justement, là, ce n'est plus le manifeste pour l'instauration de la démocratie. C'est le mouvement africain pour la nouvelle démocratie. Donc, Nisekane s'est battu dans le cadre des deux Manidem, et surtout de ce dernier. C'est quand même pas normal que il ne soit pas là. Il devrait être là. Je crois quand même qu'il y en a certains qui ont quand même dû venir, malgré l'option officielle de ne pas être représenté lors de ces obsèques. Bon, tout ça a été pollué par des polémiques politiciennes qui sont quand même un peu indécentes. Quand quelqu'un est mort, je crois qu'il faut privilégier l'hommage funéraire qu'on lui rend au lieu de faire des exploitations, contre-exploitations politiciennes.

0: Nous allons partir au téléphone alors qu'on m'annonce à l'instant le décès survenu à Kwekon. Kwekon, c'est Baham. Hein? Kwekon.
1: Non, c'est Bafoussam.
0: Bafoussam, à Kwekon, du grand journaliste sportif Jomo Kevin. Oui, Jomo Kevin est décédé à Kwekon. Oui, voilà. Allô, allô?
2: Oui. Bonjour, monsieur Kennedy.
0: Bonjour, le Bakoko. Bienvenue,
2: merci.
0: Vous avez la parole.
2: Ton illustre panel, qui est très riche aujourd'hui, avec des célèbres professeurs et des analystes politiques.
0: Merci.
2: Monsieur Kier, je vous appelle pour rendre hommage à un grand homme. Vous avez parlé de Simon Mpeke.
0: Oui.
2: Baba Simon, comme l'appelait les nordistes. Il faut préciser que c'était un Bakoko.
0: Ah, c'était un Bakoko.
2: C'était un Bakoko qui a pris l'initiative, c'est-à-dire ce sacerdoce, d'aller au nord pour aller christianiser les nordistes. Et il marchait les pieds nus. Ceux qui le connaissaient, il ne portait jamais de chaussures. Et j'en ai connu comme ça deux. Maï Mamati, député, je l'ai vu chez mon père. Il est venu, nous étions tout petits, il ne portait jamais les chaussures, il avait son tissu paille. À l'époque, il avait une langue grise, nous étions très petits. Alors, quand je l'ai fait, je voudrais aussi parler de Sommet. Vous avez parlé de Sommet, qui était aussi un docteur Sommet. Vous avez dit quelque chose pour salir sa mémoire qui ne m'a pas plu.
0: Non, c'était mon frère, je n'ai pas sali sa mémoire.
2: Non, vous avez dit que...
0: Mais il avait réellement prédit le décès du président Biya.
2: Non, vous avez dit qu'au Bénin, il était déjà fou. C'est faux.
0: Ce n'était pas fou. Que j'ai dit.
2: Ça, ce sont des racontats. Son est bien portant et il a été empoisonné, ce qui nous a été rapporté.
0: D'accord.
2: Vous savez, quand vous partez avec le diable, on ne sait pas ce qu'il traficote là-bas, entre là-bas. Mais quand ça ne va plus, nous, c'est ici qu'on vient nous dire. Nous ne sommes pas là-bas.
0: D'accord.
2: On ne peut que dire qu'il repose en paix.
0: D'accord.
2: Maintenant, je voudrais finir. Tout à l'heure, vous avez insisté à faire dire au professeur Sijoun que non, ce qu'on doit de tel degré, tel chef, c'est tout. Et lui, il ne veut pas parler de ça, mais vous avez insisté. Je voudrais vous dire que tout comme le très honorable Kabaye qui est décédé, ces chefferies n'étaient pas des chefferies de premier degré. Nous avons connu dans ce pays quatre. À l'ouest, il y avait un seul. Je peux me dire deux. Parce qu'il y a aussi le chef de Bamenzi, le chef de Bafoussam. Et à Douala, il y en avait deux. Et à Idéa, il y en avait un. Il y en avait un aussi à Tamanantiam.
0: D'accord, d'accord. Allez, merci beaucoup. Quelqu'un d'autre va prendre la parole. À Bafia, il y avait la grande chefferie de Matian. Allô, allô?
3: Allô?
0: Bonjour.
3: Bonjour, mon frère.
0: Oh, oui, comment vous... C'est Dibril, hein?
3: C'est bien Dibril.
0: D'accord, allons-y.
3: Bonjour aux éminents professeurs qui sont sur le plateau. Et bonjour à nos auditeurs. Alors, le grand maître de la radio, je reviens sur, je rends d'abord hommage à nos morts et je m'incline devant leur mémoire. Mais il y a quelque chose que je veux vous demander. Vous dites que les gens ont saboté la mémoire de mon nom. Les morts là même de leurs vivants ont saboté leur mémoire. Vous voulez

0: retient quoi des gens qui étaient des bureaux du Cameroun. Quand vous nous demandez de dire qu'on dise que oh, ils étaient les grands hommes d'État, un grand homme d'État a travaillé pour que l'État soit. Le Cameroun est comme ça là où ils ont laissé le Cameroun. Vous voulez que nous retient quoi de dites-nous. Regardez l'Assemblée nationale du Cameroun, telle que l'était par Kaba et Gentibri. Nous sommes dans un pays qui est confronté à des problèmes de sécession. Jusqu'à ce qu'il parte, il n'a pas fait allusion à ça. Et il avait même dit que Boko Haram était parmi nous. Et personne n'a dû exploiter ça. Vous croyez que nous devions répondre tous ceux qui sont là actuellement et qui sont aux affaires, qui dirigent eux-mêmes de leur vivant. Ils savent que donc, dès qu'ils vont partir, vraiment, que sont les Camerounais qui retiendront quelque chose
1: D'accord, d'accord, hein, Dibril, d'accord. Allô? Allô, allô?
2: Allô?
1: Patriarche Thomas Masson, vous avez la parole.
2: Oh, bon, bon.
1: Oui.
2: Samedi, superbe à toi et comme. Manel.
3: Bombo, nous avons perdu beaucoup de hautes personnalités. Condoléances à leur famille biologique et même le parti où militaient certains, comme mon frère et ami Maïdadi, qui m'appelait toujours grand et je retorquais plus grand. Que la terre de nos ancêtres leur soit légère. Chez un mort, il faut valoriser les actes et non les faiblesses. Bombo, bonne émission.

0: Allô, allô.
1: Bonjour, citoyen.
0: Manu Onana, Patriarche, vous prenez la parole.
1: Bonjour à tout ton panel. Mon problème reste sur le sens de la mort. Quand quelqu'un décède, quel sens on met à sa mort? Ce n'est pas que tu sois d'avoir autorité. Déjà, à partir du troisième âge qu'on prend, on mérite tout le respect du monde. Parce que c'est par grâce que Dieu t'amène à avoir le troisième âge, voire 90 ans, 100 ans, que de profanation sur un âge qu'on ne peut pas atteindre. C'est là le problème. Quel sens on donne à la mort du troisième âge, autorité ou pas? C'est là le problème. Point d'interrogation morale, spirituelle, je m'arrête jusque-là. Merci.
0: Allez, merci. Allô? Allô? Allô, allô? Mais Simon, j'ai failli vous couper. On ne peut pas vous passer l'antenne. Vous ne parlez pas. Bonjour.
2: Allô, Roger.
0: Oui.
2: Vous m'écoutez?
0: Allons-y. Allons-y.
2: Oui, Roger, je salue sur le panel. Je suis tout à fait scotché, Roger, très pertinemment. Je vous dis, Roger, faire la mort et le passage de tout un chacun. Vous savez, on va commencer par s'expliquer de façon très religieuse devant la dépouille de ses illustres serviteurs de l'État, oui. Que Dieu a très bien voulu qu'il se repose. Vous savez, que ça soit vous, que ça soit toi, moi, Roger, on ira se reposer un de ces jours. Donc, on ne peut que Dieu merci au bon Dieu de penser à ceux qui doivent se reposer. Vous savez, il y a déjà encore quelques temps, le pape est passé et vous a fait comprendre que, c'est-à-dire, rien n'est éternel. Quand on travaille longtemps, on a droit à un repos mérité. Donc, je pense que son passage n'était pas anodin. Quand je l'ai dit, je vais vous rappeler que si vous avez, vous avez contribué suffisamment à la mort de Anissé et Kami, mais aujourd'hui, vous venez jouer les arbitres pyromanes et vous pensez que le MSC va suivre cette démarche sans scrupule, mais c'est le MSC tranquille.
0: N'est-ce pas, Anissé Kané a porté la candidature du militant Maurice Kamto? Comment vous dites que le MSC doit être tranquille?
2: Je vous dis, Roger, laissez l'âme de ce monsieur se reposer en paix quand vous l'avez posté la vie de façon lâche, de façon sans problème. Je pense que le MSC n'a rien à y voir, c'est ça que le président vous a fait comprendre.
0: Simon, pourquoi tu n'es pas parti à Dibombari au deuil? Simon, je te croyais à Dibombari au deuil, hein? Oh, Simon n'est pas parti à Dibombari. Bon, le dernier auditeur, hein? Allô?
3: Oui, allô. Bon après-midi, le duc.
0: Charles Mbella, bon après-midi.
3: Bon après-midi à ton riche panel.
0: Oui.
3: Oui, Roger, moi je pense que il faut laisser nos âmes influencer tranquille. Parce que la Bible dit, va contre lui les chrétiens. Lévitique chapitre 18, verset 21. Ne livrez pas les enfants à Moloch, le dieu des sacrifices des enfants. Vous êtes à Mimboman. Qui est content de ce qui est passé à Mimboman? Les crimes rituels. Les enfants, les nefs disparus à Bepanda. Les enfants qui meurent au Nozo. Les enfants à Kumba. Les enfants qui meurent dans les déserts. Les enfants que l'armée avait tués. Et Issa Chirouma avait dit que c'est l'armée malienne. Les enfants de Corbisson.
0: Donc, tout ça, c'est pour dire que quoi?
3: Que l'ange de.
0: L'ange de la mort.
3: L'ange de la mort traverse le Cameroun.
0: Et quand c'est l'ange de la mort Dieu passe comme ça, est-ce qu'il choisit? Il peut me prendre comme il peut te prendre, hein?
3: Non, il connaît les gens qui sont participés.
0: Non, il prend, nul ne sait ni l'heure ni le jour, hein? Nul ne sait, même Charles Mbella, le pasteur Charles Mbella ne sait ni l'heure ni le jour.
3: de la mort connaît toute personne qui ait participé de près ou de loin sur le table de Moloch.
0: Ah, il choisit seulement les gens qui mangeaient chez Moloch. Hein. Tout le monde meurt.
3: Sur cette table, ils ont livré les enfants du Cameroun à Moloch.
0: Bon, allez, merci beaucoup. Merci beaucoup à Thias Mbella qui, à l'éternité, il n'a pas mangé chez Moloch. Bon, alors, ben, on va dire que l'émission sera rediffusée à exactement 2h du matin, si vous voulez rester éveillé pour la suivre. Pour le reste, allez-y sur YouTube, hein, vous l'aurez déjà en direct, vous l'aurez prête et mise en boîte, autant que les merveilleuses émissions de la radio des auditeurs dont le contenu est très varié. Merci à vous, très chers amis auditeurs. Merci au Grand Collège du Cameroun. Bon week-end. Bye bye.

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gens te maltraiter parce que tu acceptes le Seigneur. Mais ton Dieu est en train de préparer ton témoignage. Et le témoignage sera tellement grand que d'autres diront que tu as donné un petit cheveu. Ils sauront que ton Dieu t'a aimé.

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2: Il est 6 heures.
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0: saluons dans le merveilleux nom de notre Seigneur et Sauveur, Jésus-Christ, bien-aimé. C'est votre émission, Le Chemin de la Liberté, diffusée exclusivement sur ces antennes de Royal FM 88.4. Le Chemin de la Liberté, c'est une émission d'édification spirituelle, de communion fraternelle et de révélation dans la connaissance de la parole de Dieu. Cette émission a été inspirée par l'Esprit de Dieu, produite par la communauté chrétienne restaurée du Cameroun et supervisée par le révérend pasteur Bissai Emmanuel Noël. Nous sommes situés à 800 mètres du Carrefour Kouaban, juste à côté du complexe hospitalier La Mamu. Le but de cette émission, c'est d'amener le peuple de Dieu, ceux-là qui sont encore dans l'ignorance, la captivité, la stagnation, à vivre dans un monde de paix, de lumière et surtout d'abondance en Jésus-Christ. À ce micro de présentation, je suis votre humble serviteur, l'évangéliste Marius Nia. Comme toujours, je suis pas seul dans ce studio. Face de moi, j'ai le frère Eyiki. Bonjour.
1: Bonjour mon frère. Bonjour l'évangéliste.
0: Sois béni dans le nom de Jésus-Christ.
1: Amen.
0: Bien-aimé, tout près de moi également, j'ai l'homme qu'on ne présente plus, l'homme que Dieu a ramassé dans la boue, a lavé, a habillé, a parfumé et a mis sur la table des grands. Pasteur Richard Mathias Minsan, bonjour.
2: Bonjour évangéliste Marius. Bonjour. Frère Iguin, bonjour à Irish Kemoui, bonjour à Alain Kwekam, bonjour au pasteur Doumene Clément qui présente Lumière du matin de lundi à vendredi, bonjour au pasteur David Nyamban, bonjour au superviseur général de cette émission à la personne du révérend pasteur Bissa Emmanuel Noël.
0: Ce matin, nous sommes avec le frère Ulrich Kemoui qui s'occupe de la technique et du frère Alain Kwekam pour le cadrage vidéo. Nous leur disons également bonjour et nous invitons le frère Ulrich à nous mettre cette musique de mise en condition. On se retrouve juste après.

0: Bien-aimés, avant de débuter dans cette émission, nous allons passer la parole à l'homme de Dieu, le pasteur Richard Mathias Pinsan, afin qu'il intercède à notre faveur.
1: Éternel, notre Père et notre Dieu, Dieu de nos pères, Abraham, Isaac et Jacob, Papa, je te loue, je te bénis encore ce matin pour ce que tu es, pour ce que tu fais, tu réalises, tu accomplis, Seigneur, oh Dieu, dans nos vies, tant visibles qu'invisibles. Merci, Papa, pour le soutien que toi, Seigneur, tu nous accordes tous les jours. Dans ta bonté, ta grâce et ta grande miséricorde, et tant encore plus, Seigneur, oh Dieu, Papa, de nous maintenir encore parmi les vivants. Tu n'étais pas obligé de le faire, mais nous sommes reconnaissants de ta grâce. D'ailleurs, tu l'as dit, Paul, ma grâce te suffit. Merci parce que tu as mis cette grâce à la disposition de chacun de nous, et c'est grâce à toi que nous sommes encore debout ce matin, que nous tenons sur nos deux pieds. Merci, Papa, parce qu'il y a de cela 7 jours, nous étions en ce lieu, Seigneur, pour proclamer, annoncer ton évangile. Rien ne présageait que ce jour nous allons nous retrouver ici. Mais par ton miracle, par ta grâce, Seigneur, tu permets encore qu'on soit encore là ce matin. Je te remercie, Seigneur, pour la radio qui nous permet d'être audible. Je te remercie, Père éternel, pour la vie du promoteur de cette radio. Je te dis merci, ô Père éternel, pour les techniciens qui sont de l'autre côté, qui nous permet, Seigneur, ô Dieu, qui met cette émission en ordre. Je te dis grandement merci, ô Père éternel, pour la communauté des auditeurs, ô Dieu, de la radio Royal FM, surtout de cette émission. Tu connais les endroits, le mécanisme par lequel, ô Dieu, on est en train d'écouter actuellement. Merci, Papa, pour tes serviteurs qui sont là. Merci pour la vie de ton serviteur, l'évangéliste Nian Barrios. Merci pour la vie du frère Ike. Notre Dieu, notre Père, nous te remercions, ô Dieu, pour notre belle nation, le Cameroun. Ô Dieu Tout-Puissant, pour la paix, la stabilité que tu accordes à cette nation. Nous voulons te remercier, ô Père éternel, pour les autorités qui sont là, représentant la République et tous les membres du gouvernement. Nous voulons te remercier, te dire merci encore pour l'Église universelle, le corps du Christ, ces hommes, ô Dieu, que tu as choisi et tu as enrôlé dans ton ministère. Notre Dieu, notre Père, tu nous as demandé, Seigneur, de t'invoquer et que nous ne devons pas nous inquiéter. Oui, Seigneur, parce que tu as vu que nous devons nous inquiéter, mais tu nous demandes de ne pas nous inquiéter. Mais si nous arrivons d'être inquiets, qu'on s'approche de toi et qu'on te fasse savoir nos besoins. On a tellement les besoins, Seigneur. Si je me mets à évoquer, énumérer les besoins que nous avons, Seigneur, je ferai plusieurs années à ta présence. Mais gloire te soit rendue parce que tu es Dieu, omniscient, omniprésent, omnipotent, tu sais tout, tu connais. Tu connais toutes choses avant même que la chose, oh Dieu, ne se réalise. Alors ce matin, nous venons par la foi au Père éternel, tel que tu l'as dit, venez en moi, vous tous qui êtes chargés, fatigués. Nous venons ce matin parce que nous sommes chargés. Nous venons parce que nous sommes fatigués. Oui, Seigneur, nos pères qui nous ont précédés dans cette voie, lorsqu'ils avaient besoin, oh Dieu, de ton intervention, ils te faisaient connaître leurs besoins au travers des prières et des supplications. Abraham a prié, Isaac a prié, Jacob a prié, les apôtres t'ont invoqué. Seigneur, j'unis ma voix à ceux qui nous ont précédés dans cette mission, Seigneur, pour t'invoquer et t'appeler. Seigneur, viens, oh Dieu, agis, Seigneur. Commence à visiter, oh Dieu, chacun de nous, Seigneur. Oui, Seigneur, notre Dieu, tu nous as dit, aussi méchants que nous sommes, nous connaissons, prendre soin de nos enfants. Seigneur, les nourrir, les vêtir, oh Dieu, à les accorder, oh Dieu, une santé. Seigneur, combien de fois toi qui es Dieu, tu es Dieu, nous sommes tes enfants. Raison pour laquelle David dit dans le livre de Psaume 23, l'Éternel est mon berger, je ne manquerai de rien. Tu es le berger, Seigneur, oh Dieu, nous sommes tes brebis. Le berger prend soin de ses brebis. Prends soin de nous, Seigneur. Prends soin, Seigneur, de notre pays. Prends soin de nos autorités. Prends soin des Camerounais. Prends soin de ton église, le corps de Christ, de tes serviteurs. Prends soin, Seigneur, de cette radio, Seigneur, notre Dieu. Prends soin, Seigneur, oh Dieu, de cette émission ce matin, Seigneur. Je sais, lorsque tu prends soin d'un homme, lorsque tu prends soin d'une nation, lorsque tu prends soin d'une entreprise, Seigneur, c'est la joie, c'est le succès, c'est la gloire, c'est le témoignage, oh Dieu, c'est la réussite. Alors ce matin, Seigneur, notre Dieu, notre Père, Papa, oh Dieu, tu as permis qu'on soit encore là pour produire cette émission. C'est, oh Dieu, la deuxième sortie, Père éternel, de l'émission Chemin de la Liberté pour le compte du mois de mai, Seigneur, comme tu sais le faire. À chaque fois que nous venons ici le dimanche pour proclamer, annoncer l'évangile, Seigneur, tu te glorifies. Ce matin encore, Seigneur, notre Dieu, glorifie-toi, Seigneur. Papa, oh Dieu, sois notre source d'inspiration. Tu nous as donné la recommandation, le livre de Matthieu 28. Allez annoncer l'évangile. Seigneur, c'est cet évangile que nous venons ici annoncer, Seigneur, oh Dieu, tous les dimanches matin, entre 6h et 8h. Notre Père, notre Dieu, merci parce que nous sommes les canaux, les instruments, sous ta main que tu vas puissamment utiliser, Seigneur. Oui, Seigneur, oh Dieu Tout-Puissant, comme, oh Dieu, le livre de Luc 2, lorsque Jésus-Christ, oh Dieu, a ouvert le livre, oh Dieu, d'Ésaïe, du prophète Ésaïe, il a dit, l'Esprit du Seigneur est sur moi, il m'a oué. Seigneur. Seigneur, tu nous as oint pour proclamer, annoncer l'évangile avec autorité, puissance et force. Oui, Seigneur, oh Dieu, permet que la parole de ce matin soit accompagnée de révélation, soit accompagnée de puissance, soit accompagnée, oh Dieu, d'autorité pour libérer, oh Dieu, les âmes en captivité au nom puissant de Jésus. Car tu as dit, nous allons connaître la vérité. Vérité révélée. Et cette vérité va nous affranchir. Cette vérité va nous libérer. Cette vérité va nous guérir. Je prie, Seigneur, ô Père éternel, mon Dieu, que tous ceux qui seront connectés à l'écoute, ô Père éternel, papa, de l'émission de ce jour, Seigneur, des enseignements, papa, de ce jour, papa, que cette vérité, Seigneur, libère, délivre ceux qui sont enchaînés, papa, ô Dieu, ouvre les portes des prisons au nom puissant de Jésus. Éternel, notre Dieu, notre Père, nous prions, ô Père éternel, pour la communauté de ces auditeurs, ces hommes et femmes qui nous écoutent ce matin. La distance n'est pas une barrière. Je peux prier ici et l'onction se glorifie, se manifeste dans la vie de ceux qui sont en train de nous écouter. Tu connais, oh Dieu, cette situation. Tu connais, oh Dieu, le problème. Tu connais cette famille. Tu connais, oh Dieu, ceux qui nous écoutent ce matin et qui, oh Dieu, pleurent. David dit dans le psaume 121, j'élève les yeux vers les montagnes. D'où me vient le secours? Oui, Seigneur. J'élève les yeux, Seigneur, et j'intercède, Seigneur, oh Dieu, pour un homme, pour une femme ce matin. Tu as dit, si nous croyons, nous allons faire des œuvres, tu as fait, et nous allons faire des gains. Sur cette parole, je prie et je proclame, Seigneur, au Père éternel, la délivrance d'un homme ce matin, quelles que soient les situations, quelles que soient les épreuves, les difficultés que tu as rencontrées. Oh Dieu, cette semaine, le Seigneur te visite là où tu es actuellement et tu témoins sa gloire au nom de Jésus. Le centenaire est venu auprès de Jésus et il voulait que Jésus intervienne pour l'un de ses serviteurs. Et il a dit, oh, ne te déplace pas, dis un seul mot. Seigneur, oh Dieu, lorsque tu as parlé, à l'instant où tu as parlé, son serviteur qui était couché à la maison, Seigneur, a eu la solution à son problème. Seigneur, oh Dieu, la distance n'est pas une barrière, un obstacle. Je peux prier ici pendant que je t'invoque, Seigneur. En ton nom, les aveugles voient. En ton nom, les sourds entendent. En ton nom, les morts reviennent même à la vie, Seigneur. Par l'autorité suprême du nom de Jésus, je proclame la vie, oh Dieu, dans le corps de ceux, oh Dieu, qui étaient morts maintenant, au nom puissant de Jésus. Que la gloire de Dieu soit manifeste dans cette famille. Que la gloire de Dieu soit manifeste, oh Seigneur, notre Dieu, papa, dans ce foyer, dans cette maison, ce jour, ce matin, au nom puissant de Jésus. Éternel papa, souviens-toi de cette nation. Tu dis, la nation pour laquelle tu es Dieu. C'est vrai, nous nous repentons parce que on ne t'a pas reconnu comme Dieu. On a transporté des dieux que la bouche parle pas, des mains ne touchent pas, des pieds ne marchent pas. Ils ont des oreilles, ils n'entendent pas. Ce sont ces dieux-là que nous avons servi. Nous avons même vénéré. Et cela a provoqué ta colère. Mais tu nous dis, si mon peuple suit, qui a invoqué mon nom, prie, s'humilie, nous venons prier. Nous venons nous humilier, Seigneur, parce que nous sommes coupables. Nous avons péché contre le ciel. On a péché contre la terre. Oh Dieu, aie compassion, Seigneur. Pardonne, oh Dieu, les péchés de cette nation. Viens annuler les conséquences, Seigneur, oh Dieu. Papa, oh Dieu, les péchés que nous avons commis, Seigneur, au Père éternel, dans cette nation. Viens guérir, viens restaurer, Seigneur, la paix. Papa, oh Dieu, que les méchants soient notre lot, notre partage. Tu as mis un homme à la tête de prison pour le bien. Je prie que tu lui accordes la sagesse et que ses prises de décision ne soient pas influencées par les forces des ténèbres au nom de Jésus. Car chaque fois qu'il prend le bic et qu'il veut prendre une décision, Seigneur, que cette décision émane uniquement de ta souveraine volonté au nom puissant de Jésus. Notre Père, notre Dieu, toi tu connais ce qu'il faut toucher. Tu connais ce qu'il faut faire, ô Père éternel, pour bénir cette nation. Seigneur, ô Dieu, que ton règne soit manifeste et que ta volonté soit manifeste, ô Dieu, sur la nation camerounaise, dans la vie de nos autorités et dans la vie, Seigneur, de l'ensemble des Camerounais. Transforme nos cœurs, Seigneur, notre Dieu, afin qu'on soit des artisans de paix et non les artisans de guerre. Merci, Papa, parce que, ô Dieu, tu mets les paroles de réconciliation, les paroles de paix, d'amour, de sagesse dans la bouche des Camerounais, afin que nous puissions distiller, Seigneur, ô Dieu, ces paroles, pour que, Seigneur, ô Dieu, notre pays soit un pays de paix et un pays émergent pour ta gloire au nom de Jésus. Seigneur, je te bénis ce matin encore, parce que nos requêtes, nos prières, nos supplications que je t'ai adressées ce matin, tu les accueilles comme un parfum d'agréable. Le sujet essentiel, important, que certainement j'ai dû oublier, que l'Esprit de Dieu, le Saint-Esprit, au Père éternel qui habite en nous, continue à intercéder en notre faveur, afin que notre joie soit parfaite. À Dieu la gloire, à Dieu l'honneur et la victoire, au nom puissant, suprême, Jésus-Christ Nazareth, j'ai pu rendre grâce. Amen.

à ta tête parce que tu acceptes le Seigneur. Mais ton Dieu est en train de préparer ton témoignage. Et le témoignage sera tellement grand que toi tu diras que tu as un petit cœur. Ils sauront que ton Dieu t'a aimé.

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0: Bien-aimés, nous sommes donc de retour dans ce studio après cette ponctuation musicale dont l'auteur est Nestor David. Bien-aimé, il nous permet d'introduire cette émission, Le chemin de la liberté. Bien-aimé, vous pouvez nous suivre en direct à YouTube, bien-aimé, à notre page Royal Espace FM Espace Cameroun. 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Le chemin de la liberté, bien-aimé, c'est une émission au cours de laquelle nous avons un thème que nous développons comme ça avec l'aide de l'Esprit de Dieu. Et il faut toujours le rappeler ici que ces thèmes sont révélés par ce même esprit au révérend pasteur Bissa Emmanuel Noël. C'est le superviseur général de cette émission. Nous venons tout simplement partager avec vous, les bien-aimés. Et la particularité de cette émission est que nous nous inspirons uniquement des saintes écritures, bien-aimés. C'est-à-dire, nous n'ajoutons rien ou alors nous ne retranchons rien dans la parole de Dieu inscrite dans les saintes écritures. Ce matin donc, le thème qui va conduire ces deux heures d'émission que nous aurons à passer avec vous est le suivant. Que la parole de Dieu remplisse nos cœurs, afin de permettre à nos bouches de distiller la parole de sagesse, d'amour et de paix. Que la parole de Dieu remplisse nos cœurs, afin de permettre à nos bouches de distiller la parole de sagesse, d'amour et de paix. Bien-aimés, voici le thème qui va conduire ces deux heures d'émission que nous aurons à passer avec vous. La parole de Dieu, que la parole de Dieu donc, bien-aimés, la parole de Dieu inscrite dans les saintes écritures. Jésus nous a demandé de la méditer jour et nuit, bien-aimés, pour que véritablement nous ayons du succès, pour que véritablement nous ayons également de la réussite. Mais au-delà de cela, bien-aimés, la parole, bien-aimés, comme deux ou trois éléments, influence également le cours de nos vies. La parole de Dieu, bien-aimés, influence véritablement le cours de nos vies. Qu'est-ce que nous débitons au quotidien, bien-aimés? La parole a un pouvoir. La parole, bien-aimés, a une autorité. La parole, lorsque nous la propageons, bien-aimés, elle a pour but, elle a pour objectif d'avoir un impact, bien-aimés, que ce soit dans nos vies, que ce soit dans notre société, que ce soit dans notre entourage, bien-aimés. Ce matin, donc, il est question véritablement de voir l'impact de la parole, bien-aimé, l'impact de la parole dans la vie du croyant. Est-ce que la parole véritablement influence la vie du croyant? Quelle doit être véritablement la parole que le croyant doit distiller au quotidien, bien-aimé? Ce matin, pour en parler, nous sommes avec le pasteur Richard Mathias Missan et le frère Eyiki. Ils sont déjà bien installés dans ce studio. Pasteur, une fois de plus, bonjour. La parole de Dieu, j'ai envie de dire que dans le monde spirituel, on identifie un enfant de Dieu au travers de la parole. C'est-à-dire la parole dans le monde spirituel est comme l'écrit dans le monde physique. C'est-à-dire le monde physique, on signe des contrats, on rédige des collaborations. Mais dans le monde spirituel, c'est la parole de Dieu. C'est-à-dire on identifie un enfant de Dieu au travers de la parole. C'est-à-dire lorsque on a envoyé des enfants, c'est-à-dire aller visiter, c'était Josué et Caleb, aller visiter le pays que Dieu leur avait promis. Mais lorsqu'ils sont rentrés, ils ont fait un témoignage. À partir de là, je pense même que l'ennemi a compris véritablement l'identité de ses enfants. C'est-à-dire au travers de la parole qu'ils ont distillée, au travers de ce qu'ils débitaient. D'autre côté, il y a également d'autres qui faisaient également partie de cette expédition, qui ont fait également un autre témoignage. C'est-à-dire au travers toujours de la parole. Donc la parole de Dieu est donc cet élément qui nous identifie dans le monde spirituel. Donc ce matin, donc, nous allons voir véritablement comment est-ce que nous pouvons l'entretenir, pasteur.
1: Merci, évangéliste Marius. Hein. Je bénis une fois de plus le Seigneur qui nous fait grâce d'être audible. J'aime souvent le dire que Être en vie, ce n'est pas un acquis. Nous étions ici, il y a de cela, 7 jours. Rien ne présageait que ce jour, on devait encore produire une émission. C'est pour cela que j'aime souvent dire, s'il plaît à Dieu, il permettra qu'on produise encore l'émission la semaine prochaine. Donc tout ne dépend pas de nous, tout ne dépend pas d'un homme. Fut-il dans l'abondance, la vie d'un homme ne repose pas sur sa force, sur ses relations, sur ses moyens, mais la vie d'un homme repose entre les mains du Seigneur. C'est Dieu qui décide de tout. Quand je l'ai dit, il nous fait grâce d'être encore là ce matin pour annoncer l'évangile de Christ. Le thème, tu l'as dit, que la parole de Dieu. La précision vaut la peine parce qu'il y a la différence entre la parole des hommes et la parole de Dieu. Il y a la différence entre la parole des patriarches et la parole d'un jeune non-évangéliste. Mm-hmm. On dit que non, le patriarche, allons chez le patriarche pour qu'il parle. Parce qu'on sait que le patriarche, quand il parle, ses paroles sont pleines de sagesse, d'amour et de paix. C'est pour ça qu'on considère toujours la parole d'un sage en rapport avec la parole d'un enfant. Et naturellement, on aime souvent dire les paroles s'envolent, mais les écritures restent, tu l'as dit tout à l'heure. Quand on dit la parole s'envole, ça s'envole, ça part où? Parce qu'on dit, c'est ça qu'on aime souvent dire dans l'évangile. On dit que les paroles s'envolent, mais les écrits restent. Donc ça veut dire que les écrits, c'est ce que nous voyons. Tu l'as dit? Dans le domaine spirituel, c'est-à-dire que c'est ce qu'on voit. C'est-à-dire que tu as écrit, même dans 1000 ans, c'est-à-dire qu'on sait que Yike, en telle date, voilà ce qu'il avait écrit. Tout le monde, les générations viendront, ils vont voir ce que Yike a écrit, ce que l'évangéliste a écrit. Bon, maintenant, ce que tu dis, on aime souvent dire que non, quand tu as parlé, les paroles s'envolent. C'est ce qu'on dit, ça s'envole, donc ça part où? Ce que tu as dit là, ça s'est envolé, c'est parti où? Et c'est ça donc. Je crois donc que avec l'aide du Saint-Esprit tout au long de cette émission, sur la base de la parole de Dieu, effectivement, nous allons nous inspirer. Nous n'allons pas sortir évangéliste Marius. Nous allons nous inspirer de la parole de Dieu. Comme je l'ai dit, vous savez les thématiques que nous développons ici. Nous nous inspirons de la parole de Dieu, surtout de la société. Quand nous voyons tout ce qui se passe dans les familles, dans notre société, dans les entreprises. Et c'est pour ça qu'on a donné, on a tellement habillé la parole, on a parlé du Kongosa. Le Kongosa, donc il y a les gens qui sont champions du Kongosa. Ils disent des choses. Chacun de nous va s'identifier ce jour à la lumière de la parole de Dieu. Parce que la parole est une lampe. Chacun de nous doit se mirer. Et j'ai recensé au moins 20 versets, minimum 20 versets. Mais nous n'allons pas tuer, nous allons prendre quelques versets essentiels et importants parce que il faut soutenir ce que nous disons par la parole de Dieu. Nous n'inventons pas la route. Quand nous venons ici à la radio proclamer l'évangile, nous ne sommes pas des philosophes, encore moins des historiens, mais nous sommes les inutiles serviteurs de Dieu qui ont trouvé grâce et faveur aux yeux de l'Éternel. Nous nous inspirons de la parole de Dieu. Dans le thème même que nous développons, bien aimé, ce thème nous est inspiré au travers de la parole de Dieu. Et le thème, c'est que la parole de Dieu remplisse nos cœurs. La parole de Dieu remplit nos cœurs afin de permettre à nos bouches de distiller la parole de sagesse, d'amour et de paix. Donc, s'il n'y a pas la parole, c'est le contraire. C'est-à-dire que c'est la parole qui nous permet de prononcer les paroles de sagesse, de prononcer les paroles d'amour et de prononcer les paroles de paix. Donc, s'il n'y a pas la parole, l'absence de la parole de Dieu, bien-aimé, nous amène à faire quoi? À prononcer les paroles de division, les paroles de haine, les paroles de tribalisme, les paroles de
2: la calomnie,
1: de guerre. C'est l'absence de la parole de Dieu. Donc, ça veut dire que c'est le contraire qui va se produire. C'est pour cela que l'émission, j'ai béni le Seigneur pour l'inspiration qu'il a accordée à son serviteur, Évangéliste Marius. Donc ça veut dire que nous apportons notre modeste contribution à l'édification du corps de Christ. On nous rappelle que le génocide qu'il y a eu au Rwanda, c'est parce qu'il y a une radio qui diffusait les paroles de haine, de division, de guerre. Et ça excitait les frères de s'entretuer. Et c'est ce qui se passe même dans les familles. C'est-à-dire qu'il y a des gens champions de diviser la famille. Il y a des gens champions, bien aimés dans le Seigneur, pour détruire la famille, ça veut dire que c'est leur rôle. Et ça fait que les familles sont divisées aujourd'hui à cause de certains individus. Les familles ne peuvent plus s'entendre aujourd'hui à cause de certains individus. Et qu'est-ce qu'on diffuse en longueur de journée dans les médias? Qu'est-ce qu'on diffuse en longueur dans les réseaux sociaux? Qu'est-ce qu'on diffuse? Et effectivement, on diffuse ces choses parce que il n'y a pas la parole de Dieu. La Bible dit, vous connaîtrez
2: la vérité.
1: Et elle va faire quoi?
2: Elle vous affranchira.
1: Quand je suis dans la vérité, c'est la vérité qui m'amène à dire que non, attention. Fais attention à ce que tu dis, pasteur. Fais attention à ce que tu dis, mon frère. C'est la parole de Dieu qui te révèle ça. Mm. Vous connaissez la vérité. Mais quand tu ne connais donc pas, c'est pour ça que tu vas voir chez nous parfois, chez les pasteurs, tu vas entendre quelqu'un dire à son enfant, regarde-moi concis. C'est-à-dire que tu dis ça à ton enfant, et tu ne sais pas que ce que tu as dit, en disant que les paroles s'envolent, mais les écrites. Mais tu sais que tu as envoyé la parole à mission. Ce sont les entités que tu envoies, et tu ne fais qu'envoyer ces paroles à mission. Tu ne fais que dire ça à ton fils. Tu vois que la radio Mille Collines prononçait que non, je ne suis. Et on a vu ce qui s'est passé au Rwanda. Les Camerounais, les Camerounaises, qu'est-ce que nous diffusons au quotidien? Ouvre les réseaux sociaux, tu vas voir Évangile Marie aussi. Hein? Les gens, les likez. Je ne sais pas comment dire que je veux faire la vidéo. C'est-à-dire que collectez-vous. Pour dire quoi? On se connecte pour dire quoi? On veut les vues, on veut les lives, c'est bien. Mais dans ce que tu as dit, le discours que tu tiens, est-ce que tu tiens un discours de sagesse, un discours d'amour, un discours de paix? Nous allons voir avec des exemples à la pluie. Évangile a commencé à le dire. Avec Josué et Caleb dans le livre de Nombre 13. On va le voir. Bien aimé dans le Seigneur, quelles sont les paroles que nous prononçons en longueur de journée? Quelles sont ces paroles-là? Le livre de Psaume 37, verset 30 à 31, dit quoi, Évangile Marie?
3: Psaume 37, verset 30, il est écrit. La bouche du juste annonce la sagesse et sa langue proclame la justice. La loi de son Dieu est dans son cœur. Ses pas ne chancellent point.
1: Le psaume 37, verset 30 nous dit ceci, tel que l'évangile venait de le lire tout à l'heure. Il dit, la bouche du juste annonce la sagesse. On inverse. La bouche de l'injuste annonce quoi? La destruction.
2: L'ignominie.
1: La méchanceté, la division, la guerre, le tribalisme. La bouche du juste annonce la sagesse et sa langue proclame la justice. La loi de Dieu est dans son cœur, ses pas ne faiblissent pas. C'est parce que la parole de Dieu a pénétré le cœur. C'est pour cela que quand tu lis le livre de Acte 2, verset 30, je crois 37, qui dit, ils eurent le cœur vivement touché. Je crois que tu trouves un peu ce moyen. Acte 2, verset 37. Quand Pierre a prêché l'évangile devant 3000 ans, on dit que ils avaient le cœur touché. Ça veut dire que le cœur, avant que le cœur ne soit touché, le cœur était comment? Le cœur était dur. Le cœur était un cœur de pierre, un peu comme dans le livre de je crois, Ézéchiel qui dit que je vous donnerai un esprit nouveau et je vais transformer le cœur de pierre en cœur de chair. Le cœur des Africains, le cœur des Camerounais est dur. C'est pour cela que quand les gens prononcent les paroles, c'est pas ignorance. La Bible dit que mon peuple meurt faute de connaissance. Parce que si les gens mesuraient l'ampleur des paroles, l'ampleur de ce qu'on dit au quotidien, bien aimé dans le Seigneur, la parole là, elle est sacrée, bien-aimé au Seigneur. C'est pas la parole que le monde a été créé. C'est pas la parole. Mais maintenant, cette parole-là, effectivement, ceux qui sont en train de nous écouter, pour qu'on soit audible, je suis en train de parler à l'évangéliste. Donc la parole, bien-aimé au Seigneur, elle a un pouvoir. Mais maintenant, bien-aimé au Seigneur, quand on sort dans les paroles, quelles sont les paroles qui sortent de nos bouches? Acte 2, verset 37, dit quoi?
3: Acte 2, verset 37, il est écrit.
1: Oui.
3: Après avoir entendu ce discours, ils eurent le cœur vivement touché.
1: Après avoir entendu ce discours, il s'agit de quel discours? Pierre prêchait la repentance, il prêchait la bonne nouvelle de Christ, comme nous le faisons, l'évangile Maria. Tu peux pas imaginer ceux qui font les likes là, qui excitent les Camerounais à la division, au tribalisme. Et que bien aimé, il part dans les médias comme c'est dimanche aujourd'hui. Ouvre les télé, tu vas voir.
4: Mais qu'est-ce qui nous arrive? Où veux-tu entendre les débats? C'est-à-dire que même les gens qui étaient censés apporter, on dit les seigneurs, c'est-à-dire que les sages évangélistes, ils sont où? Qui sont censés apporter la sagesse, apporter l'amour et la paix, mais ils apportent plus de la division. Même nous, les serviteurs de Dieu, nous sommes dans la même la danse. Mm. On a sorti des paroles qui divisaient les familles. Parce qu'on a des camps, on a des clans. Mm-hmm. Non, frère! Le but de l'émission Le Chemin de la Liberté n'est pas de condamner les gens ou bien de diviser les gens, mais c'est de réconcilier. Mm. Que la paix, c'est pour ça que Jésus disait tout que la paix soit avec vous. Mm. Voilà, quand Jésus disait la paix avec vous, non la guerre, non la division, la séparation, non frère. Mais écoute des paroles qui sont. Quand tu ouvres les réseaux sociaux, quand tu regardes la télévision, quand tu écoutes la radio, quelles sont les paroles qui sortent de la bouche des Camerounais? Hommes, frères, adoptons l'attitude de ce peuple. Pierre les a prêché la parole de Dieu comme nous prêchons la parole de Dieu. Et nous aussi, serviteurs de Dieu, prêchons la parole de Dieu. La parole qui transforme, la parole qui libère, la parole qui guérit l'âme. Mm. On dit, et vas-y, lis-moi encore là, ce verset-là.
3: Acte 2, verset 37. Oui. Il est écrit. Après avoir entendu ce discours,
4: oui,
3: ils eurent le cœur vivement touché.
4: Après avoir entendu ce discours, quel est le discours qu'ils entendaient? Ça veut dire que si Pierre prononçait la calomnie, la méchanceté, la division, le tribalisme, leur cœur devait être touché, évangéliste. Mm. Quand tu parles plus haut, tu vas voir, prêcher quoi? La repentance.
3: Sincère.
4: C'est pour ça qu'ils ont eu le cœur touché. C'est pour ça que chacun a eu le cœur touché. Il prenait ce qu'il avait. Il venait déposer pour dire que non, moi j'étais un marabout. Moi j'ai volé. Moi j'ai tué. C'est pour ça qu'on dit qu'ils ont pris. Les gens se repentaient en rapport avec le discours de Pierre. Quel est le discours que les Camerounais prononcent à longueur? Même dans les églises. Quel est le discours que nous prononçons? Ah, je me rappelle ici, il y a quelqu'un, un homme de Dieu qui a dit que vous devez même un bon diable. Je dis même à l'église, au sein de l'église, quelles sont les paroles que nous prononçons? Faisons attention, bien-aimés, dans le Seigneur. Nous-mêmes, on le dit, non? Les paroles s'envolent, mais les écrits restent. Ça s'envole, ça part où? Soit ça part dans le royaume des cieux, soit ça part dans le royaume des ténèbres. Il y a deux entités qui nous regardent. C'est pour ça qu'il a dit, je mets devant toi la vie et la mort. C'est pour ça qu'on dit que, le Proverbe 18, verset 22, dit que le pouvoir de vie et de mort, c'est sur la langue. Mm. C'est ici. Bien-aimé dans le Seigneur dit que ils eurent le cœur vivement touché. Le cœur des Camerounais, des Noirs, du évangélisme à Dieu. C'est-à-dire que même, regarde, nous étions hier à un d'eux. Quand on prêche la bonne parole, les gens dorment. Nous tous sont dans les téléphones. Parce qu'ils ne veulent pas que le cœur soit touché. C'est-à-dire que tu viens aux obsèques que pendant qu'on est en train de prêcher, c'est même l'occasion, parce que les gens ne partent même jamais à l'église pour écouter. Même quand la bonne parole est prêchée, tu zappes. Mais quand tu regardes les films obscènes, tu es concentré. Regarde même dans les. Ce qui est faux, tu vas voir, il y a beaucoup de likes. Mais quand c'est la bonne parole, tu vas avoir un j'aime. Parce que les gens ne veulent pas que le cœur soit touché. Mais on dit 3000 ans. Prêt à prêcher la repentance. Quand tu parles plus, on dit que les gens vendaient ce qu'ils avaient. Ils apportaient les armes à Chine. Ils brûlaient les évangélistes. On dit qu'ils étaient ensemble. Mm. Et tous les jours, on dit qu'il n'y avait pas d'indigents. Mm. À cause du discours que. Donc Pierre prononçait un discours de réconciliation, un discours de paix, un discours d'amour et un discours de sagesse. C'est ça qui a fait. On dit qu'ils étaient tous ensemble. Personne ne dirait que c'est bien l'appartenait. À cause du discours. À cause de la bonne parole qui a touché le cœur et ils ont eu le cœur vraiment touché, ils ont subi quoi? Une transformation. Voilà le rôle de la parole de Dieu. Mais l'absence de la parole de Dieu, il n'y a même plus. Parce que même cette parole, même cette bonne parole-là, oh, tu vas voyager, tu voyages, tu pars où? Oh, reçois ton mariage, tu n'es même pas préparé, on ne t'a même pas enseigné comment une femme doit s'occuper de son mari et comment un homme doit s'occuper de son mari. Les gens ne sont pas prêts. Résultat de course, il se marie le matin, le soir, il divorce. Parce qu'effectivement, on t'a dit, reçois le matin, si tu es parti, tu n'as pas été préparé. Mm. Bien-aimé dans le Seigneur, bien-aimé dans le Seigneur, faisons attention. Faisons attention à ce que nous disons au quotidien. Comme les écritures restent. Parce que quand tu écris quelque chose, c'est pour ça que quand quelqu'un écrit son testament, ça reste, non? Bon, quand quelqu'un a parlé, bien aimé dans le Seigneur, vous ne voyez pas. Mais ça reste, ça part quelque part. Ça enregistre quelque part. Ce que tu dis, bien aimé dans le Seigneur, ce que nous sommes en train de dire là, tu vas voir que quand de l'autre côté, en train d'enregistrer ça. Après l'émission, nous envoie, non? C'est-à-dire que tout ce que tu disais, toi, tu réécoutes ce que tu... Tout ce que tu dis là, on va te... Tout au long de l'émission, tu vas voir. Tout ce que tu dis, on va te dire que voici tel jour, tel mois, telle heure, telle semaine. Voilà ce que tu as dit. Voilà ce que tu as prononcé cela. Est-ce que les gens savent que beaucoup de personnes ont maudit leurs enfants avec leurs paroles? Beaucoup de Camerounais ont maudit ce pays. Beaucoup de Camerounais écoutent ce que quelqu'un a dit. Les gens prononcent des paroles, des divisions. Entre temps, quelqu'un a la famille, il a ses enfants. L'autre côté, quand tu dis, hey, c'est la guerre. Donc, ça devient. C'est, tout est d'abord spirituel avant d'être physique. Dans le spirituel, c'est grave. Dans le spirituel, le ciel est fermé en rapport avec les paroles que nous prononçons. Ces paroles que les Camerounais prononcent en longueur de journée sont allées fermer le ciel du Cameroun. Et nous vivons comme Dieu nous a fait grâce. On est tellement éloquent. On explique beaucoup. On explique. Les gens ont bac plus 50. Dieu vous a fait beaucoup grâce. Vous expliquez. C'est pour ça que vous avez dit qu'il n'est pas beaucoup parmi vous qui parle. Parce que la parole de Dieu, la frère. La parole est sacrée. Hein? La parole là. Bien aimé dans le Seigneur. On dit, ils eurent le cœur vivement touché. Par le discours de sagesse, le discours d'amour que Pierre prononçait. Et le livre de Proverbe 4, Évangile Marie, hein? Proverbe 4, nous dit quoi? À la part avec le cœur. Proverbe 4, verset 23 à 24. Bien aimé dans le Seigneur, faisons attention à tout ce qui sort de notre bouche. Il faut mesurer l'ampleur de la parole. Lorsque tu veux prendre une parole, c'est pour ça qu'on dit que la parole du sage est rare. Qu'on a besoin de la sagesse, pas auprès du patriarche, d'un patriarche. Parce qu'on sait que le patriarche, mais regardez nos patriarches, les paroles qui sortent aujourd'hui. Et on n'a plus de repères évangélistes. Même les paroles des hommes, nous les hommes de Dieu, qu'est-ce que nous disons? Tu attends parfois un homme de Dieu maudit, je te maudis, tu vois. Mais attention, la source ne peut pas sortir l'eau amère et l'eau douce. Non, non, la bouche qui bénit ne maudit pas. Mais il y a des gens qui ont dit que comme tu ne viens pas à mon église, comme tu t'es révélé à moi, ils vont te montrer que je suis un serviteur de Dieu. Ils prononcent une parole de mal, ils prononcent une sentence. Non, frère. Attention. C'est pour ça que Proverbe nous avertit. Proverbe 4, verset 23-24, du coup.
3: Proverbe 4, verset 23, il est écrit. Garde ton cœur plus que toute autre chose, car de lui viennent les sources de la vie. Écarte de ta bouche la fausseté. Éloigne de tes lèvres les détours.
4: Garde ton cœur plus que tout. C'est pour cela qu'on a dit. La seule chose qui doit entrer dans ton cœur, c'est la bonne parole de Dieu. Il faut sélectionner ce que tu écoutes. Il faut sélectionner ce que tu regardes. Tu vois que ceux-là, ils ont écouté la bonne parole de Dieu. La bonne parole de Dieu, on dit, ils ont le cœur touché. Je veux que ce matin, ceux qui nous écoutent, je ne sais pas le mécanisme par lequel tu as nous écouter, mais bien aimé dans le Seigneur, nous venons te dire, tu as prononcé des paroles. Arrête de le faire. Dieu est en train de nous interpeller, il m'interpelle, il interpelle le frère, la sœur interpelle devant le frère, interpelle le frère Ike. Il dit que garde ton cœur. Garde ton cœur. C'est pour cela que le livre de Matthieu 12, Jésus même l'a dit. Bien aimé, je vous ai dit que j'ai tellement les choses à dire. J'ai recensé plusieurs versets qui parlent de ce thème. J'ai recensé plusieurs, c'est beaucoup. C'est pour te dire que ce que j'ai dit ce matin, je m'inspire de la parole de Dieu. Mais tu vois donc, quand on dit que vous connaissez la vérité, et la vérité va nous amener à prononcer les paroles de sagesse, d'amour et de paix. Mais quand tu n'as pas la vérité, bien aimé le Seigneur, alors, qu'est-ce que tu fais? Au lieu de prononcer les paroles de paix, c'est les paroles de division, les paroles de destruction, les paroles de haine, les paroles de méchanceté. C'est ça qui sortira de ta bouche. Matthieu, bien, Matthieu 12, verset 34b à 37, ça dit quoi?
3: Matthieu 12, verset 34, oui, il est écrit. Race de vipères, comment pourriez-vous dire de bonnes choses? Méchant comme vous l'êtes, car c'est de l'abondance du cœur que la bouche parle. L'homme bon tire de bonnes choses de son bon trésor, et l'homme méchant tire de mauvaises choses de son mauvais trésor.
1: Verset 36.
3: Je vous le dis, au jour du jugement, les hommes rendront compte de toute parole vaine qu'ils ont proférée. Car par tes paroles, tu seras justifié, et par tes paroles, tu seras condamné.
1: Le verset a dit quoi?
3: Car par tes paroles, tu seras justifié, et par tes paroles, tu seras condamné.
4: En effet, d'après tes paroles, tu seras déclaré juste. D'après tes paroles, tu seras condamné. La vie, c'est un choix, non? C'est pour ça qu'il dit, je mets devant toi la vie et la mort, le bien et le mal. Les paroles que nous prononçons, c'est pour ça que j'ai dit que ce que l'on dit, s'enregistrer. Les journalistes, quand ils te prennent l'interview, n'est-ce pas que tout s'enregistre ici, dans une base de données. Tout ce que nous prononçons est enregistré. Le cerveau n'est pas saturé, c'est gardé quelque part. On va te montrer toutes les paroles que tu as prononcées. Sur tes enfants, sur ta famille, sur ton pays, on va te dire ça. On va te montrer toutes ces paroles. Bien aimé dans le Seigneur, le but donc de la parole de Dieu, c'est pour ça qu'on dit que la parole de Dieu remplisse. La parole doit remplir ton cœur. S'il n'y a pas la parole, bien aimé dans le Seigneur, c'est la parole des hommes. Et la Bible dit, maudit est quiconque se confie à l'homme. Si tu ne médites pas la parole de Dieu, si tu n'écoutes pas la parole de Dieu à longueur de journée, dans les supports électroniques, tu n'écoutes pas la parole de Dieu en la lisant, en la méditant, bien aimé le Seigneur, ton cœur sera dur. Ton cœur sera dur. Il dit, je me tiens à la porte, je frappe, que celui qui entend qu'il l'ouvre. Ce peuple-là, ils ont écouté la parole, ils ont ouvert, et la parole a entré, et la parole a transformé leur. C'est pour cela que le livre de Hébreux 4, la parole de Dieu, Hébreux 4, verset 12, la parole de Dieu, elle est efficace. Quand elle sort, c'est pour ça que ça veut dire qu'elle sort, elle n'accomplit jamais le but pour lequel. Ça veut dire que quand la parole sort en bien, n'est-ce pas que ça ne retourne sans toutefois accomplir ce qu'elle doit accomplir. C'est une mauvaise parole. Ça veut dire que si tu as prononcé une mauvaise parole, laisse-moi te dire qu'elle ne va pas aussi retourner sans toutefois. Tu l'envoies en mission. Ça veut dire que tu envoies en mission. Et quand elle revient avec eux. Elle est chargée, c'est-à-dire que quand la parole sort, la parole est chargée, soit positivement, soit négativement. Hébreux 4, verset 12.
3: Il est écrit.
1: Oui, évangéliste.
3: Car la parole de Dieu est vivante.
4: Car la parole de Dieu, elle est vivante.
3: Et efficace.
4: Elle n'est pas morte. La parole de Dieu, elle est vivante. Ne confondons pas la parole des hommes à la parole de Dieu. C'est la parole de Dieu. C'est la parole de Dieu que nous venons prêcher ici. C'est la parole de Dieu. Tu vois que ce que j'ai dit là, évangéliste, je m'inspire de la parole de Dieu. Je ne sors pas de la parole de Dieu. Il vous a dit, j'ai les versets. J'ai les versets que j'ai préparés, bien aimé, en rapport avec le thème que ça a développé. Je m'inspire de la parole. Je ne sors pas. C'est pour ça qu'il dit que je sais ta parole dans mon cœur. Le livre de Psaume 119, verset 11, on dit que je sais ta parole dans mon cœur. Donc quand j'ai gravé la parole de Dieu dans mon cœur, et quand tu la graves donc, c'est cette parole-là qui te permet, bien-aimé, que ta bouche dit si. S'il n'y a pas la parole de Dieu, bien-aimé, dans le Seigneur. En fait, il faut la comprendre. On voit la différence, non? Il dit que c'est l'abondance du bouche que... C'est l'abondance du cœur que la bouche parle. Et quand tu vois quelqu'un parler, tu comprends qu'ici... Selon on le reconnaît, non? Tu reconnais qu'ici, là, voilà. Ouh! C'est pour ça qu'on dit que quelqu'un... On aime souvent dire, c'est ça qu'on dit souvent ça. Hein? Il a le mauvais cœur. Qu'est-ce qui a fait que son cœur soit mauvais? On dit souvent ça en évangile. Il dit qu'il a le mauvais cœur. Le goût de type a le mauvais cœur. Son cœur est noir. Son cœur est noir, il a le mauvais cœur. Oui, parce que la parole de Dieu n'a pas touché son cœur. Bien aimé, quand la parole vient, c'est comme l'huile, c'est comme l'onction. C'est l'onction. Ça vient toucher ton cœur. Tu sais que la parole de Dieu est venue faire la chirurgie. C'est un peu comme quand tu es malade, tu peux avoir un cardiologue qui va te suivre. La parole de Dieu fait donc ce travail, bien aimé dans le Seigneur. On va te dire de prendre le remède que ceux qui ont le maladie que la prennent souvent, quoi. Si c'est cardio, quoi là. Ici, la parole de Dieu vient toucher ton cœur parce que tout se passe au niveau du cœur. Il dit que c'est de l'abondance du cœur que la bouche parle. Ici, donc, que la parole de Dieu, elle est efficace, puissante. Pour faire quoi, évangéliste Maria?
3: Plus tranchante qu'une épée quelconque en deux tranchants.
4: Oui.
3: Pénétrante jusqu'à partager âme et esprit.
4: Oui.
3: Jointure et moelle. Elle juge les sentiments et les pensées du cœur.
4: Elle fait quoi?
3: Elle juge les sentiments et les pensées du cœur.
4: Oh Seigneur, tu vois ce que la parole de Dieu fait? Tu vois que c'est cette parole qui a produit la repentance de ce peuple-là. Mais si on passe notre journée dans les réseaux sociaux, les blogueurs, on les appelle les blogueurs influenceurs, qui passent du temps à distiller les paroles de division, les paroles de tribalisme, les paroles de haine. Et tu vois, ça nous influence négativement. De même, la parole, ils ont eu le cœur touché par la parole de Dieu. C'est-à-dire que le cœur transforme le cœur de pied en cœur de chair. Mais maintenant, la mauvaise parole endurcit nos cœurs. C'est pour ça que tu vois que les gens sont devenus de plus en plus méchants. Méchants évangélistes, Mario Sien. Parce qu'effectivement, si on sort des paroles de méchanceté, ça renforce l'incrédulité, ça renforce la méchanceté. Il dit, c'est Proverbe 4. Il dit quoi, évangéliste? Hébreux 4, verset 12. Oui.
3: Car la parole de Dieu est vivante,
4: oui,
3: et efficace,
4: oui,
3: plus tranchante qu'une épée quelconque à deux tranchants, pénétrante jusqu'à partager âme et esprit, jointure et moelle. Elle juge les sentiments et les pensées du cœur.
4: En effet, la parole de Dieu est vivante. Elle n'est pas morte, elle vit. Efficace, plus tranchante que toute épée à deux tranchants, pénétrant jusqu'à séparer l'âme et l'esprit, jointure et moelle, elle juge les sentiments et les pensées du cœur. Elle juge les sentiments et les pensées du cœur. C'est ce que la parole de Dieu vient faire. Quand la parole de Dieu, donc, c'est une semence qui est déposée. Voilà ce que le rôle. C'est-à-dire qu'ici, Paul explique clair le rôle de la parole de Dieu. Donc, voyons qu'il est important que la parole soit prononcée. C'est ça que Jésus a dit. Allez annoncer-leur la bonne nouvelle de l'évangile de Christ. Pas l'évangéliste d'un homme. On parle au nom de Christ. Viens séparer, viens ôter, viens enlever. Et quand ça enlève maintenant, bien aimé mon Seigneur, je suis un homme accompli. Je deviens juste. Je suis justifié par la parole de Dieu. Mais s'il n'y a pas la parole de Dieu, bien, l'absence de la parole de Dieu fait que mon cœur devient dur. Quand je prends la parole, même quand il y a des missions, quand tu entends quelqu'un appeler, c'est pour, t'as dit que si on peut seulement tuer les autres. Non, frère. Attention à ce que tu dis. Ce que tu auras dit, on va te sortir ça. C'est l'enregistrement, on va te sortir comme la radio. Tu vas écouter net comment on fait l'émission. C'est-à-dire qu'après l'émission, Eric que moi m'envoie l'émission. C'est-à-dire que tu écoutes jusqu'à la virgule tout ce que tu as dit. Donc tu réécoutes tout ce que tu disais. C'est-à-dire que tout ce que nous disons à longueur de journée, dans la famille, toutes ces paroles-là sont enregistrées. Qu'est-ce que j'ai dit donc? C'est enregistré. Et c'est là que Jésus a dit que tu vas payer ça. Tu vas payer, frère. Tout ce que nous diffusons comme parole de division, de haine, de tribalisme, bien aimé le Seigneur, on va bouffer la tontine. Amen. C'est là que la Bible dit que ce qu'un homme aura sémé, tu vas le moissonner. Si tu sèmes la haine, la division, ne t'attends pas à recevoir autre chose. Si les Camerounais veulent la réconciliation, ça ne sert à rien de faire le grand dialogue d'hypocrisie, parce que ça c'est l'hypocrisie. Et s'il faut qu'on arrête une date pour qu'on s'assoie pour parler ensemble, ça commence d'abord par ce que nous disons en longueur de journée. Mais quand le cœur noir, tu vas beau parler, le cœur ne sera pas touché, évangéliste. Ils sont devenus insatiables, c'est-à-dire qu'ils ont le cœur dur. Ils n'arrivent plus, ils n'aiment pas, ils ont la démangeaison d'entendre ce qu'ils veulent entendre. Quand tu vas dire que non, tu ne dis rien, c'est pas ça qu'ils veulent entendre. Non, frère, est-ce qu'on doit te dire ce que tu veux entendre? On doit te dire ce que Dieu aimerait que tu fasses, pas ce que toi tu veux. Tu ne tords pas l'évangile à ta mesure, non. Laisse l'évangile. C'est pour ça que vous voyez, la Bible dit que n'ajoutez rien, ne retranchez rien. C'est-à-dire qu'on te dit là, tu dois connaître. C'est-à-dire qu'on te dit la vérité, tu sens comment ça fait mal. Tu dis que mais c'est quoi ça? Ce monsieur-là, il nous condamne tous les jours à la radio. Non. Quand la parole de Dieu sort, c'est d'abord pour moi. Hein. C'est d'abord pour nous ici, d'abord on est d'abord, c'est d'abord pour nous ici là. Évangéliste Marie, hein, frère Yik et pasteur Missang, avant toi. C'est d'abord nous d'abord. Quand Dieu parle, le texte de ce matin dit qu'il s'adresse à moi, pasteur, maintenant aux autres. On ne va pas leur dire que non, faites ce que vous dites, mais ne faites pas ce qu'on fait. Non, ça veut dire que fais attention à ce que tu dis, pasteur. Même en offre, fais attention à ce que tu dis. Les paroles que nous prononçons, tu vois que les 12 sessions sont allées, l'environnement les a amenés à sortir des paroles qui les ont détruits. Le contexte sociopolitique pour nous amener à sortir des paroles, comme on dit que notre pays s'est sacrifié les jeunes. Entendre des paroles. C'est une parole qu'on a. C'est des paroles que les jeunes disent non. Ce pays, c'est quelqu'un qui va te dire que non, on ne peut pas être grand si on n'est pas.
5: Dans le siècle.
4: Si on n'a pas trempé. Ou on trempe même dans quoi? Ou c'est dans l'eau, dans l'huile, ou je ne sais pas dans quoi on trempe. Elle dit que si on ne trempe pas. Elle dit que non. L'autre dit que non, ton argent est sale. Elle dit que sale, l'argent est sale. Si c'est sale, on lave avec le sang de Jésus, non? Si l'argent est sale, la porte, on lave avec le sang de Jésus, ça devient propre. Bien-aimés dans le Seigneur, quelles sont les paroles que nous prononçons à longueur de journée? Voilà les quelques paroles. Toi-même, écoute les paroles, même dans ta famille. L'enfant, si est bête, tu ne peux pas imaginer. Toi, tu ne peux rien faire, c'est comme ça que tu es. Tu as le maudit ton enfant, avec demain, quand il grandit, l'enfant est bête, tu ne comprends pas, on te parle, quand tu dis que non, on a gâté. Tu ne sais pas que c'est les paroles quand tu as pris. Comment te sortir ça que c'est toi, madame? C'est toi, monsieur. C'est toi qui as détruit la vie de cet enfant. On dit comment ça? Regarde les paroles que tu prononces tous les jours sur ton enfant, sur ta famille. Et tu es champion. T'as dit qu'il y a des gens là, champions du Congo, ça, ils divisent des familles par là-bas. Ils disent là-bas, ils viennent dire, quand ils connaissent sa soie, tu vas payer sa frère. Les gens prononcent les paroles. Ils disent donc que la parole de Dieu, qu'est-ce qu'elle dit? C'est pour ça que le livre d'Éphésiens, évangéliste, Colossiens. Colossiens 3, à partir du verset 7 à 13. Quand la parole de Dieu entre, ça te transforme, évangéliste. Tu deviens une nouvelle créature, les choses anciennes sont passées. Mais tant que la parole ne t'a pas encore touché comme ce peuple, on dit qu'ils ont le cœur vivement touché. Les gens ne sont pas touchés. C'est-à-dire que quelqu'un peut prendre son téléphone, mettre les mégas, s'asseoir, commence à raconter du n'importe quoi. Ah! Il raconte du n'importe quoi. Bon, c'est aussi les gens qui leur donnent les valeurs. Parce que quand tu as la connaissance, ils n'auront pas de vue. Et ils ne vont plus parler. Parce que quand ils parlent, ils ont communauté, non? Les gens les suivent, non? Tu suis quoi? Ça nourrit pas ton âme, ça nourrit pas ton esprit, ça détruit ton âme, c'est le poison qu'on te donne. Et ça te tue à petit feu. Amen. On appelle ça le poison lent. Ce que l'on diffuse là, le débat, tu vas voir, les gens qui sont censés apporter la sagesse, l'amour, la paix, chacun s'assoit. C'est pour ça qu'on dit souvent que le média, c'est le quatrième pouvoir. Donc ça veut dire que la parole de Dieu a une portée. La parole a une portée physique et une portée spirituelle. Est-ce que vous le savez, bien aimé dans le Seigneur? Faisons attention. Colossiens 3, verset 7, à 13, ça dit quoi, évangéliste?
3: Colossiens 3, verset 7, il est écrit. Parmi lesquels vous marchiez autrefois lorsque vous viviez dans ce péché. Mais maintenant, renoncez à toutes ces choses. À la colère, à l'animosité, à la méchanceté, à la calomnie, aux paroles déshonnêtes qui pourraient sortir de votre bouche. Ne mentez pas les uns aux autres, vous étant dépouillés du vieil homme et de ses œuvres, et ayant revêtu l'homme nouveau, qui se renouvelle dans la connaissance, selon l'image de celui qui l'a créé. Il n'y a ici ni grec ni juif, ni circoncis, ni incirconcis, ni barbare, ni scythe, ni esclave, ni libre, mais Christ est tout en tous. Ainsi donc, comme des élus de Dieu, saints et bien-aimés, revêtez-vous d'entrailles de miséricorde, de bonté, d'humilité, de douceur, de patience. Supportez-vous les uns les autres, et si l'un a sujet de se plaindre de l'autre, pardonnez-vous réciproquement, de même que Christ vous a pardonné, pardonnez-vous aussi.
4: Voilà ce que la parole de Dieu produit dans la vie d'un homme. Il devient un ambassadeur. Un ambassadeur ne parle pas n'importe comment. Le président ne parle pas n'importe comment. C'est pour ça que le président ne parle. Quand le président doit parler, on dit que le président va parler. Parce que qu'est-ce qu'il va encore dire aujourd'hui? Un enfant de Dieu ne dit pas n'importe quoi. La parole d'un enfant de Dieu est sacrée, évangéliste Maria. Non, mais regarde ce que nous disons, donc. Et c'est le jeu. Ce n'est pas le jeu, frère. Quelqu'un avait dit que le christianisme, ce n'est pas le voir bébé. Pas du tout. Non. Il dit ainsi donc, en tant que choisi par Dieu. C'est une grâce. Éphésiens. Ma version d'ici, ainsi donc. En tant qu'être choisi par Dieu, saint et bien-aimé, revêtez-vous des sentiments de compassion. Les sentiments de compassion. La compassion est future au camp de l'évangéliste. Même tu ne peux jamais souhaiter la mort de ton pire ennemi. Non. Non, frère. Non, pas du tout. Jésus, du haut de la croix, de sa douleur, dans la douleur, a pardonné ce qui le tient. Mais les gens me disent, non, je ne peux pas pardonner en rapport avec le mal. Tu as un instrument qui mesure l'amour que tu as pour les gens. Il dit, des sentiments de compassion, de bonté, d'humilité, de douceur, de patience. Supportez-vous les uns les autres. Supportez-vous les uns. On arrive plus à se supporter. Qu'est-ce qui nous arrive même? Effectivement, parce qu'il y a un discours qu'on dit que non, allez chez vous. Mais attends, c'est quand même bizarre. Regardez un peu le blanc. Les Africains qui sont ici là. Les Africains voyagent pourquoi? Pas tout Canada. Pourquoi? Parce que le blanc est hospitalier, non? Dans ton propre pays, on te... Regarde ce qui se passe en Afrique du Sud. Entre nous, les Noirs. Laissons l'Afrique du Sud entre nous ici là. Quelqu'un dit que non, ce n'est pas le chevaux. Allez chez vous. Chacun reste là. T'as dit que non. Nous sommes les boules, les bambins qui restent là-bas. Les bassins disent que. Regarde un peu ce qui se passe. Il y a le blanc, tu arrives le blanc. Quand nos enfants passent par le désert, quand tu es le blanc, t'accueille. Il te donne. Il n'y a pas les mères, les noirs qui sont mères en France. Il n'y a pas les noirs qui sont mères en France. Si. Qu'est-ce qui nous arrive même? Effectivement, c'est parce qu'il y a un discours qui est prononcé pour nous amener à nous diviser pour dire que nous ne sommes pas frères. Vous attendez quoi, frère? Frère, c'est quoi? C'est si le pasteur aime souvent expliquer le mystère de l'esquelette. L'esquelette ne connaît pas la race. L'esquelette ne connaît pas la tribu. Ne connaît pas le sexe. Il ne connaît pas ça. Pourquoi on est comme ça? Pourquoi on est devenu comme ça? Effectivement, c'est parce que on est comme ça parce que on a accumulé, on a écouté le discours de haine en dessous nos cœurs. On est devenu dur. Le Camerounais n'était pas comme ça, évangéliste. Moi, je me rappelle, on a grandi ici en Kondongo. Je parle Lombo parce que, et tu vois, t'as dit qu'on partageait le même salon, la même nourriture. Tu manges le coco, l'autre vient, il parle. Quand il parle Lombo, il dit qu'Atiri, l'autre dit, l'autre parle Bassa. C'est comme ça qu'on a grandi. Mais les discours derrière les réseaux sociaux, quand l'autre parle là-bas, il met les likes et il a une communauté, les gens le suivent. Les gens écoute, frère, qu'est-ce qui nous arrive? C'est pour ça que Paul, Pierre, les disciples de Christ ont prêché. Effectivement, ils avaient vu comment la société était en mal. Ils ont prononcé un discours, le discours de repentance. Et ça a mis les gens, ça a touché le cœur. Supportez-vous les uns les autres. Et si l'un de vous a raison de se plaindre de l'autre, pardonnez-vous réciproquement. Pardonnez-vous réciproquement. Comme Christ vous a pardonné, pardonnez-vous aussi. Mais par-dessus tout cela, revêtez-vous d'amour, bien-aimé dans le Seigneur, qui est le lien de la perfection. Qui est le lien de la perfection. Bien-aimé dans le Seigneur. J'aimerais que les chrétiens soient des chrétiens spirituellement mûrs. On doit être spirituellement mûrs, évangéliste Maria. On doit atteindre la maturité. Nous ne sommes pas mûrs. Chacun de nous est dans son comme les animaux. Même les animaux ne sont pas comme ça. C'est que les lions sont de leur côté. Les chauves-souris sont de leur côté. Les autres, quand ils se parlent. Quand chacun parle de son côté, la forêt devient. C'est ce qui se passe. C'est-à-dire qu'on nous divise pour nous détruire, pour nous égorger. Non, frère. Prononçons des discours de paix. Nous sommes tous frères. On est frère. On n'est pas ennemi, frère. On est frères. J'ai dit, nous sommes frères. On a même la même carte d'identité. J'ai dit, si le blanc nous accueille, tu arrives, il n'y a pas de... C'est pour ça que les gens parlent, ils disent que non, là-bas, il fait bon vivre. Donc, ça veut dire que, et ils ont fait donc comment? Pour avoir cet amour-là. C'est-à-dire que, cette l'hospitalité qu'on nous accorde là-bas en tant qu'étranger. Et qu'on arrive quand même les gaffes encore évangéliser Maria. Mais dans ton propre pays, on te chasse, on te dit que non, allez chez vous. Le chez toi, c'est où? Tu as quoi? Tu n'as rien à porter ici. Et tu n'apporteras rien. Les mêmes vides nous sommes venus. Les mêmes vides nous allons rentrer, frère. Pourquoi toutes ces haines pour soi et là? Pourquoi tant de haines? Pourquoi tant de divisions? Hommes, frères, prononçons les paroles de paix. Dit que pardonnez-vous réciproquement. Et si chacun a raison, bien-aimé le Seigneur, tu as raison, mais pardonne. Pardonnons-nous, bien-aimés dans le Seigneur. Et voilà, j'ai beaucoup de choses à dire. Je disais que j'ai beaucoup de versets que j'ai recensés par. Je prie que, véritablement, que le message de ce matin, que ce message touche nos cœurs. Afin qu'on soit des artisans de paix, des artisans d'amour, des artisans de sagesse et qu'on apporte notre modeste contribution à l'émergence de notre pays, le Cameroun, mais surtout qu'on apporte la paix, la gloire dans les familles. Que Dieu bénisse les auditeurs.
3: Nous avons donc écouté la parole de Dieu ce matin. Que la parole de Dieu remplisse nos cœurs afin de permettre à nos bouches de distiller la parole de sagesse, d'amour et de paix. Bien-aimé, c'est le message de ce matin. Tu peux réagir en appelant ou alors en envoyant ta préoccupation par SMS au numéro suivant, le 6-99-27-62-79. 6-99-27-62-79, 6-73-97-83-35, 6-73-97-83-35 et le 6-90-19-65-77, 6-90-19-65-77. Nous prenons cette ponctuation musicale, on se retrouve après.

0: Bien aimé, nous sommes donc de retour dans ce studio après cette ponctuation musicale. Tu peux réagir en appelant ou alors en envoyant ta préoccupation par SMS au numéro suivant, le 6 99 27 62 69. 6 99 27 62 69. 6 73 97 83 35. 6 73 97 83 35 et le 6 90 19 65 77. 6 90 19 65 77. Que la parole de Dieu remplisse nos cœurs afin de permettre à nos bouches de distiller la parole de sagesse, d'amour et de paix. Le frère Yeke, nous avons donc écouté la parole de Dieu ce matin. La parole, le pouvoir de vie et de mort est sur la langue. À partir de cet instant, nous devons faire attention à ce que nous débitons au quotidien, car cela peut avoir un impact dans nos vies.
1: Amen, frère évangéliste. Je bénis le frère, le pasteur Richard. Avant tout propos, je vais bénir mon pasteur Emmanuel Bussard, à qui je dis bonjour ce matin, et à Maman Esther.
0: Nous prenons cet auditeur. Auditeur au bout du fil, allô.
2: Allô.
0: Bonjour, bien-aimé.
2: Bonjour. Bonjour, les hommes de Dieu en studio.
0: Comment est-ce qu'on vous appelle?
2: Pauline Sorrentine à la carrière. Mamabo.
0: Soyez bénis dans le nom de Jésus-Christ.
2: Oui, soyez bénis. Que le Seigneur continue à vous tirer de ça à ce que vous nous enseignez chaque jour. Que nous prions ensemble. Que le Seigneur envoie le Saint-Esprit toucher le cœur des Camerounais. Ils ne comprennent pas souvent cette émission. Afin que le cœur des Camerounais comprenne que c'est Dieu le seul créateur et qu'on doit mettre notre confiance en Dieu. Parce que ces enseignements que vous donnez là, même les familles sont divisées, toujours à cause de nos paroles. Et même dans les familles où il y a même les anciens, qu'on appelle les anciens d'église, vraiment les familles sont divisées à cause de nos paroles. Soyez bénis.
0: Amen.
3: Éternel, notre Père, j'unis ma voix à celle de notre maman, maman Florentine, et nous avons besoin de toi. Tu nous as, oh Dieu, exhorté ce matin que la parole de Dieu doit remplir nos cœurs. Je prie que cette parole qui est sortie, oh Père, t'aies rempli nos cœurs, afin de transformer nos cœurs de pierre en cœur de chair, afin que nos bouches prononcent, Seigneur, les paroles de sagesse, d'amour et de paix. Que cette parole sortie avec puissance et révélation, Seigneur, soit le partage des membres de nos familles, la communauté des auditeurs qui ont été à l'écoute ce matin et de l'ensemble

0: Jean-Claude, frère Jean-Claude.
1: Éternel, notre Père, tu nous as dit, si nous croyons, nous allons faire des œuvres, tu as fait, nous allons faire des grands. Sur cette parole, quel que soit le lieu, l'endroit où le frère Jean-Claude, oh Dieu, nous écoute, Seigneur, ce matin, il t'appelle, il t'invoque. Viens, oh Dieu, à son aide. Viens à son secours, Seigneur. Ta main n'est pas courte pour agir. Tends ta main, Seigneur. Guéris le frère, oh Père éternel, Jean-Claude. Seigneur, notre Dieu, j'ai prié que la parole qui est sortie avec puissance, que ces paroles touchent le frère ce jour. Car tu as dit, nous allons connaître la vérité. La vérité sort, oh Dieu, la parole sort. Et est, oh Dieu, la porte et la guérison. Je prie, Seigneur, oh Père éternel, que le frère Jean-Claude reçoive sa guérison maintenant au nom puissant de Jésus. Merci parce que tu le touches là où il est, pour qu'il témoigne ta gloire au nom de Jésus-Christ Nazareth. J'ai prié, amen.
2: Amen. Frère évangéliste, je disais tantôt que la Prêtement, parole.
0: Cet autre auditeur. Auditeur au bout du fil, allô.
3: Bonjour, mon Dieu.
0: Bonjour, bien-aimé.
3: Moi, c'est Patrice.
0: Frère Patrice, sois béni dans le nom de Jésus-Christ.
3: Amen. J'aimerais que vous priez pour moi, de ce qui est en préparation depuis qu'elle doit accoucher.
0: Comment est-ce qu'elle s'appelle?
3: Elle s'appelle Solange.
0: Auditeur au bout du fil, allô?
4: Oui, bonjour, mon frère.
0: Bonjour, bien-aimé.
4: Mon nom, c'est Ateva Robert.
0: Soyez béni dans le nom de Jésus-Christ.
4: Merci. Amen. J'ai remarqué quelque chose, que chaque fois que je vais au village, quand je reviens, je suis très persécuté par les mauvais rêves, les rêves où je mange la nourriture, je suce les bonbons, trop de persécution dans la nuit. Et dernièrement, j'étais au village pour aider de mon neveu. Donc, il y a tous ces mauvaises ondes-là qui sont en train de me déranger. C'est pour ça que j'aimerais que vous fassiez quelque chose pour moi.
1: Éternel Dieu, écoute les cris de ton fils Ateba qui t'invoque et qui t'appelle. Il ne vient pas voir le pasteur, mais il sent encore moins l'évangéliste Marius. Mais il t'appelle parce qu'il sait que toi, tu es capable de le délivrer de la main des ennemis. Tout plan et conspiration satanique, diabolique, venant au Dieu de son village paternel et maternel, est brisé et rompu au nom puissant de Jésus. Tout esprit qu'on a mandaté, chargé de missions sataniques pour oppresser, pour détruire, voler son âme, voler son esprit, est mis hors état de nuit au nom puissant de Jésus. Tu as dit, celui qui en nous est plus grand. Je prie que le Saint-Esprit de Dieu l'entoure et que sa maison, Père éternel, soit couverte dans le sang de Jésus. Nous le noyons dans le sang de Jésus, du sommet de la tête jusqu'à la plante des pieds. Car tu as dit, Seigneur, oh Dieu, que nous portons sur notre corps les marques du sang de Jésus. J'applique le sang de Jésus sur lui, du sommet de la tête jusqu'à la plante des pieds, afin que ce sang le rende invisible, intouchable, incontrôlable, aux yeux des satanistes et des sorciers, aux yeux des mangeurs, des chers, des buveurs de sang, du village paternel et maternel, au nom de Jésus. Merci, papa, parce qu'il est sous la haute protection divine. Aucune force, oh Dieu, tapis dans l'homme, oh Dieu, ne va l'ébranler, et que ta grâce demeure dans sa vie, au nom de Jésus-Christ Nazareth, j'ai prié, amen.
2: Amen.
0: Il y a également la sœur Solange.
2: Il y a la sœur.
1: Éternel Dieu Tout-Puissant, nous prions pour notre bien-aimé qui a besoin de ton aide, de ton intervention. Seigneur, c'est un miracle. Seigneur, oh Dieu, tu as permis, oh Dieu, que notre bien-aimé puisse concevoir. Papa, ta bénédiction n'attache aucun chagrin. Amen. Comme les femmes hébreuses qui a couché sans césarienne. Seigneur, je prie, tu as conservé cette grossesse pendant 9 mois. Le moment arrivé, oh Dieu, l'enfant doit venir dans le monde. Seigneur, je prie, l'hôpital, oh Dieu, elle va l'accoucher, Seigneur. Papa, que les sages femmes soient les instruments sous ta main que tu vas utiliser afin qu'elle puisse accoucher en bonne condition. Loin de l'autre bien-aimé, toute forme d'accouchement par césarienne, toute forme d'accouchement difficile au nom de Jésus. Nous déclarons, oh Dieu, par la foi, que cet enfant, oh Dieu, la bienvenue dans ce monde au nom de Jésus. Merci parce que le bébé et la maman vont se porter bien pour la gloire de Dieu. Au nom de Jésus-Christ Nazareth, j'ai prié. Amen.
2: Amen.
0: Le frère Ike, on va vous laisser développer.
2: Oui, comme je disais tantôt, qu'effectivement, la parole, on en a partagé quelques mots. Vous pouvez prendre un jeûne d'une semaine, mais à cause d'une parole, tous ces efforts-là se brisent. La parole, la Bible le dit ce matin dans le livre de Jacques 3. La Bible dit,

0: que toutes les espèces de bêtes ou d'oiseaux, de reptiles, d'animaux marins sont domptés et ont été domptés par la nature humaine. Mais la langue, aucun homme ne peut la dompter. C'est un mal qu'on ne peut réprimer. Elle est pleine de venin mortel. Amen.
1: Amen.
0: Voilà ce que la parole peut produire. La parole a des, a une capacité de mettre à mal. Effectivement, vous l'avez dit au Rwanda, et que à force de partager une mauvaise parole, on a connu le génocide rwandais qui jusqu'aujourd'hui a des séquelles indélébiles. La parole, il faudra qu'on fasse très très attention avec ce qui sort de nos bouches. Effectivement, les parents, les anciens qui nous écoutent ce matin, nous qui sommes les parents, il faut faire très très attention avec ce que nous disons sur nos proches, sur nos enfants.
2: Sur nos autorités également.
0: Sur nos autorités. Parce que, effectivement, ce pan des autorités, vous savez, c'est un peu difficile de vivre ce que nous sommes en train de vivre et puis de pouvoir se maîtriser. Mais il le faut. Il faut bénir parce que pensons que notre cité, elle est purement prophétique. Chaque chose a son temps. Mmh. Il y a des temps difficiles, il y a des bons moments. Donc, à un moment donné, quand on passe des moments difficiles, il faut pas maudire. C'est vrai, c'est difficile. Ça paraît que ça met long. C'est difficile, mais il faut pas maudire. Il faut tenir, il faut pouvoir se tenir. Puis, ça va passer. Pastor, ça va passer. Ça conclut ici dans le verset 12 en disant que le figuier, mes frères, ne peut produire des oliviers. Il dit que c'est pas normal qu'une bonne personne sorte des mauvaises paroles. La Bible nous dit ce matin que il faut se référer à son état de cœur, comme le pasteur l'a dit. Puis il faut savoir qu'il faut partager des bonnes paroles envers eux, des confrères.
2: Pasteur, nous détruisons au quotidien au travers de la parole. Mais ce matin donc, question que nous nous ressourçons, que nous sommes remplis de la parole véritable de Dieu, cette parole qui apaise, cette parole qui construit, cette parole qui édifie. Cette parole qui libère.
1: Tu vois que le frère Yi qui avait les difficultés ce matin, quand tu dis que même en rapport à les autorités, je comprends que il a pas. Tu vois que c'est pas facile. Disons-le de vérité. C'est-à-dire qu'on vient dire des choses, on ne vient pas ça à la radio, flatter des personnes. C'est-à-dire que c'est des choses qu'on vit au quotidien. Tu vois, nous sommes dans un contexte où, quand tu vois ce que les autorités font tout autour de nous et ce qui se passe, on te dit que non, il faut les bénir. Tu peux dire que mais le pasteur n'est pas normal. C'est-à-dire que c'est juste que le pasteur, là, on l'a donné l'argent. C'est pour ça qu'il vient faire la campagne dans le RDP, c'est le parti au pouvoir. Non, je reste sur la parole.
0: Amen.
1: Elle est due. C'est pour ça qu'on dit qu'elle vient séparer. Et ça rejoint le livre de Nombre 13, Évangéliste Maria. C'est l'histoire des espions. Dieu les sort de l'esclavage en Égypte. Il les promet un pays où coule le lait et le miel. Tu l'as dit, le Cameroun, c'est un pays béni. Le Cameroun, c'est le cœur de Dieu.
0: Amen.
1: Tu vois que. Mais il y a les géants enfants d'Anak. Qui sont assis, qui ne veulent pas que, ne veulent pas qu'on puisse bénéficier de la richesse et des bénédictions que Dieu a relâchées. C'est pour ça qu'il est difficile. Beaucoup sont venus nous écouter, un peu comme Alima de Yike. Tu sais, Yike, il n'a pas sa langue là. C'est-à-dire qu'il est dur avec le pouvoir en place. C'est-à-dire qu'il sort des paroles. Mais aujourd'hui, tu vois que la parole, elle le concerne. Nous-mêmes, ça nous concerne. Parce que nous-mêmes, à un moment, tu reçois, tu prononces, tu dis que, mais c'est même. Non, Dieu nous interpelle, nous tous évangélistes. C'est pour ça que quelque part, je crois, le livre le livre de Jacques, d'abord, avant de venir à nombre de. Le livre de Jacques 3, il dit quoi? Mes frères, qu'il n'y ait pas parmi vous un grand nombre de personnes qui se mettent à enseigner, car vous savez que nous serons jugés plus sévèrement. Nous branchons tous de plusieurs manières. Si quelqu'un ne branche point en parole, c'est un homme parfait, capable de tenir tout son corps en bris. Il dit, nous branchons tous de plusieurs manières. Claire. Nous branchons tous de plusieurs manières. Si quelqu'un ne branche point en parole, c'est un homme parfait, capable de tenir son corps en bride. Si nous mettons le mort dans la bouche des chevaux, pour qu'ils nous obéissent, nous dirigeons aussi leur corps tout entier. Voici même les navires qui sont si grands et que poussent les vents, un petit sont dirigés par un très petit gouverneur au gré du pilote. De même, la langue est un petit membre. Et elle se vante de grandes choses. Voici comme un petit feu peut embraser une grande forêt. La langue aussi est un feu. C'est le monde de l'iniquité. La langue est placée parmi nos membres, souillant tout le corps et enflammant le cou de la vie, étant elle-même enflammée par la guerre. Tu vois que quand tu lis ça, tu comprends que la langue, là, elle nous pousse. C'est pour ça qu'elle dit que si quelqu'un est capable de tenir sa langue, t'as dit que si tu ne peux pas, ne parle pas. T'as dit que vaudrait mieux ne même pas prononcer pas. Parce que la parole que tu dis, même dans les blagues, il y a les paroles qu'on ne prononce pas. Je crois, dans le livre de Roi, il y avait la famine à Samarie. Et alors, Élisée arrive un peu comme on dit là. Il dit que demain, il y aura une fleur de farine. Donc, il y aura à manger. On dit que l'officier du roi qui était là dit que pareille chose arrivera quand il y aura quoi? Les fenêtres au ciel. Donc, ça dit que c'est, lui, il faisait dans la blague. T'as dit que un peu comme les intiques. Tu vois, un peu comme les communes intiques que tu dois laisser ça. Vous croyez que nous sommes un pays sacrifié, rien ne peut se produire. Il a dit, Élisée dit que tu dis ça, mais tu ne verras pas. Effectivement, tu vois, il a prononcé une parole qu'il a détruite. Il a dit que pareille chose arrivera quand il y aura les fenêtres au ciel. C'est pour dire que tu t'as pas, tu quittes. Non, bien-aimé dans le Seigneur. Alors que s'il est resté calme, s'il était resté calme, est-ce que il devait, même s'il voulait parler, il devait dire que non, je veux voir ce que le type, les pentecôtistes, pour dire que les pasteurs vont vous déranger. Toi, tu vois, on a la famille, toi, tu dis que il y a le développement, comment? T'as dit qu'on ne voit pas d'ici, t'as dit que le contexte socio-politique, nous, socio-économique, nous amène à douter, nous amène à dire que non, rien ne peut marcher, c'est un où on sacrifie les gens. Non, on ne doit plus le dire. Tu vois que les 12 espions, Moïse les envoie, quand ils arrivent, c'est qu'ils ont vu là-bas. C'est pas comme nous, non. T'as dit qu'on vit dans un contexte où quand tu arrives, on te coupe la lumière, tu n'arrives pas à repasser la chemise pour venir faire l'émission. Tu arrives, même pour arriver ici à la radio, les routes avec les nids de poules, quand tu entres, la voiture, faut changer l'amortisseur. Quand tu penses à tout ça, tu dis que ben, tu me dis que je dois venir. Mais tu vois, et c'est ce qui s'est passé. Quand Moïse envoie les espions aller visiter, on dit qu'ils sont partis, ils étaient 12. Chacun devait faire le rapport. Quand ils arrivent, chacun doit faire le rapport. Ils ont livré le nombre 13. Quand ils arrivent, Évangile va nous lire ce passage-là. Tu vas lire quelques. Tu vas lire. C'était, on ne va pas tout lire. Donc, quand ils arrivent, bien aimés, après avoir exploré le pays, il fallait qu'ils viennent avec le rapport. Et ils sont même rentrés avec les fruits. Où ils disent à Moïse que, en réalité, le pays que tu nous as envoyé explorer, c'est un pays bon et excellent. C'est eux qui le disent. Mais, en réalité, on a vu des choses là-bas qui ne sont pas bonnes. Tu vois? Et il y a des choses, c'est pour dire quoi? Ça veut dire que quand on regarde le pays regorge beaucoup de ressources. Ça veut dire que tôt ou tard, Dieu nous fera grâce. Amen. Prions seulement, c'est pour ça qu'on dit que la parole de Dieu produit quoi? La patience. La parole de Dieu nous amène à manifester quoi? L'amour. La parole de Dieu nous amène quoi? À manifester le pardon. On a lu. C'est la parole de Dieu qui nous amène à patienter. C'est Dieu qui connaît. Dieu a le temps. Non, la montre. Mais Dieu a le temps. Et tu vois donc, quand il part, Évangile Marozia, il revient, font le rapport. Les 10 font le rapport pour dire que c'est un pays qui est comme ça là. Ils se sont beaucoup plus attardés sur ce qu'ils voyaient. Il dit, on a vu les géants enfants d'Anak là-bas. Non. On était à leurs yeux comme des sauterelles. Tu vois juste qu'ils sont allés, frère Ike. Il dit qu'on était à leurs yeux comme quoi? Des sauterelles. Donc ça veut dire qu'on ne peut pas. Il dit, nommons un chef, rentrons en Égypte. C'est-à-dire que quand tu prends le verset, Nombre chapitre 14, c'est là où on ne va pas tout lire, parce que c'est de 1 à 30. Maintenant, le chapitre 14 du Coran évangéliste.
2: Nombre 14.
1: Oui.
2: Toute l'assemblée éleva la voix et poussa des cris.
1: Oui.
2: Et le peuple pleura pendant la nuit. Tous les enfants d'Israël murmuraient contre Moïse et Aaron. Et toute l'assemblée leur dit, que nous sommes-nous morts dans le pays d'Égypte? Oh, que nous sommes-nous morts dans ce désert? Pourquoi l'Éternel nous fait-il aller dans ce pays où nous tomberons par l'épée, où nos femmes et nos petits-enfants deviendront une proie? Ne vaut-il pas mieux pour nous de retourner en Égypte? Et il se dit l'un à l'autre, nommons un chef et retournons en Égypte. Moïse et Aaron tombèrent sur leur visage en présence de toute l'assemblée réunie des enfants d'Israël. Et parmi ceux qui avaient exploré le pays, Josué, fils de Nun, et Caleb, fils de Jephné, déchirèrent leurs vêtements et parlaient ainsi à toute l'assemblée des enfants d'Israël. Le pays que nous avons parcouru pour l'explorer est un pays très bon, excellent. Si l'Éternel nous est favorable, il nous mènera dans ce pays et nous le donnera. C'est un pays où coule le lait et le miel. Seulement ne soyez point rebelles contre l'Éternel et ne craignez point les gens de ce pays, car ils nous serviront de pâture.
1: Tu vois, ici Josué et Caleb connaissaient l'impact de la parole. Ils connaissaient que, attention, que si je prononce un discours contraire, je risque d'être condamné. C'est pour ça qu'on a dit que par tes paroles, tu seras quoi? Condamné. Par tes paroles, tu seras justifié. Et tu vas voir qu'ils ont été condamnés par les paroles qu'ils ont prononcées. Et c'est ce que les gens disent. C'est-à-dire que quelqu'un enfant, tu passes le temps à maudire ton enfant, à condamner ton enfant. Tu passes le temps à longueur de journée à maudire ton pays. Tu passes le temps à maudire tes autorités. Quand tu dis qu'ils sont comme ça là, mais attends, c'est un problème que tu envoies en mission. Tu veux qu'ils deviennent bons comment? Si tu dis que nos autorités boivent le sang, ils vont seulement continuer à boire le sang, faire les crimes rituels comme à l'époque ça s'est passé, c'est à un moment. C'est vous qui dites, c'est ce que Jésus dit que vous dites. On dit que tu veux, il dit que c'est ce que vous avez dit. Donc, ce que vous avez dit, le Seigneur approuve seulement. Donc, bien aimé dans le Seigneur ici, l'objectif, le but de l'enseignement, du thème de ce matin, c'est de nous amener à revoir notre façon. Eh, frère Ike, tu sens que frère Ike est touché ce matin comme les... il est touché comme les... Comme acte de... Eh, Ike est dur, hein? Tu sais que quand ça parle, il voit comment... Il sait un sujet aussi, bon, ceux qui peuvent voir. Et Ike dit que, mais pasteur, tu dis même quoi comme ça, là? Non, frère Ike, c'est ça. Tu vois, il faut avoir, tu vois, l'intelligence de Josué et Caleb avait été renouvelée. Tu vois que Josué et Caleb étaient là-bas. Ils ont vu les gens en face, ils ont dit que non, ne soyez point rebelles. Ils demandent aux Camerounais, ne soyons pas rebelles. Les Camerounais sont rebelles, non?
3: Amen.
1: C'est vrai que quelqu'un, tu vois, quelqu'un écrit que quelqu'un meurt, après quelqu'un qui fait que bientôt la cible. Je ne sais pas ce qu'il avait écrit, il a dit que tu vois, quelqu'un meurt, tu as dit que nous sommes rebelles, un enfant. Quelqu'un meurt, d'autres sont contents, se réjouit du décès d'un homme. Il dit que fut-tu ton ennemi, on ne se réjouit pas du décès de quelqu'un. Non, frère, attention, pas du tout, ça ne se fait pas. Qu'est-ce qui est en train de nous arriver? Et c'est ce qui s'est passé, tu vois que ici le peuple dit que nommons un chef. Ils ont commencé à combattre Moïse, que Moïse est méchant, que tu avais un plan. Toi-même d'abord, il commençait à dire que tu le types, est-ce que Dieu peut t'utiliser? Un bègue, un illettré comme toi, est-ce que Dieu pouvait t'utiliser? C'est-à-dire que tu nous as trompés. Ils ont oublié tout ce que Dieu a fait. Ils ont oublié que Dieu est passé par Moïse pour diviser la mer pour qu'ils traversent. Ils ont oublié que Dieu les nourrissait avec la manne qui tombait du ciel. Ils ont oublié qu'ils étaient dans le désert. Le froid était là, mais Dieu les préservait des maladies. Ils ont oublié toutes ces choses-là. Ils se sont focalisés uniquement sur les gens enfants d'Anak. Donc, le contexte socio-économique nous amène à perdre le nord, à prononcer des paroles qui nous auto-détruisent, évangile Maria. Tu vois qu'ils ont dit que nos morts chefs rentrent en Égypte. Joseph peut même le faire. Il dit que non, laisse ça. C'est parce que Moïse t'a emballé. Moïse t'a transformé ta pensée. C'est ce qui arrive. Quand on parle là, les gens qui nous écoutent, mais les gens, ils ne vivent même pas. On vit au Cameroun, frère. On vit bel et bien au Cameroun. On vit ces réalités. On vit le délestage. Que tu veux repasser la chemise au matin, il n'y a pas l'eau courante. On vit ces réalités, bien aimé dans le Seigneur. Il n'y a pas de route, il n'y a pas d'eau. On vit ces réalités, mais ça, il faut maudire, ne bénissez pas. Il dit qu'il faut bénir, ne maudissez pas.
3: Il faut bénir.
1: Il faut bénir. Il dit que, Absalom vous dit que la langue est comme un feu. Et le diable nous met dans ce côté pour nous pousser
3: à parler.
1: Et quand tu parles, il dit que je vous prends sur vos paroles. C'est pour cela que le verset 22, le verset 28 de chapitre 14, tu vois que Dieu dit, je les prends à ce qu'ils ont dit. Il dit que vous serez justifiés. C'est ce qu'il a dit, non? On a lu Romain, vous serez justifiés par tes paroles. Il a dit que ce que vous allez lire sur la terre, c'est là Dieu. Ce que vous allez dire sur la terre, c'est là Dieu. Ça veut dire que qu'est-ce qu'on lit sur la terre? Qu'est-ce qu'on prononce comme parole tous les jours? Évangile Maria. On dit que ce que vous allez lire sur la terre, c'est là Dieu au ciel. Ce que vous allez dire sur la terre, c'est là Dieu. Ils ont prononcé les paroles en disant que non, on ne peut pas. Les enfants d'un acte sont plus forts que nous. Ils ont lié ça, cela a été lié au ciel et ils n'ont pas pu arriver. Et la sentence est tombée. Si nous continuons, bien-aimés dans le Seigneur, à prononcer les paroles de malédiction pour notre pays, on va seulement couper dans la malédiction. Mais si chaque Camerounais, quelle que soit l'endurance, quel que soit ce que tu es en train de ressentir, bien-aimés dans le Seigneur, et tu dis non, je refuse de prononcer les paroles pour maudire mon pays, tu vois que le diable voulait pousser Jésus à maudire ce qui est en train de le crucifier. C'était le but de Satan. L'exciter, le pousser lui fait sortir de l'écosystème dans lequel il est. C'est-à-dire que le contexte que nous vivons, l'environnement, les persécutions, ces difficultés, nous amènent. Parce que quand tu prononces ces paroles, automatiquement, il te prend au mot.
0: C'est vrai que ça crée de l'amertume.
1: Ah, ça, mais bon, c'est clair.
0: Elle devrait produire plutôt de la patience et non nous mettre effectivement en déphasage avec la pensée de Dieu ce matin. C'est vrai, quand un homme vit des situations, il pense que non, ça c'est la fin de tout. Mais on ignore souvent que non, ça peut changer. Et effectivement, il faut que nous-mêmes, nous commençons à penser que le changement peut d'abord se créer à nous-mêmes. Et je pense que c'est ça la parole de ce matin.
2: Bien-aimé, tu peux réagir à ce matin en appelant ou alors en envoyant ta préoccupation par SMS au numéro suivant, le 6-99-27-62-79, 6-99-27-62-79, 6-73-97-83-35, 6-73-97-83-35 et le 6-90-19-65-77, 6-90-19-65-77. Que la parole de Dieu remplisse nos cœurs afin de permettre à nos bouches de distiller la parole de sagesse, d'amour et de paix. C'est le thème de ce matin. Pasteur, généralement, lorsqu'on prend même parfois, tu vas voir, il y a bien nombre de chrétiens aujourd'hui qui ne reçoivent pas véritablement les bénédictions à cause de la langue, à cause de la parole qu'il débite au quotidien. C'est-à-dire, tu vas voir quelqu'un, et il fait ses journées de jeûne, il fait ses journées de prière, mais à la fin, il y a une parole là qui vient embraser tout le travail spirituel qu'il a eu à effectuer.
1: Tu vas entendre quelqu'un dire, par exemple, ma maladie. Voilà les paroles qu'on prononce. Ma maladie. C'est-à-dire qu'il a sa maladie.
2: Il s'est approprié de cette maladie.
1: Tu regardes un peu là où on parle. J'ai dit qu'il y a les sons même le pays. T'as dit que toi-même d'abord, quelqu'un dit ma maladie. L'OAP t'a donné le brevet d'invention. Je comprends pas. Ma maladie. Il faut que l'OMS te donne le brevet d'invention. Que non, les gens ont créé les Dieu a donné la science aux gens. Ils ont créé les médicaments qui sont. Toi, le diable t'a.
2: On s'auto-détruit.
1: C'est pas ce qu'on dit souvent. Ma maladie. Comment ça? La maladie vient du diable. Non, la maladie vient du diable. Tu vois ici, Dieu les envoie, c'est Dieu qui les a envoyés explorer le pays. Quand ils reviennent, est-ce que tu es obligé de les amener là-bas? Est-ce que Dieu pose-toi la question, pourquoi tu es Camerounais? Pourquoi tu es Noka? Tu pouvais être chinois, tu pouvais être français, américain, tu pouvais être. Mais pourquoi tu es Camerounais? Tu t'es là pour cette question-là. Puis je sors même de je vais aller où? Parfois, on se pose souvent ces questions, les évangiles. C'est-à-dire que Dieu te prend, il dit qu'aller visiter, c'est Dieu qui les amène. Et Dieu les a montrés avec les preuves à la prime. Mais il reste focalisé sur les phares. Et tu vois, non, le verset 28 de Nombre 14 dit quoi?
2: Nombre 14, verset 28. Il est écrit: dis-leur, je suis vivant, dit l'Éternel, je vous ferai ainsi que vous avez parlé à mes oreilles.
1: Tu écoutes, je ne veux pas lire le reste. Tu vas lire, tu vas voir ce qui se passe après. Et si c'est Dieu qui dit que je vous ferai ainsi que vous avez, ce que vous avez dit, je vous prends. Je prends tes paroles. C'est sur tes paroles. C'est ce que tu dis. Ça veut dire que par tes paroles, tu seras justifié. Par tes paroles, tu seras condamné. Je prononce quelles paroles? À longueur de journée. Je débite quelles paroles?
2: Je suis venu accompagner les autres.
0: Par exemple.
1: Quand la parole est bonne, il y a les entités positives qui m'accompagnent. Quand la parole est mauvaise, il y a les entités négatives
0: qui suivent.
1: Ça, c'est clair. Parce que les gens jouent là. On prend cet auditeur rapidement à la une.
2: Auditeur au bout du fil, allô.
4: Allô.
2: Bonjour, bien-aimé.
4: Bonjour.
2: Comment est-ce qu'on vous appelle?
4: Je m'appelle Guillaume.
2: Guillaume, le frère Guillaume.
4: Oui.
2: Sois béni dans le nom de Jésus-Christ. Quelle est votre préoccupation ce matin?
4: J'ai les problèmes de persécution.
2: Les problèmes?
4: De persécution.
2: De certification.
4: Je ne dors pas bien la nuit. Donc, ça ne va pas en moi. Donc, je veux en sorte que vous priez pour moi.
2: Restez à l'écoute.
1: Éternel Père, nous prions notre Père. pour notre bien-aimé, le frère Guillaume, qui sollicite ton intervention. Seigneur, tu as parlé ce matin, le frère Guillaume a écouté. Je prie que cette parole qui est sortie avec puissance, car tu as dit, nous allons connaître la vérité va nous libérer. Je prie que cette vérité révélée libère, délivre le frère Guillaume ce matin, afin qu'il soit, oh Dieu, un chrétien, oh Dieu, spirituellement mûr, un chrétien guéri, prompt à toute bonne œuvre, et que ta gloire soit manifeste dans ses activités, dans sa destinée. Au nom de Jésus-Christ de Nazareth, j'ai prié. Amen.
2: Amen. Frère, que nous devons confesser au quotidien la parole de Dieu.
0: Oui. Il faut l'avouer. C'est un fait. Mon peuple périt pour faute de connaissance. Parce qu'effectivement, ce fameux problème, c'est le pire phénomène de parole que nous prononçons, que nous distillons à longueur de la journée. Parfois, effectivement, elle revient, pas que parfois, elle revient souvent. Et il faut que cette sagesse-là nous soit donnée ce matin, puisqu'elle a été faite. Il faut que chacun de nous rentre en disant que ce que j'ai dit, si c'est une bonne chose, elle reviendra avec des bonnes choses.
2: Le langage doit changer.
0: Oui, le langage doit changer. C'est-à-dire, nous devons nous regarder aujourd'hui en nous disant que il faut faire attention avec ce qui sort de nos bouches. À défaut, il faut pas parler, comme Jacques le dit. Parce que la langue, elle produit effectivement du feu, comme effectivement elle peut produire de l'eau douce. Donc, chacun de nous, le Bayam Selam qui nous écoute, nos frères chauffeurs de taxi qui nous écoutent, les parents qui sont à la maison avec les enfants, il faut faire attention. Les aînés qui nous écoutent, nos élites qui nous écoutent aujourd'hui, il faudra que tous nous fassions attention pour enfin bénir notre nation, pour bénir notre communauté. Il faut que je dis toujours à mon pasteur Richard, que à chaque fois que je viens ici,
2: cet auditeur au bout du fil, allô. Bonjour bien-aimé. Papa François, soyez béni dans le nom de Jésus-Christ. Parlez un peu fort, on vous écoute à peine.
5: Il t'aime ma femme à moi. Je ne sais pas ce que tu veux faire pour moi. Aidez-moi au fait. C'est ça qui. Et non seulement ça, ma famille est privée contre moi. Vraiment, je ne sais quoi vous dire. Mais toute ma famille aussi. Alors, priez pour moi. C'est ça qui te fait ce que tu veux. Je t'ai pas de l'aide de Dieu.
1: Éternel, notre Père, David, on est au psaume 121, je lève mes yeux vers les montagnes d'où me vient le secours. Notre Papa lève les yeux vers toi, il a besoin de ton aide, il a besoin de ton secours, il a besoin de ton intervention, Seigneur. La Bible dit tout est possible à celui qui croit. Le Papa croit, il a manifesté la foi en prenant son téléphone, en appelant, croyant que toi tu es capable d'agir. Seigneur, je prie ce matin, Seigneur, que tu interviennes puissamment et miraculeusement, Père éternel, dans la vie de notre bien-aimé. Tu connais là, il faut toucher, ce qu'il faut faire. Étends ta main sur notre papa ce matin, afin qu'il témoigne ta gloire. Seigneur, merci parce que tout ce qui a été dit, tout ce qui a été arrêté, Seigneur, j'annule cela maintenant au nom puissant de Jésus. Que le ciel s'ouvre, Seigneur, que ta gloire soit manifeste, non seulement dans sa vie, mais dans sa famille, afin qu'il témoigne ta bonté. Au nom de Jésus-Christ Nazareth, j'ai prié. Amen.
0: Amen.
2: On nous dit dans le livre de Jacques 3, verset 5, « De même la langue est un petit membre et elle se vante de grandes choses. Voici comme un petit feu peut embraser une grande forêt. » Nous prenons donc cet auditeur. Auditeur au bout du fil, allô.
6: Bonjour, pasteur.
1: Bonjour, bien-aimé, le frère JB.
6: C'est monsieur Paul qui appelle de Tomoki.
2: Ah, sois béni dans le nom de Jésus-Christ, le frère Paul.
6: Oui, je voudrais que vous priez pour moi. J'ai eu deux jolis cadeaux le mois d'avril. Sa femme a accouché une fille. Mon fils, sa femme a accouché une fille. Je voudrais que vous priez pour moi, que ces enfants aient la santé et que Dieu protège ces deux petites familles.
2: Amen.
6: Amen.
1: Éternel, nous te bénissons, papa, pour la bénédiction que tu as accordée à frère Paul. Tu dis qu'ils l'ont vaincu à cause du sang de l'agneau, à cause de la parole témoignage. Nous scellons son témoignage, ô Seigneur, dans le précieux sang de Jésus. Nous souhaitons la bienvenue, Seigneur, à ces tout petits dans ce monde et nous prions que le monde leur soit favorable, que la terre de ce pays leur soit favorable. Seigneur, je sais, toi qui as permis que ces enfants puissent voir la lumière de ce monde, je sais qu'il y a une date que tu as inscrit, un agenda, un livre de vie qui est ouvert, ô Dieu, pour eux. Je prie que la mission que tu as envoyée, ô Dieu, ces enfants faire sur cette terre, que tu leur donnes les moyens nécessaires d'accomplir cette mission véritable au nom de Jésus.
3: Amen.
1: Que cette famille soit bénie et que ta gloire soit manifeste et que l'ennemi ne puisse aucunement triompher et crier victoire, ô Dieu, à ce couple, à cette famille. Au nom de Jésus-Christ Nazareth, j'ai prié rendu grâce. Amen. Amen.
2: Auditeur au bout du fil, allô? Ah, l'auditeur, il est parti. Il peut revenir à d'autres numéros, le 699-27-62-79 ou alors le 673. Auditeur, bout du fil, allô?
7: Bonjour, cher pasteur.
2: Bonjour, bien-aimé.
7: C'est Mani Onana.
2: Soyez béni dans le nom de Jésus-Christ.
1: Le patriarche Mani soit béni.
7: Merci beaucoup. Bonjour à tous les auditeurs de ce matin, de Royal, de la sainteté. On peut aussi être royal de la sainteté.
3: Amen.
7: Je voudrais que vous priez pour notre paix, que le Cameroun demain, aucun soulèvement de bruit de bord de quatre coins du Cameroun, et qu'il y ait de la paix qui nous fait. C'est grâce à vous, les pasteurs, et nous autres qui prenons pour la paix du Cameroun. Merci.
1: Éternel, notre Père, j'unis ma voix à celle de ton patriarche, patriarche Mani Onana, car tu dis si deux, nous accordons pour te demander quelque chose du haut des cieux, tu es os. Seigneur, nous prions que la paix, telle que tu l'as enseignée ce matin, que la sagesse, l'amour et la paix soient notre partage. Je prie, Seigneur, ô Dieu, que ces éléments, Seigneur, ô Dieu, inondent dans le cœur des Camerounais, inondent dans le cœur de nos autorités, et que cette paix, cette sagesse, Père éternel, et cet amour soit diffusé dans le cœur des Camerounais, afin que notre pays soit un pays de paix et un pays émergent pour ta gloire. Au nom de Jésus-Christ Nazareth, j'ai prié rendu grâce. Amen.
3: Amen.
2: Pasteur, nous tirons déjà vers la fin de cette émission. Ce que nous devons retenir, c'est que nous devons proférer des paroles de sagesse, des paroles d'amour, des paroles de paix, des paroles qui nourrissent l'âme, pasteur, pour que la gloire de Dieu soit véritablement manifeste.
1: Nous terminons avec le livre d'Éphésiens 4, verset 29, qui dit ceci. Qu'il ne sorte de votre bouche aucune parole mauvaise. Qu'il ne sorte de votre bouche aucune parole mauvaise. Mais s'il y a eu quelques bonnes paroles qui servent à l'édification et à la communion et à communier une grâce à ceux qui l'entendent. Que Dieu nous bénisse, évangéliste.
2: Qu'il ne sorte de votre bouche aucune parole mauvaise. Mais s'il y a eu quelques bonnes paroles qui servent à l'édification et communiquent une grâce à ceux qui l'entendent. Nous sommes rejoints ce matin par la sœur Aïssa Moko. Sois bénie dans le nom de Jésus-Christ.
8: Amen. Merci l'évangéliste. Sois également béni. Soyez béni mon père.
1: Je reçois.
8: Mon frère, soyez béni. Chers auditeurs, soyez également bénis. Bonjour à tous. Merci comme tous les dimanches pour l'enseignement. On va tenter de vous rappeler ce que nous avons écouté. Mon peuple périt faute de connaissance, ce qu'on sème, nous le moissonnerons. La parole de Dieu doit nourrir nos cœurs. La parole de Dieu nous amène à patienter. La parole de Dieu nous amène l'amour, le pardon. Par tes paroles, tu seras justifié. Par tes paroles, tu seras par la même occasion condamné. Si chaque citoyen refuse de prononcer les paroles pour maudire notre pays, par exemple, malgré les persécutions, nous verrons des changements. Parfois, nous ne recevons pas de bénédiction à cause de notre parole, celle-là qui condamne. S'approprier une maladie comme si celle-ci est déclarée à l'OAPI ou à l'OMS, l'Organisation mondiale de la santé, c'est s'auto-détruire. Merci encore pour l'enseignement. Et tout à l'heure, dans Royal Queens de ce matin, nous allons parler de deux thématiques. D'abord, ce sujet vieux comme le monde, l'égalité homme-femme, est-ce que c'est une réalité? Peut-on parler de ces quatre matins d'égalité entre un homme et une femme? Et quand on parle d'égalité, cela renvoie à quoi? Réalité ou alors utopie, une histoire, vraiment une réalité très loin derrière nous. À côté, nous allons parler de la jeunesse, précisément la jeunesse camerounaise. Est-elle perdue aujourd'hui? Manque de repères familial, manque de repères émotionnels. En tout cas, avec nos invités, on va en débattre tout comme avec les auditeurs.
2: Bien-aimé, exactement 7h55 dans ce studio, l'heure à laquelle nous mettons un thème à cette émission, c'était le chemin de la liberté. Et nous bénissons le Seigneur parce qu'il a été avec nous depuis le début. Il clôture également avec nous. Et nous prions que les enseignements que nous avons diffusés ce matin par l'œuvre de l'Esprit de Dieu, que ces enseignements puissent véritablement intégrer nos cœurs, nos âmes, nos esprits, pour que nous soyons des hommes et des femmes spirituellement mûrs. Bien-aimés, restez en compagnie de la suite des programmes de la radio Royal FM 88.4 et que le Seigneur Jésus-Christ vous bénisse au nom puissant du Seigneur Jésus-Christ.
9: Amen.
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0: c'est parti. Royal Queens, elles sont là, toujours autant actives et plus qu'avant. À l'affiche, les sœurs.
1: Dès que tu as commencé à faire intermaison, ça ne s'arrête pas, même quand tu n'es pas là. Qu'est-ce qui est le plus demandé?
2: Les allumettes.
3: Ça, c'est pour la nourriture.
4: Même les allumettes, vous préparez.
5: Il y a le fer à repasser.
3: Tout le quartier utilise le fer à repasser. C'est où? Ça va donner à Solentine.
6: Elle n'a pas.
3: Solentine, tu t'as pas remis?
2: Non, ça, je crois que c'est
6: à Judith.
2: Elle a dit
6: le Molinex également.
3: Toi, tu disais deux fois pour l'ananas, mais on a pris pour l'arachide.
6: Il y a le Molinex, il y a également le moule à gâteau.
3: Le tamis, les filles.
6: Le tamis.
5: C'est comme si c'est une malédiction.
6: Non, le tamis,
5: les objets sont.
3: Le mortier, le mortier, le
5: blanc. La pierre a écrasé.
6: Ça dit, c'est pas vrai. Le tamis, pas normal.
3: Ça revient ça boulé.
6: Ça revient avec le tout et on te dit que c'était comme ça.
0: Anne-Elisette Ambassa, Raïssa Moko, Anne-Priscille Koubiteb et Carole Prudence Tientieu. À côté de cette belle énergie, elles sauront vous informer, donner la parole aux femmes de poigne.
7: Seigneur, pardon, faut voler les villages. S'il n'y a pas mon nom, il rentre, je ne peux pas me bouger. Non. Comment? Il a trop attendu. Et c'est là où la dame stop. La dame stop. Il y avait une dame qui dit, j'ai dit stop, non, allez d'abord là-bas. Là-bas, ce n'est que deux personnes. Donc, j'imaginais un peu, mais je voyais les faits et les faits de gestes. Il dit que, ok, elle n'est pas là-bas. On lit la première personne, la femme n'est pas là. Il a dit que voilà. C'est là où ça commence à venir. C'est un homme qui prend la deuxième. Après, j'entends mon nom dans la sélection. Je dis que Seigneur, tu me dis que c'est moi qu'on a pris là. Je me lève d'abord. J'avance encore, on lit le nom. On dit que, mais la vie, là, si vous voulez me jeter à terre ici, là, si elle tombe ici, là, ils vont dire que quoi. En fait, c'était le stress, l'émotion. C'était. J'ai pas supporté. Je me suis retenue beaucoup parce qu'on était devant les. Le monde, en fait, beaucoup devant le monde. Mais quand je suis sortie à l'extérieur, là, je me suis croulée. Parce que l'émotion était trop forte. Quand le type prend la CNIV, je dis que non, c'est dit que okay. Je suis manquée de rêver, mais c'est là où c'est que. Pendant qu'il y avait quelqu'un qui peut me pénisser là, qui dit que me lève, j'étais étourdie, perdue. Trop de félicitations. Ça, je ne veux pas vous mentir que Dieu sait faire ces choses. Dieu que vous voyez là sait faire ces choses. Donc, quand j'ai déjà dit, pourquoi tu veux me gifler comme ça? En fait, c'était ça quand j'étais debout. Tu me gifles, genre, de gifles, de surprise, là, comment? Est-ce qu'on prévient même quand même, non? Est-ce qu'on fait le genre, là? Tu me gifles, genre, là, de bénédiction, là, comment? Est-ce que tu m'as même...
8: Je vais être très contente de ma maison. Oui. Ma soif est fort. Je suis là, je suis propriétaire du GIA. Je suis vraiment contente.
6: Alors, décris-nous ta cuisine.
8: Ma cuisine, elle a quatre placards. C'est grand pour moi, voilà. C'est carrelé et j'ai une véranda pour la cuisine. Ça me plaît.
9: C'est des actes qui marquent. C'est des actes qui changent des vies. Quand vous causez avec eux, ils vous disent que je me sens bien. Il y a l'autre qui m'a dit, quand je prends de la drogue, je peux m'exprimer en public. Je lui ai demandé, mais attends, pour t'exprimer, tu as besoin de prendre de la drogue. Tu peux m'exprimer, ça donne du plaisir. Certains, ils vont par curiosité. C'est-à-dire, comme ils sont dans des bandes là au quartier, on lui dit, voilà, nous on prend ceci, est-ce que tu peux goûter? Il goûte et par la suite, parfois, il reste ou alors il peut abandonner. Il y a le stress. Les frustrations vécues par les enfants, les réseaux sociaux, les mauvaises compagnies.
0: Aux femmes en colère et en détresse.
10: La première fois qu'il était d'abord parti, il m'a laissé avec une grossesse. J'ai accouché. Une semaine après l'accouchement, je suis partie travailler. Bon, derrière, je suis passé au chat. Tu quittes là-bas à 20h. La femme a traité. On donne seulement l'eau sucrée à l'enfant. J'arrive à Ouankang, 23 ans. L'enfant est à pleurer fatigué.
0: Aux femmes, oui, aux femmes, mais aussi aux hommes, parce qu'elles ne sont pas sexistes.
11: Échangeons avec nos enfants. Ils sont dans un environnement qui leur font voir des choses qui dépassent leur âge. Parce que quand l'enfant sort de la maison, nous ne savions pas à quoi il est soumis. Nous ne savions pas ce qu'il voit. Or, nous devions échanger avec lui. Nous devions anticiper, lui parler des choses qu'il a sans doute regardées comme ça, là, avec des yeux d'enfant, des spécialistes.

0: tandis que jusqu'à présent, la parole parentale pèse lourd dans la conscience de nos enfants. Exploitons cela pendant qu'il est encore temps.
1: La question des toilettes, c'est d'abord une question taboue. Cela me réjouit que lorsque vous parliez des sujets tabous, qu'on les évoque. 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Lorsque vous allez en location, la première chose que la femme va demander, est-ce qu'il y a des toilettes ?
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0: Nous sommes le dimanche 10 mai 2026. Mesdames, Messieurs, bonjour. C'est votre magazine Royal Queen. C'est bien pour cette journée. Deux thématiques seront sur la table.
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0: Installez-vous confortablement car je suis très heureuse d'être à vos côtés. 8h, 9h55 minutes avec Ulrich Kemwe à la mise en onde de réalisation résidentaine. Alain Kouekam pour le cadrage vidéo, nous sommes en direct sur YouTube. La coordination centrale, Roger Kiek de Kiki, directeur général de cette radio, sous la supervision générale du révérend pasteur Bissaï, Emmanuel Noël, à la présentation Raïssa Moko.

On en parle il y a beaucoup d'années. On remet cela sur la table ce matin. On remet cette actualité sur la table ce matin. L'égalité homme-femme. Juste en disant ceci, il y a des hommes qui se retournent dans tous les sens. Et peut-être les femmes les plus féministes qui se félicitent de la thématique. L'égalité homme-femme, une réalité dans notre pays ou juste une utopie. Voilà, j'y arrive. Égalité homme-femme dans notre pays, précisément le Cameroun. Est-ce que c'est une réalité ou alors une utopie? On en parle avec vous ce matin dans le cadre de Royal Queens. Pourquoi certains hommes sentent leur autorité menacée lorsqu'on parle d'égalité entre un homme et une femme? Une femme qui se veut ambitieuse, une femme qui se veut indépendante financièrement, est-ce que cela enlève sa place, son rôle, ses responsabilités de femme dans le foyer? Lorsqu'on parle d'égalité homme-femme, c'est exactement à quel niveau de la société? Est-ce dans le mariage? Y a-t-il une possibilité que la femme ait le même pouvoir qu'un homme dans le foyer? Quand on parle d'égalité homme-femme, est-ce que c'est dans le milieu professionnel? Est-ce qu'on peut accepter aujourd'hui qu'une femme prenne certains postes de responsabilité? Égalité homme-femme, est-ce que c'est une réalité? Est-ce que c'est possible dans notre pays, le Cameroun? À côté de cette thématique, il y a celle-ci. Vous observez certainement beaucoup d'éviance venant de la part de nos enfants, de nos adolescents. C'est la consommation de la drogue. Eh bien, c'est aussi ces enregistrements de vidéos à caractère sexuel ces vidéos sont diffusées. C'est également ces jeunes que vous voyez fuir l'école pour se retrouver dans les bars à consommer de l'alcool, de la chicha et j'en passe. La jeunesse aujourd'hui, c'est aussi celle-là qui peut porter la main sur son parent. La jeunesse d'aujourd'hui, c'est celle-là, au-delà de porter la main sur son parent, manque de respect et parfois tue son propre parent. La jeunesse d'aujourd'hui est-elle perdue? Comment mettre cette jeunesse sur le droit chemin? Nos invités nous diront tout par rapport à ces deux thématiques. Et en parlant d'invités, voici le panel. Un sociologue et pas des moindres, Abel Fohou, vous le connaissez certainement. Il fera le plaisir d'être parmi nous ce matin pour parler des thématiques sur la table. À côté, Annie Toko, qui est accompagnatrice holistique, promotrice d'impactitude. Elle également posera le regard sur les sujets. À côté, une consoeur, Cathy Abafouda, qui est expert, bien sûr, en violence basée sur le genre. Elle parle également des adolescents et des jeunes. Elle posera également le regard sur les actualités de ce matin. Encore bienvenue à tous. Permettons, comme depuis ce matin, au Saint-Esprit de prendre le total contrôle de notre journée.

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0: place au débat, place aux échanges avec nos invités déjà installés ici en studio. Bonjour aux auditeurs qui nous retrouvent et bienvenue, c'est Royal Queens. Voilà, pour participer, voici les codes d'accès. 640 61 38 42, 671 15 73 21, 640 61 38 42, 671 15 73 et le 21. Eh bien, on réagit à propos de quoi? On réagit à quel sujet? D'abord, l'égalité homme-femme, est-ce que c'est une réalité? Ou alors, est-ce que c'est possible? Ou est-ce que ce sera possible un de ces quatre matins? Égalité homme-femme. Pourquoi certains hommes se sentent-ils menacés? Ou alors sentent leur autorité menacée à chaque fois qu'on parle? Ou alors on évoque une affaire d'égalité entre ces deux sexes-là, entre ces deux personnes, homme-femme? La deuxième thématique sur la table, c'est notre jeunesse, ce sont nos jeunes, ce sont nos enfants, ce sont nos adolescents. La jeunesse d'aujourd'hui est-elle perdue? Est-ce que c'est le constat que nous faisons? Peut-on être ferme à ce sujet que la jeunesse d'aujourd'hui est de plus en plus perdue? Si c'est le cas, comment faire? Que faire? Ou alors, comment faire pour que cette jeunesse retrouve le droit chemin? Quel est le regard de nos invités, de nos spécialistes, de nos experts par rapport à ces questions-là? D'abord, la première thématique sur la table, égalité homme-femme. Est-ce que c'est une réalité ou simplement une utopie? Encore loin derrière, vraiment très très loin. Commençons par Annie Toko, qui est accompagnatrice holistique et promotrice d'Impactitude. Bonjour et bienvenue à Royal Queens.
1: Bonjour Aïssa Moko, heureuse d'être là. Bonjour à tous les auditeurs. Bonjour à Cathy Eva qui est là.
0: Très heureuse, hein?
1: Heureuse aussi d'être parmi vous.
0: C'est quoi le secret de ton sourire de chaque jour? À chaque fois que je te vois, tu souris. Je comprends pas. La vie n'est jamais triste chez toi?
1: Elle est parfois triste, mais on choisit de voir le verre à moitié plein.
0: N'est-ce pas?
1: Voilà.
0: Et le pas à moitié vide, mais à moitié plein.
1: À moitié plein.
0: D'accord. Ouais. Cette quantité vous suffit et puis...
1: Et on avance, on voilà. Avance avec... Le bon côté des choses.
0: Merci pour ça.
1: Bien qu'il y ait parfois des moments où on se pose des questions, c'est tout à fait normal.
0: Oui, de se remettre
1: en
0: question.
1: Parce qu'on est sur la terre. Mais on choisit vraiment de voir le verre à moitié plein. Ça nous permet de rester dans de bonnes perspectives.
0: Oui.
1: Et comment dire, de s'entourer de bonnes ondes, en quelque sorte, des ondes positives.
0: Que dire à quelqu'un ce matin qui voulait abandonner?
1: N'abandonne pas. Comme on aime à le dire chez nous à Impactitude, décourage le découragement.
0: Mmh. Ou alors, tu aurais pu dire, si tu vas abandonner, si c'est ton tour, abandonne alors. Parce que je suis fatiguée de vous conseiller.
1: Non. Décourage le découragement. Parce que tant qu'on vit, il y a toujours de l'espoir. Il y a une possibilité toujours de faire quelque chose, de se remettre en question et de se remettre en selle pour avancer vite.
0: Et confier ses problèmes à Dieu.
1: Bien entendu, il doit être au centre, bien entendu, parce que sans lui, vraiment, on navigue à vue. Autant mieux retourner à la source, se confier en celui-là qui nous a créés et lui dire vraiment, toi qui m'as envoyé, je n'ai pas choisi de venir sur la terre, toi qui m'as envoyé sur la terre et qui m'a donné le potentiel et toi qui m'as créé à ton image et selon ta ressemblance, vraiment, je veux faire comme tu veux, comme ça te plaît. Mmh. Voilà.
0: Et quelle est l'actualité, avant de passer la parole à Cathy Abba, quelle est l'actualité d'Impactitude en ce moment?
1: Voilà, en ce moment, nous sommes en train de préparer un événement majeur qui va se tenir au mois de juillet, effectivement concernant les jeunes.
0: Les jeunes?
1: Oui, les jeunes, voilà. C'est-à-dire qu'on veut, généralement, on a cette plateforme qu'on a baptisée Retraite Stratégique, où on mobilise au moins 50 jeunes pour les amener à changer de mindset, à se recentrer et à découvrir leur mission de vie et aussi à faire, comment dire, leur apporter un accompagnement holistique sur tous les plans, les préparer à devenir des futurs époux, épouses, futurs pères de famille, mères de famille. C'est-à-dire que déconstruire ce qui n'a pas été bien fait et reconstruire de bonnes choses en eux et leur permettre vraiment de sortir de cette retraite stratégique et aller impacter la sphère d'influence.
0: Vous demandez aux parents de faire venir les jeunes ou les jeunes de venir à vous?
1: Généralement,
0: c'est vous qui allez chercher les jeunes.
1: On va les chercher comment en les invitant à s'inscrire. Généralement, on envoie les invitations via les réseaux sociaux. Ils peuvent donc s'inscrire et on procède à la sélection en fonction de ce qu'on poursuit, de ce qu'on recherche.
0: C'est quoi la cible ?
1: C'est les jeunes adultes, de 19 à 35 ans.
0: D'accord, 19 à 35 ans. Bon, Ulrich passe encore, il n'en a que 20. Il peut s'inscrire et on voit si ça passe. Cathy Yaba, bonjour.
2: Bonjour Raïssa, bonjour.
1: Bonjour Cathy.
2: Voilà, je veux dire Madame Toko.
0: Oui.
2: Et bonjour à tous nos fidèles auditeurs qui sont toujours connectés à ce programme dominical.
0: Habitué à la télé, chez nous on se rapproche un peu.
2: C'est vrai que je suis un peu habituée à la télé.
0: Effectivement.
2: Voilà, mais aussi je suis passée par la radio.
0: Ado jeune.
2: Oui.
0: Vous occupez des jeunes. J'écoutais, je vous regardais tout à l'heure lorsque Madame Annie Toko parlait de son programme avec
2: pour les jeunes.
0: Oui, ça vous intéresse.
2: Oui, la jeunesse, mon combat. La jeunesse, mon combat.
0: Pourquoi?
2: Parce que
0: trop victime d'abus.
2: Non, c'est une cible qui a besoin d'accompagnement, sans relâche. C'est une cible qui a besoin de repères. Les jeunes, c'est l'avenir. Donc, les jeunes, une jeune fille ou un jeune garçon qui est encadré, c'est une famille qui est préparée. Donc, la jeunesse, mon combat, et sur les questions de santé sexuelle, de la reproduction, sur la prévention des abus sexuels, ça m'émerveille, en fait.
0: S'il fallait vous présenter aux auditeurs de Royal Queens, qu'est-ce que vous direz en trois phrases? Vous êtes...
2: En idée? Voilà, je dirais, je suis... Je suis Cathy Yaba Fouda, je suis expert en SSR, la santé sexuelle, la reproduction, sur la cible adolescent jeune pour la prévention des grossesses précoces, sexualité précoce déjà, les grossesses précoces, les abus sexuels et la promotion de l'éducation de la jeune fille. Donc ça, c'est une formation que j'ai après celle de la communication et je me suis spécialisée sur les questions des adolescents. Voilà.
0: En trois phrases, ça n'a pas suffi hein, pour vous présenter, ça veut dire que... Le tableau, voilà. Oui. Vous avez beaucoup, quand on parle d'adolescents, quand on parle de jeunes. Merci d'avoir accepté l'invitation de Royal Queens pour ce matin. La première thématique parle d'égalité homme-femme, puisque vous avez la parole. C'est une réalité, ce sera possible. Ou il n'est pas question même d'évoquer, de penser à une égalité entre un homme et une femme dans notre pays.
2: Déjà, c'est une réalité, mais c'est un peu triste.
0: C'est une réalité.
2: Parce que l'égalité entre hommes-femmes devrait. Je vais commencer par la négation. C'est même injuste de parler d'égalité hommes-femmes. C'est injuste de parler d'inégalité. Parce que sur le plan, rentrons dans les droits, sur le droit à la santé, c'est pas genré. Les femmes et les hommes ne sont pas, c'est pas genré. Tout le monde a droit à la santé. Le droit à la vie, c'est pas genré. Maintenant, le droit à la justice, un peu. Maintenant, l'injustice commence sur les procédures, sur certaines procédures où on pense que la femme n'est pas un être comme un homme. Mais pourtant, ça ne devrait pas être un débat. Ça ne devrait même pas exister. C'est pour ça que je parle d'injustice. Pourquoi ici l'homme a droit et la femme non? Pourquoi penser que l'homme a plus de droits que la femme? Mais celui qui nous a créés n'a pas regardé cela. C'est nous les hommes qui vont sinon établir. Et loin de l'injustice, je pense aussi à une certaine faiblesse. Une certaine faiblesse parce que l'homme, je ne sais pas pourquoi est-ce qu'ils avaient pensé à ça, mais l'homme qui veut faire asseoir son autorité en disant je suis le chef de famille, je pense qu'il y a une faiblesse qu'il cache. Sinon, quand Dieu nous a créés, il n'a pas donné plus de membres à la femme que l'homme. On a tous quatre membres, on a tous une tête, on a un corps constitué des mêmes organes, des mêmes membres. Donc, je pense qu'au niveau des lois et des droits, ça devrait être pareil. Donc, pour moi, c'est une injustice. C'est une injustice de penser que dans un domaine, la femme a moins de droits que la femme, que l'homme. Et quelque part, l'homme doit avoir plus de droits. Je peux parler, je ne sais pas si on voulait parler des responsabilités, mais on a plutôt parlé de droits. Parce qu'au niveau des responsabilités, je suis d'accord que l'homme puisse avoir plus certaines responsabilités.
0: Pourquoi?
2: Que même sur le niveau physique, l'homme est plus fort que la femme. Alors l'homme devrait faire des tâches plus coriaces, qui demandent plus d'énergie.
0: Donc, au niveau des responsabilités, l'homme est supérieur.
2: Devrait être supérieur.
0: Mais au niveau des droits, c'est pareil.
2: L'égalité au niveau des droits, mais au niveau des...
0: Pourquoi réclamer alors qu'il y a cette différence-là, si on se limite seulement sur le côté physique?
2: Déjà, d'abord sur le côté physique. Maintenant, même sur l'autre point où la reproduction, c'est la femme qui donne la vie. Et vous voyez, un être humain qui porte un autre être humain et qui donne la vie, c'est sacré déjà. Ça veut dire qu'elle porte une grâce. Elle a plus de force, elle a quelque chose en plus que la force physique. Et sur ce point, seulement pour cela, on ne devait pas parler de...
0: Elle doit être supérieure à ce niveau.
2: Non, elle ne doit pas être supérieure. On ne devait pas parler d'égalité entre hommes et femmes. On ne devait pas parler de l'homme doit être supérieur à la femme. Parce que la femme donne ce que l'homme ne peut pas donner.
0: Et l'homme donne aussi ce que la femme ne peut pas donner.
2: Oui, justement. Dieu nous a donné chacun ses...
0: Pourquoi chercher donc des équilibres?
2: C'est la question qui se pose. Pourquoi penser que l'homme est supérieur à la femme?
0: Pourquoi penser que la femme peut être au même niveau que l'homme?
2: Non, je pense que l'homme et la femme devaient être au même niveau, devaient avoir les mêmes droits, devaient être traités de la même façon. On ne va pas dire que... Je suis d'accord que l'homme est chef de famille, mais là, c'est parce qu'il a plus de responsabilités.
0: Est-ce que la femme peut être chef de famille?
2: Mais bien sûr. Quel est le concours qu'on passe pour être chef de famille? C'est quelle étude qu'on fait pour être chef de famille?
0: Non, vous décidez de prendre le pouvoir dans le foyer alors que votre mari, le bâton de commandement, je veux dire...
2: C'est quoi ce pouvoir? C'est des responsabilités. Malheureusement, aujourd'hui, les femmes ont plus de responsabilités que les hommes dans les foyers. Malheureusement, c'est une réalité. Les femmes sont celles qui sont plus regardantes, sont celles qui sont plus soucieuses de l'avenir des enfants. Mais l'homme pense que cette responsabilité-là, c'est juste apporter des finances. Sorry, c'est juste apporter des finances ou alors faire asseoir son autorité en donnant des ordres. Ou... C'est pas tous les hommes, mais je dis, c'est ce que l'homme pense, c'est ce qui est compris. Alors que la femme est celle qui se soucie de l'avenir des enfants, qui se soucie du quotidien des enfants, qui se soucie du bien-être de la famille, du mari. Il faut dire que l'homme aussi est sous la responsabilité du mari. Donc, la question d'égalité homme-femme ne devrait pas être un débat parce que normalement, les deux doivent avoir le même droit. Il n'y a pas une question de genre là-dessus.
0: Madame Annie Toko, les femmes, est-ce qu'elles demandent l'égalité ou simplement plus de respect et de considération?
1: Voilà. J'aimerais d'abord dire que les hommes et les femmes sont tous égaux, mais différents.
0: Tous égaux, mais différents.
1: Différents, voilà. Différents au niveau de la physiologie même, de la morphologie haute. C'est-à-dire que la femme n'a pas le sexe de l'homme et l'homme n'a pas le sexe de la femme. Égaux au niveau des droits. Égaux au niveau des droits. Alors, à la question principale, est-ce une réalité ou une utopie? Je peux dire que c'est une réalité en construction, mais une utopie dans certains contextes. À la mesure où l'enfant qui grandit, c'est le futur mari, la future épouse, parfois influencé par les valeurs culturelles, par ce qu'il entend au quotidien, et ça influence. Ce qui fait que, bien qu'il y ait des droits, d'accord, on a le sentiment que ces lois sont appliquées, mais dans le contexte, par exemple, professionnel, milieu professionnel, le collègue homme qui est sous l'influence de son arrière-plan éducationnel va toujours considérer la femme comme moins que rien. C'est un constat. Mm-hmm. C'est un constat fait. Et maintenant, la femme qui connaît sa valeur, qui a une bonne estime de soi, reconnaît que je suis une femme, je n'ai pas besoin d'être un homme, mais on est à compétences égales en principe salaire. Et salaire est égal aussi. Mais le constat sur le terrain, c'est que ce n'est pas ça. Il y a des inégalités, même au niveau des salaires.
0: Au niveau salarial, donc la femme est moins payée que l'homme.
1: Moins payée dans certains contextes, il faut le reconnaître. C'est pour ça que j'ai dit en amont que c'est une réalité en construction. C'est une réalité en construction et une utopie ailleurs. Où vraiment les gens disent que non, au grand jamais, vraiment, toi, femme là, tu n'es qu'une chose.
0: Elle est mise. La place de la femme, c'est à la cuisine.
1: À la cuisine, par exemple, ou bien, oui, elle n'a rien à donner. Pourtant, aux yeux du Très-Haut, nous sommes ces créatures, nous sommes tous égaux, mais comme je l'ai dit, différents. Différents dans la mesure où chacun doit rester dans son cadre. Et maintenant, je voudrais pousser le bouchon un peu plus loin. S'il faut entrer, par exemple, si tu choisis d'entrer dans nos mariages, il faut reconnaître que à chaque domaine, ses principes et ses lois. Maintenant, si tu choisis d'entrer dans nos mariages, il n'y a pas deux capitaines dans un bateau.
0: Là, on ne parle plus d'égalité?
1: Là, non. Vous êtes égaux, mais différents. C'est-à-dire que maintenant, c'est les responsabilités qui viennent à ce moment-là. C'est-à-dire que le père est là, l'époux a sa responsabilité, le père a sa responsabilité, l'épouse a sa responsabilité, la mère a sa responsabilité. C'est ce que je veux dire.
0: Comment parler d'égalité dans le foyer alors? S'il y a cette nuance au niveau des responsabilités?
1: Parce que c'est des principes établis par rapport au mariage. Si faut entrer dans le mariage, il y a des principes. Il y a des principes établis. D'accord? Si je choisis d'entrer dans le mariage, je reste dans le corps de femme de l'épouse. Quel est le rôle de l'épouse? Quel est le rôle de l'époux? Voilà. Donc, c'est ça.
0: Katia, bah, pourquoi beaucoup d'hommes vivent difficilement la réussite professionnelle de leur femme?
2: La réussite de la femme. Parce que la femme doit toujours être... En fait, certains hommes ne supportent pas que la femme soit au-dessus d'eux. Il y en a qui ne m'ont pas supporté, même dans le mariage, comme elle parlait, que son épouse ait une grille salariale plus élevée que lui, des revenus plus élevés que lui. Du coup, il craint de perdre
0: Autorité.
2: Son autorité, merci. Il a peur de perdre son autorité. Et puis, directement, il change. Il va se braquer ou prendre une attitude à la défensive. Toujours penser que si cette femme pose un acte, c'est parce qu'elle a plus d'argent, c'est parce qu'elle gagne plus. Donc, généralement, les hommes voudraient que les femmes soient toujours en dessous. Dans tous les domaines de la vie, hein, dans tous les domaines de la vie, même en milieu professionnel, quand on a une femme qui est chef, les hommes sont toujours un peu frustrés. Ils analysent toujours son retard comme... ils fouillent toujours dans sa vie pour voir est-ce qu'elle est mariée. Bon, elle pose cet acte parce qu'elle n'est pas mariée. Elle vient en retard parce qu'elle n'est pas mariée. Donc, il y a toutes ces frustrations qui ne sont pas justes, comme je disais. Donc, les hommes, pour eux, ont peut-être pas bien compris cette question de responsabilité ou de pouvoir ou de supériorité dans... pas seulement dans le mariage, mais dans tous les domaines de la vie, soit professionnel ou pas.
0: Est-ce que c'est la cause de plusieurs violences conjugales?
2: Non, ça peut être... Dans un cas, ça peut être, oui. Dans un cas, comme ça, c'est pas... Comme, pas. Les violences conjugales, non, c'est pas...
0: Est-ce qu'une femme peut réclamer l'égalité à son mari? Peut dire, toi et moi...
2: Elle devrait, mais elle ne peut pas.
0: Elle devrait,
2: oui, parce qu'il y a des lois qui sont déjà établies par des hommes que nous sommes. Elle devrait, mais elle ne peut pas. Parce qu'à peine elle va poser un acte, on va trouver qu'elle n'est pas soumise. On va trouver qu'elle n'est pas respectueuse. On va trouver que c'est parce qu'elle a plus d'argent que son mari. On va trouver qu'elle ne respecte pas son mari, ne respecte pas sa belle famille. On va lui trouver
0: des excuses.
2: Hein. Des excuses qui... Et puis on va la juger directement. Mais pourtant... De façon naturelle, par exemple, elle a fait des études et elle mérite ce qu'elle gagne. Mais les hommes, parfois, n'acceptent pas qu'une femme puisse être au-dessus. Ou alors, il y a des couples qui refusent de pousser leur femme en avant.
1: Par exemple. Voilà.
2: Parce qu'ils se disent, si elle arrive là-bas, elle ne va plus me respecter. Elle ne sera plus soumise. Il faut qu'elle soit loin bas. C'est-à-dire, elle dépend de lui. Et puis là, il fait asseoir son autorité, se sent homme.
0: Est-ce qu'ainsi fait, ainsi expliqué, la société n'est pas mieux organisée? De savoir que soit femme en dessous et moi, je prends le contrôle en tant qu'homme supérieur, chef de famille.
2: Non, c'est pas juste.
0: Pour éviter tous les problèmes qu'on écoute en longueur de journée.
2: Non.
0: Pourquoi vouloir se réveiller? Pourquoi vouloir expliquer à l'homme qu'il y a une histoire d'égalité entre toi et moi?
2: On n'a même pas besoin d'expliquer à ça. L'homme devrait comprendre que la femme aussi, c'est un être humain et elle peut. Là où je ne peux pas, elle peut. Mais parfois, parce que l'homme ne peut pas, il sait que sa femme peut, il refuse même qu'elle essaye. Parce que quand le résultat viendra d'elle, quand la victoire, le succès viendra d'elle, lui risque de perdre un peu sa notoriété, il risque de perdre son pouvoir. Alors, il préfère laisser passer. Donc, pour moi, c'est une question un peu hypocrite. Honnêtement, c'est un peu hypocrite. Ça n'a rien à voir avec la soumission de la femme. Aujourd'hui, il y a des femmes qui préfèrent se faire toutes petites parce qu'elle veut supporter, elle veut sauver son mariage. Il y a des femmes qui préfèrent vraiment se rabaisser. C'est-à-dire, elle a une situation professionnelle bien établie, elle a des revenus bien, mais elle préfère se rabaisser, faire un profil bas pour donner la place à son mari. Mais ça n'a rien à voir, en fait. Vous voyez, ça n'a rien à voir. Donc, au quotidien, on va vivre une vie qui n'est pas la nôtre parce qu'on veut plaire à la société, parce qu'on veut plaire aux familles. Mais c'est injuste. Ça n'a rien à voir.
0: Pourquoi
1: si tu permets, oui, Raïssa, à la suite de ce que Cathy a dit, c'est-à-dire que ce que nous aimons souvent dire à nos jeunes ou bien aux personnes que nous accompagnons, le mariage n'est pas là pour te perdre, en quelque sorte. C'était pour rebondir sur ce que Cathy a dit. C'est-à-dire qu'effectivement, il y a des femmes qui, dès qu'elles entrent dans le mariage, du fait de l'environnement, elle se perd carrément. Non, non, le mariage n'est pas là pour te perdre. Le mariage est là, en fait, ce n'est qu'une plateforme.
0: Pourquoi elle culpabilise parfois aussi lorsqu'elles deviennent ambitieuses, indépendantes?
1: Du fait de ce qu'elle entend du fait de ce qu'on lui dit et du fait de la pression environnementale. Mmh. Et si elle n'a pas eu à travailler sur elle en amont, d'accord, elle va effectivement se perdre. Elle aura l'impression que ce qu'elle entend chaque jour qui va en déphasage avec ses propres valeurs, c'est ça la vérité.
0: Pourquoi ne pas abandonner si ça ne marche pas?
1: Raison pour laquelle, Raïssa, il y a des questions qu'il faut absolument traiter en amont avant de. Si je choisis, par exemple, d'entrer dans le mariage, est-ce que mes valeurs avec le monsieur que j'ai rencontré, est-ce que ça matche? Est-ce que nous avons les valeurs alignées? Est-ce que nous avons les mêmes valeurs? Est-ce que nous poursuivons la même chose? C'est tout ça qu'il faut traiter en amont. Si je me rends compte que non, vraiment, ça ne matche pas, vraiment, autant que mon frère, vraiment, c'est bon que c'est mieux que... Sinon, plus en avant, c'est-à-dire que dans le cas du mariage, effectivement, il y aura ce déphasage-là et les personnes, il y aura des crises, des conflits qui vont naître du fait des choses qui n'ont pas été réglées en amont avant d'entrer dans le mariage.
0: D'accord. Donc, jusqu'ici, avec vous, il y a pas de débat sur l'égalité entre hommes.
2: Il ne devrait pas avoir de débat.
0: Parce que c'est une réalité.
2: C'est une réalité.
0: C'est une évidence, en fait. Maintenant, il y a égalité, mais il y a des différences.
1: Il y a des différences. Moi, je suis juste convaincue que l'homme et la femme sont égaux, mais différents.
0: Très bien.
1: Voilà.
3: Il est 9h.
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0: Avant d'introduire notre troisième invité, nous donnons la parole à nos auditeurs au téléphone sur la 2. C'est le patriarche Mani Onana. Bonjour.
5: Bonjour.
0: Merci.
5: Mais tu m'avales trop de temps chaque fois. Pourquoi? C'est le crédit. Bonjour à ton panel. Je pense que la femme va être le miroir de l'homme. Hein. Je serais très craint quand la femme est dans le miroir de l'homme. Moi, je préfère même manger le caviar chaque jour en croisant les bras si ma femme est trop vaillante que moi. Même si elle m'amène de quoi, je ne sais pas, je ne vais jamais la repousser puisqu'elle est supérieure à moi en matériel. Mais pourvu qu'elle respecte mon sexe, le respect de l'être humain de l'homme, qu'elle respecte l'homme dont je suis. Et je voudrais savoir, vous parlez de quelle égalité même? Est-ce que moi je porte la semence, est-ce que la femme porte la semence? Répondez à cette question. Si la femme porte la semence comme un homme.
0: Très bien. Merci, Patriarche Mani Onana, au 640 61 38 42, 671 15 73 21. Monsieur Abel Fouhou, sociologue, bonjour.
6: Bonjour, madame Raïssa Moukou.
0: Vous allez bien?
6: Je vais très bien.
0: Le climat n'est pas très favorable.
6: Mais oui, il n'est pas très favorable, naturellement, parce que bon, il n'est pas à notre portée. Nous sommes que des humains.
0: Merci en tout cas d'accepter une fois encore l'invitation de Royal Queens. Pour ce matin, nous avons la première thématique sur la table, l'égalité homme-femme, réalité ou alors utopie. Si cette question vous était posée tout de go, on s'attendrait à quelle réponse, par exemple?
6: Bon, première des choses, nos civilités à nos sœurs que nous avons la chance de retrouver sur le plateau. Mmh. Revenant à votre question, moi je pense que la question pour moi est relève d'un non-lieu parce que il ne peut pas avoir d'égalité entre l'homme et la femme. D'abord que l'homme n'est pas la femme. Je m'arrête là. L'homme n'est pas la femme. La femme n'est pas l'homme. Donc, là, on est dans un jeu de rôle qui pourrait être interprété à plusieurs niveaux. Premier niveau, niveau ontologique. L'homme n'est pas, même sur le plan morphologique, formé comme la femme. Ça peut paraître anecdotique, mais c'est vrai. Deuxième des choses, même sur le plan psychologique, l'homme n'a pas la même psychologie que la femme. Mm-hmm. Troisièmement, même dans ce qu'on appelle les jeux de rôle que nous connaissons dans la société, l'homme ne joue pas les mêmes rôles que la femme. La femme est davantage en arrière. Or, l'homme est un chasseur. Ça veut dire qu'il est plus abonné à l'extérieur, tandis que l'intérieur est ce qu'on pourrait appeler le théâtre de la femme. dans son terrain de prédilection. Les deux ne peuvent pas animer un débat comme celui-là. Dit que ils sont égaux, non. Complémentaires, oui. Parce que les deux jouent deux rôles différents. Il y a l'un qui est un personnage public. Quand je dis personnage, je veux dire celui qui joue un rôle, personnage. C'est-à-dire celui qui joue un rôle. Donc, l'homme joue le rôle que les gens voient.
0: D'accord.
6: La femme est dans l'ombre. Voyez-vous. Je reviens à un paradigme simple. En sociologie, on dit la réalité sociale a deux niveaux. Un niveau qu'on voit, un niveau qu'on ne voit pas. Oh, la vraie face, c'est celle qu'on ne voit pas. Parce que quand vous voyez Madame Mouko, vous voyez tout le monde ici, on ne peut pas vous dire qu'ils peuvent avoir peut-être des problèmes. Oh, quelqu'un peut sortir d'ici, il tombe. Est-ce que vous avez imaginé un instant que la personne pouvait avoir ce genre de problème? Non. Donc, la femme, moi, je préfère utiliser cette logique, je dis quoi, ce langage propre au joueur de poker, la femme est le joker de l'homme. C'est pour cela qu'elle doit être préservée. Elle ne doit pas être...
0: Dans l'ombre, en fait.
6: Oui, elle doit pas être publicisée. Ça dit que ce que nous sommes en train de vivre aujourd'hui, c'est la défaite anthropologique, c'est la défaite de notre culture. Parce que nous n'avons pas pu avoir une identité culturelle. On a profité et on a volé notre joker. Comment est-ce que ça s'est passé?
0: Le joker se retrouve où?
6: Le joker, c'est la femme. Vous voyez très bien comment est-ce qu'on a réussi à nous déstabiliser. Mais on est passé par la femme.
0: Pour lui demander de se réveiller.
6: Le véhicule des idéologies. On sait très bien que lorsque vous allez vous retrouver avec elle dans l'ombre, elle va vous convaincre. Vous allez même faire des choses, pas parce que vous voulez, mais vous allez faire des choses parce que elle est là. Et on a tenu à ce qu'elle devienne seule. Vous comprenez d'où je vais? Ce qu'on appelle la monogamie, que les gens ont tendance à chérir, alors que la personne qui perd même dans ce système, c'est la femme. Parce qu'elle n'a plus de vie. Deuxième des choses, il y a eu les églises, ce qu'on appelle les agents de socialisation confessionnelle. Église, mosquée, tout ça là. Où les animatrices principales étaient les femmes. Jusqu'à présent, c'est ce qui se passe. Et vous savez très bien que lorsque vous avez pris le secret de quelqu'un, même si la personne est forte comment, la personne va fléchir. Et c'est ce qui s'est passé dans notre cas. La femme, désormais donc, est devenue un être à la merci des valeurs qui n'ont rien à voir avec sa société. Des valeurs des autres. Parce que, figurez-vous, il y a ce qu'on appelle, vous avez vu le climat. Le climat que vous voyez là, ce n'est pas le même climat à Washington. Ce n'est pas le même climat à Paris. Ça veut dire que les cultures ne sont pas les mêmes. Oui. Les cultures ont une spécificité. Et la femme, comme l'homme, est un objet culturel. Ça veut dire que la femme joue le rôle. La femme chez les Blancs, par exemple, chez nous, une femme ne sort pas avec la tête ouverte. Quand je dis chez nous, je dis en Afrique. Oui. Parce que les gens ont tendance à penser que c'est l'islam. Non. Parce que de sa tête-là, elle protège la société. Mais est-ce que nos petites filles d'aujourd'hui le savent? On dit que non, c'est parce que ma coiffure n'est pas bien qu'on va s'habiller comme madame. Très belle tenue. Non! Rien à voir. On peut avoir la plus belle coiffure du monde, mais
0: on reste coiffé.
6: Sa tête. Parce que le rôle de la femme est un rôle de députée anthropologique de la société.
0: Donc vous demandez aux femmes de reprendre leur place, de ne pas penser à une histoire d'égalité entre un homme et une femme, de rester dans l'ombre.
6: S'il faut même dire les choses de manière crue, la femme n'est même pas égale à l'homme. La femme est supérieure à l'homme, je l'ai toujours dit. Parce que dans l'ombre, elle joue un rôle que vous ne pouvez pas imaginer. Oh, l'homme, l'être humain, c'est ce que vous ne voyez pas. C'est dans l'ombre que tout se passe. On a réussi à le museler, à l'isoler. Il est devenu monogame. Et vous savez que quand vous n'avez qu'un seul choix, si vous avez votre téléphone là et vous n'avez que Orange, quand Orange ne passe pas, vous n'êtes pas joignant. Vous comprenez? Donc vous devez avoir Orange sans publicité, Orange, MTN et tout. Donc vous aurez le choix.
0: Pour le sujet
6: un homme doit avoir ses mères pour pouvoir en fait disposer de cette existence fragile qui est son existence à la base. Parce que figurez-vous, celle qu'on a gâtée, contrairement à ce que les Blancs sont venus nous faire comprendre, c'est la femme. Ce n'est pas l'homme. Rien à voir avec le discours. Ce n'est pas un discours misogyne. Hein. Rien à voir. Je ne suis
0: pourquoi
6: pas l'enfant
0: d'un homme. Pourquoi avoir en cette idée une menace de l'autorité pour l'homme? Pourquoi avoir en cette idée d'égalité une menace pour l'autorité d'un homme?
6: Non.
0: Menace pour la place
6: j'ai
0: de l'homme.
6: J'ai parlé tout à l'heure.
0: Menace du pouvoir de l'homme. Vous demandez à la femme de rester dans l'ombre parce que c'est là où elle a plus de pouvoir.
6: Je ne lui demande pas. C'est son rôle.
2: Ah, ça.
6: Je ne lui demande pas. C'est le rôle de la femme. Figurez-vous, pendant le processus de socialisation, nous ingurgitons les valeurs que la société met à notre disposition. Et à la fin, nous en sortons structurés. C'est-à-dire que nous ne véhiculons que ce qu'on nous a appris. Vous comprenez? Vous ne pouvez pas dire à un enfant de 20 ans, à une fille de 20 ans, 22, 25, et ainsi de suite, que votre rôle, c'est l'ombre. Vous avez vu le genre de scandale qu'on a dans nos tribunaux? Vous pensez que les mariages ne durent plus beaucoup?
0: Ce sont des femmes?
6: Parce qu'elles ne maîtrisent pas leur rôle. Vous pensez que les mariages duraient pourquoi? Parce que l'homme connaissait son rôle. La femme connaissait son rôle. Votre meilleur ami est celui avec qui vous avez eu les problèmes à la base. Hein. Parce que là, il sait que voici là où il ne faut pas franchir. Tu sais que là où il faut, voici là où il ne faut pas franchir. Or, maintenant, quand on dit, on veut parler des trucs, vous arrivez par exemple, excusez-moi, on arrive à la mairie, on vous balance le cours de Napoléon, je suis de Napoléon. Napoléon connaît quoi de ma société? Puisque ce qu'on lit là, ce que le maire qui est en vert ou jaune là dit, c'est le cours de Napoléon. Napoléon c'est 600 quelque chose. Ça a quoi à voir avec les Camerounais en 2026? De deux, quand vous sortez de là, vous allez à l'église ou à voir l'imam. Quand vous arrivez là, quand on ne vous raconte pas les histoires de Matthieu et Luc et autres, à chez l'imam, c'est la même chose. On vous dit que Mohamed avait fait ceci. Ça n'a rien à voir avec nos sociétés. Les sociétés ont une identité. Et il se trouve qu'à partir du moment où on ne joue pas nos rôles, nous serons toujours en crise.
0: Katiaba, vous n'êtes pas très d'accord avec ce que Abel Fahou, le sociologue...
2: Je ne suis même pas d'accord. Et puis venant d'un homme, ce n'est pas surprenant. Parce que venant d'un homme, je vous ai tout à l'heure que les hommes ont peur. Ils
0: vous rabaissent davantage avec cette façon de parler.
2: Ils choquent. Il choque nos auditeurs, il choque les dames qui sont sur le plateau, il le dit.
0: Vous ne sentez pas valorisé.
2: Dire que la femme réussit dans l'ombre. Vous voyez, je dis
0: aide
2: tout à
0: l'homme
2: l'heure.
0: L'homme avancer étant voilà. Dans l'ombre.
2: Ils reconnaissent que la femme a un pouvoir.
0: Mais pour faire avancer votre mari, vous devez rester dans l'ombre.
2: Non, mais c'est pas normal. C'est injuste. C'est preuve de faiblesse. C'est preuve de.
0: C'est un peu fort de
2: manque de personnalité. Non, si. C'est pas plus fort que de dire que la femme évolue dans l'ombre.
0: La meilleure façon de faire évoluer...
2: Je le disais tout à l'heure que les hommes ont peur que la réussite de leur foyer ou d'un projet vienne d'une femme. Ils veulent toujours que ce soit eux. On n'a jamais refusé. Mais ce que nous disons, c'est que la question d'égalité ne devrait pas se poser. Il y a cet adage qui dit souvent, derrière un grand homme, se cache une grande femme. Pourquoi elle est cachée? Pourquoi elle n'est pas devant? Pourquoi la dame est cachée?
0: Parce que sa place...
2: C'est un grand homme. Il est grand grâce à cette femme. Mais pourquoi elle est cachée? Pourquoi l'homme là ne... Pourquoi cet homme ne veut pas mettre la femme en avant?
0: Ainsi est faite la société, qu'elle n'y a pas.
2: C'est des faiblesses.
0: Si ça a marché hier, on peut continuer avec la même théorie, la même idée.
2: Dire que la femme est celle qui porte le monde. Les hommes, le problème des hommes, c'est que ils veulent avoir les femmes de l'Antiquité, mais eux-mêmes, ils ne sont pas prêts à être des hommes de l'Antiquité. Les hommes veulent toujours les femmes qui sont comme nos grand-mères, mais eux-mêmes ne veulent pas être des hommes qui sont comme nos grands-pères. Il a parlé des mariages qui ne tiennent plus aujourd'hui. Ok, si les femmes ont perdu des repères et des valeurs et que les mariages ne tiennent plus, pourquoi les hommes, eux, ne peuvent pas prendre leurs responsabilités et faire en ce que
0: donc
2: ces
0: ils
2: mariages
0: ne font
2: tiennent.
0: Pas ce qu'ils doivent faire, mais ils vont faire.
2: Ils ne font pas ce qu'ils veulent faire. Ils ne font pas ce qu'ils devraient faire, mais eux, ils veulent que les femmes... Ils font porter aux femmes tout le poids
6: apparemment,
2: du
6: madame
2: stress et de la société.
6: Suivi.
2: Non, on vous a écouté
6: non, vous
2: avec beaucoup d'attention et on a accepté votre point de vue. Et je vous prie aussi d'accepter le mien parce que je ne vous ai pas interrompu. Vous ne pouvez pas dire qu'une femme doit au quotidien être couverte, être à chaud. À la limite, s'il n'a pas dit que l'homme est immortel. Il a dit que tout c'est l'homme devrait être ceci et la femme doit l'accompagner. Mais où est-ce que cette femme prend la force d'accompagner un homme qui s'est...
0: On va permettre aux auditeurs de prendre également la parole.
6: C'est pas ce que j'ai dit.
0: Le sociologue Abel Fahou va repréciser ses paroles tout à l'heure. L'auditeur est au téléphone sur la 2. Allô? Bonjour.
7: Allô? Oui, bonjour, madame.
0: Oui, on vous appelle comment?
7: Moi, je viens depuis Ahala.
0: Emmanuel de Puahala, nous vous écoutons, Emmanuel. Égalité homme-femme, est-ce que c'est possible? Est-ce que c'est une réalité? Y a-t-il des éléments qui nous emmènent sur cette voie au Cameroun?
7: Si vous reconnaissez déjà que vous êtes africain, sachez qu'il n'y a pas d'égalité homme-femme. Égalité homme-femme, on dirait que vous avez oublié votre identité africaine. Mm-hmm. Parce que, rendez-vous compte, même dans le lieu de deuil, on n'a jamais vu une femme qui va se placer et prendre la canne et dire que voilà. Même en guerre, on n'a jamais pris les armes et remettre aux femmes d'aller au front. Les femmes viennent toujours en second. Alors, je suis d'accord avec vous qu'il y a un problème de rôle. Au niveau des rôles, chacun doit jouer. Parce qu'aujourd'hui, on a vu des femmes, des hommes peignants, qui ne veulent pas assumer leur rôle dans le foyer. Mm-hmm. L'homme doit assumer son foyer, son rôle, et la femme doit assumer son rôle. Mais dire sur le plan anthropologique que l'homme et la femme sont égaux, c'est faux. Pourquoi? Parce que la métamorphose aujourd'hui, vous allez voir que l'homme et la femme sont égaux, et vous allez voir qu'aujourd'hui, nous avons des homosexuels, parce que la femme a tendance à dire « je peux monter au-dessus de votre femme ». C'est ça la conséquence de ça. Parce que lorsque nous prononçons certaines choses, on oublie que ça a des conséquences sur nos valeurs. À dire qu'aujourd'hui, l'homme est égal à la femme, l'homme égal à la femme, vous allez voir, aujourd'hui, nous avons des homosexuels. Les hommes peuvent aller avec des hommes, les femmes peuvent aller avec des femmes.
0: D'accord.
7: Parce que la femme veut déjà s'affirmer et vouloir s'affirmer. Ma soeur, je vais vous dire une chose. Lorsque dans une maison où l'homme et la femme sont égaux, comme vous voulez le dire, c'est vraiment moche. Vous allez voir, l'homme rentre, la femme va dire, ah, chérie, tu peux nous faire le petit déjeuner. Alors que normalement, ça ne se faisait pas avec nos mamans. C'est très moche lorsque la femme veut se rivaliser son homme dans un couple. Or, ça veut dire que l'homme doit protéger sa femme, l'homme doit protéger son foyer, mais la femme aussi doit savoir chérir son homme.
0: Très bien.
7: Doit savoir sa femme de sa position de faible. Enfin, pas faible dans le sens de la faiblesse, entre guillemets, mais faible dans le sens où elle doit se rabattre au second.
0: Merci Emmanuel. Merci Emmanuel de Puahala pour cette participation. Vous nous revenez au téléphone sur la une. Allô? Sur la une. Allô? Vous êtes pourtant en ligne. Bonjour. Il est parti, l'auditeur. On prend sur la 2. Allô?
8: Allô?
0: Bonjour.
8: Bonjour, Aïssa Moko.
0: Merci.
8: Oui, par rapport à la thématique, j'ai apprécié tout ce que les invités ont dit. Mais nous devons savoir une chose, c'est que Dieu a créé la terre et les humains ont transformé la terre. Le mot égalité a été créé par Dieu. Le mot égalité est dans la Bible. Alors, si c'est dans la Bible, acceptons donc que le sexe de l'homme et le sexe de la femme sont égaux. Je vous remercie.
0: Merci beaucoup, mon très cher, pour la contribution au 640 61 38 42, le 671 15 73 21. On part au téléphone sur la une. Est-ce qu'on aura finalement cet auditeur? Allô?
9: Oui, madame, bonjour.
0: Bonjour.
9: Je m'appelle Asiap Renal.
0: Pardon?
9: Je m'appelle Afia Brunal.
0: Bienvenue.
9: Oui, madame. Je voudrais dire que, au commencement, Dieu nous a dit à créer l'homme. Dieu n'a jamais créé la femme. Dieu a fabriqué la femme.
0: Du coup,
9: on crée à base de nulle part et on fabrique à base de quelque chose. Dieu a fabriqué la femme à base de la côte gauche de l'homme.
0: Il était endormi, hein?
9: Il a même fait endormir. L'homme n'en sait même pas. L'homme n'en sait pas ces conneries-là. Il a fait endormir l'homme.
0: Ce débat n'est pas à mon niveau. Ah, il a fait endormir, il a fait... Non, l'autre là.
9: Il a fait endormir aujourd'hui. Et il dit à l'homme, ça c'est l'os de ton os, la chair de ta chair. Elle sera ta compagne. La compagne vient aujourd'hui dire en studio que nous sommes égaux. Mais quelle sorcellerie! Je vous remercie.
0: Je vous en prie, mais on n'a pas question de se mettre en colère, hein. C'est un débat, ce sont des échanges d'idées. Voilà, tout à l'heure l'auditeur, il y a un auditeur qui a fait savoir qu'un homme qui fait les tâches ménagères ou alors qui se substitue en femme dans le foyer perd de son autorité. Vous êtes d'accord? Un homme qui fait la cuisine, il a parlé du petit déjeuner, par exemple. Un homme
1: qui a dit au départ que ce n'est que les femmes qui doivent faire les tâches ménagères.
0: En disant ceci, vous vous faites tirer dessus, hein, Madame Annie.
1: Qui a dit que ce ne sont que les femmes qui doivent faire à manger?
0: Qu'un homme qui le fait perd de sa valeur, de son autorité dans le foyer.
1: Du tout. Parce que l'homme doit connaître quelle est sa valeur intrinsèque. Et que si je fais les tâches ménagères chez moi, ça ne change pas qui je suis en tant qu'homme, en tant qu'époux, en tant que père. Maintenant, l'homme qui, le foyer qui n'a que des garçons, vous faites comment?
0: Une femme qui prend plus de responsabilités.
1: Le foyer qui n'a que des garçons, par exemple, ils font comment?
0: On va te dire que...
1: Ils font comment? C'est-à-dire qu'il faut éduquer l'enfant à pouvoir tout faire sans perdre de sa valeur. L'enfant garçon qu'on élève, on l'élève en tant que garçon, mais il sait que je peux
0: Est-ce que tout a été faussé à la base? Ça, c'est pour vous relancer à ce niveau.
1: Si tout a été faussé
0: à la base... l'éducation du garçon qui n'a pas compris.
1: Par exemple, voilà, c'est ce que je disais en amont quand j'ai eu ma première prise de parole. C'est-à-dire que en tant que époux dans un foyer qui est l'autorité... qui est le chef de famille, l'épouse qui a aussi une autorité dans le foyer, qui a sa responsabilité, il s'accorde en amont sur comment ils doivent éduquer les enfants. Maintenant, si on est un garçon, comment on l'éduque? On l'éduque en tant qu'homme, mais sachant qu'il peut faire toute tâche dans la maison. Donc, tout a été faussé au moment où chaque personne, personne dans le foyer a perdu sa responsabilité ou bien a fui sa responsabilité.
0: La femme qui fait ce que l'homme doit faire, est-ce qu'elle peut penser qu'elle est devenue

0: en disant que non, la femme a de la valeur. Elle a des droits.
1: Et toi, pour la mettre sous le soleil.
0: Et toi, tu es le protecteur, tu es celui-là qui encadre, et tu es celui-là qui doit élever ton épouse. C'est-à-dire que ne pas avoir l'impression que je l'ai épousée, je vais la fermer, je vais l'empêcher de pouvoir se déployer dans tout son potentiel. Du tout, du tout. Donc, je crois pour ma part que les deux devraient intégrer cela, qu'on est différent et on doit se respecter mutuellement. Comprendre qu'on a des choses, chacun a sa partition.
1: Quand M. Abel Fourou parle de complémentarité, même quand il y a complémentarité, il y a quelqu'un qui a le dernier mot.
2: On n'a jamais refusé ça. On n'a jamais refusé ça. Mais prenons un cas d'exemple. Un couple comme un dimanche, ce dimanche matin, un couple qui se lève très tôt pour aller au sport. Ils dépensent la même énergie, ils font le sport ensemble, entre 6h et 8h. Ils dépensent la même énergie, ils rentrent à la maison vers 8h. L'homme va se relaxer sur un fauteuil, la dame va directement entrer en cuisine pour lui faire un manger.
1: Vous trouvez cela normal?
2: C'est anormal.
1: Et il doit faire quoi l'homme, lui aussi?
2: Lui aussi, il devrait aller en tomates, cuisine. Ou même dire que ma femme est plus faible que moi, et puis moi je vais préparer le petit déjeuner ce dimanche. Il y a des hommes qui ont 30 ans de mariage.
1: Parce que physiquement, il a quand même plus d'énergie
2: que vous. En 30 ans de mariage, il n'a jamais débarrassé la table chez lui. Il n'a jamais lavé une cuillère.
1: Si ce n'est pas de sa responsabilité. Si ce n'est pas de sa responsabilité, ne me demandez pas.
2: Non, c'est ce point où on parle d'égalité. C'est à ce point. C'est-à-dire, quand tu es le chef de famille, tu es chef dans tous les domaines. Ton épouse a le droit de se reposer si elle est au deuxième ou au troisième trimestre de sa grossesse. Et puis, toi, tu tiens les rênes. C'est-à-dire, tu peux l'aider à faire la cuisine, tu peux l'aider à amener les enfants à l'école, aller les chercher, mais parce que c'est l'homme qui est le chef de famille, la dame
0: quoi,
2: qui est au troisième trimestre de sa grossesse et qui se sent pas bien, doit aller prendre les enfants. Et si elle ne va pas le faire, on va penser qu'elle se compare déjà à son mari, on va penser qu'elle arrache l'autorité de son mari. Non, c'est pas ça. On n'a jamais refusé que l'homme est le chef de famille, mais cette question d'égalité, vraiment, à un certain niveau, n'a pas lieu d'être. L'homme demeure le chef de famille, mais la place de la femme n'est pas à l'homme, dans l'homme, elle n'est pas derrière, elle est à côté de lui. C'est question de rôle, comme le sociologue a dit.
1: Il va repréciser ses paroles. C'est vrai que le temps passe très très vite, il est déjà 9h23, on a encore une autre thématique sur la table. Monsieur Abel Fourou, votre parole a été mal interprétée, c'est ce que vous dites.
3: Oui, en fait, comme on dit généralement, prêtez-moi autre chose,
1: mais pas.
3: Voilà. Donc, je disais donc que, en principe, j'ai parlé de la répartition des rôles. J'ai dit, la femme ne sait plus ce qu'il attend. Tout comme le petit garçon ne sait plus ce qu'il attend. Quand vous voyez ce qu'il y a dehors, par exemple, madame disait tout à l'heure que les hommes ne travaillent pas. Madame, anthropologiquement, quand le chef de famille prend, par exemple, la serpillère pour laver le sol, il maudit la maison. C'est pour cela que j'ai dit que nous ne maîtrisons pas notre culture.
1: Est-ce qu'il n'y a pas quelque chose dans ces cultures qu'on devrait changer ou améliorer?
3: Je vous ai dit quelque chose. Pourquoi est-ce que... Mais attendez, je prends un exemple.
1: C'est pas tout ce qui se faisait avant qui était...
3: En 2016-2017, mais vous avez vu le défilé au Palais Bourbon en France, non? Ou à l'Assemblée nationale. Quand on a dit qu'on a introduit l'arabe comme langue nationale, comme une des langues officielles. Mm-hmm. Mais les députés sont sortis là. Ils ont dit zéro. Mais pourquoi chez vous, tout passe comme il est à la poste?
1: L'incision, par exemple, c'était une valeur avant.
3: Nous avons une identité
1: Le repassage des seins, c'était une valeur avant, Monsieur Abel Fourou. S'il y a des choses... Je me pose la question. Est-ce qu'il y a des choses quand même à changer dans ce comportement-là? Votre comportement d'hier, est-ce qu'il n'y a pas des choses à changer
3: pour
1: permettre à la femme de se reconnaître?
3: Il y a des choses, mais des faits annexes. Ce qui est fondamental reste. Parce que c'est comme ça.
1: Un homme qui nettoie le sol maudit sa maison.
3: Oui, c'est comme ça que ça se
2: passe. Jamais le sol. Il éduque ses enfants comment?
3: Je vous dis ceci.
1: Si vous n'avez que de garçons.
3: Mais des petits garçons. Ils peuvent s'employer à la base. Je vous ai dit quelque chose.
1: Pourquoi s'employer à la base?
3: Attendez. Vous me laissez au moins.
1: On permet.
3: Je vous ai dit, tout ce que vous voyez là, c'est la conséquence de ce mauvais couteau que vous avez laissé fendre le beurre. Et le couteau s'appelle l'autre, qui avait faim, qui n'avait pas à manger, qui est venu chercher à manger, et vous a brandi un message divin et imaginaire. C'est ce qui se passe. Parce que nous, quand nous épousions une, deux, trois, quatre, cinq femmes,
1: bravo,
3: on savait ce que ça veut dire. Et puis l'homme n'était pas cet irresponsable qu'on crée de nos jours. Pourquoi est-ce qu'il est devenu irresponsable? Parce que justement...
1: C'était plus des mains d'œuvre.

0: réussite sociale est devenue, la réussite sociale est devenue une réussite fondamentalement matérialisée. Pourquoi? Parce que ceux qui sont venus nous voir étaient des capitalistes. Ma calcul, ma plan, ce qu'on appelle en psychologie sociale la théorie de l'échange. Investir moins, gagner plus. Ils sont venus créer Mokolo. Ils sont venus créer le Fundi. On fait le commerce. Oh, l'homme n'est pas un objet commercial. C'est ce qui se passe. Donc, quand nous parlons d'égalité, ce que je suis en train d'insister dessus, c'est que il faut que la socialisation au rôle existe. Quand je dis socialisation au rôle, je m'appuie sur le paradigme anthropologique. Aucune société ne peut évoluer sans sa culture. Quand j'ai dit tout à l'heure, vous voyez, tout le monde était tombé des nues. Regardez, quand on vous appelle, vous, moi, tout le monde là, on a des prénoms des gens, des noms des gens. Vous allez voir un Français qui s'appelle Moko. Vous allez voir ça. Puis on a pris nos cerveaux, on est allé faire quoi avec? Attendons, récupérons nos choses, notre identité. C'est à partir du moment où la femme ne sait pas qui elle est, l'homme ne sait pas qui il est, zéro paix. On ne pourra pas évoluer. Parce que si la femme, quand je parle de l'ombre, mais de nos jours, moi qui vous parle, je parle de l'ombre de mon père. Ce qui est faux. L'enfant porte le nom de sa mère. Non. Dans notre culture, les noms des familles sont les noms des mères.
1: Oui,
0: pas
1: avant,
0: parce qu'on doute de l'identité, non. C'est parce que sur le plan spirituel, la connexion est maternelle. Mais est-ce que nous savons ça? Vous pensez, ils sont venus, vous savez, vous pensez qu'ils sont fous? Ils savent qu'en faisant ça, ils vont nous détruire.
1: Très bien.
0: Hein? Et puis vous revenez maintenant à parler d'égalité, ce sont des faux débats. Parce qu'on fait la promotion des inutilités. Quand on dit, parce que quand on dit ça, la radio est un agent de socialisation.
1: Bien sûr.
0: Et l'enfant va apprendre ça. Et va aller se comparer à tel. Non. Je réprécise que c'est un jeu de rôle. C'est une répartition de rôle. L'homme doit savoir ce qu'il est un objet public. Il est un personnage public.
1: Et la femme.
0: Et la femme est un personnage intime. Donc un personnage de l'ombre. Mmh. Et c'est dans l'ombre que tout se fabrique. Quand tu n'as pas construit, on en veut à ta femme. Pourquoi? Parce qu'elle n'a pas joué son rôle. Son rôle, c'est quoi? C'est le rôle de conseillère. C'est le rôle de critique positive. Ainsi de suite. On dit, chérie, ce que tu as fait là. De nos jours, on reprend les hommes devant les gens. Moi, je vois des femmes reprendre les hommes. Ça ne se faisait pas. Ça ne veut pas dire que les gens d'avant étaient parfaits. Non. Elle peut même vous dire, elle peut même vous arrêter comme ça. Mais dans la chambre, les enfants ne sont pas au courant. Moi, je ne me souviens pas avoir vu mon père et sa mère chamailler.
1: On ne se souvient pas avoir vu un parent.
0: Je sais qu'ils avaient des problèmes.
1: Ne pas s'occuper de ses enfants.
0: On ne peut pas vivre à l'autre sens. Oh, de nos jours, regardez. C'est maintenant sur les réseaux sociaux. On publie, c'est fini. Après, on vous revoit encore. C'est quoi?
1: Au téléphone sur la une. Allô?
2: Bonjour, madame.
1: Bonjour.
2: Oui, c'est Gento.
1: Gento, allons-y. On a une minute. Oui.
2: Oui, madame. Vraiment, je crois, comme vient de dire le sociologue, la question de l'égalité homme-femme, vous voyez, ça détruit vraiment, vu que ça n'arrange. Parce que quand vous voyez, vous savez qu'aujourd'hui, il y a beaucoup plus de divorces qu'avant. Mmh. Or, ça n'existait pas à l'époque. Vous inculquez déjà dans, on inculque déjà dans la tête de la jeune fille qui nous suit à la radio, que dès que tu te maries, sache que lui, il n'est pas au-dessus de toi. Donc, mets-toi au même pied d'égalité que lui.
1: C'est là où vient déjà le problème.
2: Donc, vraiment, c'est un faux débat. C'est un débat qui détruit le monde, qui détruit le monde africain. Parce que nous, les occidentalisés, on est en train de copier. Or, de l'autre côté, c'est des gens qui n'ont plus rien. On dirait qu'ils n'ont plus rien à faire de la vie. C'est pour ça que vous voyez, l'homme va avec l'homme, la femme va avec la femme, et ainsi de suite. Donc, vraiment, restons dans notre tradition, même comme aujourd'hui, vous dites non, je...
1: Laver le sol aussi pour vous, c'est maudit votre maison, mon très cher.
2: C'est ça que j'applique chez moi. Et chez moi, n'est-ce pas, que l'homme, vous avez évoqué, l'homme travaille ceci. Non, vraiment, chez moi, je travaille tout. Je fais tout ce que la femme fait. Peut-être parfois plus qu'elle. Donc, son travail même... Je me suis retrouvé finalement en train d'embrasser son travail. Mais ça n'a rien à enlever du fait qu'elle doit m'obéir. Elle doit se mettre, n'est-ce pas, derrière moi. Déjà, attends, vous entendez un bruit dans la nuit. Quelle est votre réaction de la femme? Lève-toi, va dehors regarder. En fait, elle est au lit, hein. Va regarder.
1: Merci, mon cher. Merci. Okay, très bonne journée à vous. Madame Katiaba, votre problème, c'est la posture de la femme, en fait. La position qu'on donne à la
3: que
1: femme.
3: Que la société, que l'homme, oui, que la société donne à la femme.
1: De rester en arrière.
3: Oui.
1: Et de faire briller l'homme. Et si c'était une position stratégique, alors?
3: Non, elle n'est pas stratégique.
1: Elle est stratégique,
3: pas
1: puisque
3: du tout. Elle
1: n'est pas si vous permettez à votre mari d'évoluer, il revient avec...
3: Elle n'est pas stratégique du moment où un homme qui n'est pas marié n'a pas cette considération dans la société. Quand un homme est marié, la société pense que c'est quelqu'un de sérieux, c'est quelqu'un qui a réussi, c'est quelqu'un à qui on peut faire confiance. Ça veut dire que la place de la femme est capitale pour un homme. Elle est même, je ne vais pas dire nécessaire, pour un homme. Maintenant, quand il est marié, pourquoi mettre cette pièce en arrière dans l'ombre?
1: C'est là où vous vous entendez pas.
3: C'est un point
1: pas.
3: De vue, oui. Et aussi maintenant, restons dans la culture, comme disait le sociologue, où la polygamie, c'est une valeur culturelle, c'est quelque chose qui grandit l'homme. Et si on parlait de la polyandrie, vous pensez que les femmes aussi n'ont pas besoin d'avoir deux ou trois maris?
1: Vous pensez que c'est...
3: Autant ça choque qu'un homme qui lave le sol maudit sa maison, autant ça choque. Autant ça devrait choquer qu'une femme a le droit de prendre 3-4 maris. C'est son choix.
1: Pas quand même.
3: Parlons de l'égalité au niveau des droits. On a le droit à la santé, on a le droit à l'éducation, on a le droit au vote. Les femmes votent. Ça ne pose pas un problème. On a tous ces droits-là à la vie. Mais pourquoi, au niveau de notre culture, ça devient que c'est des pensées ou des rôles qui sont importés? Les femmes, dans certaines régions, ne mangent pas le rat. Les femmes ne mangent pas le gisé du poulet. Mais pourquoi? Parce que c'est la partie du poulet qui est la plus bonne. On donne à l'homme. Pourtant, la femme devrait manger le gisée de poulet parce que chaque mois, elle a ses menstrues, elle a besoin de fer, des aliments qui apportent la force. Les femmes ne boivent pas là où les hommes boivent. Les femmes ne boivent pas le vin de palme. Les femmes ne prennent pas les décisions dans les cours avec les hommes. Les femmes ne font pas ceci. Mais pourquoi, pour finir, cet homme ne se retrouve pas sans la femme? Et quand il a cette valeur qui est la femme, il la met en arrière.
1: Parce qu'il
3: au point,
1: il
3: ne peut pas laver une assiette chez lui.
1: Parce qu'il s'en va consulter, d'après le sociologue.
3: Il va consulter sa femme. S'il ne consulte pas sa femme, il ne peut pas réussir. C'est où je commençais par dire que si un homme n'est pas marié, il n'est un homme à qui on ne peut pas faire confiance. Ça, c'est la société qui nous a fait penser, même si je ne suis pas d'accord avec cela. Mais pourquoi la femme ne va pas manger de l'aura, elle ne mange pas ceci, elle ne doit pas faire cela, elle ne prend pas les décisions. Mais même ce chef, pour prendre des décisions, il y a une certaine
1: norme, il parle à sa femme. Et les mêmes avantages que l'homme.
3: Il y a un peu de l'hypocrisie, il y a beaucoup d'hypocrisie
1: dans la société,
3: sur cette question.
1: En termes de droits, que ce soit dans le foyer ou en milieu professionnel, la femme, Cathy Abad dit que cette femme doit avoir les mêmes droits qu'un homme, même si on ne parle pas totalement d'égalité. Mm-hmm. Madame Anitoko, nous sortons de ce sujet. Voilà, c'est vrai que même les auditeurs sont là attendre, souhaitent participer. Mais ça suppose qu'on va vraiment courir sur la deuxième thématique qui est aussi très importante.
4: C'est, important,
1: c'est notre jeunesse
4: c'est
1: quand
4: notre
1: même.
4: Jeunesse.
1: C'est la jeunesse qui demain jeunesse. Sera, on aura des un homme ou alors une femme dans le foyer et le débat.
4: Il faut
1: les
4: préparer, c'est important. C'est très important.
1: En une minute, qu'est-ce qu'on dit? L'égalité homme-femme? Qu'est-ce que vous dites? Qu'est-ce que les auditeurs retiennent finalement?
4: Voilà,
1: de votre
4: loin,
1: prise
4: de moi,
1: parole
4: loin de moi de faire croire aux auditeurs que l'homme doit être la femme et la femme doit être l'homme. Du tout. J'ai dit ceci au niveau des droits, d'accord? L'homme et la femme doivent avoir les mêmes droits. C'est une réalité constructive, en construction dans notre pays. Et c'est une utopie ailleurs. J'insiste encore là-dessus. Et maintenant, pour ceux qui, s'il faut entrer dans le mariage, dans le cadre du contexte du mariage, pour ceux qui veulent entrer dans le mariage, il y a une préparation en amont à faire. Maintenant, moi, en tant qu'homme, quel est mon rôle à jouer? En tant qu'époux, quel sera mon rôle à jouer? En tant qu'épouse, quel sera mon rôle à jouer? En tant que mère, quel sera mon rôle à jouer? C'est important. Et maintenant, si nous mettons au monde rien que des garçons, comment est-ce qu'on doit les éduquer? Vous devez travailler ça, en parler à moi avant d'entrer dans le mariage. Si on n'a que des filles, qu'est-ce qu'on doit faire? Et dans le cadre du mariage, c'est très important de faire montrer que la femme n'est pas là pour prendre la place de l'homme et l'homme n'est pas là pour prendre la place de la femme. C'est un respect vraiment mutuel. Chacun reste à sa place et joue efficacement son rôle pour l'équilibre des enfants et l'équilibre de la société. Donc, c'est ce que je voulais dire pour mon mot de fin.
3: Moi, je pensais... Oui, je suis d'accord avec Madame Toko sur la position, la place de la femme. On n'a jamais refusé que l'homme a sa place de chef de famille. Mais c'est au niveau des rôles. En fait, cette place, ce rôle de chef de famille abuse un peu sur les responsabilités et le rôle de la femme. Au point où ça ternit la personnalité, l'image de la femme. L'homme reste et demeure le chef de famille, c'est lui qui prend les grandes décisions, mais la femme devrait aussi être mise en avant, pas dans l'ombre. Vous savez ce que c'est que l'ombre? C'est ce qu'on ne voit pas, c'est ce qui ne devrait pas exister, c'est ce qui est tout noir. Pourtant, sans cette ombre, on ne peut pas exister, on ne peut pas vivre, on ne peut pas réussir. La femme devrait être mise en avant. ça dit à côté de l'homme. C'est ça, pour moi, c'est ça l'égalité. Si on va sur le fait que l'homme a le droit de prendre 4-5 femmes, ça, je n'impose pas, c'est juste une idée. Tolérons le fait qu'une femme puisse aussi avoir deux hommes. Tolérons cela, acceptons cela. Si on va dans ce sens, on va comprendre que tout le monde a droit au bonheur. Nul n'a le droit d'être heureux tout seul.
1: Le sociologue que vous montez ses nerfs.
0: Non, pas les nerfs. Vraiment, vous me priez.
1: Dites-nous.
0: Prenons 30 secondes pour dire que, en fait, vous savez, on ne peut pas être mieux que ce qu'on nous a appris. Vous comprenez? Donc, ce que je suis en train de dire à la base, c'est que ce que madame est en train de dire, davantage avec la caricature, la chasse sémantique de l'ombre, l'ombre n'est pas cela. L'ombre, en fait, c'est
1: où tout se décide.
0: Creuset de la société. La société est dans l'ombre. Quand vous voyez quelqu'un, on le met là président. Les gens qui vous voient, vous ne les voyez pas. Ils sont dans l'ombre. Comprenez. Je vais vous dire quelque chose.
1: Vous dites que c'est même la meilleure place.
0: Je vais vous dire quelque chose pour sortir. Il y a ce qu'on appelle, par exemple, à l'Ouest, les successions. Vous comprenez, quand vous laissez vos testaments, la nuit, ça dit que vous êtes décédé, hein? La nuit, on part voir la veuve. Et on lui demande, remets-nous notre frère. C'est une façon de dire, donne-nous le nom du successeur. Si le nom qui sort de sa bouche n'est pas le nom qui est sur le testament, on va désigner plutôt le nom qui est sorti de sa bouche. Ça dit que les vraies réalités, je parle en tant que sociologue, les réalités sont cachées. Les réalités n'ont jamais été publiques. Et la défaite de notre société, c'est qu'on a voulu prendre les choses qui nous sont chères, secrètes,
1: pour les exposer.
0: Rendre ça public. Et c'est la défaite de tout ce que nous vivons là. Parce que la femme, je connais pas bien les Wondo, mais quand on dit Nyamoro, ça veut dire qui est comme une femme. Hein? Et la femme, c'est carrément le pistolet. Hein? Ce pistolet-là est le secret qu'on a. Quand c'est chaud, c'est ça qu'on sort. C'est pour cela que quand quand vous avez épousé une femme qui ne sait pas qu'elle est une femme, vous êtes célibataire. Et c'est ce qui se passe actuellement.
1: Très bien.
0: Et quand deux hommes se retrouvent quelque part, ça ne peut que donner les conflits. C'est ce que vous appelez égalité.
1: Très bien.
0: Ça veut dire deux hommes. Et c'est ce qu'on appelle généralement en sociologie, on appelle ça les sociétés liquides.
1: Donc,
0: ça veut dire
1: que au lieu d'avoir un homme et une femme dans le foyer, on a deux hommes.
0: C'est ce que j'appelle
1: le même caractère.
0: C'est ce que j'appelle la relation homosexualisée.
1: Oh là
0: ça veut dire qu'on joue les mêmes rôles.
4: Non.
0: Ouais. Or, pour que ça soit équilibré, il faut qu'il y ait un qui joue un rôle et l'autre joue un autre rôle. Moi, c'est la répartition des rôles qui fait la vie que vous, je veux dire, l'homme que vous voyez là. Si vous trébuchez tout à l'heure, et vous avez mal à l'orteil, vous avez les céphalées. Vous avez les maux de tête. Mmh. Est-ce que vous avez cogné votre tête?
1: Non.
0: Alors, nous sommes la société à l'image de l'être humain. C'est ce qu'on appelle au fonctionnalisme. Nous sommes à l'image de l'être humain. Et on ne peut pas faire que la main droite égale la main droite. Non. On ne peut pas être deux pieds semblables. Non. Ça ne peut pas être possible.
1: On monte le fond sonore.
0: C'est le conflit.
1: On monte le fond sonore.
4: C'est pas du tout compris.

0: Voilà pour la deuxième thématique sur la table. Nous supposons que la première, on va continuer d'en parler, même dans les taxis, dans les domiciles, que cela ne soit pas l'objet des problèmes, mais plutôt un réveil de conscience. Si c'est la posture du sociologue, c'est un expert qui vous intéresse, tant mieux. Les femmes également sont expertes dans leur domaine. Tant mieux aussi. Est-ce qu'on parlera d'égalité d'idées? Je parle d'égalité d'idées, pas égalité homme-femme. En tout cas, ce sera à vous de voir, chers auditeurs. La deuxième thématique, la jeunesse d'aujourd'hui est-elle perdue? C'est une question. Vous êtes libre, voilà, d'affirmer ou alors d'infirmer. Négation ou affirmation, ça dépend de vous. La jeunesse d'aujourd'hui est-elle perdue? Le comportement de nos jeunes aujourd'hui, est-ce que c'est un comportement qui intéresse? Je commence par Cathy Abba. Je ne sais pas si vous êtes pour Léandri ou non, mais ce n'est plus le débat. Nous l'avons retenu fortement aujourd'hui. Mais en tout cas, les jeunes, vous discutez beaucoup avec ces derniers. Oui. Est-ce que c'est un comportement à saluer aujourd'hui? C'est les jeunes, est-ce qu'ils sont perdus? La jeunesse est-elle perdue? On dit quoi finalement?
1: La question de savoir si la jeunesse est perdue... À cette question, je dirais que la jeunesse ne se retrouve pas. La jeunesse fait face à une certaine pression sociale au point où elle ne se retrouve pas entre la relation culturelle et les valeurs morales et même la vision ou alors ce qui est attendu des jeunes. Bref, les jeunes ne se retrouvent pas dans ce cocon. Et pour cela, on dit par exemple que les jeunes ne respectent plus les traditions, les jeunes lisent moins. Mais on se retrouve dans une situation où les valeurs peut-être se perdent ou s'harmonisent à la situation actuelle. Je vais dire, il y a de cela 30 ans, les jeunes n'avaient pas les mêmes problèmes que ceux d'aujourd'hui. Il y a de cela 20 ans, les jeunes n'avaient pas les mêmes visions ou les mêmes attentes que ceux d'aujourd'hui. Aujourd'hui, la société, l'environnement est entremêlé avec beaucoup de déportations de l'Occident. Ça, par exemple, aussi avec la présence massive des réseaux sociaux qui orientent les jeunes à des visions qui ne répondent pas à nos valeurs. Mais sinon, les jeunes ne se retrouvent pas. Les jeunes veulent oser. On a mis beaucoup de responsabilités sur la jeunesse. Par exemple, ce septennat est sur les femmes et les jeunes. Mmh. Et les jeunes qui ont des revendications parce qu'ils ne retrouvent pas leur place. Les jeunes qui continuent d'avoir des problèmes de santé, des questions de droit à la santé, des questions d'abus, pas seulement au niveau de la santé, mais au niveau de leur droit et tout ça.
0: Donc, les jeunes qui fument, qui tuent leurs parents.
1: Ça, c'est la dépravation maintenant.
0: Est-ce que c'est toujours parce qu'ils sont incompris?
1: Ça, c'est des conséquences. Maintenant, ces conséquences ne sont pas liées parce qu'ils sont incompris. Non, ces conséquences sont liées à l'éducation qu'on a reçue, aux valeurs qu'on a reçues. Si vous voyez un jeune aujourd'hui qui ose répondre à son parent, regardez même un adulte dans les yeux pendant qu'on lui parle, on se réfère à l'éducation qu'on a reçue. Aujourd'hui, les jeunes ne comprennent pas, certains jeunes ne comprennent pas que si j'arrive quelque part et qu'il y a un adulte ou un parent qui est debout, je lui cède ma place. Il va vous dire, non, j'ai acheté mon ticket comme vous avez acheté votre ticket. Donc, c'est toutes ces valeurs culturelles qui se perdent, mais ça, c'est une pression avec la déportation de l'Occident, l'arrivée des réseaux sociaux qui font comprendre aux jeunes que c'est pas parce que tu es africain que tu dois perdre ton respect et autres. Maintenant, sur les questions, des conséquences que vous énumérez sur les questions
0: les drogues, consommation de la drogue,
1: c'est une dépravation. Par le passé, il y a 30 ans, les jeunes ne consommaient pas les drogues. Si oui, c'était infime. C'était pas comme maintenant où on ne se cache même plus pour prendre la drogue, on se cache plus. Donc, tout ça, ce sont des conséquences de nos valeurs culturelles ou de l'éducation. On aura peut-être des liens avec le premier thème où je vais peut-être prendre l'exemple de mes deux enfants. Un couple qui a deux enfants qui sont dans la même classe, le CE2 par exemple. Ils vont ensemble le matin, ils rentrent à 15h. Mais quand ils rentrent, le garçon sait qu'il doit se reposer et la fille doit aller faire la vaisselle, elle doit faire la cuisine et le garçon lui sait qu'il doit se reposer. Mais après, ils ont les devoirs parce qu'ils sont dans la même classe. Mm-hmm. C'est tout ça qui montre déjà au garçon qu'il est un roi et la fille qu'elle doit
0: Rester dans l'ombre.
1: Voilà. Pas dans l'ombre, mais continuellement travailler. Et ça, quand ce garçon se comporte comme ça, il sort du cocon familial, il arrive dans la société, il ne peut pas facilement s'intégrer. Parce qu'à côté de lui, il y a un autre jeune qui, lui, l'a compris que quand on arrive quelque part, on donne un coup de main. Quand on arrive quelque part, en fait, le comportement est différent. Et ça arrive jusqu'à l'âge adulte.
0: Madame Anitoko, est-ce qu'il y a quand même des jeunes qui se démarquent?
2: Il y a des jeunes qui se démarquent. Voilà. C'est-à-dire qu'il y a un faible reste. J'ai aimé ce que Abel a dit hors antenne. C'est-à-dire que c'est le sujet, le premier sujet, le second, sont étroitement liés, se suivent. Il faut se poser la question, Raïssa, quand le jeune est perdu, c'est-à-dire en se retrouvant dans tout ce que tu as évoqué là, stupéfiant par-ci, un jeune qui peut même porter la main sur son parent, tuer même abus sexuel. Il faut se poser la question, qu'est-ce qui n'a pas marché? Ou bien qu'est-ce qui est à l'origine de tout ce que le jeune est en train de faire? Tant qu'on n'a pas questionné cela, identifier la racine du problème, d'accord, il s'agit toujours de perdition. Mm-hmm. Et parce qu'il faut traiter le problème à la racine. Et personnellement, j'aime à dire, en citant les scènes d'écriture, Abel va dire que les Blancs sont venus avec l'écriture en tant que sociologue. Or, pour nous, c'est le repère. Pour moi, c'est le fil à plomb. Instruire l'enfant selon la voie qu'il doit suivre. Et quand il sera grand, il ne s'en détournera pas. Le jeune est le reflet de ce qu'il a reçu dans le cocon familial. S'il a vu son père, d'accord, abuser de sa maman par des paroles violentes, abuser physiquement, pour lui c'est normal. Hein? S'il a vu son papa, se verser dans l'alcool, ou bien l'alcoolisme, parce qu'il peut prendre de l'alcool sans être alcoolique, il va se dire que c'est vraiment le modèle. Il va reproduire cela jusqu'à ce qu'il prenne conscience. Et qui décide que non, c'est vrai, j'ai vu ceci être fait dans mon cocon familial. Maintenant que je suis un jeune adulte, non, pourquoi? Voilà les conséquences, je décide de changer. Tant qu'il ne prend pas conscience, qu'il décide, il va continuer dans cette dépravation-là. Tant qu'il ne se remet pas en question et qu'il questionne sa situation. Pourquoi est-ce que je prends des stupéfiants? Pourquoi est-ce que je suis allée jusqu'à porter main sur mon père? Qu'est-ce qui s'est passé? Pourquoi je suis allée jusqu'à porter main sur ma maman? Pourquoi j'ai manqué de respect à ma soeur? Tant qu'il ne fait pas une introspection pour identifier et commencer à traiter, on aura tout ce qu'on a aujourd'hui. Or, nous travaillons à pouvoir améliorer la société, avoir une société vraiment meilleure, en quelque sorte.
0: Monsieur Abel Fahou, est-ce qu'on va dire que les parents sont les seuls responsables de cet égarement-là?
3: Bon, je ne dirais pas les parents, mais les aînés. Je dirais les aînés parce que un jeune ne s'éduque pas. Un jeune est éduqué. Bon, j'ai aimé la sortie de madame tout à l'heure. Un jeune est éduqué. Ça veut dire qu'il ingurgite les valeurs qu'on lui a transmises. Donc, vous ne pouvez pas tirer à boulet rouge ou les mettre sur la sellette comme cela parce qu'ils ont fumé les drogues. Non, ça, ce sont des conséquences. Les causes sont là. Et l'une des causes, je suis désolé de le dire, c'est ce genre de débat que nous avons fait. L'égalité, là. Parce que dans cette égalité, la femme a cessé d'être un personnage de l'ombre. Elle est sortie, elle est allée au travail. Puisque les gens pensent que, écoutez très bien, elle est partie au travail. Je vous allez voir là où j'en viens. Et elle est partie au travail et l'affectif est resté acquis. L'enfant a besoin d'affection. Entre-temps, on a transformé nos sociétés en république. On dit que c'est la chose de tout le monde. Oui, on a transformé nos sociétés en république. Si la femme sort, elle part au travail. Je prends un exemple simple. Mm-hmm. Elle est enseignante, n'est-ce pas? Et l'homme est aussi enseignant. Mais pourquoi est-ce que nos députés, là, ils nous servent à quoi? Pourquoi est-ce qu'on ne peut pas voter des lois qui tablent sur comment gérer la carrière d'enseignant, d'une enseignante?
0: Enseignante?
3: Oui! Mm-hmm. Et comment gérer la carrière de l'enseignant? Ça coûte quoi? Pourquoi? C'est-à-dire que si...
0: Faire une différence
3: on peut, par exemple,
0: sur
3: je dis
0: l'emploi
3: n'importe
0: du
3: quoi,
0: temps.
3: On peut par exemple dire que les femmes finissent à midi. Parce qu'on sait que même si les enfants sont sortis,
0: 15h30,
3: elle aura le temps de rentrer. Parfois, l'enfant rentre, il pleure pour rien. Quand il voit même sa mère, il boude.
0: Même à 12h demain, vous avez dit que 12h est aussi tard.
3: Non, moi je dis que on peut voter une loi comme celle-là. Et c'est justement parce qu'il y a deux choses. Un, nous avons troqué notre camisole culturelle contre une camisole qui ne nous suffit pas. Nous portons des chaussures qui ne sont pas à notre pointure.
0: Très bien, ça
3: c'est. Et à partir de ce moment, à partir de ce moment, les choses que nous faisons ne peuvent qu'avoir des conséquences. Et les premières conséquences, c'est le dérapage des enfants. Parce que les enfants, c'est le produit de ce que nous pensons. Puisque nous transmettons ce que nous pensons à ces enfants, les enfants n'ont plus d'affection. Le père rentre à quelle heure? La mère rentre à quelle heure? Justement.
0: Le manque de repères familial.
3: Deuxième des choses, les agents de socialisation que nous avons, c'est là où j'accuse la macro-société. Les agents de socialisation que nous avons, nous nous socialisons carrément à ces agents de ce qu'on appelle les médias, les nouveaux médias. Les nouveaux médias. La télé, on diffuse quoi à la télé? On diffuse quoi sur les réseaux sociaux? Les réseaux sociaux, encore, c'est même grave.
0: Les réseaux sociaux, l'enfant en est carrément dépendant.
3: Et quand il est dépendant, il ne peut que faire ce qu'il voit.
0: Qu'est-ce qu'il y a lieu de faire alors? Puisque le
3: qu'est-ce
0: temps,
3: qu'il y a lieu de faire? Quand je vais parler de retour, on va dire que c'est un débat creux.
0: Retour aux sources.
3: Retour aux sources.
0: Retour aux valeurs.
3: Je n'ai pas dit recours. J'ai dit retour. Parce qu'en retournant aux sources, justement, on va établir les rôles. Comme nous sommes en République, il y a eu des mutations sociales, nous sommes devenus une République. Qu'on puisse voir comment gérer les carrières des femmes, des mères, j'ai envie de dire. Parce que c'est elles qui s'aiment. Et lorsqu'elle est en crise, la société est en crise. Quand vous partez au champ avec la femme, l'homme travaille, la femme s'aime. Lorsque vous êtes à la maison, votre sémence, c'est ça qu'elle prend pour en faire un être humain. Donc, vous ne pouvez pas dire qu'on va se retrouver dans un contexte où on va les mettre au même niveau. Mais nous sommes morts. Et c'est parce que nous sommes au même niveau qu'on a ces genres de dérapages. L'enfant fume pourquoi? La nature aurait du vide. L'enfant n'a pas d'affection.
0: Le manque de repères émotionnels peut conduire à cela.
3: Et on nous a balancé, toujours sur les réseaux sociaux, une certaine réussite sociale. La réussite sociale, pas le matériel. Ça veut dire pas l'argent. Or, on ne réussit pas seulement par l'argent. On réussit quand on est arrivé à maturité sur le plan actionnel, sur le plan des valeurs. Est-ce que nous avons encore les valeurs? Les valeurs que nous chérissons sont les valeurs qui n'ont rien à voir avec nous. Même à l'école dont on parle là, on nous enseigne quoi? Les choses et les gens. Qui n'a rien à voir avec nous. Quand on nous enseigne la Mésopotamie, tout ça, moi je sais que la Mésopotamie c'est quoi. Hein? Pourquoi est-ce qu'on ne peut pas me dire ce qui se passe chez moi? Pourquoi est-ce qu'on ne peut pas m'apprendre ce qu'il y a ici? Donc, à partir du moment où on en est déconnecté, on ne peut que faire le fou. Et c'est le fou qui consomme ce que vous avez décrit là. C'est le fou qui ne respecte pas. C'est le fou qui ne sait. Parce qu'il est perdu. Donc le problème, ce n'est pas le jeu. Le problème, c'est nous. Le problème,
0: c'est on prend un peu quelques auditeurs au téléphone sur la 2. Allô? On y va rapidement.
4: Allô, bonjour, Aïssa Moko.
0: Bonjour.
4: Merci. Le jeune ne s'éduque pas. Le jeune se fait éduquer. Qui parle de l'égalité de sexe à un jeune va forcément parler de l'égalité d'âge à ce jeune. Donc, ne soyons pas étonnés que un parent voit 5 bien, le jeune voit 10 bien. Et je vous remercie.
0: Je vous en prie, très cher. Madame Anitoko.
2: Oui, Raïssa.
0: Pour sortir, puisque le temps est terminé.
2: Oui, pour sortir vraiment. Moi, j'interpelle les parents qui ont encore des enfants à la maison. Et comme je le dis toujours ici sur cette antenne, il est grand temps que les parents se ressaisissent, s'ils se rendent compte qu'ils sont passés à côté, qu'ils ont abandonné la transmission des valeurs, ou bien s'ils ont transmis des valeurs qui n'étaient pas bonnes, qu'il est grand temps de pouvoir voir dans quelle mesure rectifier le tir. Et je voudrais rebondir sur ce que mon cher Abel a dit.
0: En quelques mots,
2: oui. Parlons des rôles, vraiment. La maman a son rôle à jouer, le papa a son rôle à jouer, et l'affection, c'est une question d'organisation. Si les deux sortent, ils doivent s'organiser, et ça se fait en amont. On s'accorde, nous sommes tous deux travailleurs, comment est-ce qu'on doit faire pour maintenir l'équilibre familial, pour que l'enfant ne soit pas déséquilibré, pour que l'enfant trouve dans le cocon familial ce qu'il faut pour le maintenir debout et lui permet vraiment pouvoir faire face aux défis à l'extérieur, pouvoir être capable d'opérer des meilleurs choix, ne pas porter à opérer des choix négatifs, à savoir les stupéfiants, pouvoir porter la main sur telle ou telle autre personne. Voilà, que l'enfant ait cette capacité de pouvoir opérer des bons choix et ça se passe à la maison.
0: Au téléphone sur la une, allô?
5: Allô? Bonjour madame.
0: Bonjour.
5: Rebondis, c'est bien pour toujours.
0: D'accord, tiens-toi.
5: Bon, aujourd'hui, les parents sont 40% responsables des échecs de leurs enfants. Je prends un exemple.
0: Oui, rapidement.
5: Est-ce que vous pouvez encore corriger l'enfant de votre soeur ou de votre soeur? Je dis non, je n'attends même pas que vous répondez non. Parce que dès que vous le corrigez, votre frère, votre soeur vous dit, laisse mon enfant, tu es jaloux de mon enfant. L'enfant de votre petit frère vous appelle Chata. Et vous n'appelez plus maman comme ça se faisait avant. L'enfant n'appelle plus le papa voisin papa. Il appelle le père d'eux. Il n'appelle pas papa. Donc c'est là où on a tout perdu.
0: Très bien.
5: Donc vraiment, il faut que les parents éduquent les enfants. Qu'on revienne à la source, comme a dit le sociologue.
0: Donc, en 30 secondes sur la 2. Allô, Patriage.
6: Oui, je veux le numéro du sociologue. Là, il est très, très, très bon.
0: Je m'y attendais.
6: Je m'appelle, donne-lui son numéro.
0: D'accord. Merci, Patriage. Katiaba, la jeunesse est-elle perdue? Y a-t-il moyen de mettre cette jeunesse sur le droit chemin? Si oui, comment?
1: Oui, il y a moyen de mettre la jeunesse sur le droit chemin. Je vais aussi aller dans le même sens que les autres panélistes pour dire que les parents jouent un rôle vraiment important dans l'éducation et même pour la réussite des enfants. Mais ça ne se limite plus à ce niveau parce que la société même est un facteur de destruction ou de réussite pour la jeunesse. Jamais un parent n'a demandé à son enfant de prendre de la drogue ou à sa jeune fille d'avoir des rapports sexuels avant l'âge indiqué. Donc aujourd'hui, les parents ne peuvent plus tout contrôler, ce qui veut dire que nous sommes désormais tous responsables de la jeunesse, de l'éducation de la jeunesse. Aujourd'hui, nous sommes tous responsables. Les questions de sexualité précoce, par exemple, je vais indexer les hommes plus âgés. Vous allez voir dans une buvette un monsieur qui est censé éduquer une fille de moins de 18 ans, offrir de l'alcool à cet enfant. Mmh. Ça, quand même, c'est de la responsabilité. Donc, quelque part, nous sommes tous responsables. Et après, nous devons éduquer, pas seulement les enfants qui sont dans les ménages avec nous, mais tous les enfants qui sont autour de nous, à des valeurs culturelles et des valeurs sociales.
0: Katiaba, merci d'avoir accepté l'invitation de Royal Queens de ce matin. Merci. Madame Annie Toko, c'est toujours un plaisir et bonne suite pour juillet. Les inscriptions se poursuivent en ligne.
2: Ouais.
0: Merci beaucoup.
2: C'est moi.
0: Monsieur Abel Fohou. Vraiment, merci.
3: Merci, madame.
0: Merci d'enseigner tout ce que vous avez appris à nos auditeurs. Nous respectons votre casquette physiquement et même, voilà. De sociologue. Apparemment, les sociologues mettent beaucoup cette casquette.
3: Non, c'est parce que le climat.
0: Le climat. Vous êtes très élégant, en tout cas. Merci. Monsieur Bertrand Rona.
7: Oui.
0: Bonjour.
7: Bonjour, chère dame.
0: Vous allez bien?
7: Je vais très bien.
0: Très, très bien.
7: Très, très bien.
0: Très, très bien. regard sur l'actualité, mais d'abord, l'égalité homme-femme. C'est une réalité?
7: Non, cela ne pouvait pas être une réalité. Nous sommes tous égaux en droit. Mmh. Ça, c'est d'abord un principe. Voilà. Maintenant, pour le reste, on ne peut pas être égaux.
0: Un homme qui lave le sol maudit sa maison?
7: Non, pas du tout.
0: D'accord.
7: Il faut simplement qu'il y a des principes un peu machistes dans nos coutumes là. Mais je crois que...
0: Il faut améliorer.
7: Il faut qu'on améliore, qu'on essaie d'arrondir les angles. Il faut que l'homme cesse d'être une espèce de bourreau.
0: Vous n'êtes pas du tout en accord avec le sociologue.
7: Oui, un peu à une époque là, monsieur et madame sortent, ils vont à la réunion.
0: Oui.
7: Monsieur est devant, madame est derrière. Ou alors c'est madame qui est devant, lui il est derrière. Mmh. Jamais ils ne sont ensemble. Et ils s'engueulent tout le long du chemin, à tout bout de champ et tout ça. Et un artiste a dit, mais tout le temps, vous êtes en train de vous engueuler. Mais les enfants naissent. Comment vous faites pour lancer ça mutuellement?
0: Ça se passe dans l'ombre.
7: Oui, voilà, cet amour à l'africaine, là. Les nouvelles générations ne s'accommodent pas.
0: D'accord.
7: Il faut arrondir les angles.
0: On aura le plaisir tout à l'heure d'écouter Regard sur l'actualité.
7: Oui, on va ensemble revenir sur le recensement. Nous l'annoncions. Certains ont estimé qu'on était des poètes de l'apocalypse, mais là, ça se concrétise. Des agents recenseurs qui claquent la porte, n'ont pas d'argent,
0: justement.
7: Ils sont dans la galère et tout ça, ça ne donne pas. Et ensuite, on va également aborder la question du travailleur, des employeurs étrangers au Cameroun.
0: Avec
7: l'histoire de Sinomart, ont-ils des passe-droits? Est-ce qu'ils ont vraiment, ils sont libres de faire ce qu'ils veulent? Que dit la loi? On va analyser.
0: Regard sur l'actualité, une présentation de Bertrand Rona, la pépite des ondes. Dans quelques minutes, Royal Queen, c'est terminé. Merci à vous d'être restés à l'écoute. Raïssa Moko, c'est moi, Raïssa Parker. Vous retrouve demain, 12h35, dans Fraîcheur Royal. Prenez ça comme ça.
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17: Il est 10h.
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8: Lorsque les populations, parce que c'est les familles souvent qui font la viabilisation de leurs espaces, ils viennent avec des engins, ils tracent des routes comme ils peuvent. Et lorsqu'ils vendent les terrains, les populations viennent pour ériger leurs bâtisses en ces lieux et s'y établir. C'est là où vous voyez des zozos qui passent toute la journée à marcher avec des grands seaux de peinture rouge pour venir badigeonner les murs pour y arrêter des travaux.
9: La croix de Saint-André.
8: Oui. Où ils étaient ouf pour venir accompagner ces populations à rendre cet espace viable et vivable. Rien. La route, rien. L'eau et l'électricité, rien.
9: Mais que je ne vous coupe même pas. Souvent, ces populations, lorsqu'elles ont un titre foncier, il y a déjà eu un plan de lotissement.
8: Tout à fait.
9: Avant qu'ils commencent à vendre.
8: Oui.
9: Donc, quand les gens de la mairie réagissent là, c'est en retard.
8: Toujours.
9: Le gars a respecté son plan de lotissement pour installer les gens sur ses parcelles.
8: C'est de ça qu'il est question maintenant. Pour dire qu'en réalité, les populations se substituent même à la collectivité territoriale décentralisée qui devait prendre le pas et mener la politique d'urbanisation de cette localité. Rien n'est fait.
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10: Vous avez des gens qui sont installés dans l'espace public. Je suis d'accord, l'État laisse faire. Il y a la régulation, n'est-ce pas, qui ne suit pas toujours. Au niveau de Nyalaraï, on est en train de détruire des maisons. Et lorsqu'on détruit des nouvelles bâtisses au bord de la route, vous voyez les anciennes bâtisses qui se trouvent sur l'alignement normal.
8: Voilà.
10: Et c'est là où vous comprenez que les gens n'étaient pas là, du moins étaient là où ils ne devaient pas être.
8: Tout à fait.
9: Attendez, je ne vous coupe pas. Quand vous avez parlé de Nissan, on avait indemnisé les gens. Parce qu'on a vu que l'activité était dangereuse.
10: Voilà.
9: Vous parlez de l'aéroport. Quand on a défini ce périmètre de sécurité, on a indemnisé les gens.
10: Les gens.
9: Mais maintenant, on a laissé que les gens continuent se réinstaller là-bas alors qu'ils ne devaient plus le faire.
10: Ouais.
9: Donc, ceux-là n'ont pas droit à une indemnisation. C'est ça que je dis, le laxisme. L'État devait être strict.
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8: Pour dire qu'en réalité, les populations se substituent même à la collectivité territoriale décentralisée qui devait prendre le pas et mener la politique d'urbanisation de cette localité. Rien n'est fait. Rien n'est fait. Si on n'avait pas conçu le stade au lieu où il est le stade d'Olembe, cet endroit serait toujours un grand village.
9: Tout à fait.
8: Mais l'érection du stade à cet endroit, avec les routes qui ont été ouvertes, a permis que
9: des gens se déploient
8: rue là-bas. Aujourd'hui, c'est une cité en devenir. Pour dire simplement que vous parlez de la prévisibilité, du transfert de compétences. Mais ça, il l'a évoqué tout à l'heure, mais il faut s'y appesantir. On a au moins deux départements ministériels, si on enlève le MINAT, qui doit administrer au territoire national. Il y a au moins le ministère du développement urbain et de l'habitat.
9: Oui.
8: Quel est son impact sur nos cités? Parce que ne faisons pas, on ne sera pas rien. On va pas faire l'académie ici.
2: Tout à fait.
8: On doit être concret. Quel est l'impact de ce département ministériel sur nos cités?
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11: Vous arrivez dans des localités qui parfois sont à 20 km de Yaoundé. Bertrand Ouna, vous n'avez pas d'eau.
12: Pas d'électricité.
11: Vous n'avez pas d'électricité. Pas de voirie.
12: Pas de réseau.
11: Pas de réseau.
12: De communication.
11: Alors que c'est les maires, avec tout ce qu'ils ont comme fenêtre d'opportunité, qui devraient améliorer les conditions de vie des populations. Mais arriver dans nos villages, j'ai envie de vous dire qu'aujourd'hui, pour vivre au village, il faut avoir 50 ans en montant. Parce que toute la jeunesse fuit les zones rurales. Parce que les maires qui étaient supposés dans ces localités-là drainaient un certain espoir, des conditions de vie qui permettent quand même à nos frères des villages de rester dans ces communautés-là.
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13: Parce qu'il faut contextualiser. Le PCA, il est francophone. Le directeur général, il est francophone. Le directeur général adjoint, il est francophone. Je n'ai rien contre les nominations. Mais dans le contexte que nous connaissons, on va en parler. Et vu l'avalanche des attaques que nous avons, nous donnons à nos adversaires les verges avec lesquels on va nous fouetter. D'abord, les anglophones demandent que pourquoi depuis la création, tout à l'heure le président Nana a avoué que l'ensemble des DG nationaux ont tous été francophones. Pourquoi depuis la création de la CAMER et de la CAMERCO, il n'y a que les francophones. Maintenant, même l'adjoint, dans le contexte actuel, on aurait quand même fait bonne figure en nommant nécessaire l'adjoint, un anglophone.
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14: Il faut également qu'on nous clarifie sur les avantages. Quand on parle véritablement de ce qu'on appelle l'entretien des familles, des proches parfois, des PCA et des directeurs généraux, il va falloir qu'on nous dise ce qu'on met dans l'entretien et combien, quelle est la somme qui est allouée à chaque entreprise. Parce que tout cela permet à ce que les entreprises soient vraies, qu'on puisse comprendre ce que les entreprises font. Et il faut également demander à ce que les entreprises d'État puissent faire une sorte de bilan annuel et rendre cela public. Si vous regardez par exemple les sociétés d'État, allez un peu taper sur la toile, essayez un peu de vérifier s'ils ont des sites. Les sites sont muets et pour certains sites, vous ne connaissez même pas ce que
15: l'entreprise... Il n'y a aucune information sur
14: l'entreprise. Aucune information.
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16: Je viens de terminer un article d'ailleurs où j'étudie les nouveaux stigmates Tontina, Sardina, Zelot, ethno-fasciste 87, Monondana, Sindhu Pokam, Boulou, qui sont revenus. Mais on constate plutôt qu'il y a de nouveaux réseaux de solidarité qui se sont tissés à la faveur de cette élection. Et donc, on se rend compte que, du moins, les Bamileke, d'une part, et les Bétis, d'autre part, comme balance, ne sont en fait que des chasse-mouches, des cache-sexes, hein, que l'on essaye d'utiliser pour ausculter, n'est-ce pas, une réalité des problèmes profond.
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13: Il faut mettre sur pied la Cour des comptes parce que nous n'avons qu'une chambre qui est purement enregistrative. Elle enregistre, mais elle ne peut même pas sévir. Elle ne fait qu'enregistrer.
12: Elle ne peut pas agir. Elle n'a aucun pouvoir sur la gestion.
13: À côté de cette Cour des comptes, il faut la Haute Cour de justice parce qu'elle est compétente pour les cas de haute trahison. Parce que c'est un directeur général éternel. Je vais en venir. Justement, c'est l'USCE. Et aussi, il faut renforcer les pouvoirs du ministère de la justice et du contrôle supérieur de l'État par rapport à ce secteur économique et des sanctions qui doivent suivre immédiatement. Il faut aussi renouveler, à mon humble avis, cette caste de DG éternel. Nous avons les DG qui ont maintenant des lits dans leur bureau. Je ne suis pas venu les insulter ici. Il y en a qui ne connaissent même plus le chemin de leur domicile. C'est-à-dire qu'ils ont des difficultés de mobilité. Ils sont là depuis Mathusalem et ils n'envisagent même pas aller du jour au lendemain. Et aussi, il faut aussi renforcer les attributions du ministère du commerce. Et puis parallèlement à cette décision qui est salutaire. Vous savez, le ministère du commerce au Cameroun me semble être plutôt un ministère du contrôle des prix.
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17: Lorsque, sans aucune notification, l'on vient vous casser nuitamment, comme ça a été le cas, il se mange entre eux d'un militant du RDPC
12: à
17: Yaoundé 6. Est-ce que nous sommes encore dans un état de droit? Est-ce qu'on n'applique pas là la loi? Non, c'est du gangstérisme juridique à ce moment-là. C'est du gangstérisme, ce n'est plus la loi. Ça devient une sorte de chaos où c'est le règne du plus fort, de celui qui tient l'armée, qui fait foi. Écoutez, le gros problème en matière de liberté au Cameroun, c'est justement que le corps judiciaire a du mal lui-même à faire ce pourquoi il est payé. c'est-à-dire protéger la loi, l'exécuter d'une manière exacte. Nous avions parlé du cas des avocats. C'est là une autre illustration du fait que le code de procédure pénale n'est pas appliqué.
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8: En réalité, la filouterie, le banditisme n'est pas le fait d'un individu. Parfois, les complices sont cachés là où on ne peut même pas imaginer. Et vous, à la place du magistrat, ou un individu qui n'est pas assis pour le arrive sans poser des actes au nom d'assis pour le, ou l'identifier, s'appelle assis pour le. Mais vous allez lui donner raison. En attendant, quand même, démontrer que ce n'est pas lui. Pour dire, en une seconde, Bertrand, vous dites simplement qu'il y a des situations parfois pour lesquelles les massas eux-mêmes sont pris au piège. Il y a des situations pour lesquelles l'administration elle-même, elle est prise au piège. Et à côté de tout cela, il y a des administratifs qui ne sont vraiment pas à leur place. Il y a même des gens qui sont devenus magistrats par effraction parce que le père a dit va déposer le dossier. Fondamentalement, il n'a jamais eu l'idée d'être magistrat dans sa vie. Mais comme l'opportunité était arrivée, et là, ça pose le problème de comment on accède à certaines fonctions chez nous. Est-ce par conviction? Est-ce parce que l'opportunité s'est présentée? Et c'est tout cela qui participe des entraves à l'état de droit au Cameroun.
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9: Nous constatons avec les précédents intervenants que l'état de droit au Cameroun a des problèmes. Et moi, je voudrais penser que l'état de droit, c'est un état où les lois sont appliquées de façon froide et impersonnelle. La loi, elle est neutre. Quiconque a fait ceci, si c'est en violation de la loi, les dispositions de la loi, ils sont appliquées. Et le fait qu'on n'applique pas rigoureusement ce principe au Cameroun a fragilisé l'État, l'autorité de l'État.
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9: Le problème que nous avons, c'est à la fois un problème de l'État et un problème du citoyen. Il y a certains citoyens, lorsqu'on lui dit, on lui oppose la rigueur de la loi, ils disent on est dans une dictature. Ils n'acceptent plus la loi.
15: Oui.
9: Mais pourtant, tout le monde, nous, on souhaiterait, tout citoyen normal, c'est que pour vivre dans une république, c'est la loi qui encadre tout. L'action de l'État est encadrée par la loi. L'action des individus est encadrée par la loi. Donc c'est l'idéal.
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17: Je voudrais même vous dire que en janvier 2000, je crois en février 2019, on a vu quelque chose d'extraordinaire dans ce pays. Où, au tribunal de première instance de Yaoundé, le président de ce tribunal-là, lui-même, du haut de son magistère, a enfreint la loi. Puisque nos camarades avaient été reconnus coupables d'attroupement. Or, cette infraction, allez vérifier, dans le code pénal, est passible d'une peine maximale de 6 mois de prison. Mais il a condamné nos camarades en février 2019 à 12 mois de prison et a tout fait pour que le procès en appel n'ait jamais lieu en refusant de signer le factum. Est-ce que dans ce cas-là, messieurs et dames, nous sommes encore dans un état de droit où on parle de protection? On me dit que la loi doit protéger les citoyens. Voilà le cas d'espèce où la loi n'a pas protégé nos camarades qui ont fait 12 mois au lieu de 6 mois. Et ce juge-là, ce magistrat n'a jamais été sanctionné.
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8: C'est outrageant ce qui se passe chez nous. C'est vrai que nous sommes une nation en construction, mais le niveau de violation des droits est tel qu'on se demande si on est sorti véritablement de l'état de nature. Je crois que sur ce plateau, si chacun devrait faire un témoignage des abus dont il a été l'objet, on ne finira pas l'émission. Peut-être on va solliciter de la direction générale un prolongement pour que ça devienne peut-être une veillée pour en parler. C'est extraordinaire, c'est exécrable ce qui se passe.

Et grâce et gloire à Dieu le Père Tout-Puissant pour le souffle de vie qu'il nous renouvelle à cet autre dimanche. Regard sur l'actualité, c'est l'émission qui démarre dans vos délicates oreilles. Nous sommes ensemble jusqu'à 12h55. Ensemble, nous allons pousser la réflexion. Ensemble, nous allons avancer pour décortiquer les faits qui meublent l'actualité et qui nous permettent donc d'être, bien sûr, au même niveau et vous aider à être au même niveau de compréhension. Regard sur l'actualité, tout dire pour construire, ne rien dire pour détruire, l'ossature de ce dimanche.

Nous l'annoncions ici il y a quelques jours encore à propos donc du recensement général de la population, de l'agriculture et de l'élevage qui devait démarrer. Il y avait quelques bruits au niveau donc des agents recenseurs qui se plaignaient de n'avoir pas été payés pour le compte donc des séances de formation qu'ils ont pu recevoir avant le déploiement sur le terrain. Et puis, quelques jours après, la conférence de presse conjointe menée donc par le MINCOM avec à ses côtés notamment la directrice générale du BICREP avait donc achevé bien sûr de convaincre sur la situation sur le terrain. La directrice générale avait fait des révélations fracassantes allant donc au niveau de des raisons pour lesquelles l'argent faisait problème. Elle accusait notamment les sous-préfets sur le terrain, elle accusait les chefs traditionnels

0: Y a-t-il pas une loi pour encadrer tout cela? Bien sûr, là, le prétexte nous est servi ce dimanche par les récents événements, notamment cette torture d'un autre temps qui a été servie aux Camerounais par l'entremise d'une vidéo et qui a choqué le Cameroun tout entier et bien sûr poussé le ministère du Travail à une réaction prompte qui a donc permis de mettre en difficulté tous ceux qui, bien sûr, étaient à la manœuvre autour de cet acte odieux. Les employés ou les employeurs étrangers établis au Cameroun ont-ils tous les droits? Nos invités vont nous permettre donc de démêler les chevaux à ce niveau-là aussi. Regard sur l'actualité ce dimanche, c'est avec Ulrich Kemwe à la mise en onde de la réalisation. La police d'antenne, la caméra vision, c'est l'affaire de Boris Tedomo. Et la coordination éditoriale Abel Bella Samari, coordination centrale Roger Kiyek, supervision générale, le révérend pasteur Bissa, Emmanuel Noël, Bertrand Ouna, à ce microphone de présentation. Je conduis l'affaire jusqu'à son terme lorsqu'il sera 12h55. Merci de nous accueillir de là où vous êtes. On respire, on appelle le Saint-Esprit et on revient.
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0: La mutuelle d'assistance et de solidarité, l'acte 6, la vitesse de croisière est largement dépassée et moins de 50 jours nous séparent désormais, presque 50 jours nous séparent désormais du 4 juillet qui est donc la borne qui va mettre un terme à l'acte 6 de la mutuelle d'assistance et de solidarité. 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

0: Voici un autre arrêt majeur de votre débat du dimanche.
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0: C'est l'affaire de Jean-Patient Salah, JPT, bonjour.
2: Bertrand Ouna, bonjour. Jean, où es-tu ? Me voici. Ce célèbre jeu, connu de nombreux jeunes Camerounais d'une certaine époque, refait surface au cœur de la chronique sociopolitique qui mute depuis quelques jours en nécrologie sociopolitique, à qui le tour après les décès de certaines célébrités politiques et militaires. À Jean, où es-tu ? Plusieurs ne comptent pas répondre « Me voici », tellement la saignée actuelle intrigue. Tous d'un âge avancé, comme un air de fatalité ou un concert de désespoir, l'opinion publique se cure les dents en se demandant à qui le tour. Pourtant, tout ce qui arrive est de l'ordre normal de la nature. Pas besoin d'extrapoler ou de prédire un destin funeste à cette génération qui aura fait de son mieux pour exister et disparaître au gré d'une décision divine qui nous rappelle la vanité de notre existence sur Terre. Un rappel cinglant à tous ceux qui se croient investis d'une immortalité cousue avec du beurre, que nul ne connaît ni le jour ni l'heure. Le révérend pasteur Bissaï Emmanuel Noël a salé l'addition il y a bien longtemps quand il développait sa pensée autour du mystère du squelette. Nous repartirons sans rien. Il est de notre responsabilité, donc, de cultiver l'humilité, l'amour, le partage et surtout la solidarité. Les peuples se déchirent sur des problématiques très peu digestes comme la xénophobie, le racisme, le tribalisme, l'individualisme et certains goinfres usent du fouet pour flageller de pauvres quidam en quête de pitance. Jean, où es-tu ? Nous voici donc dans notre hideuse version d'être humain, sans scrupules et sans aucun respect de la dignité d'autrui. Nous sommes pitoyables et pathétiques, aucune cachette ne pourra absoudre nos péchés, que ce soit l'argent, les postes, les voitures, les immeubles, les costumes, les spiritueux, les plus chers, nous ne pouvons nous cacher derrière rien du tout. Nous serons toujours rattrapés par nos actes et retrouvés par la justice immanente, la justice de Dieu.

0: Voilà, merci. Donc, nous sommes donc sur le fil rouge désormais de cette émission avec nos invités qui arrivent donc progressivement. Je salue hein, les auditeurs fidèles et bien sûr Tounou Tafo qui est à Soa avec Ruth de ce côté-là. Il y a également notre ami Yannick Mboudou hein, du PMUC hein, qui est très fidèle et auditeur aussi. Bonjour à toi. Je n'oublie pas Eric Oyonueva qui nous a pas donné de nouvelles depuis un bout de temps. J'espère que tu vas bien, Eric Oyonueva. Là où tu es, Olinga Sosé du côté donc de Lada, et bien sûr à Ligue Naïve, il y a aussi Atanay Somba à la Montée Kondengi. Bonjour à vous tous, merci d'être des nôtres pour cette autre livraison de regard sur l'actualité. J'accueille donc les invités. Hervé Akam est là ce matin. Hervé, bonjour, bienvenue, l'historien des mentalités qui est parti de Douala tard dans la nuit et il est là ce matin pour regarder sur l'actualité. Bonjour, bienvenue sur le plateau.
1: Alors, bonjour Bertrand, bonjour aux copanélistes, bonjour à Patrice, bonjour aussi à Bissala que je n'ai pas vu depuis quelques temps. Bonjour aussi aux techniciens, bonjour aussi à tous ceux qui aujourd'hui sont allés à l'église pour remercier... On dit merci au bon Dieu pour leur entreprise la semaine, etc. Alors, j'espère que j'oublie personne en disant bonjour.
0: D'accord, merci. Hervé Akam, vous revenez donc de Douala pour la dédicace de l'ouvrage, de votre ouvrage hein, qui vient de paraître, Les Larmes. Et de ce côté, il y a eu un franc succès pour cette cérémonie dédicace.
1: Bah oui, j'avoue effectivement que Douala, c'est ma ville. Je suis né à Douala. Et je connais un peu la ville, c'est une ville, depuis que je la connais, elle a toujours été soit rebelle et commerçante. C'est vrai que le côté rebelle a un peu disparu depuis quelques temps, vous savez, toutes les actions que l'UPC a menées depuis les années 50, là, autour des problèmes, les manifestations du RAI qu'on connaît, autour aussi, c'est vrai que je n'étais pas encore là quand les manifestations pour la démocratie commencent en 92, etc. Donc ça a toujours été une ville rebelle. Et ça a aussi été a toujours été une ville commerçante. C'est-à-dire que vous avez la plupart des gens, effectivement, quand ils vont au-delà, du fait de la proximité du port, font des affaires, hein, achètent, revendent, etc. Donc c'est deux villes dont c'est une ville dont la figure commerçante et la figure rebelle sont très connues. Alors là, le côté un peu intellectuel, je ne connaissais pas du tout là, hein, parce que c'est ma ville, puisque j'y suis né. Alors, j'étais vraiment agréablement surpris hein, par
0: l'intérêt, par l'engouement.
1: Oui, par l'engouement du livre. Vraiment surpris. Parce que je m'entendais à voir 15-20 personnes.
0: Oui.
1: Oui, parce que, vous savez...
0: Vous avez été assailli plutôt
1: oui.
0: par...
1: Oui, il y avait beaucoup de monde. Alors, peut-être aussi par la publicité qu'on a faite.
0: Oui. Au niveau des médias, locaux, etc., notamment, ouais. Les radios de Douala.
1: Les radios de Douala, la télévision aussi. Kinox m'a beaucoup aidé dans ce sens. Alors, donc, il y a eu du monde. Et l'intérêt un peu des gens pour ce livre, moi, je crois que c'était les larmes. Hein, parce que c'est un sujet marginal.
0: Qu'ils comprennent un peu le sens des larmes.
1: Qu'ils comprennent un peu le sens. Vous savez, à l'université, on ne fait pas des études sur les larmes, c'est rare. On ne fait pas des études sur l'émotion. Sur les vulnérabilités, c'est très rare. On peut souvent faire des études sur autre chose, effets sociaux, etc. Mais sur les larmes, non, très difficile. Et donc, je crois qu'il y a eu cet intérêt pour les larmes, parce qu'il fallait effectivement expliquer comment les Bamlékés pleurent, comment les Douala pleurent, comment les Ékans pleurent aussi, et leur signification du point de vue un peu les implications dans la société, du point de vue aussi de la hiérarchie. Donc, il fallait comprendre ça. Mais alors, l'intérêt, vraiment, que j'ai perçu un peu, c'était surtout au chapitre... Il y a un chapitre sur lequel il y a eu beaucoup de questions. C'était le chapitre que j'ai intitulé « Les indépendances tcha-tcha-tcha ».
0: Les indépendances tcha-tcha-tcha.
1: Alors, il faut comprendre que l'indépendance tcha-tcha-tcha...
0: Paraphrase d'un un titre célèbre, une chanson célèbre.
1: Une chanson célèbre, voilà.
0: Venue alors, du Congo belge.
1: Voilà. Alors, à l'époque, les Congolais sont indépendants, tcha-tcha-tcha, etc. Alors, est-ce que ça voulait dire qu'on riait déjà sur notre tristesse? C'est ça le problème.
0: Est-ce qu'on se moquait de nous-mêmes?
1: Est-ce qu'on se moquait Et puis, il y a des philosophes qui ont repris un peu ça. Par exemple, Bergson, qui a repris un peu cette affaire de comment dire ça, de moquerie devant quelqu'un qui est triste. Bon, on est triste, pourquoi? Parce que vous savez, quand vous avez un certain âge, il peut vous arriver effectivement dans la nuit, ou quand vous avez vu de glisser, de tomber, c'est-à-dire quand vous êtes distrait. Alors qu'est-ce qui se passe? Les gens qui sont autour,
0: ils se moquent.
1: Ils se moquent aussi. Alors, donc, je crois, moi j'ai d'abord vu ça dans, ce sens, dans le sens de Bergson. Après, moi je me suis remémoré aussi des philosophes Nice, qui disaient que, attention, il y a souvent un problème d'oubli qui se pose souvent dans ces indépendances-là. Parce que vous savez, quand vous avez, quand vous pleurez, les pleurs, aujourd'hui, ce ne sont pas une répétition de pleurs anciens. C'est-à-dire des pleurs de l'époque de l'indépendance. C'est-à-dire quand les gens se retrouvaient dans le maquis, confrontés aux armes de la colonisation. Mais c'est souvent des précipités nouveaux qui sont liés à des causalités secrètes. Par exemple, quand vous pleurez maintenant, vous, même si vous avez été indépendant pour l'indépendance, vous pleurez pas pour l'indépendance, hein, comme on a eu effectivement des gens qui sont morts là, à l'occasion des présidentielles. Ils pleuraient pas bêtement pour ce qui s'est passé en 60. Ils pleuraient pour quelque chose de nouveau, c'est-à-dire ils auraient aimé que leur candidat soit président de la République. Alors donc, c'est pas toujours la même chose. Donc, je crois qu'il faut ressentir souvent les pleurs, les larmes, selon le contexte. Et là, effectivement, des gens m'ont posé des questions. Je suis obligé de répondre pour expliquer un peu ce que c'est que les indépendances, parce que vous savez, quand on regarde très bien, et ça, ça m'a renvoyé un peu la figure un peu d'Eto. Vous savez, quand Eto est proclamé vainqueur, la première élection. Alors, qu'est-ce qu'il va? Il rit.
0: 2021.
1: Ouais, voilà. Il rit d'abord. Il est content. Hein. Ça, c'est l'apparition.
0: Oui.
1: Après, qu'est-ce qui se passe?
0: Ce sont des larmes.
1: Ce sont des larmes. Ouais, on ne comprend pas pourquoi il pleure alors qu'il vient de rire. Alors, ça, c'est un peu le reflet de l'Afrique. C'est-à-dire, vous avez des apparitions comme ça. Maintenant, le problème, c'est qu'il faut entretenir cette disparition. En réalité, c'est ça. C'est ce qui manque un peu d'Afrique. C'est-à-dire, quand on disparaît pour toujours. On ne nous voit ni sur le front des innovations technologiques, ni le front. On ne se retrouve toujours dans le front de la disparition. Or, cette disparition-là, il faut l'entretenir par des étapes, par des commémorations, etc., par des actions. Et c'est ça qui nous manque. Sinon, on retombe un peu dans ce que je reproche souvent, dans les deuils, parce que j'étudie aussi des problèmes de deuil. Ça, vous avez un peu, c'est les Douala qui ont inventé quelque chose de terrible. Avec les Douala, on est passé un peu du deuil pathologique, c'est-à-dire on pleure tous les jours, parce que effectivement, les Allemands ont inventé les cimetières pour les empêcher effectivement de pleurer. L'invention des cimetières vient de là, parce que ça pleure. Les Allemands leur disent, attention, vous pleurez un peu trop, venez au cimetière, celui qui pleure, tant pis, il ira en cellule. Donc on crée le cimetière comme ça. Et ensuite, là, les Douala se sont dit, bon voilà, comment on nous empêche de pleurer? Qu'est-ce qu'on va faire? On va créer des processions. Les Douala ont commencé à créer des possessions, c'est-à-dire partir de chez eux pour aller pleurer. Et c'est ça l'invention chez les Douala, les larmes, c'est-à-dire le deuil partagé. C'est-à-dire quand vous êtes dans la rue, vous les voyez traverser la rue, vous allez à la rue, vous allez manger, vous allez boire, etc. Et ce qu'on découvre aujourd'hui, c'est deuil partagé. Après, quand on a fini d'enterrer, on va manger, etc.
0: On va manger et boire.
1: Voilà, et ça, c'est les Douala qui l'ont créé. Et c'est ça qu'il faut pour que le deuil ne soit pas quelque chose de passif, mais d'actif. D'accord. Et ça, c'est une réponse un peu panafricaniste.
0: D'accord.
1: Contre lesquels je ne suis pas souvent d'accord, contre lesquels je me bats souvent, attention.
0: D'accord.
1: Nous, on a toujours un deil passif.
0: Oui.
1: Il faut avoir un deil actif.
0: D'accord. Hein. Alors, je précise que la dédicace au niveau de Yaoundé, c'est dans quelques
1: jours.
0: Oui. En train de la préparer.
1: Avec le centre culturel français, on s'est entendu pour la fin du mois.
0: D'accord. Ouais. Hein, on va suivre cet événement de très près. Hervé Akam, très très productif en matière de création littéraire. Hein. Merci à vous d'être avec nous. Monsieur le futur maire de Saint-Mélima, nous allons nous battre pour ça. Allez, avec nous aussi, le président Isaac Bissala. Isaac Bissala est là. C'est un syndicaliste de race, UPCiste dans l'âme. Bonjour, bienvenue sur le plateau.
2: Bonjour co-panéliste, bonjour aux auditeurs de ALF.
0: Merci Isaac Bissala d'être là ce dimanche. Il y a comme un vent bizarre qui souffle sur le Cameroun. Hein. Des hommes d'un âge avancé, un âge mûr, ayant servi l'État à un très haut niveau, sont en train de partir tour à tour. Il y a eu le président, l'ancien président du Sénat, l'ancien président de l'Assemblée nationale. Il y a eu le premier président émérite, comme il aimait bien qu'on l'appelle, de la Cour suprême, Alexis Dipana Mouelet, qui est parti. Il y a le général Meka également qu'on a annoncé mort hier. Je ne sais pas si pour le général Mpaï, c'est avéré. C'est un mauvais vent. Comment vous lisez cela?
2: Non, il ne s'agit pas d'un mauvais vent. La mort, je crois que dans nos traditions africaines, on ne commande pas. On ne commande pas les morts. Ouais. Les morts, c'est ce qui est d'évidence, c'est ce qui est comme un terreau mathématique pour nous tous. Donc, quand ça arrive, et nous savons que dans la tradition africaine, il y a des périodes comme ça dans la vie, où vous avez pratiquement, même dans la famille, vous avez pratiquement une suite.
0: Une série noire,
2: donc ça arrive. Et surtout que pour toutes ces personnes-là, c'est l'âge.
0: Elles ont vécu.
2: L'âge. Vous savez, la Bible parlait des 80 ans. Quand vous atteignez 80 ans, ça veut dire que vous avez... Donc, c'est pratiquement des personnes qui avaient jusqu'à cet âge-là. Donc, il n'y avait plus rien à attendre de ces personnes-là.
0: Elles avaient tout donné.
2: Donc, ils sont partis. C'est ce que nous pouvons dire, c'est le chemin de tout le monde. Il n'a rien à commenter là-dessus, parce que on ne commente pas des morts, on ne commente pas cette situation-là, et on se recueille. On se recueille, quel que soit ce que vous avez fait dans votre vie, lorsque vous êtes à cette situation-là, il faut se recueillir, il ne faut pas commenter.
0: C'est le recueillement.
2: Comme j'entends dire aux gens...
0: Les gens qui font des débats politiques autour de la mort
2: venu,
0: de tel...
2: Le pape est venu...
0: Pour les libérer, le pape est venu... C'est lui qui est venu...
2: Une
0: extrême onction avec le pape...
2: On commence à dire que c'est le passage du pape qui a fait en sorte que... Bon, c'est ça, on commente, on dit n'importe quoi. Non, il faudrait qu'on se dise que quand vous avez cet âge-là, vous n'attendez...
0: Vous pouvez partir, oui.
2: Rien d'autre. Quand vous avez déjà atteint 80 ans, c'est même beaucoup. Et vous partez. Et quand vous voyez ces personnes, nous qui les voyons physiquement,
0: c'était,
2: il n'y avait plus rien à attendre. On attendait seulement le dernier jour. Le dernier jour pour ces personnes-là.
0: Donc, d'accord.
2: Elles sont parties. Que les âmes reposent en paix.
0: D'accord. Ali, Jean-Paul Foudaoutou est là aussi, hein. Espère un développement, un suivi, évaluation. Ancien maire à la commune de Bankomo, ancien secrétaire permanent de l'interprofession agricole du Cameroun. Bonjour et bienvenue sur le plateau.
3: Bonjour Bertrand, bonjour aux copanélistes. Un coucou particulier à mon frère Emmanuel Noël Bissaï. Et je salue aussi l'équipe technique qui nous rend audible ce matin.
0: Tout à fait.
3: Et comme d'habitude aussi, je dis bonjour aux auditeurs fidèles qui nous écoutent religieusement tous les dimanches.
0: Alors, vous, votre regard, c'est lequel sur ces morts en série? On prend d'abord la réclame.
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0: Il y a donc des personnalités qui meurent en série et sont d'un âge avancé. Et on observe un comportement bizarre sur la toile dans les réseaux sociaux et même certains médias, une certaine acrimonie de certains qui essaient de jouer à un jeu à qui le tour, le prochain c'est qui et tout ça. Et comment quel regard vous portez sur ce type de réaction?
3: Je veux d'abord dire que le danger... des médias, surtout les réseaux sociaux, c'est que ces réseaux sociaux abrutissent les Camerounais.
0: Oui, oui, malheureusement.
3: Dans ma tradition, quand quelqu'un a 80 ans, comme a dit M. Bissala, on dit qu'il a mérité de la vie.
0: Oui.
3: Alors, je ne sais pas pourquoi. Est-ce que c'est parce que c'était des personnalités de haut rang que ça doit susciter des commentaires
0: déplacés?
3: Ridicules et déplacés, non. J'ai dit, ces gens ont mérité de la vie. Ils ont fait ce qu'ils devaient faire sur Terre. Leur moment est venu, comme arrivera le moment de chacun
0: d'entre nous. D'accord. Donc, vraiment, trêve de commentaires bizarres, d'acrimonie et tout ça. On ne danse pas sur le cadavre, vraiment. On ne tape pas. Parce que là, ils ne sont plus là pour réagir et pour répondre à quoi que ce soit. Des accusations, la gestion de ci ou ça. Ils ont fait leur part. L'histoire retiendra qu'ils sont passés. Chacun de nous passera. Et donc, rien n'est dit que si c'était des jeunes, ils allaient faire mieux. Donc, vraiment, on doit respecter. Lorsque la mort s'impose, on doit la respecter. Patrice Teguia est là. l'économiste. Bonjour le vieux blanc, le vieux blanc.
6: Bonjour le grand blanc. Bonjour aux copanélistes. Je vois qu'on est beaucoup d'UPCistes ou d'anciens UPCistes là. On peut vous soupçonner de quelque chose. Hein.
0: Non, pas du tout.
6: Je dirais...
0: Regarde sur l'actualité, ce n'est pas des casquettes politiques.
6: Voilà.
0: Ce sont des intelligences que nous rassemblons
6: okay, donc,
0: pour réfléchir.
6: Admettons alors qu'il y a beaucoup d'intelligences UPCistes.
0: Comme il y en a aussi ailleurs.
6: Oui, mais pour le moment, là, nous sommes majoritaires.
0: Ça va bien, la jambe, ou vous êtes foulé la jambe, le vieux blanc s'est foulé la
6: oui,
0: cheville.
6: C'est comme quand Hervé parlait tout à l'heure, là, gros. Je me suis foulé la cheville en descendant, un mauvais pas.
0: Oui.
6: Mais bon, je me fais traiter par une sœur de
0: Bissala.
6: Une amie de Bissala. Mm-hmm. On l'appelle Momo, c'est la grand-mère. Et puis.
0: Elle masse bien.
6: Mm-hmm. Et, mais bon, ça va tout doucement. Vous savez que. Le traitement traditionnel est...
0: Oh ouais, il est progressif, il est
6: délicat. Il est étalé, il est progressif.
0: Tout traitement, en tout cas.
6: Okay, oui. Mmh. Et puis, bon, bah, j'en profite pour la saluer. Bon, aussi, son petit-fils qu'on appelle Kana.
0: D'accord.
6: C'est son retour. Bon, je vais quand même saluer le pasteur Bissay. Mmh. C'est quand même important. Je salue Tanya Kemwe. L'ingénieur qui nous fait écouter. Mmh. Et puis...
0: Il avait dit que c'est Técou.
6: Técou.
0: Voilà.
6: Oui. Técou, c'est chez nous. Mmh. Mais grosso modo, on appelle Tanya. Mmh. Voilà. Et puis, je salue mon fils Fami Armand. Mmh. Je salue mon fils Harry, qui m'a tenu la main pour que j'arrive en route, mmh. de façon à pouvoir prendre le taxi pour venir. Et puis, on salue tous les auditeurs,
0: d'accord,
6: les
0: allez.
6: Auditrices.
0: Tous les auditeurs, les auditrices, tous ces taximans hein, qui me reconnaissent souvent à travers mon timbre vocal et tout ça, et qui me font la faveur de me déposer gratuitement. Ils me disent non, notre contribution pour ce que vous faites, c'est qu'on vous dépose gratuitement et tout. Merci beaucoup hein, à tous ces transporteurs-là. Qui nous rendent cette amitié-là. Alors, Patrice Téguia, la République, d'un certain âge, c'est vide.
6: Oui, mais bon, ça, vous savez, il y a plusieurs perceptions de la mort. Mmh. Les chrétiens ont la leur. Nous, les animistes, nous disons que la mort n'est pas une punition. Mmh. OK, c'est pas une punition. C'est l'aboutissement logique de la vie. Mmh. À partir du moment où vous êtes conçu, mmh. vous allez plus
0: le
6: ou
0: bout
6: moins
0: du chemin, c'est la mort.
6: Vers la mort. Mmh. Il y a différentes étapes qui vont passer, mmh. la jeunesse, la petite enfance, l'enfance, l'adolescence et ainsi de suite et mmh. tout. Mais on sait très bien que là où on arrivera, c'est la mort. Donc c'est pas une punition. Mmh. OK, il faut pas voir de malédiction dans la mort. Il faut pas voir de, oui, je répéterai, de punition dans la mort. Mmh. Toutes les interprétations qu'on fait dans la mort, et puis quand on mélange avec des interprétations de choses qui ne sont pas connues, parce que vous savez, quand les Occidentaux sont partis dans le monde asiatique et qu'ils ont découvert, certains éléments comme le karma ou ainsi de suite et tout, mmh. ils l'ont mal compris. Mmh. Okay? Et puis, ils se sont mis à... Donc, vous arrivez quelque part, vous trouvez les gens les plus intelligents, les grands professeurs et ainsi de suite. Quand ils sont incapables de vous expliquer quelque chose, ils vous disent, bon,
0: c'est le karma.
6: Je dis, mais attendez, c'est quoi le karma? Le karma a été traité par les physiciens. Mais maintenant, qu'un physicien de génie, Hughes Everett, mmh. a complètement bouleversé la perception du monde en disant les mondes relatifs, les mondes qui se substituent, qui se chevauchent, mm-hmm. si on veut arriver à définir le karma et à poser des équations mathématiques pour définir par la physique, on se perd. Mm-hmm. Alors, la vie, disons, est comme Dieu l'a faite.
0: Oui.
6: On l'est, on grandit, mm-hmm. on meurt. Mmh. Est-ce que c'est une punition? Non. Nous, mmh. les animistes, nous disons non. Est-ce que mourir à 80 ans, c'est une bénédiction. Comme a dit M. le maire, moi je préférerais dire c'est une bénédiction. Ils ont vécu. Maintenant, est-ce qu'on doit poser le regard sur ce qu'ils ont fait par rapport à leur mort, ou on doit lier les choses, comme j'ai entendu dire, bon, quand le pape arrive quelque part, il est évident que tous les gens des loges, ça devient un peu compliqué. Ça, c'est les choses que vous, les chrétiens, vous devez savoir. Nous, on sait que on est, on vit, on meurt.
0: D'accord.
6: Il n'y a pas de malédiction dans ça. Il n'y a pas de vengeance. Même si des gens ont obtenu des postes de pouvoir, quand ils meurent, on dit paix à leur âme.
0: Très bien.
6: On demande que, voilà, que la terre de nos ancêtres
0: leur soit légère. D'accord. Abakar Mefiré est là aussi avec nous. Hein. Il est sociologue. Hein. Abakar, bonjour, bienvenue sur le plateau.
7: Qu'il me soit permis, Bertrand, de vous prier, vous d'abord, d'accepter nos cordiales et dévouées salutations, qu'il nous soit ensuite permis. Je pense que ce matin, c'est un honneur de prier également tous les aînés que nous retrouvons avec beaucoup de joie sur votre plateau. Nous sommes d'ailleurs fiers ce matin d'être à côté du président Bissala, n'est-ce pas, un peu plus jeune sur les bancs. Nous le suivons beaucoup dans des combats, donc parlant de ce qui est cher à l'être humain dans une société en crise comme la nôtre. Donc ce matin, vraiment, c'est un peu avec plus de bonheur que nous nous retrouvons à cette table pour apporter notre contribution, qu'il nous soit d'ailleurs permis de renouveler notre contrat d'amitié à l'ensemble des auditeurs, téléspectateurs même de Royal FM et particulièrement ceux de Regard pour l'actualité, pour qui nous sommes encore là ce matin, parce que à titre personnel, nous ne cesserons jamais de penser que si le Cameroun est une cathédrale, c'est bien tous ensemble que nous allons la bâtir, justement, dans la pensée de différence.
0: D'accord, merci à toi, hein, Abakar, pour la disponibilité prise. Toi, est-ce que tu es d'accord avec ces jeunes qui dansent sur les cadavres de leurs grands-parents et qui sont décédés au nom de ce que, voilà, ils nous laissent de la place, nous aussi on veut, nous aussi on veut. Est-ce que la jeunesse reprend le flambeau, c'est tuer tous les vieux pour dire qu'on prend le flambeau?
7: Non, c'est d'abord de façon péremptoire, Bertrand, qu'il faut dire non, nous ne pouvons pas être d'accord avec ces jeunes à la suite des aînés qui ont pris la parole. Nous souvenons que c'est le professeur André Mauroy qui disait que « je ne me suis jamais vu mourir, mais les hommes vivent
0: oui. ».
7: Comme pour dire qu'en réalité, la mort relève d'une sorte d'énigme, c'est un mystère qui n'est pas humainement explicable. Mais l'être humain, parce qu'il vit, on peut parler de la vie. Donc, pour dire que les critiques entre les vivants, même les plus acerbes, peuvent être comprises. Mais dès lors qu'on parle de la mort, qui relève justement de ce mystère dont seul le divin créateur peut avoir le pouvoir d'en juger, rien ne pourrait donc expliquer le fait que lorsque les gens ne sont plus là, que des gens se mettent à les juger.
0: Oui.
7: Mais nous l'avons dit, dans une société en crise, d'ailleurs, laquelle crise est plurielle, comme la nôtre, de telles attitudes, comportements, même de tels états d'esprit peuvent s'expliquer. Parce que dans un contexte de renversement de valeurs, tout est désacralisé. Même le sacré peut arriver à être désacralisé. Nous sommes justement dans ce nouveau contexte social où nous aimons souvent le redire, nous sommes désormais l'un des rares pays au monde où il n'y a plus un seul sujet qui soit à même d'unir nos cœurs et nos esprits. Il n'y a pas un seul sujet. Il se dit que de telles sociétés en réalité n'existent pas au monde. Parce que dans toutes les sociétés au monde, il y a des moments où il y a des éléments, il y a des sujets sur lesquels tous les esprits et tous les cœurs doivent être convergents. Malheureusement, l'état de la crise dans laquelle nous nous situons a justement fait que l'échelle des valeurs est tellement renversée au point où même des sujets comme la mort deviennent
0: des sujets de banalité, d'amusement.
7: Effectivement, c'est vrai, vous voyez,
8: ce sont les philosophes qui le plus se sont jetés dans l'analyse des questions de la mort. Tous les enfants, les élèves de première terminale, voilà, c'est justement parfois la dernière partie du programme de philosophie où on amène déjà les enfants justement à réfléchir sur l'être humain dans toute sa trajectoire existentielle. Peut-être il y a un auteur comme Franz Kafka qui avait estimé que naître, c'est commettre. Vivre, c'est être jugé. Et mourir, c'est être condamné. Peut-être dans cette logique, les gens pensent qu'ils peuvent donc se donner, se payer le luxe donc de juger des gens qui ont eu leur trajectoire existentielle et qui sont partis au moment où il le fallait. Ils sont donc en train, donc peut-être par rapport à cette trajectoire tracée par Kafka, ils sont en train d'estimer que, bon, ces gens sont nés, ils ont commis dans leur vie, vraiment, voilà, on a jugé, ils n'ont même pas compris et aujourd'hui, ils sont condamnés et ils célèbrent donc négativement la mort. Parce qu'en réalité, l'autre patriarche le disait, dans les la socioculture africaine, il se dit qu'en réalité, la mort n'a jamais été considérée comme une défaite. D'ailleurs, si nous prenons pour repère un autre Birago Diop, ils estimaient d'ailleurs que on ne meurt pas, que on ne meurt pas. Les gens changent juste
9: de
8: voilà,
9: de que trajectoire.
8: Morts, ils sont dans la forêt, ils sont dans le marigot, ils sont. Donc ils ont juste, c'est juste. D'ailleurs, pourquoi les autres, les Kamites estiment que quand quelqu'un n'est plus là, qu'on lui souhaite simplement une belle et lumineuse transition, parce qu'ils ont, ils sont juste passés.
9: De l'autre côté.
8: De l'autre côté. D'accord. Mais en dernier ressort, il ne revient pas à nous, en tant qu'être humain, de juger
9: ces gens-là.
8: Et même de condamner ces gens-là.
9: D'accord. Georges Ndiako Ameke est là, juriste internationaliste, ancien Cerbère de la Presby de la Grande Époque, coordonnateur du cabinet GIA en partners, qui s'occupe du règlement de modes alternatifs, des règlements des différends, qu'on appelle de manière commune arbitrage. Et le cabinet GIA organise régulièrement des plateformes d'interaction pour outiller les acteurs sociaux sur les mécanismes réglementaires en lien avec leur secteur d'activité pour les aider dans leurs rapports avec que ce soit leur tutelle, les autorités, et bref, le corps social en général. Ça s'appelle les cabinets, les cafés juridiques. Bonjour, bienvenue sur le plateau, Georges.
10: Bonjour, Ignace Bertrand Rona. Bonjour à tout le panel. Bonjour au président qui nous est revenu intact après son discours du 1er mai.
9: Là.
10: Dans la grande place des fêtes de la République, il y rayonnait tout de rouge vêtu. Je crois qu'il avait un polo rouge. Qui ne tranche pas avec ses origines politiques.
9: Tout à fait.
10: Félicitations pour tout ce qu'il fait. Je crois que c'est Abakar qui magnifiait son activité dans la protection et la défense des droits des travailleurs. Nous lui sommes infiniment gré. Et sommes heureux de le voir parmi nous après un samedi, d'accord, un dimanche. On avait cru que le lendemain, il viendrait célébrer avec nous. Mais il a préféré être
9: un peu fatigué.
10: Aujourd'hui, il est là.
9: Il voulait récupérer.
10: Je crois qu'il sait ce qu'il attend par la suite. Je voudrais dire également bonjour à Ulrich Kemoué, qui est très posé ce matin, comme d'habitude. Et bonjour à tout le monde. Ton grand frère, lui, il est dressé.
9: Oui,
10: il est dressé, très pondéré, très poli, en attente d'un décret.
9: Oui, donc il faut que le décret arrive. Fouda Otou est là. N'oubliez pas Fouda Otou. Dans le gouvernement qui vient là. Nommez Jean-Paul Fouda Otou dans le gouvernement là. Il faut lui donner ça.
11: On attend. Chez nous, on dit que quand on prononce les noms des gens, c'est pour les esprits.
9: Vous savez, le gars, sur l'actualité, ici, là, on avait appelé à la nomination du professeur Raymond Bilot, On lui disait, vous ne l'avez pas nommé à la commission du bilinguisme, nommez-le. Et il a été nommé vice-recteur. Attends d'abord.
6: Nous comptons donc, sur Fouda Otou.
9: Oui.
6: Surtout pour le ministère de l'Agriculture. Si ça ne sort pas, nous, on va se fâcher.
9: Donnez-lui n'importe quel ministère.
6: Et nous comptons sur Georges Ameke, parce que ce monsieur est tellement pertinent, qu'il est tellement compétent, que si des gens comme ça ne viennent pas, alors,
9: parce que le président Bissala, lui, ne sera pas ministre. Il est syndicaliste. Non, lui, il défend les travailleurs. Il n'a pas demandé à être ministre.
6: Il est trop marqué.
9: Il n'a pas demandé à être ministre. Donc,
6: ministre, il va aller gâter les choses. Donc, le conseil des ministres.
9: N'oubliez pas Jean-Paul Foudaoutou. Il est là. Il est là. C'est une compétence avérée. Il faut lui donner un portefeuille.
10: Je crois qu'on est à Mondovision. On va interpeller le cabinet.
9: Voilà.
10: Donc, le président de la République voit.
9: Vous devez nommer ces gens-là.
10: Son poulet. Contrairement à ce qu'Abakar dit, il y a des gens que le président a oubliés.
9: Oui.
10: Il y a des gens qui ont dit au président qu'ils sont morts.
9: Oui.
6: Ou qui sont très malades.
9: Ou alors qu'il est parti au Canada.
10: Le président se surprend à voir son poulet en jambes.
9: Oui.
10: Tout mignonnement vêtu.
9: Oui.
10: Comprends quand même. Voilà quelqu'un qui peut se offrir.
9: On peut donner quelque chose.
10: Responsabilité.
9: Pour que le Cameroun reprenne.
10: Et lui, il est déjà moulé.
9: Oui.
10: Aux revendications de M. Bissala. Il fera très attention.
9: Il fera attention.
10: C'est une plus-value.
9: Alors, Georges, il y a un débat bizarre dans les réseaux sociaux là. Je vois même des gens qui sont des acteurs politiques. Danser autour des cadavres des patriarches qui s'en vont à tour de rôle, en les jugeant, c'est eux qui ont gâté le pays, vraiment, à cause de, il n'y a pas eu ceci, il n'y a pas cela. Comment comprendre ce type de débat des jeunes, venant des jeunes? Est-ce qu'on aura pu, il faut quand même de l'expérience, non? Il faut apprendre de quelqu'un pour, est-ce qu'il faut tuer tous les vieux pour que les jeunes prennent la place?
10: Non, il faut noter simplement que ces jeunes-là sont désubstantialisés.
9: Oui.
10: Ils n'ont plus rien à proposer à la société. Mmh. Eux-mêmes. L'homme, c'est comme le cours d'eau. On ne le barre pas éternellement. Mmh. Dès que tu bloques l'eau, après, certains temps, il finira par sortir. Mmh. Soit il va s'évaporer, soit il va rouiller le fût, il finira par percer son fût, et il va sortir. Donc, ces jeunes qui pensent qu'ils doivent mener leur existence, ou alors se faire remarquer dans la société, en racontant des inepties sur les vies des gens et les morts des gens, qu'ils comprennent que tout pouvoir vient de Dieu. Toute bénédiction vient de Dieu. Si lui, il a longtemps fait ce qu'ils font aujourd'hui sur les réseaux sociaux, dans le noir, en cachette, il a subi quelques malédictions, qu'il subisse son karma dans la paix. Les autres jeunes qui travaillent, qui sont généreux, qui sont aimables, qui sont altruistes, finissent par avoir des rapports qui leur permettent d'être utiles à la société. Mmh. Ceux-là sont inutiles pour la société. Quelles pétitions ont-ils fait pour dénoncer telle ou telle façon de faire les choses? À quelle tribune ils sont retrouvés pour dénoncer une malfaçon? Qu'ont-ils fait en dehors des réseaux sociaux? Il y a une semaine, parfois, vous cherchez des personnes pour venir expliquer des thématiques ici.
9: Oh oui.
10: Vous ne les trouvez pas.
9: Ils sont en fuite.
10: Vous les appelez, comment à vous raconter des histoires, vous dites que ma mère m'a commissionné. À ton âge, on t'a commissionné pour aller où? Ils ne sont pas capables de montrer le visage comme ça à Mondovision.
9: Oui, oui.
10: Et dire, me voici qui défend telle thèse. Me voici qui suis en porte-à-faux avec M. Nia Difendi. Me voici qui suis en porte-à-faux avec tel. En développant ou en proposant autre chose.
9: Oui.
10: Qu'en font-ils? Parce que ailleurs, les gens de 34 ans sont premier ministre.
9: Bien sûr.
10: Gabriel Attal, c'était 34 ans, premier ministre. Mmh. Voilà Bardella, qui a moins de 34 ans, qui est pressenti pour être président de la République en France.
9: Oui.
10: Quels sont ces jeunes du Cameroun qui ne font rien du tout?
9: Ils sont dans les réseaux sociaux.
10: Est-ce que Bardella n'est pas dans un parti qui est pestiféré?
9: Pestiféré, en partie.
10: Par les autres.
9: Vomis,
10: marginalisé.
9: Combattu.
10: C'est dans cette marginalisation qu'ils sont en train de faire du travail pour convaincre beaucoup de Français. Et demain, Dieu seul sait, il peut être élu. Si jamais son mentor est balkanisé. Au Cameroun, que font-ils? Que font-ils? Si ce n'est manquer du respect à la mémoire des morts. Dans toutes les tribus, on a le spécial des larmes parmi nous. Je ne connais pas un seul mort, même le mécréant.
9: Oui.
10: Quand il est mort, quand Dieu lui a retiré son souffle, on s'incline. Et même la méchanceté que de comprendre. La Bible nous répond sur toutes les préoccupations. Hein, pour ceux qui sont croyants ou pour ceux qui sont chrétiens. Quand Dieu dit que c'est lui qui a endurci le cœur de Pharaon, humain que nous sommes, on a cru que Pharaon était un méchant, il ne comprenait rien, il était insensible, il était ceci, mais Dieu dit que c'est lui qui a endurci son cœur. C'est-à-dire qu'intrinsèquement, Pharaon ne pouvait pas faire ce genre de choses.
9: Oui.
10: Mais du fait qu'il avait une mission à faire pour éprouver un peuple afin que il a endurci son cœur. Qu'est-ce que nous en savons de nos dirigeants? Avons-nous

0: Le 1er mai, on vient de célébrer les droits des travailleurs.
1: Ouais.
0: Qu'ont-ils proposé? Qu'ont-ils dit? Qu'ont-ils dénoncé? Donc, faudrait, c'est quand même également, c'est bien de dénoncer ce qu'ils font, mais c'est aussi utile de snober des actes de ce type.
1: Mm-hmm.
0: Parce qu'en les remettant en surface, ceux qui nous écoutent et qui sont dans cette activité croient qu'ils font quelque chose d'utile pour la nation.
1: Oui.
0: C'est pas du tout utile.
1: D'accord.
0: Comment on fait pour vivre 80 ans?
1: Ce n'est pas donné, hein?
0: C'est un concours où beaucoup échouent.
1: Ce n'est pas donné.
0: Beaucoup échouent dans ce concours-là.
1: Oui.
0: Et quand Dieu t'a fait grâce, et même la Bible dit, jusqu'à quel âge le plus robuste arriveront?
1: Oui.
0: Quand tu es parmi ces élus qui vont vivre, voir la créature de Dieu, voir les merveilles du monde, jusqu'à un certain âge, il faut dire merci, dis merci au Dieu.
1: Mm-hmm.
0: Peut-être avez-vous voulu qu'il fasse telle ou telle activité ou action en votre faveur,
1: oui.
0: Ça n'a pas été, mais c'est pas pour autant dire qu'il a été méchant pour tout le monde.
1: Mm-hmm.
0: Il faut honorer vos parents.
1: D'accord.
0: Il faut honorer les parents des autres.
1: Voilà,
0: il faut honorer les aînés.
1: Voilà pourquoi surtout, la jeunesse est perdue, égarée.
0: Surtout hein. Lorsque.
1: N'honore pas les aînés.
0: Ils sont en fin de vie.
1: Oui.
0: Et tous les gens pour qui on annonce le deuil hier, il est mort, tel est mort. Après, ils ont un bois de métier, maison au quartier. Ils ont quel âge? Est-ce qu'ils n'ont pas atteint le seuil maximal?
1: Le seuil maximal.
0: Il y en a qui sont ici, qui connaissent l'espérance de vie au Cameroun. Mm-hmm. Ils ont largement de bonnes espérances de vie au Cameroun.
2: 51 ans.
0: Mm-hmm. Vous comprenez un peu? Mm-hmm. 51 ans, dit le président, mais
1: oui.
0: Personnes des vieux Cameroun.
1: Uh-huh.
0: Quand c'est des gens qui ont 80, 86 ans, presque 90 ans, on dit qu'il est mort, ça devrait surprendre quelqu'un.
1: Pas du tout.
0: Mais ne vous glorifiez pas.
1: Uh-huh.
0: Vous ne tenez pas sa vie, vous n'êtes pas capable de le tuer.
1: Uh-huh.
0: Lorsque Dieu retirera son souffle de manière souveraine, les humains que nous sommes allons l'accompagner. Ceux qui pourront pleurer vont pleurer. Uh-huh. Et Hervé va encore décrire leurs pleurs.
1: Il va décrire dans son ouvrage.
2: Oui,
1: donc, oui.
2: Je voudrais dire à Georges et aux auditeurs là, l'origine de la couleur rouge. Parce que aussi au Cameroun, lorsqu'on voit la couleur rouge, on dit c'est du PC.
1: Oui.
2: Non. La couleur rouge, c'est le sang des martyrs de 1886. C'est la couleur rouge, le sang des martyrs.
1: D'accord.
2: Et généralement, le rouge de l'UPC vient du fait que l'UPC a été créé par le mouvement syndical. L'Union des syndicats confédérés du Cameroun qui portait le rouge. Je ne sais pas si vous comprenez. C'est pourquoi vous voyez le rouge. Le rouge est dans le drapeau de l'UPC. Vous savez qu'à un moment donné, il y a eu un débat. Il y a eu un débat à l'UPC à l'époque, vers les années 50, où on disait que l'UPC était communiste, tout simplement parce que le Parti communiste français portait le rouge et les Chinois qui aidaient les trucs étaient en rouge. Et puis, immédiatement, on est venu dire au Cameroun que c'était lors de la guerre froide. Hein. On a dit que l'UPC représentait le communisme au Cameroun, donc il fallait combattre le communisme. Donc, c'est de ça qu'il s'agit. À un moment, vous avez vu à un moment donné, le débat, Oumiové lui-même disait à un moment donné que l'UPC n'était pas communiste, et que l'UPC avait ses missions d'indépendance et autre chose, je ne sais pas pourquoi on vient de coller ceci, cela. Donc, en fait, c'est ça. Je voulais seulement dire que le rouge, c'est à partir de 1886, le sang des martyrs.
3: Moi, j'allais ajouter quelque chose sur le rouge.
2: Voilà.
3: Oui, quand on observe la Révolution française, ça commence par là. Le rouge, c'est ce qui est beau, en réalité, par rapport à l'opposition au blanc. Vous savez, le blanc, c'était la couleur des rois et le bleu aussi. Alors, il fallait bien entendu.
1: Il fallait une couleur pour la plèbe.
3: Voilà qui s'opposait au bleu et au rouge. C'est ce que les monarques, pratiquement au XVIIe siècle, c'était ça le bleu ou le blanc. Alors, ceux qui venaient d'en bas adoptaient le rouge. Et ceux-là, même les lignes, qu'est-ce qu'ils disaient? Le rouge, c'est la couleur la plus belle.
1: D'accord. D'accord. Alors, Hervé Akam, pour sortir de ce biscuit-là, des jeunes qui ne respectent pas les vieux, ils rient. Il se moque.
3: Oui, c'est ça. Alors, moi, c'est ça. Que, dans le livre, je réfléchis un peu. J'ai un chapitre, c'est comment réapprendre à pleurer. Moi, j'observe que quand j'observe un peu ce que j'appelle un peu la démographie de la mort, je trouve que les jeunes ne pleurent plus.
1: Ils s'en foutent.
3: Voilà, c'est ça, ils pleurent plus. Hein. Moi, quand je vais, aux funérailles, aux enterrements, je trouve que la tranche d'âge entre 16 ans il y a pratiquement 40 ans, ne pleure plus. Mmh. Alors que moi, je m'appelle, quand j'allais au collège à Libama, j'avais à peine 11 ans. Mmh.

0: la séparation de mon père avec mon père, parce que c'est lui
1: ça
0: qui
1: m'a fait pleurer.
0: Oui, j'ai pleuré pratiquement toute la journée. Mon père s'est demandé, mais moi, pourquoi tu pleures? Tu vas à l'école? Il dit, non, mais c'est le fait que tu viennes me laisser, que tu repartes.
1: Oui,
0: ça m'a fait pleurer. Donc, nous, on pleurait quand on s'est séparés de nos parents. On avait des moments, l'impression qu'on n'allait plus les revoir. Mais aujourd'hui, quand vous voyez les jeunes d'aujourd'hui, ils pleurent plus. C'est comme si, vous savez, il y a Balzac qui décrit ça dans un livre. Il dit, comment on ne pleure plus? Il faut des gens qui hypnotisent les gens pour qu'ils puissent pleurer. Est-ce qu'il faut ça pour qu'on puisse pleurer et commémorer, c'est-à-dire rendre hommage à des gens effectivement qui s'en vont, quel que soit l'âge? Alors, on en est là aujourd'hui, et quand, par exemple, l'intelligence artificielle, quand on envoie, par exemple, les faire part, qu'est-ce qui se passe? On le crie, ou alors sort des émoticônes. Bon. Alors, ça veut dire qu'effectivement, il y a une sorte de froideur.
1: Une froideur.
0: Oui,
1: on met RIP.
0: Voilà. Bon, c'est... Par exemple, on est dans ce siècle là où les enfants ne pleurent plus, l'émotion pratiquement n'existe plus. Alors, c'est ça qui est dommage.
1: C'est dommage.
0: Et ça se traduit maintenant en méchanceté, puisqu'on ajoute encore des choses, des mots qui entrent dans la catégorie, effectivement. De ce que moi j'appelle les méchancetés, c'est-à-dire dit du mal de quelqu'un qui s'en va. Alors que dans la tradition africaine, on respecte
1: les morts, on les accompagne dignement,
0: tout à fait.
1: Sans jeter de l'opprobre sur cela. Donc on va simplement souhaiter qu'il y ait un apaisement dans cette affaire. On voit même des universitaires, des gens qui sont allés à l'école et tout ça, qui disent ce type de choses. C'est très, très compliqué. Il ne viendra pas. Docteur Mesmer Bobda a une urgence, dernière minute, et il s'est excusé. Et il a demandé pardon pour cela. Donc, nous espérons que c'est une urgence positive. On respire un peu et on revient.
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0: Voilà, on est donc de retour, hein, et cette fois pour parler donc des employeurs étrangers établis au Cameroun. Tout se passe comme si ils ont tous les droits. Une vidéo terrible qui a fait le tour et qui a choqué tout le Cameroun a été diffusée, montrant donc un employé camerounais molesté, torturé à coups de fouet par quelqu'un qui, par la suite, on a présenté comme étant un homme en tenue, un militaire recruté par l'employeur chinois pour aller faire donc de torturer tout ce qui dérange dans son entreprise. Donc c'était un principe là-bas. Dès que vous êtes convaincu de quelques erreurs, manquements que ce soit, on vous emmène dans un train au sous-sol et l'homme en tenue était là donc pour administrer la torture digne de l'époque de l'esclavage de Kunta Kinte. C'était cela. Isaac Bissala, vous avez vécu cette situation-là. Vous êtes au quotidien au contact de ces choses. Quand on parle donc des employeurs étrangers au Cameroun, qu'est-ce que ça vous fait ressentir, vous qui êtes sur le terrain syndical, qui êtes au contact d'un certain nombre de réalités qui parfois sont cachées?
1: Bon, merci. Avant de vous partager des parties d'un rapport,
0: oui. Hein,
1: parce que les gens se posent souvent des questions au Cameroun, qu'est-ce que les syndicats font même? Les gens pensent que nous ne faisons absolument rien. Mais je vous ai dit ici que notre rôle, c'est d'alerter le gouvernement. Ce n'est pas nous qui réglons les problèmes au Cameroun, mais c'est d'alerter le gouvernement.
0: Former le gouvernement.
1: Ça ne va pas là, ça ne va pas là. Et pour que le gouvernement puisse engager des actions pour que la situation soit réglée. Alors, moi, je pense que je ne sais pas pourquoi, subitement, parce qu'on a vu dans les réseaux sociaux, en quelques jours, on a tapé sur... On tapait sur quelqu'un et puis c'est comme si c'était un début, mais non, c'est pas nouveau ça. Ce n'est pas nouveau ça.
0: Ça se passe tous les jours.
1: Non, donc on a vu des bagarres. On a vu des bagarres dans des sociétés entre des Camerounais et des Chinois, des bagarres. Hein. Je vous dirais d'ailleurs que il y a même un Camerounais qui a poignardé un Chinois vers le sud.
0: Carrément.
1: Bon, donc, il faudrait que vous sachiez que beaucoup de choses
0: se passent.
1: Donc, ce n'est pas ça, parce qu'on a vu là, on commence à faire
0: du tapage
1: là-dessus, on voit les gens mal. Mais je vais vous faire partager un rapport. Le rapport, c'est quoi? C'est qu'il y a une commission interministérielle qui fait le tour des sociétés
0: qui sont dirigées par des sociétés chinoises.
1: Alors oui, donc, ça fait depuis bientôt... trois ans, qu'on a mis sur place un comité interministériel qui fait le tour.
0: Oui.
1: Le tour. Et le secrétaire général de l'UGTC qui fait partie de cette commission-là, à chaque fois, il revient.
0: Il fait un rapport.
1: Il fait un rapport que nous remettons au gouvernement. Voilà. Donc, je vais vous lire ce qu'il a écrit.
0: Oui.
1: Alors, dans ce qui concerne l'irrespect des conditions légales de travail pour les travailleurs camerounais, nous sommes là dans des sociétés chinoises.
0: Les sociétés chinoises.
1: Voilà ce qu'il dit. Les opérateurs économiques asiatiques s'illustrent par l'irrespect des conditions minimales de travail pour les travailleurs camerounais. Nous pouvons citer, entre autres, absence de contrat de travail pour les travailleurs camerounais, non-immatriculation des travailleurs camerounais à la CNPS, absence de bulletin de paye pour les ouvriers camerounais, absence de prise en charge de la santé des travailleurs camerounais, paiement des salaires à la semaine et à main levée, exclusion des ouvriers camerounais de postes de travail selon l'humeur de l'employeur, présence des travailleurs étrangers dans des entreprises sous forme d'engagement à l'essai, pourtant non prévu par le Code du travail pour cette catégorie de travailleurs. Alors, il continue, il dit destruction de l'environnement et par l'exploitation minière. Là, ils étaient, le dernier rapport, ils étaient à l'est. Ils ont fait le centre sud-est.
0: Oui.
1: Donc, ils étaient à l'est. Et dit, l'exploitation minière détériore les cours d'eau, cadeillés à Batouri, et le sol, en laissant notamment les grosses fosses sur d'importantes superficies, carrières de gravier entre Edea et Douala, exploitation de l'or à Batouri, une grosse préoccupation est possible pour la remise à niveau de l'environnement si détérioré pas pour des générations futures. Alors, il continue à dire violation des prescriptions sur les visas. Bon, je saute là parce que là, c'est un autre domaine. Et donc, il fait des remarques. Alors, et dit « Les représentants des services déconcentrés, délégations régionales et départementales ont signalé qu'ils passent dans les entreprises pour les inviter à procéder au dépôt des contrats de travail dans des délais légaux et à déclarer les sorties du territoire pour la mise à jour du fichier des travailleurs étrangers. Ces démarches restent vaines. Par ailleurs, certaines entreprises leur fermaient la porte au nez. En fait, ces entreprises récalcitrantes ne se manifestent qu'avec la descente du groupe de travail interministériel. Alors, donc, si je vous disais ce rapport-là, c'est une partie. Hein, le dernier rapport date du 15 janvier 2026.
0: Alors, 15 janvier.
1: Alors, 2026. Si je vous disais ici,
0: c'est très récent.
1: Il ne faudrait pas qu'on se dise ici que ce n'est que des Chinois.
0: Oui.
1: Si vous comprenez.
0: Tout à fait.
1: Il y a même des entreprises camerounaises qui font pire.
0: Oui.
1: Des Camerounais qui ont créé des entreprises au Cameroun qui utilisaient les Camerounais comme si c'était des esclaves aussi. Oui. Donc, c'est une affaire...
0: Elle est générale.
1: Générale. Je disais l'autre jour avec M. Fouda, nous connaissons des entreprises là à côté de Yaoundé.
0: Oui.
1: Alors, parce qu'il ne faudrait pas que quand on a
0: qu'on
1: parlé
0: pense
1: du
0: qu'on
1: physique,
0: le stigmatiser...
1: quand on a parlé du physique, c'est là on parle de... Tout ce que je vous lis ici,
0: oui.
1: Mais c'est la torture, ça. Tout ça se rentre dans l'esclavagisme.
0: Oui, oui.
1: Tout ça, là. Tout ce qui se dit là.
0: Oui.
1: Donc, le problème est que tout le monde, au Cameroun, sait ce qui se passe.
0: Mais on ne dit rien.
1: Je ne sais pas si vous comprenez.
0: On ne fait rien.
1: Et puis, à un moment donné, on fait du cinéma. On fait un tour, on dit ceci, cela. On a arrêté 5 personnes.
0: Oui. On les a même présentés à la télé, ils sont à la brigade.
1: Dit, moi, nous
0: le
1: connaissons
0: ministre
1: ici
0: du Travail
1: dans les boulangeries.
0: Fait une descente musclée.
1: Dans les boulangeries, il y a Yaoundé, il y a des gens qui passent prendre le pain.
0: Oui.
1: Gratuitement, le pain gratuitement. Hein, parce qu'ils sont avec le boulanger.
0: Ils vont fermer
1: et
0: les yeux.
1: Ils interviennent quand il y a un travailleur là-bas qui est en train de faire ceci, cela. Immédiatement, vous allez même trouver... des personnes, des anciens qui travaillaient à la gendarmerie, à la police, et machin, cela, qui sont derrière ces entreprises. Si un travailleur fait comme ça, là, on le fait prendre, puis on l'amène à la gendarmerie, hein.
0: On
1: je sais pas si vous comprenez.
0: On le fouette.
1: Non, écoutez, il y a quelque chose. Faudrait qu'on sache ici, si on veut vraiment que l'économie camerounaise marche, il faudrait qu'on essaye de d'exister. Moi, c'est ce que j'ai dit souvent au gouvernement. Il faut que le gouvernement existe. Parce que je vous ai parlé tout dernièrement aussi de ce qu'on appelle la tolérance administrative.
0: Oui.
1: La tolérance administrative a tué les pays. Je ne sais pas si vous comprenez. Parce que quand cette affaire commençait, quand on allait dire qu'il y avait ceci, qu'il y en a, certains qui nous répondaient en disant eux, au moins, ont du travail. Je ne sais pas si vous comprenez. Ouais. Au moins, on dit qu'il y a. Vous êtes en train de protester contre la situation d'un travailleur camerounais dans une entreprise.
0: On vous dit que non, il a quand même du travail.
1: Au moins, lui, il a le travail. Il a le travail.
0: Même si c'est compliqué.
1: Même si c'est comme lui, au moins, là, il n'est pas comme ceux qui sont au quartier. Là, donc, il y a quelque chose qui ne va pas. Si vous m'avez suivi vraiment le 1er mai, le discours que j'ai prononcé le 1er mai, je parlais de problèmes de conflits individuels et conflits collectifs au sein des entreprises. Si vous avez une entreprise comme ça, alors, quand on dit que les travailleurs volent, vous comprenez que les travailleurs volent. Les travailleurs ne volent pas, ils se font payer.
0: Ils se font payer.
1: Oui, mais se font payer. Ils ne volent pas. Ils se font payer. Je vous ai dit que allez voir ce qu'on les paye à la fin du mois. Et il n'y a pas que les sociétés. Regardez les quincailleries qui sont ici. Allez voir dans les quincailleries qui sont ici à Yaoundé. Les jeunes qui sont dans ces quincailleries-là, qu'est-ce qu'ils font? En rentrant le soir, chacun essaie de prendre quelque chose qui n'est pas lourd. Oui. Hein? Parce que quelque part, ils veulent aller placer ça. Vous allez voir dans les supermarchés les gens qui viennent. D'abord, vous entrez dans une boutique. Il y a celui qui vous reçoit là, il vous dit, bon, voilà, ça coûte 10 000.
0: Oui.
1: Bon, mais voilà, je peux vous faire une remise.
0: Oui.
1: Hein? Dans cette remise-là, vous avez
0: en
1: ça.
0: Pourcentage, c'est
1: moi, temps. Je prends ça. C'est parce que vous comprenez.
0: Oui.
1: Voilà comment le monde est là. Donc, le problème chinois doit être généralisé et qu'on sache qu'il y a des Camerounais, des travailleurs camerounais qui vivent
0: la même situation,
1: la même situation
0: avec des employeurs camerounais.
1: Avec des employeurs camerounais et avec les employeurs français,
0: oui.
1: Avec les employeurs tunisiens,
0: mm-hmm.
1: Avec
0: libanais,
1: comment ça s'appelle, les
0: Turcs,
1: les travailleurs turcs.
0: Oui.
1: Hier, c'était avec les Libanais,
0: oui.
1: C'était avec les Grecs.
0: Mm-hmm.
1: Et je sais pas si vous comprenez le, oui, problème. Donc ça a toujours existé. Et on a fermé les yeux, tout simplement parce qu'on s'est dit que voilà les gens qui viennent chez nous pour créer des emplois et nous embaucher certains jeunes,
0: oui,
1: qui ne doivent pas être en route pour
0: faire des mauvaises choses.
1: Pour faire la délinquance.
0: Oui.
1: Je ne sais pas si vous comprenez.
0: Très bien.
1: C'est ça. Donc, ça a toujours existé.
0: D'accord. Voilà. Jean-Paul Foudaoto, c'est une situation qui, Isaac Bissala dit, elle perdure. Mais on ne voit pas de réaction véritable en dehors de quelques sorties comme celle du ministre du Travail, très musclé, qui s'est fait applaudir par les badauds qui, eux, voulaient défoncer les portes de ce magasin-là. Comment expliquer qu'on en soit à ce type de situation dans notre pays?
2: Je voudrais d'abord dire que la responsabilité du gouvernement est très engagée.
0: Mmh.
2: Parce que lorsqu'une entreprise étrangère vient s'installer dans un pays,
0: mmh,
2: elle s'engage à respecter, n'est-ce pas, la réglementation en vigueur dans ce pays-là, ne serait-ce qu'en matière d'emploi.
0: Mmh.
2: Donc, pour que les gens s'installent, le gouvernement doit pouvoir leur faire signer un protocole de ces engagements-là. Vous allez voir partout, moi je parle seulement des Chinois.
0: Mmh.
2: Je prends un exemple. J'ai un neveu. Il vient me voir, il dit qu'il veut que je le parraine pour qu'il aille travailler dans une entreprise chinoise, mmh, qui venait d'ouvrir à côté de chez moi. Je prends mon neveu, j'essaie de voir le directeur.
0: Oui.
2: Le directeur lui demande, le convoque d'aller prendre le travail. Quand il part, il revient, il me dit, tonton, là-bas c'est l'esclavage. Je dis, qu'est-ce qu'il y a? Il dit qu'on nous demande de travailler 72 heures par semaine. Je ne sais pas comment faire. Je lui dis, bon, mon fils n'était pas envoyé là-bas pour devenir esclave. Si tu penses que ce n'est pas bon, moi je ne veux pas te perdre parce que tu fais l'esclavage. Il est resté à la maison. Et le volcan, je dis que le problème du Cameroun, quand vous faites travailler les gens 72 heures, ça veut dire qu'au lieu de recruter une personne, si on respecte la réglementation, ça sera deux emplois créés. Alors si le gouvernement fait son travail, ça va permettre déjà d'augmenter, n'est-ce pas, le nombre d'emplois et de diminuer le chômage. Quand vous entendez au niveau des projets, on dit projet IMO,
0: mm-hmm,
2: haute intensité de main-d'œuvre, ça veut dire qu'au lieu d'utiliser les machines, on met les hommes. Parce que les hommes ont besoin de travailler, hein, pour remplir un certain nombre d'obligations sociales. Et quand les hommes travaillent aussi par le paiement des, mm-hmm, impôts et tout ça, ils stimulent l'économie par le fait qu'ils deviennent demandeurs de biens et services, l'économie, n'est-ce pas, se développe.
0: Ouais.
2: Maintenant, vous avez donc au Cameroun ce qu'on appelle, on justifie, n'est-ce pas, les violations de la loi. Quand quelqu'un viole la loi, on dit, n'est-ce pas, l'autre l'a fait, ah, au moins ceci, comme il a dit là, au moins s'il se débrouille.
0: Mm-hmm.
2: Il faut qu'on sanctionne. La violation de la loi doit être sanctionnée. Ce n'est pas parce qu'on n'a pas sanctionné X que ça devient donc la norme maintenant pour tout le monde. Moi, ce que dit Bissala, je suis surpris. Vous êtes dans un groupe interministériel et puis vous faites encore un rapport alors que c'est que votre, comment dire, le représentant du syndicat a vécu,
0: mm-hmm,
2: lors tout de ce passage. L'État a vécu cela.
1: Ils sont dedans.
2: Alors, qu'est-ce qui se passe donc? On devrait sanctionner directement.
1: Oui.
0: Pourquoi attendre encore qu'un rapport vienne du syndicat?
2: Moi, je dis même qu'on devrait fermer, attendre la régularisation et réouvrir en ayant déjà régularisé,
0: mm-hmm,
2: tout le monde. Ce qu'ils font là, ce n'est pas bien. Parce qu'on peut te dire qu'en Chine, même ils font quoi? Ils font le car, service de car, parce que les entreprises travaillent 24 sur 24.
0: Mm-hmm.
2: Et là-bas, c'est une équipe, c'est 8 heures. Pourquoi au Cameroun, au lieu de faire le service de car, ils font le service de moitié? Vous faites 12 heures, 12 heures. Hein? Ce n'est pas bon. Si c'est la loi de la Chine, la loi de la Chine ne s'applique pas à l'intérieur de notre territoire.
0: Oui.
2: Quand vous êtes à l'intérieur de l'ambassade de Chine, là, vous êtes en territoire chinois, mmh, l'ambassade de Chine au Cameroun, vous faites ce qu'on fait en Chine là-bas.
0: Mmh.
2: Mais dès que vous êtes déjà sorti de l'ambassade, c'est la réglementation et les lois du Cameroun qui doivent s'appliquer. Ces gens doivent être sérieusement amendés et dédommager même tous les employés qui sont là-bas et qui ont subi, n'est-ce pas, cet esclavage-là. Et payer ensuite des pénalités à l'État.
0: Payer les pénalités.
2: On ne peut pas faire comme ça. Maintenant, je dis au niveau de l'État, là, quand on dit souvent que la capacité de l'État à engager des réformes structurelles, ça donne l'occasion à l'État là, de voir. Nous avons un fort taux de chômage. Nous avons des gens qui sont surexploités et qui sont payés au rabais. Hein. Il faudrait donc que si on régularise ces situations, on sait que la situation sociale des travailleurs, n'est-ce pas, va s'améliorer.
0: Très bien. Alors, Abakar Mefiré, c'est une mentalité camerounaise qui, elle, qui sert de terreau à ses employeurs, qu'ils soient étrangers ou même nationaux. Ils profitent donc de cette faiblesse au niveau de la mentalité où les gens se disent « le travail est rare ». Si je trouve même quelque chose ici où je peux, même si on me torture, tant qu'à faire, j'aurai quand même quelque chose à la fin du mois.
3: Je pense que avec ces quelques mots, vous avez résumé la situation à la suite des aînés qui ont pris la parole avant nous. Le président Bissala vous a décrit un contexte général au Cameroun d'esclavagisme des temps modernes. Et le plus souvent, nous sommes mal compris. Lorsque nous disons que notre sous-développement s'explique par le fait que nous sommes une société, on va le dire comme ça, des discours. Mais lesquels discours tranchent radicalement avec la réalité du terrain. On vient de célébrer pour une fois de plus le travail au Cameroun. Nous avons suivi tous les discours que moi je qualifierais de politiciens. Alors que ces réalités, comme disait le président, sont connues de tous. Mais vous voyez là, on nous décrit plutôt comment vraiment nous sommes en train d'avancer. Alors qu'en réalité, Bertrand, si on veut parler du travail au Cameroun, même quelques-uns parmi nous qui sortent tout le matin, il n'y a que des emplois précaires au Cameroun et des sous-emplois. Je voudrais pas, parce qu'on va encore dire qu'on exagère. Peut-être que Bertrand, à 70% au Cameroun, nous sommes dans les sous-emplois et les emplois précaires. Mais dans les discours, il est souvent arrivé que de façon caricaturale, on vous dise que quand vous êtes dans, c'est pas moi, dans une commune, les gars vont faire parfois des activités même compliquées. Ils se retrouvent avec une moto. Si on passe, on voit 200 motos dans un carrefour. C'est compté comme des emplois désormais. Et on vous donne donc des chiffres. Et au Cameroun, donc, il y a toujours une guerre des chiffres. Il y a désormais au Cameroun ce qu'on appelle les chiffres officiels, ceux du gouvernement et les chiffres de la réalité du terrain. Ça fait donc justement un vrai problème dans un contexte où justement le travail est l'une des solutions incontournables si on voudrait aspirer un tout petit peu au progrès dans notre société. Bertrand, je voudrais d'ailleurs vous demander de me permettre, on va dire comme on dit, de tirer un peu la couverture de notre côté.
0: Allez-y.
3: Nous sommes, par exemple, là, ce matin, d'ailleurs, lorsque vous étiez en train d'annoncer le menu de ce dîner scientifique ce matin, je vous assure, même dans votre maison, j'ai des amis des radios, des quelques-uns des télévisions qui m'ont fait signe pour dire que pense à nous. Que dit là-bas que dans 70% des radios et télévisions au Cameroun, il n'y a pas de contrat de travail. Que nous partons au travail tous les matins, mais notre salaire, c'est votre relation avec le REC ou le DP. C'est-à-dire, s'il y a...
4: Vous voulez donc dire que les journalistes des autres radios envient les journalistes de Royal.
3: Absolument.
4: Absolument. Il faut dire clairement.
3: Absolument. Nous le disons avec nos mots. Nous le disons avec...
4: Il faut dire clairement. Il ne faut pas manger les
3: lèvres. Laissez-nous le dire ça avec nos mots. Laissez-nous dire ça avec notre style.
4: Royal FM traite correctement ses journalistes, ses employés. Ce qui mérite d'être dit.
0: D'accord.
3: Continue. Bon, vous l'aviez dit, mais vous voyez là, nous, Bertrand lui-même souvent nous dit que évitons les débats de personnes.
0: Oui, oui.
3: C'est ce que nous essayons. Mais je vous dis, Bertrand, que nous avons pris un premier corps parce que nous nous réclamons un
0: peu de
3: l'intérieur. Oui. Que 70% des gens qui au quotidien collecte, traite et diffuse l'information.
0: Ça, c'est vrai.
3: N'ont pas de contrat de travail dans les entreprises.
0: Non, pas de salaire.
3: De presse. Voilà. Nous pas, et les gars nous ont dit.
5: Non, même pas de convention collective.
3: Effectivement. Les gars vous disent que Bertrand, quand comme vous êtes un REC, que c'est en fonction de la relation avec le REC ou le DPC, il y a un truc à la présidence, ton salaire, c'est qu'on t'envoie en reportage à la présidence et à la maison, mais on attend encore le gombo, oui. Comme on dit dans votre...
0: On attend le gombo.
3: Voilà, il faut ramener le gombo et se faire... Je saute donc, nous entrons encore dans notre deuxième monde, Bertrand.
0: Oui.
3: Là encore, c'est plus grave. Dans les IPES, Bertrand, on aime souvent nous rappeler au Cameroun que, comme dans tous les pays du monde, vous avez deux choses, la santé et l'éducation. Il n'y a pas deux types d'éducation ou deux types de santé dans un pays. Donc, au Cameroun, si vous prenez l'éducation, on va vous dire, il y a le sous-secteur public et le sous-secteur privé.
0: Oui.
3: La même chose pour la santé. Mmh. Mais on vous dit, Bertrand, nous formons les enfants dans les IPES.
0: Oui.
3: Vous voyez un enfant qui a fait Bac plus 3, il sort BTS en imagerie
0: médicale.
3: Et radiologie médicale, sciences infirmières. Quelqu'un qui a fait 3 ans de formation, je vous dis, Bertrand, tout le monde est au courant. On propose entre 25 et 50 000 à ces jeunes
0: ouais.
3: dans nos formations sanitaires. On s'attend à quoi, Bertrand? Il s'agit de notre santé à nous tous. Nous partons donc dans les IPES, Bertrand, en commençant par le secondaire. Il y a déjà des collèges au Cameroun où l'heure de cours, c'est 400 francs. Tout le monde est au courant. 400 francs. Un gars qui a un minimum, le bac. Donc, bac ou licence. Dans les IPES, vous avez donc des gens qui ont 1500 francs l'heure de cours, alors que les textes existent dans ce domaine. Bertrand, nous, vraiment, comme nous avons dit que nous voulons un peu aussi nous défendre, vous avez au Cameroun, dans les universités d'État comme dans les IPES,
0: oui.
3: il est dit par exemple que voici comment il faut payer un assistant.
0: Mm-hmm.
3: Et on dit que l'assistant, par exemple, il doit avoir 16 heures de cours par semaine. Mais vous voyez, dans les IPES, on vous impose par exemple 24 heures dans un contexte que nous connaissons et avec
0: ouais.
3: d'autres tâches obligatoires. Et généralement, tout le monde est au courant. Vous avez, comme aujourd'hui, on va pas peut-être citer quelques noms, même s'il y a un qui nous tient à cœur, vraiment nous voulons nous défendre. On vous impose, c'est-à-dire que vous avez 3 mois, on ne vous paye pas, mais même juste à ce matin, on dans un message, on vous menace que lundi vous devez être là pour telle ou telle chose. 3 mois, vous partez au travail, ce qui tient lieu de salaire. Parce qu'en réalité, si on s'en tient au texte, ce n'est pas le salaire. Même dans le supérieur, c'est des sous-emplois et des emplois précaires. Bertrand, tout le temps, les inspecteurs de travail passent dans les IPES, par exemple. Quand ils viennent, ils voient ce qui se passe, ils font semblant, là, ils menacent.
0: Ouais.
3: Mais vous constatez
0: ouais,
3: juste que dès qu'ils rencontrent le boss, disons ça comme ça, c'est à l'anglaise qu'ils vont filer.
0: Oui.
3: Bertrand,
0: dès qu'ils sortent du bureau du boss, là, allez, au revoir, hein, on va se revoir la prochaine
3: voilà.
0: fois.
3: Il, parfois, il évite votre regard,
0: ouais,
3: parce que il évite votre regard
0: par
3: rapport aux promesses qu'il vous avait fait sur la barre des réalités
0: oui.
3: collectées sur le terrain.
0: Oui.
3: Il vous a fait des promesses, non, vraiment, mais dès que ce qui doit être fait, on vous fuit, on vous évite.
0: Oui.
3: Mais tant d'ailleurs, je voulais le dire, à notre âge, moi qui vous parle, nous menaçons d'aller en retraite sans avoir véritablement travaillé. Pourtant, si je compte bien, ça va déjà à 15 ans. Je
0: oui.
3: prends rien que le supérieur.
0: Oui.
3: Nous avons commencé quelque part avec toi. Au bout de 8 années, alors que nous étions à la fondation de cette institution scolaire, nous étions à la fondation, c'est-à-dire nous avons vu du terrain jusqu'à... Après 8 ans de service, Bertrand, nous nous sommes rendus compte que on avait une, on dit comment, président, une immatriculation fictive
0: ouais.
3: à la CMPS.
0: Ouais.
3: 8 ans de service, Bertrand. Nous avons essayé de revendiquer en saisissant même les institutions. On vous tourne comme ça, on vous tourne. Et j'ai donc imaginé que moi qui ai même la possibilité un peu de me défendre. Si on me traite comme ça, Bertrand, que pour les autres, qu'est-ce qu'on va dire? Bertrand, juste aujourd'hui, il n'y a pas de suite.
0: Ouais.
3: Nous sommes allés dans une deuxième institution. D'ailleurs, il faut le citer. Vous connaissez ce cas-là.
0: Ouais.
3: Au BUCREP, nous avons fait 2 ans.
0: Ouais.
3: Président, au BUCREP, c'était dit que l'assurance, c'est du 100%. Et puis, nous sommes affiliés à la CMPS. C'est ce que disait le contrat. Après, nous nous sommes rendus compte que les cotisations n'étaient pas reversées.
0: Voilà.
3: Nous nous sommes rendus compte, après un accident de travail avec le véhicule de service, que l'assurance était une assurance fictive. Nous avons même ici, à travers Royal FM, porté ça. C'était des menaces, président. On nous a, c'était plutôt des menaces. Jusqu'à aujourd'hui, il n'y a jamais eu de suite. Nous avons fait un accident de travail. C'est finalement notre pauvre famille qui nous a pris en charge. Tout ce que nous avons fait jusqu'à aujourd'hui pour qu'on répare, c'est-à-dire que, puisqu'on dit que tu es assuré, rien n'a été fait. Mais vous voyez là, c'est connu. Et aujourd'hui, encore dans une autre institution privée, l'enseignement supérieur, voilà encore, nous sommes rendus compte que d'abord avec le statut de vacataire, on coupe la totalité de ce qui est prévu pour la cotisation. Parce que les textes disent que l'employeur, c'est lui qui donne une partie et on prélève une petite partie chez le travailleur. À la fin du mois, même ceux qui peuvent vous aider de payer le transport, on prend la totalité chez vous. C'est-à-dire, par exemple, que si on dit qu'on va prélever 18 000 pour ma cotisation, on dit que les 18 000, il y a un calcul qui doit être fait. Ce qu'on doit prélever chez moi, est-ce que l'employeur doit lui-même reverser? Il prend les 18 000 chez vous et il ne reverse pas. Et tout cela, ben, jusqu'à aujourd'hui, c'est un nouveau dossier que nous avons. Que voilà déjà comment on vous vole votre vie. Presque 15 ans. 15 ans de votre vie. Partout, on vous prélève la totalité de ce qui tient lieu pour votre cotisation, pour préparer votre minable retraite. Oui. Et on ne reverse pas. Tout le monde est au courant, Bertrand. Pour ceux qui sont des IPES, tout le monde est au courant. D'accord. Parfois, vous prenez le courage de porter ça à l'attention des autorités, mais
0: rien ne bouge
3: en réalité.
1: Bertrand, c'est très important ce qu'il dit là. Alors la CNPES a constaté à un moment donné qu'il y avait de plus en plus de travailleurs qui arrivaient en fin de carrière et qui se présentaient à la CNPES pour demander le paiement de la pension.
0: Et qu'il n'y avait rien.
1: Il y en a même certains qui demandent le paiement des allocations familiales. Alors la CNPES donc dit que comme les gens ne me versaient pas l'argent, la CNPES a pris une décision pour dire que même si le directeur général est en train de revenir sur cette décision, mais depuis 2015, la décision était que si votre employeur ne reversait pas, vous arrivez, vous avez des accidents. C'est pourquoi on ne vous a pas payé les accidents. On ne paye pas les pensions, on ne paye pas tout simplement.
3: Effectivement.
1: Si vous voulez être payé votre pension, et vous devez repayer votre part que votre employeur n'a pas reversé. Et puis quand votre employeur
2: est-ce
1: va
2: que
1: payer,
2: ça c'est logique par rapport à la loi?
3: Voilà. Mais regardez toute la difficulté, président. Vous allez tout payer.
0: En fait, il décrit une réalité.
1: Pourquoi? Parce qu'il décrit une réalité.
3: On montre la difficulté.
0: Vous allez réagir.
2: Non, ça c'est même la faiblesse des syndicats.
0: Non, laissez qu'il décrive la réalité.
2: Il est tenu à la source. Et l'intermédiaire, l'interlocuteur de la CNPS, c'est l'employeur. Ce n'est pas l'employé pour ce qui est des retenus.
0: Ça, c'est ce que dit la loi. Mais maintenant, la réalité dont
1: je parle. Je suis en train de vous dire ce qui se passe.
0: Oui.
1: Et ce qui vient de décrire là. Pourquoi la CNPS a pris cette décision à un moment donné?
0: Oui.
1: Tout simplement parce que.
2: C'est de la fuite en avant.
1: Ce n'est pas. Non.
4: C'est de la fuite en
1: avant. Suivez très bien ce que je dis.
2: Au lieu d'aller chez celui qui vous doit de l'argent, vous allez chez celui qui est faible.
1: S'il vous plaît. Moi aussi, je disais ça à un moment donné, ce que vous êtes en train de dire là. Mais la réalité dans ce pays, c'est que vous avez parlé de BPF, n'est-ce pas?
3: Oui.
1: BPF, c'est l'État, n'est-ce pas?
0: Oui, c'est l'État.
1: C'est l'État.
3: Parapublic.
1: Voilà. Alors, la CNPES a ce qu'on appelle le privilège des offres. Alors, la CNPES, quand la CNPES veut appliquer son privilège des offres pour le BPF, n'est-ce pas? Hein? Mm-hmm. On appelle?
0: En haut.
1: Quelque part pour dire à la CNPES,
0: c'est l'État.
1: Et c'est parce que vous comprenez le problème qui se pose. En fait, c'est pour vous dire que quoi? C'est toujours comme il disait là tantôt, parlant de la fuite
0: en avant
1: de l'État.
0: Oui.
1: Je ne sais pas si vous comprenez.
0: Oui.
1: La CNPES.
0: Quand elle veut bousculer, on dit l'État.
1: Mais non, vous ne pouvez pas fermer les entreprises. Ah, si vous fermez les entreprises, c'est parce que vous comprenez le
3: peu d'emploi que nous avons.
1: C'est parce que vous comprenez ce poste. Oui. Donc, quand ils posent cette question-là, il faudrait que l'État, les gens qui nous suivent ce matin,
0: agissent d'abord dans le sens qu'il faut.
1: Savent que le vrai problème qui se pose aujourd'hui, c'est de ça qu'il s'agit, des gens qui ne cotisent pas. Mm-hmm. Et qu'on essaye de.
3: Et qui prélèvent,
0: qu'on protège.
1: Qu'on protège. Nous, on a vu des lettres à l'époque où des gens écrivaient Et pour un employeur, il est de notre famille. Je ne sais pas si vous comprenez la réalité.
0: Ouais.
1: Donc, il faudrait que ce que dit, c'est que l'État doit prendre ses
0: responsabilités.
1: Et c'est M. Fouda qui vient de le dire.
0: Oui, oui.
1: Tout ce qu'on parlait là, c'est l'État.
3: Le régulateur.
1: Parce que vous pouvez avoir les gens qui veulent bien appliquer les tests que vous dites là.
0: Oui, oui.
1: Et quelque part.
0: Les intimidations.
1: Et quelque part, on commence à vous dire que bon, vous allez faire ceci, vous allez faire cela. Il y en a plein. Il y en a plein qui sont non, dans là, cette situation. Bon,
3: effectivement.
1: Et s'il vous plaît, ce sont les EPA.
0: Oh là là.
1: Je ne sais pas si vous comprenez.
0: Incroyable.
1: Les EPA n'ont jamais versé les cotisations.
0: Les cotisations.
1: Alors, quand ce sont les EPA, qu'est-ce qu'on va faire?
0: Ouais.
1: Et M. Fouda dit toujours, les syndicats sont faibles. Quand vous avez un EPA comme Bukeb qui retient à la source,
0: oui,
1: et qui ne reverse pas.
3: Qui ne reverse pas.
1: Je ne sais pas si vous comprenez.
0: Oui.
1: À un moment donné même, nous on s'est dit, bon, nous on peut poursuivre cet employeur-là pour détournement des cotisations.
0: Des cotisations sociales.
1: Nous les syndicats, on poursuit. Oui. Je ne sais pas si vous comprenez.
0: Oui, oui.
1: Après, ils ont sorti encore des textes. Non, du sérieux.
0: C'est incroyable.
1: Du sérieux, ça.
0: Incroyable. Et
1: ce qu'il dit là, c'est vraiment, il faudrait qu'on sache ce qu'il y a des Camerounais qui risqueront de partir en retraite.
0: Ils n'auront rien.
3: Nous voici, je vous dis là que nous voici.
1: Je dis donc, quelque part, le directeur général de la CNPS est en train
0: de se battre.
1: De vouloir dérouler pour que quelqu'un ait au moins
0: quelque chose.
1: Quelque chose pour pouvoir vivre. Je ne sais pas si vous comprenez.
4: Oui. Mais le fait d'expliquer en détail un faux ne change pas qu'il y a une responsabilité sur le faux.
0: Non, mais c'est ce qu'il dit.
4: Donc, ce qui veut donc dire que l'État
1: doit prendre ses responsabilités.
4: Est responsable.
1: Mais voilà les gens qui crient.
4: Non. Voilà comment l'État procède. L'État remet les cotisations qui n'ont pas été versées par une institution relevant de son pouvoir.
1: Mais oui.
4: Et la CNPS gère ça. Donc l'État remet à la CNPS et la pension de Mepiré est remise en place. Le coupable étant l'État, l'État paye. Parce que même l'État, quand vous dites l'État là, on amène l'État au tribunal.
0: Vous gagnez le procès, mais après,
4: oui.
0: On applique.
4: Donc, non. Vous voyez donc, voilà pourquoi, depuis 15 ans.
0: Décision de justice.
4: Depuis 15 ans, exécution des décisions de justice. Les gens disent non.
0: Voilà.
1: Alors, monsieur l'État, non.
0: Je ne sais jamais qui.
1: Bon. Et qui est chargé d'appliquer les décisions de justice?
0: C'est toujours l'État.
3: Prenez-nous ce problème aussi.
4: Ne trouvez pas des excuses.
0: Non, il n'a pas trouvé d'excuses. Est-ce que vous le comprenez? Est-ce que vous
4: suivez? Non, j'ai bien compris. On ne trouve pas.
0: Non, il n'a pas trouvé d'excuse.
4: L'État.
0: Il expliquait les réalités.
1: Je dis que l'État n'a pas ses responsabilités.
3: Non, là, nous sommes d'accord présents. S'il n'y a que l'État pour réguler, voilà. Parce que même tous ces privés-là, les inspecteurs doivent, on dit même chaque mois, ils doivent faire des descentes sur le terrain pour vérifier les profits des travailleurs et tous les autres éléments.
1: Est-ce que vous savez que le Code du travail dit que
4: 8 jours, tout le temps, c'est vous bloquez.
1: 8 jours, si vous n'avez pas payé le salaire. Monsieur, vous savez, le Code du travail dit, l'inspecteur doit engager une enquête pour voir s'il faut fermer cette entreprise.
0: Oui. Voilà.
1: Je sais pas si vous comprenez.
3: Oui.
1: Donc quand vous êtes déjà à 3 mois,
3: vous partez au travail tous les jours, 3 mois, gens sont au courant.
4: Monsieur Mepiré est une victime.
0: Oui.
4: Ok. Il ne faut pas que Monsieur Bissara nous cherche du pourquoi, du comment,
0: Est-ce que toi, tu...
4: Non.
0: Pourquoi tu veux créer un incident là où il n'y a pas?
4: Non. On se comprend.
1: Non,
4: bien.
1: Non, on ne comprend pas.
0: Toi, tu veux.
4: Si vous êtes défenseur de l'État.
0: Non, ce n'est pas ça.
4: Alors,
0: ça
4: ne marche pas.
0: Oh. Okay. Je ne vois jamais que prenne la parole. Je ne sais pas, le vieux blanc, qu'est-ce qu'il y a?
1: Non, mon ami.
3: Non,
0: le débat va dans un sens. Toi, tu nous amènes déjà où là?
1: Mon ami va s'arrêter.
3: C'est la démocratie.
0: Allons-y, Georges.
1: C'est pays désormais. C'est ton ami qui a la parole. Il ne peut plus jacasser.
4: Donc, vous dites que je jacasse.
3: Hein?
1: Avant.
4: Merci pour le style.
1: Maintenant, tu es sérieux. On peut continuer.
0: Allons-y, Georges.
1: Bertrand, tu crois que nous avons fait le tour? Du moins, ceux qui ont pris la parole avant, on fait le tour de la situation. On se rend compte que notre État ne veut pas travailler.
0: Du tout.
1: Ça part-il des politiques publiques?
5: L'État ne veut pas travailler. Vous comprenez un peu?
6: Parce que la réalité, elle vient d'être touchée du doigt.
0: Oui.
6: Et c'est pour ça que vous attendez le vieux blanc qui connaît ces choses, économiste qu'il est, et qui sait ce que c'est que les conséquences du refus d'exécuter des soins de justice. Parce qu'en réalité, ici, le gendarme du travail, surtout du secteur privé ou parapublic, c'est la CNPS.
4: Oui.
6: C'est la CNPS, le gendarme du travail.
4: Oui.
6: Parce que lui, on doit lui reverser les cotisations sociales qu'on retient à la source.
7: Effectivement.
6: Ce qui est dû au travailleur est retenu à la source à l'effet d'être reversé à la CNPS. Il serait donc dangereux pour la CNPS de demeurer dans le mutisme. Parce que la non-dénonciation de la CNPS laisse prospérer une injustice qui fatalement devient du déshonneur à la fin. Parce que moi, je vous dis, j'ai perdu mon père en 96. Il était instituteur de la secrétaire d'éducation catholique. Mm-hmm. Au moins, il a fallu que le dossier soit engagé. On s'est rendu compte que le CEDUC, le secrétaire d'éducation, pour l'ordre d'enseignement catholique, n'avait pas reversé les cotisations sociales. Ils étaient défaillants.
0: Aïe.
6: C'était tellement costaud, parce que c'est une génération. Mon père, il est mort à 53 ans.
5: Hein. Oui.
6: Donc, très jeune encore. Très jeune. Il était encore en activité. Qu'est-ce qui nous a été dit? Que l'État est en train de prendre des mesures pour pallier à cette situation qui cause un préjudice énorme aux travailleurs. Eux-mêmes, dans le secteur privé, le salaire a été coupé.
0: Ouais.
6: Pour dire que quand tu vois ce qui leur restait comme salaire à la fin, et comment les gens parvenaient à vivre.
0: À vivre.
6: C'est pour ça qu'on a l'obligation d'être modeste, parce que ces gens, c'était des artificiers.
0: Oui, c'est-à-dire qu'ils faisaient la magie.
6: Tu ne sais pas comment.
0: Pour faire tout ce qu'ils faisaient.
6: C'était terrible. Ouais. Il a laissé une maison. Bref, il avait
7: fait
6: ce qu'il fallait faire. Donc, le secrétaire d'éducation était
7: totalement différent.
0: Aïe.
6: Oui, il a fallu que l'État vole au secours avec un système d'accompagnement. L'État devrait accompagner ces rôles d'enseignement confessionnel.
0: Oui.
6: Lui-même avait des manquements. Donc, du coup, l'État a dû payer la dette du secrétariat d'éducation.
4: C'est ce que je disais.
6: Auprès de la CNPS, afin que ces pensionnés, ou alors la pension de survivant de ma mère, commence à passer. Mm-hmm. Parce que mon père n'a pas droit d'arrêter, il est parti travailler encore. Pension de survivant, ma mère commence à passer. Et dans ce tralala, entre la période où la pension commence à passer et celle de sa mort, qui devait construire ce qu'on appelle généralement le rappel.
0: Le rappel,
6: le rappel a été avalé par quelques travailleurs véreux de la CNPS.
4: Eh oui.
6: Maintenant, on lui a dit, contente-toi de venir passer chaque mois prendre ce petit truc. Ce qui s'est passé. La CNPS s'est battue pour pousser l'État à bout afin que l'État prenne ses responsabilités et empêche que les gens ne commencent à s'immoler.
0: Vraiment.
6: Un peu partout.
0: C'est ça.
6: Parce que lorsque lui, il avait la chance d'être parti, c'est sa veuve qui devait prendre la pension de suivant. Imaginez, vous êtes allé en retraite. Vous n'êtes plus en activité, vous êtes en retraite. C'est-à-dire que le petit wara que tu vas avoir est mort. Tu n'as que
7: Ta petite
6: pension retraite. Mmh. Tu peux clamser.
7: Et puis,
6: pour dire que le travail est déjà difficile, certes. Mais à l'époque, je sais qu'on nous payait les allocations sociales. Mmh. Quand on était à l'école, au lycée, on nous demandait chaque année par le certificat de scolarité.
7: Le certificat, effectivement.
6: On prenait le certificat de scolarité. Pour ceux des enfants dont les parents étaient des travailleurs, on prenait le certificat de scolarité, on envoyait pour les allocations familiales, qu'on payait, je crois, trimestriellement pour ceux du privé et mensuellement pour ceux du public. Donc, quand vous... Et c'est fort de cela qu'on interpelle tous les jours. Le ministre en charge de la Sécurité sociale au Cameroun.
0: C'est ça.
6: Nous nous réjouissons que lundi, on en a martelé justement ici pour ce qui s'est passé à Léguédjoua.
0: Oui.
6: Finalement, mardi, il y est descendu sur le terrain. Quels sont ces ministres qui sont calfeutrés? Non seulement en route, ils sont dans les prados.
0: Oui.
6: Ils ne se rendent pas compte qu'il y a des trous
0: dans les bureaux,
6: dans la chaussée. Et la vie se déroule à l'extérieur. Et ils sont dans les bureaux, ils ne sont jamais au contact de la vie. Je crois que tous les gens, tout le peuple a quand même été heureux de savoir qu'un ministre est allé sur le terrain, ça crée la situation et prôner la calmie. Donc ici, pour ce qui est des travailleurs, un, l'État du Cameroun refuse que les Camerounais travaillent. C'est le premier responsable de l'État du Cameroun. Abakar a dit qu'il va aller en retraite sans pouvoir être en situation de véritable travail. Oui, il a décidé d'offrir ses services d'une certaine manière. Il est utile pour la nation. Mais est-ce qu'il est rétribué à juste valeur? C'est ça le problème. Les conventions collectives n'existent pas. Maintenant même, j'indiquais ici, nous étions, je crois, je ne sais pas si c'est vendredi ou dimanche passé, où j'ai dit, avant de commencer à prétendre protéger les droits du travailleur et autres, il faut d'abord que le travail existe.
7: Effectivement, voilà.
6: Il faut que le travail existe pour commencer à parler de la chose. Il faut que le minimum existe, le salaire, pour parler d'autre chose. Bon, si toi tu viens avec la grande école, tu as beaucoup bûché, tu viens avec tes tests, là tu viens de chuter à l'école, je crois que tu rentreras au quartier à la même seconde.
0: Tout à fait.
6: À la même seconde, tu feras le choix. Parce que je vous dis, Bertrand Onan, ils ont dit entrepreneuriat jeune.
0: Oui.
6: Beaucoup de jeunes ont décidé d'entreprendre. Beaucoup ont été en capacité d'être agent, cadre d'administration, contractuel ou fonctionnaire. Ils ont refusé.
0: Oui.
6: Ils ont dit, je suis dans le secteur privé, je veux entreprendre. La vitesse à laquelle les entreprises ferment au Cameroun, dès que la période probatoire est passée, l'année qui suit, dès qu'on t'a dit qu'il faut renouveler les pièces, il faut X, Y et tout, tu te rends compte que tu vas investir à perte.
0: L'INS en a parlé d'ailleurs.
6: Parce que tu as renouvelé tes papiers et tout, tu n'auras pas d'accès
0: ni à la commande de
6: ni à rien du tout. Tu te rends compte que tes papiers et toi, vous avez laissé à la main, vous n'avez rien produit à la fin d'année. Qui va revenir l'année suivante encore renouveler? Beaucoup meurent là. Et ceux qui ont été bousillés par les micmacs et les péripéties d'un État irresponsable. Qu'est-ce qui a été fait? Mais voilà une victime à votre gauche.
0: Oui.
6: Qui avait des structures au centre-ville.
0: Oui.
6: Mais qui ont été poussés à la faillite
0: à cause
6: et à la fermeture.
0: Du 11 septembre.
6: À cause du 11 septembre, ses conséquences au Cameroun.
0: Ça n'a jamais été
6: pendant 5 ans ou 8 ans qu'on se rencontre ici, là, il n'a fait que crier.
0: Oui.
6: Aller jusqu'au Mirex. À la primature, à présent de la République, ces droits n'ont jamais été.
0: On n'a jamais payé.
4: Alors que c'est couvert par les conventions internationales que le Cameroun a
7: ratifié.
6: Assorti des accords de siège.
0: Voilà.
6: Assorti des accords de siège qui contiennent beaucoup d'autres dispositions. Mais le Cameroun ne réagit pas face à la douleur de ses concitoyens.
0: Voilà.
6: Au jour d'aujourd'hui, entre avoir un salaire chaque 30 jours. Et revendiquer ses primes et ses droits sociaux et autres qui entourent ça. Qu'est-ce que vous choisissez quoi?
0: D'abord le salaire.
6: L'intellectualisme au quartier ou le travailleur à minima?
0: Le travailleur à minima.
6: Il y a un choix à faire.
0: Oui, développer tes théories là au quartier.
6: La fonction publique,
0: quelque chose, quelque part.
6: L'administration publique,
7: c'est la réalité existentielle.
6: Rien du tout.
0: Ouais.
6: Elle n'offre rien du tout. Elle crée plutôt la filouterie. Parce qu'aujourd'hui, il y a une inflation d'écoles. Que ce soit du primaire, secondaire, même l'enseignement supérieur. Et l'État du Cameroun même conteste les diplômes délivrés par ces institutions que même ils ont agréés.
0: Ils ont agréés.
6: Il y a des jeunes gens qui ont voulu postuler pour composer pour le certificat d'aptitude, la fonction d'avocat. Certains sont venus avec les licences
7: professionnels
6: qu'ils ont eu dans les écoles là, partout.
7: Quand même
0: on les a rejetés.
6: Monsieur, nous sommes désolés.
7: Ces diplômes là,
0: licence professionnelle.
6: Une promotion avant, cela avait été reçu.
0: Avait
6: été
0: certains
6: reçu. Sont passés par les mailles.
0: Oui.
6: Maintenant ceux qui sont arrivés dire, vous nous abritez qui finalement là? On a dit vous êtes recalé à la porte d'entrée. Donc du coup les gars ont leur licence hyper cher là-bas.
7: Oui, ah, oui, très cher, oui. Très cher.
0: Des millions, hein, des millions.
6: Oui. Il faut même attirer cet état devant le juge. Parce qu'il laisse faire beaucoup de choses anormales.
0: Les gens font, ils créent des combos.
6: Ils donnent l'impression qu'en fait, ils sont formés, mais ils ont des formations qu'ils même refusent de prendre en compte.
0: Oui.
6: Les Camerounais sont inscrits dans les universités à l'étranger. Ils ont fait des cours en présentiel et parfois c'est présentiel.
0: Oui.
6: On leur dit au moment de la soutenance de leur thèse, vous avez le choix. Soit vous voyagez pour venir à l'université présenter votre thèse en présentiel, soit vous soutenez en ligne. Certains choisissent de soutenir l'année parce qu'ils estiment que les enseignants sont éparpillés dans le monde. S'il faut réunir tous ces enseignants en un seul lieu pour que ça se tienne, ça va coûter non seulement cher, ça va prendre du temps. pour que les deux calendriers puissent converger. Lorsqu'ils font leur soutenance en ligne avec des professeurs bien agréés, bien reconnus dans le monde entier, plus tard, les descendent leur diplôme, ton mireur, c'est qu'ils ne reconnaissent pas ces diplômes. Comme si ceux qui donnent à leurs amis ici à soi sont plus importants.
8: Ouais.
6: Quand on sait à qui est-ce qu'on admet de faire une thèse à soi, et elles se font comment?
8: Vraiment.
6: C'est eux qu'on estime qu'on peut prendre et recruter, alors qu'il y a des gens même qu'on dit recruter des gens qui ont des thèses, on a recruté des gens qui ont des masters.
8: Mm-hmm.
6: Donc, pour dire que tout est suffisamment faux dans notre pays.
8: Incroyable.
6: Le travail est la chose la plus maltraitée au Cameroun.
7: Absolument.
6: Dès que tu commences à te débrouiller au quartier,
8: mm-hmm.
6: un, c'est la mairie qui est arrivée. Mm-hmm. Heureusement qu'on n'a qu'un impôt synthétique qui nous a envoyé les trucs d'impôt libératoire et tout ça là qu'il y avait en route où les gens faisaient n'importe quoi, les OTVP et tout ce reste là. Mais jusque-là, il ne s'arrête pas.
8: Mm-hmm.
6: Jusque-là, il ne s'arrête pas parce que c'était une occasion de rançon pour les débrouillards. Pour dire simplement que quand on passe, on pose le travail mm-hmm. sur une table.
9: Oui.
6: Au Cameroun, tu ne sais même pas par quel bout commencer.
8: Oui.
6: Est-ce qu'on peut protéger ce qui n'existe pas?
7: Non.
6: Parce que je dis, ceux qui réussissent à embaucher des gens au Cameroun, il faut les saluer.
8: Mm-hmm.
6: Parce que entreprendre, résister, c'est pour ça que quand je vois mon grand frère Bissa, je dis, tu es béni de Dieu. Créer un emploi dans les conditions qu'on sait en 96.
8: Oui.
6: 30 ans plus tard, aujourd'hui, 30 ans plus tard, tu es debout. Tu as les agences qui ont été multipliées par, je crois, 10.
8: Mm-hmm.
6: Tu as un personnel qui est là. Bon, si les gens refusent de travailler parce qu'ils disent qu'ils vont être payés comme au SMIC américain, mm-hmm. c'est leur problème. Mais je dis, ces gens-là, il faut les féliciter maintenant.
8: Oui.
6: Avoir une entreprise, résister 5 ans, 10 ans au Cameroun, ça mérite une médaille.
8: D'accord. Allez, on prend la revue de presse. Hervé Akam aura le temps de dire son mot concernant le travail. Ensuite, on va aller vers les vicissitudes du recensement général qui connaît bien des problèmes.
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8: C'est l'affaire de Jean-Jacques Foucault. Jean-Jacques, bonjour.
12: Bonjour, médecin Rona. Bonjour à vos invités ainsi qu'à vos inconditionnels auditeurs.
8: En ouverture de cette revue de la presse, hein, la Socadel dans les anges et surtout en lumière.
12: Par décret, le président de la République a acté la création d'une nouvelle société de fourniture d'énergie électrique, nous dit le quotidien national Cameroun Tribune. Eneo passe sa société camerounaise d'électricité Socadel après le rachat par l'État de la totalité des parts détenues par le fonds britannique Actis en 2025. Le président de la République a signé également un texte qui nomme le top management installé à l'issue d'une session inaugurale du conseil d'administration. Antoine Timi et Omarou Amadjouda sont respectivement présidents du conseil d'administration et directeur général. Basile Kobena occupe le fauteuil de directeur général adjoint. Le journal Le Messager fait remarquer que les femmes et les jeunes sont de plus en plus lésés dans le septennat de l'espérance. Les premières grandes nominations et installations dans les institutions stratégiques semblent consacrer la continuité des profils expérimentés au décrément des nouvelles générations. L'affaire Sinomart a également fait jaser, accusé de traitements inhumains envers ses employés. Le supermarché a été frappé de fermeture provisoire par l'administration et à la demande des responsables de Sinomart. La décision du sous-préfet de Yaoundé 1er, Haruna Ngatou, est arrivée dans un contexte et climat d'indignation générale et de vives tensions autour du respect des droits des travailleurs. Le journal L'Action révèle que le ministre du Travail et de la Sécurité sociale a effectué une descente sur le terrain.
8: La suite, c'est avec la série noire qui se poursuit au Cameroun.
12: Le quotidien Mutation note que Kava Yégué Dibril s'éclipse lui aussi. Âgé de 86 ans, l'ex très honorable est décédé dans son village où il s'était retiré. En moins d'un mois, les anciens présidents du Sénat, de la Cour suprême et de l'Assemblée nationale du Cameroun ont quitté la scène. Cameroun Tribune fait remarquer qu'il a occupé le perchoir pendant 34 ans jusqu'en mars dernier. Il a été inhumé selon les traditions musulmanes. Les obsèques d'Anissé et Canet, la nouvelle expression, parle d'un dernier voyage dans le cafouillage. Hier samedi, l'ex-président du Madidem a été conduit à sa dernière demeure, a annoncé le journal. Et cela dans la confusion. Ses enfants, une partie de sa famille nucléaire, sa famille politique et ses amis politiques ne regardent pas dans la même direction pour rendre un dernier hommage aux martyrs. Recensement de la population et de l'habitat. Le quotidien Mutation en reparle cette semaine pour signaler la colère des agents recenseurs qui continuent de se plaindre des impayés 2 semaines après le lancement du dénombrement. Les dysfonctionnements qui font planer des doutes sur la qualité des données finales. Le journal L'Économie a fait un arrêt majeur sur l'importation et fait connaître les principaux fournisseurs du Cameroun en carburant. Le pays a dépensé près de 800 milliards de francs CFA en 2025 pour satisfaire ses besoins. Le journal L'Intégration révèle qu'à partir de décembre prochain, le pays produira 10 000 barils de pétrole raffiné au Cameroun sous le leadership de la SNH.
0: Et nous sortons par d'autres actualités.
12: Le journal Défi Actuel s'est intéressé à la 16e conférence des chefs des institutions de lutte contre la corruption des pays africains, membres du Commonwealth, qui s'est tenu en semaine à Yaoundé, avec pour thème l'intelligence artificielle dans la lutte contre la corruption en Afrique du Commonwealth. Le journal étudiant a mis en lumière un chiffre qui fait réfléchir. Au Cameroun, c'est plus de 5000 sages-femmes au chômage. Le constat est dressé par le président de l'association des sages-femmes en semaine. Couverture santé universelle, le journal Défi Actuel révèle que 4,6 millions de Camerounais ont été enrôlés en 3 ans. Le journal La Nouvelle Expression fait également un arrêt sur la liberté de la presse. Le Cameroun est jugé dangereux selon Reporters sans frontières. Le pays est classé 133e au rang mondial dans le rapport 2026 de Reporters sans frontières. L'organisme international pointe du doigt les conditions d'exercice inappropriées du métier de journaliste au Cameroun. Le pays de Paul Biya dégringole aussi sur le plan politique, économique et sécuritaire. Pour sortir secteur minier, l'opération coup de poing du ministre par intérim des mines à l'Est a permis de révéler l'étendue des préjudices causés à l'État, dit le journal Mutation. Et c'est avec cette information que nous mettons un point final à cet autre numéro de la revue de presse du dimanche.
0: À dimanche prochain, Jean-Jacques Foucault.
12: À dimanche prochain, Bertrand Ouna, si le ciel le veut bien, assurément.
0: Le ciel le voudra très certainement dimanche prochain, mon cher Jean-Jacques Foucault. Allez, la suite. Hein. Alors, Hervé Akam, vous n'avez pas encore collé un mot sur cette situation des travailleurs où, finalement, lorsqu'on creuse et qu'on creuse bien, on se rend compte que c'est l'État

0: peu les problèmes des entreprises. Effectivement, il y avait deux entreprises chinoises qui sont installées à Saint-Mima. J'avais, à l'époque, demandé des entrevues avec une audience, mm-hmm. avec les patrons. Et j'avais discuté avec les patrons chinois à l'époque. L'un faisait dans le bois et l'autre faisait effectivement dans les mines. Mm. Ensuite, après la discussion avec les patrons chinois, je me suis tourné vers ceux qui travaillaient aussi, parce qu'il y avait des syndicats dans l'entreprise. Enfin, quand je dis des syndicats, il y avait des gens, des jeunes qui avaient autorité un peu sur, qui savaient de quoi ils parlaient, hein, surtout qui parlaient de leur métier. Effectivement, il y avait beaucoup de problèmes. Il y avait des problèmes liés à la CNPS, parce que la plupart n'avaient pas de sécurité sociale. L'autre problème était aussi que les salaires étaient vraiment très bas. Et la cadence aussi des travails, et la pénibilité du travail aussi, parce que tout ça rentrait un peu dans des plaintes formulées par ces jeunes à l'époque. Mmh. Alors, moi, quand je leur ai demandé, mais mon Dieu, l'État et la mairie, qu'est-ce qu'elle fait, la mairie par exemple. Alors, ils m'ont dit, aucun maire n'est passé par là, pour savoir, connaître un peu les conditions de travail de ces gens-là. Alors qu'à l'époque, il y avait, je me rappelle à l'époque, il y avait un ou deux, au moment où je passais, je crois même deux semaines avant, de jeunes qui avaient perdu pratiquement un doigt, donc un accident de travail.
1: Accident de travail.
0: Voilà. Donc, c'est vraiment, ça pose effectivement le problème du rapport un peu de l'entreprise avec un peu les, enfin, ceux qui y travaillent. Mmh. Et moi, ça m'étonne un peu de la part des Chinois, parce que effectivement, j'avais exprimé un peu des doutes sur, enfin, j'avais exprimé des reproches chez ces patrons d'entreprise, parce que c'est pas le même. C'est vrai que pendant l'époque de Deng Xiaoping, il y avait un renouveau un peu d'entrepreneuriat en Chine. Mmh. Alors, c'était bien effectivement qu'ils transposent cette renouveau dans les pays où se sont installés, parce que beaucoup de Chinois se sont installés ailleurs. Mmh. Les Chinois qui se sont installés, par exemple, dans des pays voisins, c'est-à-dire en Malaisie, où ils ont commencé à travailler dans cette période, je ne voyais pas les lectures qui me parvenaient un peu de ces pays, de la Malaisie et tous les pays, les petits dragons. Je crois qu'il n'y avait pas beaucoup de problèmes, mais je me suis demandé, mais comment y a-t-il des problèmes au Cameroun? Mm-hmm. Est-ce que c'est un problème de, comment on dit ça, d'identité raciale? Est-ce que c'est parce qu'on est noir que, effectivement, les Chinois nous appliquent ce tarif, effectivement, de salaire au rabais, de pas de convention, etc. Bon, alors, je me suis posé la question. Or, quand on regarde un peu bien les Chinois, ils savent ce que c'est que le melting pot. C'est une vieille tradition chez eux. Parce que les Chinois, ça a été la première mondialisation, c'était au temps de Xinjiang. C'est-à-dire, là, vous avez tous les gars qui sont autour, là. Hein, c'est-à-dire les Chinois, les gens, les musulmans, les confuciens, etc. Ils ont eu tout le monde. Donc, ils ont eu un rapport quand même qui était quand même assez égal avec les autres races, c'est-à-dire des gens qui étaient non-chinois. Mmh. Et ça se voyait. Hein, et puis, on a vu le boom qu'on a eu après.
1: D'accord.
0: Alors, donc, moi, j'étais un peu inquiet. Je me suis dit, bon, c'était peut-être un problème de race qu'il fallait effectivement remodeler ça. Or, ce qu'on observe ici, c'est que les Chinois ont une mentalité, c'est l'efficacité. Ça, je l'ai observé. Vous savez, l'harmonie chez eux, c'est l'efficacité. Mmh. Quand tout se passe bien, ça veut dire qu'ils sont efficaces, qu'ils peuvent produire. Il y a une plus-value, il y a une chaîne de valeur qui est développée, etc. Alors, moi, je me suis demandé, mais est-ce qu'au nom de cette efficacité, ils sont obligés, effectivement, d'en venir au fouet pour ramener un peu le travailleur à la
1: plus de responsabilité.
0: Je me suis posé un peu cette question quand il y a eu cette affaire de fouet sur le corps. Oui. Alors donc, mais ce qu'il faut dire
1: pour
0: terminer, c'est que il faut effectivement que l'État effectivement essaye un peu de rentrer un peu dans ces rapports entre les patrons chinois et les ouvriers. Moi, je crois que c'est indispensable. Sinon, effectivement, on ne va pas s'en sortir. Mmh. On aura toujours, comme au Moyen-Âge, comme après la révolution industrielle, toujours des gens qui se comportent. Au lieu qu'on ait des 8 heures de travail, on aura les 12 heures de travail. Ça s'est passé comme ça. Contrairement à ce qu'on dit, hein, quand on regarde

0: de toutes les lectures dans la Révolution française avec les Anglais, c'était pareil. Mmh. Les gens travaillaient 12 heures au lieu de 8 heures, parce que c'est les 8 heures qu'on appliquait, mais malheureusement, ça ne s'appliquait pas. Donc, vous avez des patrons voyous, c'est-à-dire qui font à leur tête. Oui. C'est-à-dire qu'il y a une législation, ils s'en foutent. C'est pas seulement, même en France aujourd'hui, vous voyez, des gens se comportaient pareil, par exemple, dans la couture, où effectivement, vous avez pas mal d'Africains. Souvent des gens qui ont ils travaillent souvent près de 18 heures par jour, je dis bien 18 heures en France. Mmh. Dans la France de Macron aujourd'hui. Et par exemple aussi, moi, quand j'étais étudiant, je voyais souvent des jeunes, enfin, nous, à l'époque, des gars qui faisaient qui ramassaient les cailloux, là, dans les bâtiments complètement rasés. Mmh. Mais souvent, ces jeunes travaillaient pratiquement pendant près de 12 heures par jour, de 18 heures. Donc, le capitalisme est comme ça. C'est-à-dire, il est destructeur un peu de l'humanité, destructeur un peu de la morale. Mmh. Voilà. Donc, il n'y a pas de morale, effectivement, quand les gens veulent du profit. Parce D'accord. qu'il s'agit du profit. On fait du profit à tout.
1: Et à tous les niveaux.
0: À tous les niveaux. Or, chez nous, ce n'est pas un problème de profit. D'accord. C'est un problème de la corruption.
1: Très bien.
0: Alors, c'est-à-dire quand quelqu'un arrive, là, il dit, bon, écoute.
1: Je prends d'abord ma part.
0: Je prends d'abord ma part et puis ça se passe.
1: Et puis le reste,
0: ça.
1: Tant pis. Voilà. D'accord. Allez, on va donc prendre le dernier virage. Ulrich Kemwe, on a le son calé. D'accord. On prend donc d'abord, le récit de cet agent recenseur, hein, qui nous raconte un peu son aventure avec le BUCREP dans le cadre de ce recensement, lui qui vient de déserter. On écoute.
2: J'ai été recommandé par le sous-préfet qui a demandé au contrôleur de m'ajouter dans la liste des agents recenseurs. Et nous devions faire la formation sur place à Missondo. Faute de contrôleur sur place, on était obligé d'aller suivre la formation à Matom. Et il m'a été dit par le sous-préfet qu'on devait me donner 10 000 de transport et que le transport, le logement, donc tout devait être pris en charge. J'ai payé mon transport partant de Missondo pour Matom. Arrivé là-bas, on m'a remis que 5 000 francs, c'est ce que le contrôleur avait laissé. Et le contrôle devait arriver, nous sommes arrivés dimanche, le contrôle devait arriver lundi matin avant le début de la formation. Avant mon départ de Missondo, le sous-préfet nous avait dit que chacun devait avoir sa chambre à lui parce que nous sommes de grandes personnes. Arrivé là-bas, on a trouvé la réalité du terrain. Quand nous étions 12 dans une même chambre, filles comme garçons, ce qui faisait, c'est que quand les filles veulent se laver, on sort d'abord. Dès qu'elles finissent de se laver, nous aussi, on vient aussi se laver. On a été buté par des besoins de première nécessité comme de l'eau. Pour avoir de l'eau, on devait aller voir soit le commandant, soit la femme du médecin en chef pour qu'elle nous donne la clé. Et on avait des récipients bien limités. Comme nous étions 12, chacun avait 2 bidons de 10 litres d'eau par jour. Donc pour avoir de l'eau potable pour boire, on devait acheter notre eau avec notre argent. Le lundi matin, à l'arrivée du contrôleur, il nous fait part qu'on devait avoir 1500 par jour, donc 10 500 par semaine, ce qui devait être remis chaque après une semaine, chose qu'on n'avait pas dit au départ. Cela a suscité des tensions dans le groupe. Il y a eu d'autres personnes qui ont déserté, qui sont parties parce que les conditions n'étaient pas favorables. Je sais parmi les gens qui sont partis et la formation là-bas, c'était très dur. J'ai suivi ça parce que nous sommes toujours dans le forum de la formation. Jusqu'à présent, ils n'ont même pas encore reçu leur agent de formation, mais ils sont déjà sur le terrain.
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1: Voilà donc le récit d'un agent recenseur. Abakar Mefiré, je commence par toi parce que tu as vécu un peu la même situation. Quand tu écoutes donc ces jeunes aujourd'hui, tu leur dis Ashoukan Gongolik ou alors que voilà,
4: ouais, tu es dans le regret. Pétain, tu ne m'as jamais rien refusé. Mm-hmm. Donc vraiment, parce que ça me concerne, je voudrais à tout prix le dénoncer, Bertrand, pour sortir, parce que les sujets, même nous sommes dans la continuité, à l'Institut supérieur Intel, Bertrand. Mm-hmm. Nous avons fait 3 mois sans salaire, Bertrand. C'est-à-dire, au moment où le type décide qu'au 4e mois, vous venez au travail, on ne vous paye pas. Au moment où il décide de payer, mm-hmm. après beaucoup de pression, un seul mois, ils inventent quelque chose. On dit que pendant les autres 3 mois, impayé, que vous étiez absent tel jour, tel jour, tel jour. On vient couper ça sur le mois que vous avez travaillé, Bertrand. Ouais, Alain, nous avons dit à ces gens que l'autre là, vraiment, on n'entend pas le laisser faire. Oui. On ne sait pas sur quoi ils peuvent s'appuyer. Maintenant, vous imaginez, on est à l'université. Oh. Quelqu'un estime que vous avez travaillé 35 000 francs et quelqu'un a le courage de dire que pour le mois, le longtemps passé de janvier, qu'il n'avait pas payé, il vient presque en comptant ses heures parce qu'on dit l'heure de cours, c'est 3 000. Oui. Mais pour couper, on vous dit que l'heure là maintenant, comme c'est l'ascension, c'est 4 000 francs. Oh là. Donc, on coupe jusqu'à dire que c'est vous maintenant qui l'est devenu. Oui, Bertrand, je vous assure. Donc, l'Institut supérieur situé en Gousseau, nous avons dit que l'autre là, quand même, Institut vraiment, il faut pas que les gens
1: Institut
4: exagèrent.
1: Institut supérieur Intel.
4: Oui, ben, soyez sérieux. Vraiment, il faut pas. Les Camerounais ne sont pas des animaux.
1: C'est quoi ça?
4: Parce que tout le monde, Bertrand, vous voyez là, on parle souvent, on dit que le ministre doit aussi écouter. L'université est réglementée, tout le monde doit pas venir pénétrer.
1: C'est quoi ça?
4: Depuis quand, Bertrand, on peut dire que tu as travaillé un mois, tu as supporté pendant 4 mois. Tu faisais même comment pour payer le transport
1: pour aller
4: payer
1: au travail.
4: Un mois sur quatre.
1: Et on vient encore dire qu'on coupe.
4: Tout. On dit que tu ne dois rien avoir. Et on te dit même que tu dois encore tel.
1: Mais ça, c'est le fonctionnement des gens des bars.
4: Bon, effectivement. Mais
1: les vous pouvez imaginer bars, que... Qui jette comme ça, qui traite souvent les serveuses.
4: Bon.
1: Non, la bouteille a disparu, 4 bouteilles, on finit de couper
4: quand
1: tout.
4: Quand on dit que le mois prochain, que le jour qu'on va encore payer, tu dois encore tes sommes. Bertrand, c'était pour vous dire que, imaginez, quand à l'université, on fait ça aux intellectuels, imaginez ce que peut subir les Camerounais de la sociologie du quotidien. Et nous sommes donc dans la continuité, Bertrand, pour vous dire que ce jeune garçon qui vient de parler, Bertrand, il faut le féliciter.
1: Il a eu le courage. Hein,
4: oui, Bertrand. Parce que, justement, il faut le dire, dans cette boîte, vraiment, qui devrait être républicaine, le BUCREP, il y a des mécanismes de terreur, d'oppression. Ils sont très peu qui peuvent avoir le courage de dénoncer, c'est-à-dire de décrire la réalité comme ce jeune. Vous vous souvenez, c'est la même chose, Bertrand. Nous avions été à l'extrême, vous vous souvenez. Vous êtes avec des gens. Vous savez qu'il y a de l'argent. Ce n'est même pas votre argent. L'État a débloqué de l'argent. Les partenaires internationaux qui accompagnent l'État du Cameroun dans l'opération du recensement ont déjà débloqué. Vous êtes au courant, le partenaire lui-même était là à la formation et vous a dit que dans cette affaire, nous, c'est 60% qui représente tel nombre de milliards et que c'est déjà donné. Mais vous êtes sur le terrain à 6 mois. On ne vous paye pas. Wow. Vous essayez de mobiliser les autres jeunes pour vous dire que mais nous ne sommes pas des étrangers au Cameroun.
1: Oui.
4: Que nos propres dirigeants, qui sont certains là de nos parents, ne peuvent pas nous traiter comme ça. Oh. On leur dit que arrêtons le travail et exigeons réparation d'abord avant que chacun vous dit que vraiment, même pour trouver ça, moi je cherche même d'abord comment même remplir mon CV. Parce que avant je n'avais rien à dire dans mon CV. Il a fallu l'aide de tel Bertrand. Vous vous retrouvez pratiquement seul. Et on vous broie donc facilement. Alors que vous êtes dans vos doigts. Donc, vous voyez là, Bertrand, ce que décrit ce jeune, au troisième RGPH, en 2005, nous étions là. C'était la même chose. Lors du troisième RGPH en 2005, la formation, c'était 2000
1: francs. Donc, 20 ans plus tard, on n'a pas changé de comportement.
4: Effectivement. Et c'est là où parfois, Bertrand, on pouvait voir les comportements des voyous de certains jeunes qui tombent donc dans la confusion. C'est ce genre-là. Vous imaginez que les mêmes dirigeants, 20 ans après, sont encore là avec les mêmes techniques, les mêmes méthodes, Bertrand. En 2005, par exemple, on prend seulement, on coupe quelque part, en tant qu'agent recenseur. Au départ, lors de la formation, vous savez que vous devez avoir 5 000 par jour. Vous supportez 30 jours de formation, vous n'avez rien payé. Le jour qu'on vient payer, on dit que c'est 2 000. Et on paye d'abord la moitié. Vous devez maintenant descendre sur le terrain pour le dénombrement. Vous savez qu'on vous dit que c'est 120 000. Vous, finalement, au lieu de 30 jours, vous travaillez 60 jours. Donc, au lieu d'un mois, 2 mois. Et à la fin, on vous dit que ce qu'on va vous payer, c'est 80 000 francs.
1: Ouais.
4: Nous sommes en 2005. On arrive donc au quatrième RGPH. Nous avons dit, c'est un décret présidentiel. C'était le décret présidentiel numéro 2015-097 du 12 septembre 2015 qui a institué le quatrième recensement général de la population et l'habitat. Donc, c'est le président de la République qui institue le RGPH. Donc depuis 2015, Bertrand est dans le RGPH, alors que ça devrait se faire 10 ans avant. Lors des premières opérations, travaux préparatoires, cartographie, Bertrand, c'est que le jeune dit, c'était la même chose. Au départ, on vous dit que voilà ce qu'on doit vous payer. Quand vous êtes sur le terrain, c'est déjà autre chose. Comment vous pouvez imaginer qu'une institution républicaine financée par l'État du Cameroun avec des partenaires étrangers comme la Banque mondiale, le Fonds des Nations Unies pour la population, que vous arriviez à faire 4-5 mois sans salaire? Est-ce qu'ils peuvent, on va dire comment, tolérer ça pour leurs enfants? Mais après, ces gens vont vous donner des leçons de patriotisme.
1: Oh là.
4: Des gens qui ont, vous imaginez, voilà donc les mêmes. Oui. On passe de 2000 Bertrand à 1500. Les enfants, des gens, comme on dit, sont sur le terrain.
1: Sans
4: et
1: rien.
4: Après, jusqu'à l'heure où nous parlons, ils doivent être sur le terrain pour le dénombrement déjà. Mais même les frais de formation, 1500 francs.
1: Ils sont 10 dans une chambre et tout ça.
4: Bertrand, comment on peut expliquer ça? C'est à partir de ce moment que, comme on a dit tout à l'heure, on ne voudrait pas utiliser des mots méchants.
1: Oui.
4: Parfois, on se interroge, est-ce qu'il ne s'agit pas d'une sorte de voyoutisme étatique? Parce que ces responsables sont là.
1: Le ils ne peuvent pas faire les mêmes choses pendant 20 ans.
4: 20 ans quand
1: et
4: même.
1: On les maintient.
4: Et on laisse faire. Le BUCREP a été créé en 2001 avec les mêmes responsables.
1: Pas...
4: À la tête, c'est les mêmes, Bertrand.
1: Oh,
4: on vous dit, ces gens ont géré le troisième RGPH.
1: Ouais.
4: Les mêmes choses étaient dénoncées, Bertrand. Vous voyez donc,
1: 20
4: ans plus
1: ils
4: tard,
1: sont encore là.
4: D'autres sont venus après nous. Et malheureusement, Bertrand, la terreur, le niveau de terreur. Parce qu'on vous interdit de, il y a souvent des menaces. On dit que, dans une entreprise, des informations internes à l'entreprise, si vous diffusez, on va vous poursuivre, on va vous matraquer. Nous avons la force. On dit que, mais, si on dit que la formation, c'est 1500, je finis la formation. 30 jours, vous ne me payez pas les informations internes de l'entreprise. Bertrand, pourquoi on doit donc terroriser les jeunes?
1: D'accord.
4: Et finalement, vous l'avez suivi dans le reportage tout à l'heure. À la fin, les gens sont en train de nous plonger dans un sous-développement éternel.
1: Oui.
4: Parce que, en
1: termes... ces données-là,
4: et effectivement,
1: on ne peut rien programmer.
4: Bertrand, exactement comme lors du troisième RGPH, l'État a donc dépensé beaucoup de moyens. Mais les résultats attendus n'arrivent pas. Et le recensement qui doit aider à la planification du développement, à la fin, n'aide pas. Nous sommes donc repartis. Comme les mêmes causes produisent les mêmes effets,
1: finalement, on va... Jean-Paul Foudaoto, c'est désastreux là ce qui se passe avec le recensement.
5: Mais bien sûr, lorsque vous écoutez ces jeunes, ça vous dit d'abord quelque chose. D'abord, une erreur méthodologique, n'est-ce pas, dans l'organisation de ces recensements. On devait s'appuyer sur les communes et former sur place les gens qui connaissent tous les villages. Moi, j'ai vu ce qui passait chez moi. Vous demandez seulement combien il y a de gens dans cette maison. Mais quand vous arrivez au village, vous avez une petite piste là, vous croyez que ça va au champ alors que les gens habitent là-bas.
4: Effectivement,
5: Effectivement,
4: monsieur
5: donc,
4: le maire.
5: La commune pouvait donc servir, n'est-ce pas, de base pour le recensement. Par rapport même à leur délai, vous voyez que ces délais-là sont irréalistes.
1: Oui.
5: N'est pas sûr que cela sera fait. Maintenant, ces gens qui sont sur le terrain là, qui ne sont pas des locaux, ils n'ont pas la logistique même pour se déplacer. Donc, si maintenant on n'arrive même pas à leur donner leur perdième, la logistique pour aller d'un coup à l'autre, ils vont faire comment? Donc, je voulais tout simplement dire que, comme a dit Michel, ce recensement, on va seulement nous donner des résultats pour justifier l'utilisation, n'est-ce pas, de l'argent. Mais ce recensement ne pourra pas refléter la réalité des populations locales. Et par conséquent, il y aura donc des biais sur la planification des politiques publiques.
1: D'accord. Allez, Georges Améke. Le jeune vient de livrer en pâture l'organisation ou les organisateurs de ce recensement-là. On a donc des inquiétudes désormais sur quant aux résultats, les chiffres qui vont arriver, et pis encore, la planification qui devrait être faite.
6: Attends, on a, je crois que dans ce studio, vous êtes très peu à être surpris.
1: Oui, ah, c'est vrai.
6: Vous êtes très peu. C'est le mode opératoire du Cameroun. J'ai un cousin à qui on a dit on va vous accompagner dans la culture du manioc. On met à votre disposition 1 500 000. On va vous accompagner et sur le plan financier, vous aurez 1 500 000. Vous savez combien ils ont reçu?
1: Non.
6: 450 000.
4: Et il doit signer qu'il a
1: 1 500 000.
4: Oui, et il signe.
1: Il signe. Il a eu 1 500 000.
6: Vous signez. Vous avez pagué dans une salle, vous avez les papiers, vous signez l'autre, sinon vous avez signé 1 500 000.
1: Oui.
6: C'était en deux tranches. Vous finissez ce qu'ils ont reçu, c'est 450 000.
4: Voilà.
6: Après, on a pas de venir faire déposer le rapport. Tu sais ce qu'il a répondu à l'autre?
1: Non.
6: Grand, tu as eu la plupart, tu as eu le plus gros morceau que moi.
1: Fais le rapport.
6: C'est toi qui dois faire le rapport. Tu as 1 500 000, moi j'ai eu 450 000. Tu as eu 1 50 000. Donc 1 million, plus de sous-préfet, il va avoir 50 000.
1: Voilà.
6: Toi, tu as 1 million. C'est moi qui ai fait le rapport.
1: Non. Fais le rapport, c'est toi qui as fait l'argent.
6: C'est devenu compliqué. Le grand appel a été dénoncé. On a dû faire du cafouillage et tout. Le projet est mort. Parce que si tu mets la pression sur le petit, il va te dire que.
1: Donne-la.
6: Voici
1: donne-la.
6: Ce que j'ai reçu.
1: Oui, oui.
6: Voilà ce qu'ils ont pris.
1: Oui.
6: Donc, c'est le même mode opératoire. Quand vous le voyez, ils roulent carrosse là. Vous cherchez ce qu'ils ont vendu. Ou s'ils ont travaillé pour avoir l'argent, vous ne le retrouvez pas. C'est dans ces mécanismes que les gens spolient le Cameroun et les Camerounais. Son recensement commence à être dénoncé depuis son initiation.
1: Oui.
6: Ils ne se sont pas arrêtés. Ils sont allés avec les anciennes méthodes.
4: Effectivement.
6: Les voilà dos au mur.
1: Oui.
6: Les jeunes à qui ils ont vendu le rêve,
1: oui,
6: qu'ils ont recruté, et puis quand il a déjà été recommandé par le sous-préfet.
1: Oui.
6: Qu'est-ce que le sous-préfet a eu pour le recommander? Qui voilà. est-il pour le sous-préfet?
1: Voilà.
7: Voilà.
6: Est-ce que ce n'est pas sa sœur qui allait travailler
7: quel pour lui? Il va produire.
6: Bref, il y a beaucoup de questions.
1: Et c'est ce que la directrice de Bucrep dénonçait aussi lors de la conférence de presse conjointe avec le MINCOM, que elle dit qu'ils ont tous ces problèmes d'argent, de tout ça là, parce que les sous-préfets ont fait des listes qui se sont ajoutées sur d'autres listes avec les chefs traditionnels.
7: Ouais, pour dire que finalement, la pression.
1: On ne maîtrise même plus les effectifs et tout ça là. Donc.
6: C'est à propos de liste.
7: Mais que prévoit la méthodologie?
1: C'est ça donc.
7: Le recensement, c'est d'abord une opération scientifique.
6: Où sont ceux avec qui ils ont travaillé?
1: C'est terrible.
6: Et s'ils n'ont pas de base de données? Est-ce que les méfiés ne sont pas de leur base de données?
1: C'est incroyable.
6: Pourquoi ne pas repartir vers ceux qui sont encore disponibles parmi ceux qui ont fait les équipes antérieures?
1: Voilà.
6: Pour dire que, moi, ce qui me gêne, ce n'est pas la balade que les jeunes avons fait dehors.
5: Dans chaque village, on prenait seulement 2 jeunes par village. On leur donnait les moyens et la formation pour remplir les formulaires, là, comme on a fait aux autres. Et ça s'est passé très vite.
7: Effectivement.
6: Mais ça a fini même à moins de 2 semaines.
1: Ouais.
6: Parce qu'ils connaissent leur territoire, ils savent où ils sont, ils connaissent qui ils doivent interroger.
5: Ils ne cherchent pas là où dormir. Ils sont dans leur maison, voilà. Chez leurs parents.
7: On n'a pas besoin de promettre les chambres individuelles. Moi, alors qu'on sait qu'au village, on n'a pas ces chambres.
6: Je suis à Yaoundé, en agglomération. Je n'ai pas encore croisé quelqu'un parmi eux.
7: Voilà, et ce pas, on n'a pas le temps, c'est l'une des choses.
6: Je n'ai pas encore vu quelqu'un parmi eux. Venir chez Baladi, je ne sais pas quoi ça correspond. Ça fait. Bref, c'est une fumisterie.
1: Oui.
6: Qui mérite d'être stoppé rapidement. Parce que le vrai drame, c'est que il y a les moyens mis à disposition par le bailleur de fonds et il y a les fonds de contrepartie que l'État met pour accompagner, pour rendre ce projet viable. Ils vont tous polier, on n'aura pas le résultat. Mmh. Et on vient de passer par la case travail tout à l'heure. Mmh. On va se rendre compte que cet État est responsable de la déliquescence du travail. Même ceux qui ont voulu entreprendre ont été vosgémonies. Ceux qui ont créé des projets ont été mis en prison. Ils ne veulent pas de banque. Ils veulent se maintenir avec le peu qu'il y a, avec les rentes qu'ils prennent à gauche, à droite, pour pouvoir gérer leur quotidien à eux. Ils ne s'intéressent pas au peuple. Ils s'intéressent pas aux Camerounais, encore moins aux voisins. Puisque les Camerounais ont développé notre façon de vivre aujourd'hui, dès qu'il a un peu de moyens, il a fait sa maison, il la met dans la clôture. Il n'y a pas d'énergie électrique, il achète un groupe électrogène. Il n'y a pas d'eau, il crée un forage, il a son groupe électrogène. Il est autonome dans un quartier où personne ne s'en sort. Il a un 4x4, il traverse, il y a la boue, il n'y a pas de récolte, c'est pas son problème. Son 4x4, avec le réducteur, il va passer, il va aller au travail. Il revient, il trouve les gens qui font l'investissement humain là, il vous snob, il traverse. Ils sont comme ça dans les quartiers, ni légitimes, ni populaires les quartiers. C'est pour ça que beaucoup ne sont pas capables de dire que laissez-nous aller challenger, aller chercher notre mandat devant le peuple.
1: Oui.
6: On va faire de racolage à racolage. Le président les a ramenés à 2027. Ses conseillers municipaux et autres.
1: Oui.
6: Ils auront un carré de combien d'années? Beaucoup d'années, peut-être 3 ans.
1: Oui.
6: Parce que les gens ne veulent pas travailler au Cameroun, les gens ne veulent pas être sociables. La dame qui est au Bugrem ne peut pas faire le récit que le petit a fait. Elle est là, elle a déjà garanti sa part de cagnotte. Qui est tranquille. Ceux qui sont en bas, chacun a trouvé le moyen de gratter pour lui.
1: Oui.
6: Et au finish, ceux qui vont aller, dans la grande masse qui va aller collecter les informations, aura quoi comme traitement? Quand la direction de ce monsieur, de ce jeune homme, devrait même amener les voies publiques à mettre d'abord un stop.
7: Effectivement.
6: Comment on fait pour vous dire que 10 jeunes gens, fils et garçons sont dans une seule chambre?
1: Voilà.
6: À la seule évocation d'une situation pareille. le ministre, on dit que les ministres n'ont pas de pouvoir, le gouvernement ou le président de la République ou ceux qui mènent les opérations dans ce sens-là doivent dire stop. On doit faire une audit, vérifier ce qui s'y passe, les qui sont même sur le terrain et dans quelles conditions sont-ils sur le terrain. Mais si on les laisse, l'autre a déjà démissionné. Combien de personnes qui ont de la personnalité vont accepter de vivre dans ce type de situation où on vous rassure et l'eau et l'argent qui vous est dû, on ne vous donne pas dès le départ. Hein.
5: Ouais.
6: On aurait pu commencer par un bon traitement et finir,
7: après même on comprend et finir, on commence à parler de vie psychologique. Voilà.
6: Mais vous commencez déjà mal.
5: Ça veut dire
6: que la fin n'existera pas.
5: Ça va bloquer, ça va
6: battre. Au bout du compte, il n'y aura ni agent recenseur, ni argent.
5: Tout à fait.
6: Pas de résultat. Peut-être que vous allez en Guayaquil ici, taper quelque chose, bien photocopier l'ancien, les anciennes données.
7: Pour et mais tiens, souvenez-vous qu'à l'époque, la tutelle, c'était le ministre Okolor pour le troisième EGPH. Ouais. Le ministre était le premier à contester les premiers résultats. Il a fallu des négociations pour que la tutelle valide les résultats proposés par le comité technique d'organisation du troisième EGPH. Et ça nous a pas servi de leçon de pouvoir corriger malheureusement. Et on c'est continue. Beaucoup d'argent, Bertrand. Nous avons relevé ici qu'au départ, depuis au lieu de 2015, on s'est lancé en 2017 avec les travaux préparatoires et la cartographie censitaire. Officiellement, 40 milliards avaient été débloqués pour...
5: Même cette fois-ci, on a parlé de...
7: Ça, Bertrand, 40 milliards, c'était pour aller jusqu'au bout du processus. Parce que le dénombrement n'est qu'une étape parmi les 9 étapes.
5: D'accord.
7: Donc, depuis 2017... On a débloqué 40 milliards. Ouais. Ça n'a servi que pour la cartographie censitaire. Donc, il faut maximum 6 mois entre les données de la cartographie et le dénombrement. Mm-hmm. Finalement, on a oublié les 40 milliards. Parce qu'avant, c'était l'UNFI qui a accompagné le Cameroun avec les 40 milliards. Mm-hmm. 40% les fonds du Cameroun. 60% UNFI. Maintenant, on est encore allé maintenant négocier auprès de la Banque mondiale pour qu'on débloque encore 35 milliards pour une opération qui est supposée être achevée depuis. Et c'est quand même, voyons, ben, à un moment, sommes-nous des vacanciers dans notre propre pays?
5: 640, 61, 38, 42, 671, 15, 73, 21, 640, 61, 38, 42, 671, 15, 73, 21. Vous pouvez appeler, hein, le vieux blanc. Alors, quelle est la conséquence sur le plan des projections?
8: Non, non, tout ça, tout ce que cet enfant a dit, et que M. le maire a dit, et que M. Bichara a dit, ça se résume en une seule phrase. Le Cameroun, c'est le Cameroun.
5: D'accord.
8: Donc, vous avez compris.
5: Avec toutes nos réalités.
8: Maintenant, comment vous allez demander à la dame des gens ont pris l'argent pour aller assurer la Sonara.
5: Ils n'ont jamais assuré.
8: Ils n'ont pas assuré parce que le ministre des Finances, ancien DG d'une banque, a réglé ses comptes avec la banque en sortant cette assurance, en retirant l'agrément à cette assurance. On lui a fait quoi?
5: Rien du tout.
8: On l'a même nommé le DG encore à Côte-Co.
5: Première ligne, bravo.
8: Peut mieux faire.
5: Première ligne, allô.
7: Peut mieux faire.
5: Première ligne, allô. Allô.
9: Bonjour.
5: Bonjour, comment je vous appelle?
9: Michel depuis Essence.
5: Michel depuis Essence, nous écoutons.
9: Oui, oui. Parlant du travail, vraiment, je vous dis, ça fait pitié. Parce que ça fait que les larmes, vraiment, nous coulions aux yeux. Notre pays, ça dit qu'on a abandonné ses travailleurs. Vous voyez comment les étrangers sont malmenés, tout et tout. Alors que là, chez nos voisins au Gabon et en Guinée équatoriale, on ne peut pas faire ça. Maintenant que vous avez parlé du recensement, je vous dis, les données de ce recensement seront faux. Et si vous savez que nous, ici à Yaoundé, au niveau des sources, on n'a pas encore vu ces agents recenseurs.
5: Ouais.
9: On ne les a même pas encore vus, on ne sait même pas à quoi ils ressemblent. Je vous dis, allez, renseignez-vous. Vous êtes là, vous faites des investigations sur le terrain. Je vous dis quelque chose, je ne vous parle pas de quelque chose qui est dans les villages, je vous parle d'ici en ville. On ne les connaît même pas. Et vous croyez donc que les résultats qui vont sortir vont donner quoi? Ils ne sont jamais venus, ils ne nous ont jamais vus, ils ne connaissent même pas comment nos maisons sont disposées et tout. Vous vous attendez à quoi de bon? Et moi, je ne peux pas accuser le gars, le jeune gars qui est venu se plaindre là, il a raison. On a des cousins et des frères qui parlent de ça.
5: D'accord.
9: Alors qu'il y a un de vos panélistes qui parle des arrondissements. Si on prenait chacun dans ces 360 arrondissements, cette histoire-là devait finir depuis. Mais ils ne veulent pas. D'accord. Ils ne veulent pas pourquoi? Parce qu'ils veulent couper de l'argent.
5: D'accord.
9: Donc, c'est ça, merci vraiment. C'est pitié.
5: Merci à vous. Hein. Deuxième ligne, allô? Allô?
10: Monsieur Ignace,
5: oui, comment je vous appelle?
10: Appelez-moi tout simplement Alino de Vogada.
1: Oui, Alino de Vogada. Allons-y alors.
10: Bonjour à Georges Amé qui est le vieux blanc, tout le reste des panélistes.
1: Oui,
6: bonjour.
10: Moi, je veux simplement dire du courage à ce jeune homme qui a dénoncé. Ça ressemble à notre pays.
1: Oui.
10: Vous savez qu'il faut vraiment avoir du courage pour parler des choses de par notre pays, parce que trop d'injustice dans notre pays. C'est ma contribution, je n'avance pas, je m'arrête là.
1: D'accord, merci beaucoup. Hein. Première ligne, allô?
11: Oui,
1: bon après-midi, Constant.
11: Oui, oui, je parle de le panel. En réalité, c'est que par exemple les jeunes qu'on observe sur les réseaux sociaux qui sont en train de jubiler par là, vous comprenez justement que c'est l'expression de la frustration. Une jeune jeunesse qui est abandonnée à elle-même. Une jeunesse où vous pouvez quand même constater la grande majorité qui est en retraite, pendant que la grande majorité des vieillards sont au travail. Donc, vous pouvez donc comprendre la frustration. Et à un moment donné, ils se disent que ce n'est que la mort, mais alors, uniquement la mort qui peut totalement débarrasser de ces vieillards. Et vous voyez donc, ils jubilent. Pourtant que la mort, on ne devrait pas juger la mort parce que tout le monde va passer par là.
1: D'accord.
11: Et au vu de la situation au Cameroun, les jeunes ont totalement perdu l'espoir. Et c'est juste la seule possibilité pour que ces gens nous libèrent.
1: D'accord. Merci à vous aussi. Hein. On prend ce dernier auditeur avant d'accueillir Anne-Élisée Tambassa. Première ligne, allô?
12: Oui, allô, bonjour.
1: Bonjour, comment je vous appelle?
12: Le roi Merlin.
1: Le roi Merlin, allons-y.
12: Merci bien, je salue tout ton panel. On a parlé du recensement. Ce que vous nous avez fait écouter là tout à l'heure comme audio, le jeune homme n'a que raison. D'accord, si ce pays avait vraiment des centralités en fond, c'est que les communes devaient aider beaucoup dans cette histoire de décentralisation. Le problème, c'est qu'on veut centraliser les moyens et quelques personnes gèrent ces moyens. On ne veut pas donner les moyens aux communes et faire en sorte que ces communes-là soient utiles pour la nation. Tout à l'heure, vous parliez par rapport au sujet du fait d'un certain nombre de personnes. D'accord, la thématique dernière que vous avez traitée tout à l'heure, avec tout ce que vous avez cité et les dénonciations que ces panélistes ont fait à un certain moment, mais vous comprenez pourquoi certains se réjouissent du malheur des autres. Suivez mon regard.
1: D'accord. Merci à vous. Hein. Dernier auditeur, hein. Oh là là, une mauvaise manœuvre nous a fait le mettre en débat. C'est un langage purement bancaire ou économique. Bon, voilà, il est revenu. Allô?
13: Allô?
1: Oui, bonjour.
13: Bonjour, monsieur Bertrand Ouna.
1: Mais qu'est-ce qui se passe avec le téléphone qui sort? Comment je vous appelle?
13: Appelez-moi Raoul Taximan.
1: Oui, allons-y rapidement alors, s'il te plaît.
13: Merci. En parlant du travail, vous allez voir le Chinois, le Tchadien, le Camerounais et l'État. Quelqu'un qui est du régime en place va vous dire... Les responsabilités sont partagées. Je vous remercie.
1: Merci bien, hein, les responsabilités sont partagées. Anne-Élisée Tambassa est là pour les promesses de la terre. Malgré les vicissitudes, hein, la terre du Cameroun continue de tenir ses promesses. Bonjour Annie.
14: Bonjour Bertrand Rona, bonjour à vos invités.
1: Terre promise ce dimanche.
14: Alors la Chine vient de lever les droits de douane sur les produits africains qui entrent sur son territoire. Et sur terre promise, on va essayer avec les producteurs agro-pastoraux de comprendre comment est-ce que le Cameroun peut les amener à bénéficier de cela.
1: D'accord, hein, comment bénéficier donc de ces opportunités que la Chine nous offre, hein, même si leurs ressortissants ici nous tabassent quand ils sont nos patrons. On va essayer de capitaliser quand même ces opportunités. Allez, regard sur l'actualité, c'est terminé. Le générique de fin qui est donc lancé. Merci à vous, messieurs, d'être venus pousser la réflexion cet autre dimanche encore avec Ulrich Kemwe à la mise en onde de la réalisation et la police d'antenne. Boris Tedomo assurait la caméra vision. Avec bien sûr la coordination éditoriale d'Abel Bella Samari, coordination centrale Roger Kiyek supervision générale, le révérend pasteur Bissa Emmanuel Noël, maître Ona à ce microphone. J'ai conduit l'affaire jusqu'à son terme. 1h du matin, rediffusion à l'initiale à l'art. Gardez l'écoute, Royal FM, c'est la radio.
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1: Il est 13h.
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Vous allez bien? Je vais bien moi aussi. Mesdames, messieurs, bon après-midi hein, et bienvenue sur votre magazine Terre Promise en cette édition du 10 mai 2026. 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

Zéro droit de douane sur les produits africains qui rentrent sur le sol chinois. C'est l'annonce du ministère chinois de l'Agriculture depuis le 1er mai. Alors, c'est un mirage ou alors une opportunité à saisir pour les pays africains, notamment le Cameroun. C'est autour de cette réflexion que nous allons tabler ce dimanche 10 mai 2026. Vous aurez bien évidemment également l'actualité sur la mutuelle d'assistance et de solidarité MASSO en son acte 6 et dans l'apothéose, c'est le 4 juillet 2026. Ce sera au stade Omnisport de Yaoundé. Vos rubriques habituelles vont également agrémenter cette édition, notamment tendance dans les marchés avec bien évidemment Modeste Bontinkwe, le tour de main de l'écolo, une affaire de Anne-Priscille Kobitep, des champs notables goupillés par Claude Bauken. Il faut dire que nous sommes accompagnés pour la production de cette édition. Une équipe technique solide, tenue des mains de maître par Ulrich Kemwe à la mise en onde. Il assure également la régie d'antenne. La régie vidéo est celle de Alain Kwekam. Le prolongement sur le numérique, Boris Landry Tedogmo. Coordination éditoriale et Belle Bella Samari, coordination centrale Roger Kiek de Kiki, c'est le directeur général de Royal FM. La supervision générale est assurée par le révérend pasteur Bissa Emmanuel Noël à la présentation Annie Lisette Ambassa.

0: l'amour, manifestons l'amour entre nous au quotidien. Je comprends pas très bien la langue Ewundo. Je crois que c'est ça le principal message dans ce cantique, si on peut l'appeler ainsi. Dieu, Jésus nous a laissé quelque chose de très cher, c'est l'amour. Si vous vous aimez et que vous aimez votre prochain comme vous-même, je vois pas comment vous allez lever une arme, qu'elle soit une arme blanche ou bien alors un fusil, pour lui ôter la vie ou alors pour ne serait-ce que le blesser. Donc partageons cet amour au quotidien autour de nous. Aimons même ceux qui ne nous aiment pas. Oui, aimons même ceux qui ne nous aiment pas. Aimons nos parents, aimons nos enfants, aimons nos collègues, aimons nos voisins. Certains passent le temps à nous regarder méchamment. Prions pour ces regards méchants justement. Prions pour tous ceux qui ne nous aiment pas. Voilà. Aiding, c'est l'amour. Voilà. Merci à Ulrich Kemwe pour ce choix musical, hein, pour nous permettre et permettre à nos invités de s'installer confortablement. Nous allons commencer par Bruno Ongene, qui est ingénieur agronome. Bon après-midi, Bruno.
1: Bon après-midi, Maman Annie. Bon après-midi au patriarche Mani Onana. Merci. Bon après-midi à Stéphane Kwam. Stéphane Kwam, bon après-midi à Ulrich. Je dis bon après-midi à Nganti et Mirancienne du côté de Oja, auberge bleue, derrière l'orphelinat. Je crois bien qu'elle est là-bas. Bonjour à toi, Émirancienne. Bon après-midi à un nouveau papa. C'est mon petit frère. Il s'appelle Etoga Sébastien. Mmh. Il est nouvellement papa. Il est très heureux. Et
0: félicitations,
1: je voudrais annoncer
0: à
1: cela ici, là, qu'il y a un Camerounais qui se sent très heureux.
2: Ouais,
1: il est très heureux. Et félicitations à toi et que le Seigneur intervienne dans cette affaire. Que l'enfant se porte bien, que la mère se porte bien.
0: Que cet enfant grandisse dans la sagesse.
1: Ouais, et qu'il devienne un grand. Et la maman, le bébé et le papa. Il se porte bien.
2: Il travaille beaucoup.
1: Ouais. Ouais, parce qu'on oublie souvent le papa. Ouais, donc, il faut que tous ces gens-là... C'est bon.
0: Monsieur Ongene est l'oncle, il est le tonton.
1: Bon après-midi à Agnès Amougou. Bon après-midi à Carmen Eric. Bon après-midi à Madeleine Christencha. Bon après-midi à Etoga Abuna, Evaristo Francisco et son frère à Tangananvogo. Bon après-midi à Konomemia, Laurent. Et bon après-midi à tous les auditeurs de la Royal FM. Bienvenue et merci à Maman Annie de m'avoir invité sur la Terre Promise ce dimanche.
0: Qui suis-je pour ne pas vous inviter? Merci encore d'avoir répondu à l'invitation de Terre Promise. Stéphane Kwam, économiste, bon après-midi.
3: Merci Tata Annie Lisette Ambassa.
0: Si vous dites maman, ça pèse beaucoup.
3: Il n'y a pas de souci, il n'y a pas de souci. Vous savez, chez nous, les tatas, elles sont souvent plus choyées que les mamans parce qu'elles nous gardent toujours des bonnes choses.
0: D'accord.
3: Voilà. Bon après-midi à tous les copanélistes ainsi qu'aux techniciens en studio qui nous permettent d'être dit. Bon après-midi à tous les auditeurs de cette belle émission qui nous rappelle toujours que Dieu ne nous a pas envoyés sur la terre pour souffrir.
0: Voilà. Le message est clair. On ne va pas rentrer dans les détails, vous comprenez. Sans la terre, nous ne sommes rien. Voilà. Merci encore Stéphane Kwam. Patriarche Teguia, bon après-midi. S'il vous plaît, rapprochez-vous du micro, Leblanc.
4: Bon après-midi, Maman Annie Ambassa.
0: Mm-hmm, merci.
4: Bon après-midi aux copanélistes. Surtout à l'autre patriarche, Mani Onana, qui me regarde comme s'il veut la bagarre.
2: Avec raison.
0: Vous n'êtes même pas encore introduit, Patriarche, donc vous n'avez pas parlé.
2: Bon.
0: La parole est à Patriarche Teguia.
4: Bon après-midi au pasteur Bissai, que j'ai surnommé Napoléon. On m'a dit qu'il ne m'en veut pas pour ça. Bon après-midi à Madame Bissai, que j'ai donc surnommé Joséphine, par rapport à Napoléon, ce qui va de soi. Bon, j'ai déjà salué mes enfants, donc je salue. Je ne veux pas faire beaucoup de saluts comme mon fils Ongene, mais je dis bon après-midi aux auditrices et aux auditeurs. Je veux dire bon après-midi à Teku.
0: Teku, le père des jumeaux.
1: Mmh, oui, Teku.
4: Le père des jumeaux.
0: Ah bon, vous savez.
4: Donc,
1: Teku.
4: C'est l'ingénieur de son. Mmh. On préfère dire ingénieur de son. Mmh. Donc, c'est grâce à lui qu'on nous écoute et on nous voit. Et puis, je dis bon après-midi à mon fils Kwam, que je suis content de retrouver, même si j'arrive pas à le joindre quand je le cherche. Et puis, bon, bah, qu'est-ce qu'on va dire d'autre? Bon après-midi à la grande famille de Renapro Finance.
0: Voilà, Patriarche Mani Onana, maintenant vous avez la parole. Bon après-midi.
5: Bon après-midi au révérend pasteur Bissai Emmanuel et son épouse qui aime bien qu'on soit là chaque dimanche parce qu'elle chauffe bien le café de papa Bissai. Mm-hmm. Et bon après-midi à tous les agriculteurs camerounais. Mm-hmm. Bon après-midi à mes copalénistes et bon après-midi à tous ceux qui font dans l'émergence de ce pays, malgré la mal gouvernance. Merci de me donner la parole au dernier moment parce que j'ai un petit jet. Avec ta permission.
0: Un jet de 2 minutes, j'espère.
5: Elle n'est pas longue. Il n'est pas long, ce jet. Alors, nous vivons un moment très, très dangereux. Les dépôts d'ordures sont obèses ces derniers temps. Et hier, pas plus tard qu'hier matin, et moi je suis en face d'un dépôt d'ordures public. Et le camionneur me dit que votre contrat à soi, il n'y a plus. Il lui demande, mais il y a quoi, c'est quoi? Il dit que non, le contrat Isaacam, mairie de soi, c'est fini. Je lui dis, non, c'est à tort. C'est Isaacam qui est le fils de soi, parce que soi reçoit, soi est l'hôte d'Isaacam. C'est soi qui dépose, qui dit à Isaacam que tu déposes les ordures à tel lieu, à tel lieu. Et non seulement ça, il y a beaucoup d'avantages que nous on ignore, mais que je connais quelque part, que Isaacam doit verser aux populations riveraines 20%, à la mairie 40%. Bon, l'État c'est 40% sur ses d'après ses bénéfices. Quand vous voulez nous laisser dans les immondices comme ça, ça fait déjà des obésités, des montagnes qui... Chaque jour, il dit non, le contrat est fini. Il dit non. Ça, c'est trop dangereux. Nous, on ne va pas vivre dans ce genre d'immondices. Les moustiques et autres, les enfants, vous voyez ce que ça représente. Et, attends, je lui ai dit tout de suite, quand les ordures là vont traverser complètement le goudron, on va voir comment vous allez passer. Donc, c'est un problème de gouvernance. Parce qu'il y a une dame qui a dit, il y avait quoi avant? Bon, elle est donc là. Qu'elle nous démontre comment est-ce qu'elle est donc forte. Voilà, partout à soi, il y a les immondices, les dépôts d'ordures sont obèses. Ça ne va pas là-bas. Ça ne va pas.
0: Je suppose que la question de la gestion des ordures dans nos cités, dans nos villes, dans nos quartiers, c'est autre chose. Moi, je suis dans mon quartier, je vois ça naît tous les jours, des points de dépôt d'ordures. Ça naît tous les... Si vous ne veillez pas au votre alentour, vous allez trouver un matin une personne à verser. Deux personnes viennent verser et puis...
5: Ça prend le large.
0: Je crois que les autorités nous écoutent. Hein,
5: c'est fort. C'est fort ça.
0: Leur travail. Alors, messieurs, merci. Bienvenue encore de répondre à cette invitation de terre promise. Nous allons prendre les informations de la Mutuelle d'assistance et de solidarité Masso en son acte 6, des informations qui nous intéressent tous. Écoutons. Mmh.

La Masso en son acte 6, c'est le 4 juillet 2026. L'apothéose, ce sera au stade Omnisport de Yaoundé. La Masso, vous savez ce que c'est? Mutuelle d'assistance et de solidarité, c'est un produit de Renapro Finance SA. Et Renapro Finance SA, qu'il faut le rappeler, accompagne l'État ou le gouvernement dans ses actions de lutte contre la pauvreté, dans son action de réduction de la précarité dans notre milieu. Voilà, la mutuelle d'assistance et de solidarité, c'est donc 6 ans bientôt, ce sera le 4 juillet 2026. Alors, je vais vous dire, qu'est-ce qu'il y a lieu de faire pour acquérir son statut de mutualiste à la Masso. 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

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Oui, la joie parce que il

0: 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Erich Kemwe, merci.
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0: Voilà, nous sommes bien sur le plateau de Terre Promise et nous parlons aujourd'hui de cette annonce du ministère chinois de l'agriculture. Depuis le 1er mai 2026, la Chine a annoncé l'exonération totale des droits de douane pour 100% des produits africains. C'est un document officiel, le communiqué du ministère. C'est plutôt le ministère du Commerce, publié, je l'ai dit, le 1er mai 2026. Alors, Stéphane Kwam, une annonce comme celle-là, vous vous dites c'est parce que c'est pas un accord bilatéral, il faut le relever. Vous vous dites c'est une opportunité pour l'agro-pastoral camerounais, ou alors il faut encore des démarches pour bénéficier de ça. Qu'est-ce que vous vous dites donc quand vous écoutez une annonce comme celle-là?
1: Si on vivait dans un pays ou dans un continent où les activités économiques se déroulent normalement, on sauterait au plafond. On dirait que c'est une opportunité. Mais pour faire une petite image, c'est un peu comme si quelqu'un a sa maison au 50e étage d'un immeuble et vous, votre maison est au rez-de-chaussée. Il vous donne la clé de sa maison, mais c'est à vous de construire l'escalier qui va arriver au 50e étage. Voilà exactement comment je peux caricaturer cette opportunité que la Chine est en train de donner au continent africain. C'est-à-dire que, économiquement parlant, avoir un accès à 0% de droits de douane à une économie aussi importante que la Chine, on devrait s'en réjouir. C'est 1,4 milliard de consommateurs. On vous dit, c'est un marché qui peut consommer tout ce que l'Afrique produit et ne serait même pas forcément satisfaite. Mais le problème, c'est lequel? Le problème, c'est que maintenant, il faut pouvoir donc être à la hauteur. Déjà, il faut avoir les capacités pour pouvoir fournir à ce marché. Deux, quand vous avez les capacités, il faut aussi avoir la qualité. Parce que ils ont dit 0% de droits de douane, mais ils n'ont pas dit que toutes les barrières au commerce étranger étaient ainsi abolies, parce qu'il reste encore à pouvoir satisfaire aux normes de consommation sur ce marché, aux barrières sanitaires de consommation sur ce marché. Donc, les producteurs camerounais pouvaient se réduire s'ils étaient capables d'entrer effectivement sur ce marché. Il faut dire que le marché africain envers la Chine, c'est pas grand-chose. Et pour nous-mêmes, c'est à 97% des matières premières. C'est-à-dire des choses qu'on va leur vendre, qui vont transformer et qui vont venir nous revendre en produits finis. Et comme nous sommes ce que nous sommes, avec le laxisme de nos dirigeants, même pour produire ce qu'il faut pour leur vendre, il faudrait encore des investissements qui risquent de ne pas arriver de si tôt. Donc on a envie de se réjouir, mais quelque chose nous empêche de sauter au plafond. C'est qu'on regarde du côté de notre outil de production et on se rend compte qu'on n'est pas prêt. Si vous voulez vous en faire une idée très précise, regardez simplement ce que ça nous a rapporté depuis que nous avons l'accès au continent européen. Parce qu'on a le même type d'accord, disons que pour avec l'Union européenne, c'est bilatéral, alors qu'ici, c'est même pas bilatéral. Mais au moins, on a accès à leur marché sans douane, sauf que on n'arrive même pas à leur vendre. On a été dans la Goa, je crois que le président américain nous a retiré de ça. Oui, mais même jusque-là, on n'arrivait pas à leur vendre. Donc, c'est pas avec la Chine que ça va changer. Parce que le problème de l'Afrique, à l'heure où on parle, c'est pas le commercial. Le problème de l'Afrique, c'est l'industriel. Donc, si on n'a pas résolu le problème à la base et on part chercher les parts de marché, c'est pour vendre quoi? C'est comme quelqu'un qui court au marché avec un seau de marchandises vide. C'est pour aller faire quelle recette?
0: Justement. Parce que la Chine ouvre ainsi sa porte à 100% sans taxes. Mais qu'on s'organise au niveau du Cameroun, par exemple, pour profiter largement de cette aubaine, Bruno Nguéné? Comment est-ce qu'on s'organise sur le terrain pour, déjà, quels sont les produits homologués? Est-ce qu'on a ces produits-là déjà homologués pour pouvoir bénéficier de cette aubaine?
2: Oui, il y a, bon, je pense que la liste que j'ai consultée, bon, je voulais d'abord dire que c'est. Je commence par. Il y a eu à une certaine époque un ministre dans cette République qui peut-être l'avait fait de manière involontaire. Il ne savait pas que l'avenir allait nous faire rencontrer cette situation-là, qui disait que désormais, on ne finance que. On accompagne que les groupes de producteurs, les OP, c'est-à-dire, je vais parler des GIC et des coopératives et toutes ces organisations de producteurs. Il avait dit, bon, peut-être que la manière dont il avait dit n'était pas bonne, mais c'était déjà un visionnaire, parce que c'est à ça que ce qui se passe aujourd'hui, cet accord avec la Chine, nous ramène aujourd'hui. Vous allez voir, si vous allez sur le terrain, vous allez toujours vous rendre compte que le problème de notre production nationale, c'est que les producteurs fonctionnent en freelance. Ils sont individuels. Et ça ne marche pas comme ça, là. On ne peut pas résoudre un pareil problème comme ça. C'est comme si, actuellement, on a donné à une fourmi, c'est pas un éléphant, de manger avant que ça pourrisse. Et est-ce que la fourmi ne peut pas s'en sortir? Parce que le marché est tellement grand, mais ceux qui doivent aller fournir le marché ne peuvent même pas, n'ont même pas moyen de se lever pour aller dans la direction du marché. On a un problème. Il y a d'abord que si on va peut-être dans le sens si on va réfléchir sur la zone de libre-échange commerciale africaine, il faut aller interroger d'abord même la sincérité des dirigeants. Est-ce que toutes ces choses-là sont même sincères? Est-ce que tous ces accords, tous ces regroupements là, des États sont d'abord sincères? Parce que est-ce qu'on va pas se retrouver à un moment donné que imaginons un peu que les producteurs eux-mêmes décident de se regrouper, de se synchroniser, de créer des fédérations de producteurs, des confédérations de producteurs africaines, pas seulement au niveau national. Est-ce que les États vont suivre? Parce que généralement, c'est l'État qui vient souvent avec ce manque de sincérité-là pour venir plomber l'action des producteurs. Mais où nous sommes, à l'État où nous sommes là actuellement, je pense pas qu'on peut répondre à cette aubaine. C'est une aubaine. C'est une aubaine parce que ça va susciter beaucoup de choses. L'agro-industrie, telle que le patriarche Tega aime bien défendre cette manière de faire, là, l'agro-industrie. Parce qu'on va pas prendre les fèves de cacao dans le champ, ou bien on va vendre le cacao au champ. Non, il faut qu'on transforme le cacao ici.
0: Il faut passer par là, la transformation
2: Il faut passer par la transformation locale. Sinon, on perd notre temps. Sinon, on perd de notre temps parce qu'on va vendre les fèves de cacao aux Chinois. Ils vont sécher, ils vont transformer, ils reviendront nous vendre ça. Et nous, on n'aura rien gagné. Donc, il faut au moins enrichir, produire la valeur ajoutée, apporter de la valeur ajoutée à nos produits. Une première partie ici, même 50% de la valeur ajoutée. Si on transforme déjà le cacao ici, on fait déjà la poudre de cacao ici qu'on va aller vendre aux Chinois. C'est déjà quelque chose. De telle sorte que même si le Chinois prend cette poudre-là, il la transforme aussi en autre chose pour revenir nous vendre. Mais on a déjà valorisé le produit à 50%. On a déjà gagné quelque chose. Donc il faut, cela doit prendre du temps. Je pense pas que c'est une annonce pour tout de suite, le là, là, là, ça va pas marcher. Il faut d'abord former, éduquer. D'accord. Former et éduquer les producteurs. Former et éduquer les Africains. Parce que déjà, vous voyez même, au niveau de la zone de libre-échange commerciale africaine, est-ce que ça marche? Ça ne marche pas déjà entre nous. Regardez seulement au niveau de la CEMAC, est-ce que ça marche? Vous voyez, je parlais de la sincérité. Est-ce que ça marche? Est-ce que je peux me lever là, je pars au Gabon, pour vendre je sais pas quoi? Si je vais arriver, je vais passer 5 jours avec mon camion de plantain parce qu'il y a des tracasseries. Or, je suis censé venir passer parce que au préalable, il y a eu des services qui sont venus contrôler certainement ce que j'ai produit dans mon champ parce qu'on a un accord dans les communautés commerciales. Il y a toujours des accords, il y a toujours des normes. Il y a des normes. Il y a donc des organismes qui doivent venir contrôler la norme à la base, de telle sorte que quand je charge mon camion, que je passe. Mais c'est pas possible. C'est pas encore faisable. À plus forte raison pour porter ces choses-là ici pour les amener là-bas en Asie. c'est une très bonne nouvelle qui ne nous, qui va pas nous profiter. Oui.
0: D'accord, c'est comme si on vous offrait un cadeau, mais il faut traverser la mer pour aller chercher ce cadeau, les difficultés et tout ça. Dan Kassawa, bon après-midi.
3: Bon après-midi, Anne-Elisette Ambassa.
0: Mm-hmm. Alors, vous allez bien?
3: Ça va très bien, je te salue, je salue Bruno Ongene que je viens de découvrir, Stéphane Kwam, le patriarche Mani Onana, le patriarche Tegia et Urich Kemwe, le technicien. Bon, concernant ce thème...
0: J'allais vous demander, quand vous écoutez ça, c'est comme si le chien écoutait de la musique?
3: Non, non, pour moi, ça c'est une grande opportunité que la Chine vient d'offrir à l'Afrique. Mmh. Et la Chine a profité même de l'annulation de la GOA par les États-Unis. Mmh. Pour dire que les Africains doivent maintenant, au lieu d'aller amener leurs marchandises aux États-Unis sans payer les droits de douane, qu'ils amènent ça en Chine. Et c'est entré en vigueur, comme vous avez dit là, le 1er mai 2026.
0: Oui.
3: Et j'ai suivi, il y a beaucoup de pays africains qui ont décidé de saisir cette opportunité.
0: Décider de saisir, accepter de saisir, c'est une chose. Mais l'autre chose, c'est la matérialisation, la faisabilité de ceci.
3: C'est faisable. Parce que...
0: Il y a les normes qu'il faut respecter. On aura tout à l'heure... Modeste Bontekwe qui va nous édifier sur ces normes qu'il faut respecter. La Chine a ces normes pour que certains produits entrent là-bas. Pour que
3: oui, ces normes ne sont pas exécrables comme les normes européennes. Et il y a par exemple, il y a la Namibie qui va exporter de manière massive sa viande de bœuf. Et ça sera bien emballé. Il y a le Zimbabwe qui va exporter là-bas ses feuilles de tabac. Il y a le Rwanda. Donc nous-mêmes, le Cameroun, on a les bœufs. On a le manioc. La Chine, comme Stéphane Kwam vous a dit, c'est un grand marché d'1,450 milliard d'habitants. L'essentiel est que on s'organise. Donc le Cameroun peut exporter là-bas le manioc, la patate, le cacao, la viande de bœuf, la viande de chèvre, même la viande de cochon, même les lapins. Bon, presque tout est prenable là-bas. Seulement que, comme ils disent qu'on ne doit pas payer les droits de douane, bon, peut-être qu'ils vont faire qu'on vende ça moins cher. C'est ce que moi je crains. Oui.
0: Patriarche Mani Onana, alors, une aubaine pour les pays africains. Comment est-ce qu'on doit s'organiser?
4: Merci pour la parole.
0: Surtout au niveau du Cameroun.
4: Merci pour la parole. Je pense que c'est une très profonde organisation qui nécessite d'être mise en place. Puisque je considère encore ça comme un fake news. Parce que je me rappelle soit en 2005, quand les ministres vont dans leur pèlerinage, ou je sais pas, leur voyage en Europe, au Proche-Orient, Moyen-Orient et tout ça, il y a un qui nous a ramené un projet de production de fruits et légumes camerounais à l'exportation. J'ai les lettres signées de ces ministres jusqu'à date. Et on ne sait donc pas. J'ai pas encore dit que on reste dans le plan A. Tant que le Minader, le Minepia, le Mincommerce, le ministère de la protection de la nature, de la gestion de l'environnement ne nous invite pas, ne nous convoque pas à une mise d'organisation sur pied par rapport à cette ouverture, ce n'est pas une opportunité pour dire que par rapport à c'est une obligation de leur part des autorités de convoquer les populations et commencer par l'information, la sensibilisation, mobilisation, formation, voie de recyclage de ces formations dans nos diverses, dans nos zones agroécologiques. Parce que la Chine mange tout, puisqu'ils élèvent les anétons, les chenilles. Qu'est-ce qu'ils n'élèvent pas pour eux-mêmes? Tout ça, ils mangent. Alors, il est donc question chez nous d'entrer d'abord dans la phase A, qui est, disons, on peut dire, le plan A. L'organisation et comment est-ce que les gens peuvent... Parce qu'on va nous former. Peut-être moi, j'ai eu ces formations à partir d'un ministère dont j'ai gardé les signatures, comme le buffle garde les cornes. Et tout ce qu'ils ont promis, après, c'était... Eux-mêmes sont devenus des planteurs, des agriculteurs exportateurs. On sait ce qui se passe au Cameroun. Donc, alors je me rends compte que il est nécessaire de former, de les sensibiliser, de mobiliser, de les former. Parce que exporter, tel que docteur Kwam et l'ingénieur agronome Mungene venaient d'expliquer là, les exploitations agricoles qu'on pourra mettre sur pied doivent être traçables à partir des sites. Ça doit être traçable. Il ne faut pas se contenter de l'exonération des droits des douanes à l'exportation. Et même jusque-là, il faut lever un dossier. C'est donc à partir même de ces exploitations traçables et le dossier administratif que le mi-commerce va vous demander à l'exportation qui nécessite beaucoup de choses à remplir. Mais il ne faut pas se lever. Sauf ceux qui savent, ils ont leur source de financement, ils savent comment est-ce qu'ils se retrouvent avec l'argent pour exporter. Et moi, je suis d'accord, au lieu d'exporter nos denrées alimentaires à l'état brut, qu'on les transforme. Bon, semi-transformé là, semi-fini là, ce n'est pas bien. Il faut qu'on aille jusqu'à la production agroalimentaire, produit fini, pour être dans les chaînes de valeur. Ce n'est pas bon qu'on a nos arachides, on envoie en Chine, et après ils vont encore nous envoyer ça dans les petites pochettes pour faire le four chez nous. C'est inadmissible. Ah oui, c'est moi je connais les Chinois, on les connaît. Et c'est quand je dis que nous restons au plan A, qu'est-ce que prévoit donc le plan B avec les Chinois, malgré les comportements et ainsi de suite? Qu'est-ce que ça nous réserve? Vont-ils dire quoi? Il ne faut pas qu'on... Le plan B, le plan C ne doit pas guetter nos matières premières du sous-sol. Si on reste rien que pour ça, on reste là. Que le cahier de charges chinois et camerounais reste fixé, concentré dans un seul domaine qu'on maîtrisera tous les deux jours. Sans entendre les couacs comme ça se passe à l'Est.
0: Patriarche Tuguia, la Chine importe 80% de cacao brut d'Afrique. Alors comment éviter qu'on ne vende toujours du cacao, que cette Afrique ne vende toujours du cacao à 1000 francs CFA, alors qu'elle nous revend le chocolat à 10 000 francs CFA? Comment éviter ce piège-là?
5: Je vais vous répondre de manière très subtile. Si quelqu'un vous dit qu'il a vu le lion faire le bisou à la biche, vous allez voir que sur la revue-là, il a été écrit dessus, « Réveillez-vous ». Le lion n'est pas l'ami de la biche. C'est-à-dire que la Chine est un pays qui a fait son redressement grâce à une personne qui s'appelait Deng Xiaoping, un génie du communisme, et qui s'était inspiré, lui-même, il l'avait dit, de Lénine. Oui. Il faut bien comprendre les rapports de force. Bon, maintenant, sur cette affaire du Cameroun et de la Chine, moi, ce que je peux vous dire, par expérience, c'est que c'est une vieille affaire. Le président de la République va au sommet Afrique-Chine. Il est accueilli par le premier ministre chinois. Il est mort il y a quelques années dans ces bagarres, ces conflits de succession avec Xi Jinping. Et dès l'arrivée, le président de la République est interpellé par le premier ministre chinois. Et il lui dit, je suis intéressé par votre programme plantain. Je veux du plantain. Le président était accompagné de ses deux ministres d'État. Bello Bouba Maïgari, ministre de l'État du Développement Industriel et Commercial, et Kodok. J'ai oublié son nom, son prénom, Kodok.
6: Augustin Frédéric
5: Kodok, merci, Nidan Kassawa, qui était ministre d'État de l'Agriculture. Le président se retourne et il dit au premier ministre chinois, si vous voulez le plantain, voyez avec le ministre d'État, Belopoba Magari. Ça a failli créer un coup de tonnerre dans la délégation. Après, lors de la rencontre, de la réunion, ils sont partis à l'hôtel. Quand ils ont fait le débriefing, le ministre Kodok a dit que non. Tu m'as humilié une fois de plus parce que le plantain, ça doit sortir de chez moi. Quelques temps après, comme j'allais faire certains travaux de mathématiques avec un professeur de polytechnique au ministère des Mines, l'ingénieur chez qui nous travaillons me dit, attends un peu, il y a quelqu'un qui veut te voir. C'était un Chinois. Le Chinois dit, nous voulons entrer dans le PREVAP. Nous acceptons l'appui technique, scientifique et technique du PREVAP. Nous acceptons tout. Mais une seule condition que nous posions, c'est que nous assurions le travail, le transport par bateau, quelles que soient les conditions qui seront produites. Les Chinois acceptent de travailler sous un encadrement camerounais, avec un encadrement scientifique connu, mais la seule chose que nous demandons, c'est que notre transport ne soit pas fait par votre transporteur, mais soit fait par notre transporteur. Je lui ai dit que mon ami, est-ce que tu sais que ce que tu dis là est très politique? Il dit oui, je sais. La personne qui nous présente sait. Bon. Maintenant, pour revenir à ces accords, comme je vous ai souvent dit, on va dire que tes gars se répètent ou que je vous ai dit, tout ça commence par une banque agricole. C'est-à-dire tout ce qu'on vous a soulevé comme obstacle. Je parle sous le contrôle de M. Stéphane Kouam. C'est la banque agricole. Parce que c'est le banquier qui connaît comment il va réguler tout le reste. On a parlé des GIC, des je ne sais pas quoi là et tout et tout. Mais on sait très bien que les bailleurs de fonds ne veulent plus entendre GIC coopérative. Parce que ça a des tendances communistes. Ils ont appelé ça comme Renapro Finance mutuelle. Donc, maintenant, dans les accords, parce qu'il y a des accords qui se croisent, comme vous a dit Stéphane Kouam, nous avons passé des accords avec l'Union européenne.
0: Patriarche, permettez, oui. On va sur la 2 au téléphone. Bon après-midi, auditeur. Ah, il est parti. Poursuivez, Patriarche, après on va...
5: Nous avons passé des accords. Ces accords se croisent. Mais attendez.
0: Vous permettez, l'auditeur est revenu. Bon Allô. Après-midi.
7: Bon après-midi, Maman Mbassa.
0: Merci.
7: Et je salue tout ton panel qui est très riche cet après-midi.
0: Merci.
7: C'est le Bakoko.
0: Le Bakoko.
7: Voilà. Oui. Je suis content, mais en même temps, je m'interroge. Content parce que la Chine vient de faire quelque chose d'extraordinaire. Ça veut dire qu'en nous permettant d'aller commercer là-bas sans payer les frais de douane. Mais sauf que je suis surpris parce que je vois un piège. Je vois un piège parce que est-ce que nous-mêmes d'abord, nous sommes rassasiés? Est-ce que l'Africain est rassasié pour porter sa nourriture et aller vendre à celui qui en a? C'est-à-dire, vous portez l'eau pour aller verser dans la mer, alors que la mer a déjà l'eau. Vous payez dans le puits pour aller verser dans la mer. C'est une manière, une façon des Chinois de nous affamer davantage.
0: Ah bon?
7: je vous jure qu'il faut annuler ça immédiatement. Les seuls pays capables de respecter cet accord en Afrique, ce sont des pays du Maghreb. Parce qu'eux, au moins, ils ont atteint un summum. La simple patate, aller là-bas, des gars dans le désert, ils ont apporté des terres qui permettent à ce que la patate puisse pousser au désert. Ils ont beaucoup d'espace dans le désert.
0: Le Bakoko, est-ce que le problème, ce n'est pas nous? Pourquoi toujours voir le piège ou alors le mal quand vous tend la main? Est-ce que vous-même ici, c'est pas nous le problème?
7: Non, je dis que peut-être, vous savez, le noir a un complexe de la peau blanche. Pour les dirigeants, en croyant ou en pensant bien faire, où ils veulent flatter les Chinois, ils acceptent tout. Alors je dis tout et bêtement. Elle descendait sur le pont de la gare. Elle est là à 18h. Lorsque le train va décoller pour aller, démarrer pour aller au nord.
0: On va, le Bakoko, on va prendre, on a des exigences publicitaires.
7: Voilà, je vais couper. Ah, ok, je peux attendre.
0: Vous attendez, vous revenez après.
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9: Il est 14h.
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0: Le Bakoko, vous êtes toujours
7: oui,
0: en ligne.
7: Je suis là. Alors, je disais que aller au pont de la gare, Madame Ambassa, les nordistes viennent chercher le bâton de manioc ici, à Yaoundé, pour aller vendre aux gens, au nord, jusqu'à l'extrême nord. Et il n'y a pas de bâton. Vous vous rendez compte? Et quand vous voyez les gens vendre les bâtons à 150, 200, c'est une forme de pénurie. Il n'y en a pas. Commençons d'abord par produire de manière massive, ça veut dire industrielle.
0: Oui, il faut booster.
7: De telle sorte que le Camerounais peut acheter un bâton à 50 francs. C'est donc quand il y aura cette possibilité de payer d'acheter un bâton à 50 francs, c'est le surplus qu'on peut dire qu'on va exporter. Mais en dehors de ça, ne rêvez pas. Vous allez affamer les Camerounais et les Africains dans la globalité. Merci.
0: Merci bien, le Bakoko. Vous revenez quand vous le souhaitez. Hein. Patriarche Teguia, une minute pour achever.
5: Oui, il a déjà dit, c'est les surplus de production exportés qui sont rentables pour une économie. Une économie de capitalisme artisanal et commercial n'augmente pas la production. Elle augmente les prix. Et c'est donc ce jeu-là qui ne se passe pas. Le mécanisme de l'économie tel qu'on les prend dans l'offre de la demande des économies industrialisées ne se rabat pas aux pays de capitalisme artisanal et commercial. C'est ce que nous perdons notre temps à expliquer à tous ces gens que vous nous appelez, que le ministre du Commerce a dit que le ministre... C'est... Combien de fois M. Mani Onana vous a expliqué tous les séminaires qu'ils ont faits. Pourquoi on ne veut plus voir M. Mani Onana? Parce que la question qu'il pose fait en sorte que les ingénieurs ou prétendus comme tels qui sont en face de lui ne peuvent pas répondre. Et comme chez nous, tout c'est la politique. Pour faire court, encore plus court, l'Union européenne nous donne 10 000 milliards à investir dans les secteurs productif et dans tout ce qu'on peut trouver accompagné pour que la productivité augmente. Mais on a dit non, on a bloqué.
0: Merci Patriarche.
5: Donc voilà pourquoi on vous dit toujours que ce n'est pas nous. Les gens
0: Modeste
5: Bontekwe,
0: Patriarche, oui. Modeste Bontekwe va nous fixer tout à l'heure sur cette décision de la Chine-là. Mais avant, prenons cet auditeur en ligne 2 sur la 2.
11: Bon après-midi, tonton Ali.
0: Merci, bon après-midi.
11: C'est Aline Odenvogada.
0: Aline Odenvogada, tu nous as manqué l'autre jour, on parlait de la rareté du poisson.
11: Aline. Je demande ça que moi, je veux beaucoup parler. J'étais un peu occupé là.
0: Ouais.
11: Et que les produits, vraiment, surtout en ce qui concerne le poisson, là, ici au Cameroun, c'est grave. Nous, les Camerounais, les gens du petit métier, là, on souffre sauvagement là-dehors. Actuellement, le poisson est devenu exagérément rare. Très rare. Regarde le petit poisson qu'on nous vendait là au fond de la gare, comme mon frère disait là maintenant. Moi, j'ai les Chinois. On nous vendait les sacs de poisson là-bas à 12 et 13 000. Actuellement, pas un sac de poisson à 25 000. Que c'est devenu grave, exagérément grave. Et non seulement ça, on décharge maintenant deux fois par semaine.
0: Aïe.
11: Donc, comme tu réussis à vendre, comme j'ai pris un sac aujourd'hui là, c'est pour vendre pour deux jours, lundi, mardi.
0: Après,
11: c'est le réussir à avoir au quartier.
0: Aïe. Ça impacte énormément sur l'activité.
11: Exagérément même. Donc, vivement, sûrement, leur maintien. Donc, vraiment, je ne sais pas. On a un ministre, je ne sais pas, il n'y a plus de personnes. S'ils sont seulement là pour contrôler les prix ou bien pour réguler la situation, on ne sait pas. Parce qu'ils doivent vraiment regarder notre situation, là, c'est exagérément grave là-dehors. Donc, c'est ma contribution là-bas.
0: Merci beaucoup, Alino de Mvogada. Nous allons prendre la tendance dans les marchés.
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0: C'est une annonce qui pourrait redessiner les échanges commerciaux entre l'Afrique et la Chine. Depuis le 1er mai 2026, Pékin applique le zéro droit de douane sur les produits africains entrant sur son territoire. Une mesure présentée comme historique, surtout pour les producteurs agricoles et agro-pastoraux du continent. Mais concrètement, que contient cette décision de la Chine? Réponse avec vous, Modeste Bontekoué.
12: Depuis le 1er mai 2026, les produits provenant de 53 pays africains peuvent entrer en Chine sans payer de droits de douane. Une décision stratégique prise par les autorités chinoises dans le cadre du renforcement de leur coopération économique avec le continent africain. À l'origine de cette mesure, le président chinois Xi Jinping. L'annonce avait été faite en février 2026 lors du sommet de l'Union africaine à Addis Abeba en Éthiopie. Pékin avait alors promis un accès plus large du marché chinois aux produits africains. Quelques semaines plus tard, le 28 avril 2026, la commission des tarifs douaniers du Conseil des affaires d'État chinois officialise l'application de cette mesure. Entrée en vigueur le 1er mai 2026. Concrètement, cela signifie que plusieurs produits africains exportés vers la Chine, notamment produits agricoles, agroalimentaires et agro-pastoraux, ne paieront plus de taxes douanières à l'entrée du territoire chinois. Cette mesure est effective depuis le 1er mai 2026. Il s'agit du cacao, le café, le sésame, les fruits tropicaux, certaines épices, les produits halieutiques ou encore des produits transformés africains pourraient ainsi devenir plus compétitifs sur le gigantesque marché chinois. Pour la Chine, cette mesure répond à plusieurs objectifs. D'abord, renforcer ses relations économiques avec l'Afrique dans un contexte mondial marqué par les tensions commerciales et la recomposition des partenariats stratégiques. Ensuite, encourager les exportations africaines afin de réduire le déséquilibre commercial souvent reproché à la Chine dans ses échanges avec le continent. Car jusqu'ici, l'Afrique importait massivement des produits manufacturés chinois, tandis que ses exportations vers la Chine restaient encore limitées et concentrées sur les matières premières. Avec le zéro droit de douane, Pékin veut donc afficher une image de partenaire économique plus ouvert. La Chine devient ainsi la première grande puissance mondiale à offrir un accès tarifaire totalement nul à presque toute l'Afrique. Et déjà, les premiers effets apparaissent. Le 1er mai 2026, des cargaisons de pommes sud-africaines ont officiellement été dédouanées à Shenzhen sans paiement de taxes, alors qu'elles étaient auparavant soumises à environ 10% de droits de douane. Mais derrière l'enthousiasme, plusieurs défis demeurent pour les producteurs africains, car exporter vers la Chine exige des volumes importants, le respect strict des normes sanitaires, des capacités de transformation industrielle et une logistique performante. Pour le Cameroun, par exemple, la mesure peut représenter une opportunité pour le cacao transformé, le café, le plantain, l'ananas ou encore certains produits halieutiques. Mais encore faut-il produire suffisamment, transformer localement et structurer les filières. Autrement dit, la Chine ouvre la porte. Reste maintenant à savoir si les producteurs agro-pastoraux camerounais auront les moyens d'y entrer véritablement.
0: Merci Modeste Bontekoué. La porte de la Chine est donc ouverte. Les Africains et Camerounais vont entrer comment? Pieds nus, avec la boue, les chaussures. À vous, de comprendre. Prenons le tour de main de l'écolo qui va nous fixer sur les normes qu'il faut pour entrer sur le territoire chinois.
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0: Bien que la Chine ait ramené à 0% son régime de tarifs douaniers pour les produits de nombreux pays africains et le Cameroun, elle reste exigeante dans le contrôle des marchandises qui entrent sur son marché. Votre rubrique Tour de main de l'écolo se propose ce dimanche de vous présenter les trois principales normes revendiquées par les autorités chinoises lors des contrôles douaniers. Voici le récit de Anne-Priscille Kobiteb.
13: Avec plus de 1,4 milliard de consommateurs, la Chine représente un gigantesque débouché pour l'économie du Cameroun, notamment pour de nombreux produits agricoles et halieutiques comme le cacao, le café, le bois transformé, le sésame et le poivre de Pinja. Cependant, pour entrer sur le marché de la Chine, les produits doivent généralement respecter trois grandes normes revendiquées par les autorités chinoises. Depuis quelques années, Pékin a considérablement renforcé ses exigences en matière d'importation, le but étant de protéger ses consommateurs, sécuriser les échanges commerciaux et améliorer la qualité des produits entrant sur son territoire. La première exigence repose sur les normes sanitaires et phytosanitaires. Elle vise à répondre aux contrôles rigoureux sur les résidus de pesticides, les maladies animales ou les contaminations bactérielles et la qualité des emballages par les autorités douanières chinoises. Avant d'admettre l'entrée des produits, la Chine impose la présentation des certificats sanitaires et phytosanitaires, sans oublier les documents de conformité aux règles de sécurité alimentaire. Les autorités chinoises exigent souvent que certains produits soient issus d'entreprises préalablement enregistrées auprès de l'administration générale des douanes chinoises. La deuxième norme est celle de la traçabilité et de l'enregistrement douanier. La Chine veut aujourd'hui savoir exactement d'où viennent les produits qu'elle importe, le but étant de retracer toute la chaîne de production. Lieu de récolte, stockage, transformation et transport. Cette exigence représente un véritable défi pour de nombreux producteurs camerounais encore confrontés à l'informel, au manque de modernisation et à l'insuffisance des infrastructures logistiques. La troisième norme incontournable est celle de l'étiquetage et de la conformité technique. Les produits destinés au marché chinois doivent respecter les normes nationales du pays, dites GB. Les emballages doivent comporter les informations précises en chinois simplifié, telles que composition, date de fabrication et de péremption, durée de conservation, conditions de conservation, pays d'origine et informations nutritionnelles. Tout manquement peut entraîner le rejet immédiat de la marchandise. Pour le Cameroun, ces exigences apparaissent à la fois comme une contrainte et une opportunité. Une contrainte car elle nécessite davantage d'investissement dans la transformation, le contrôle, la qualité et la certification. Mais aussi une opportunité stratégique car en respectant ces standards internationaux, les produits camerounais peuvent gagner en compétitivité non seulement en Chine, mais aussi sur d'autres marchés mondiaux. Aussi, plus qu'une simple formalité douanière, ces normes exigées par la Chine imposent une transformation profonde des filières exportatrices camerounaises.

0: Merci Anne-Priscille Kobitep. Nous sommes fixés désormais sur la décision de la Chine, du ministère du commerce de la Chine, et même sur les normes à respecter avant d'entrer sur le territoire chinois avec nos produits. Désormais, hein, chacun sait à quoi s'en tenir. Alors Stéphane Kouam, après tout ce que nous avons parlé, si vous deviez dire à un jeune producteur agro-pastoral de la ville de Mbalmayo, par exemple, si vous deviez lui dire fonce ou attendre 2 ans, vous lui dites quoi et pourquoi ?
1: Si je m'adresse spécifiquement à un jeune producteur de la ville de Mbalmayo, je vais lui demander de ne même pas s'intéresser à cette affaire.
0: Mmh. Oui. Et pourquoi justement ?
1: Parce qu'il n'a pas la force qu'il faut pour pouvoir s'intéresser à ce domaine. Mmh. C'est plutôt à l'État du Cameroun qu'il faut parler. Mmh. Parce que en matière de relations économiques internationales, il n'y a pas d'amis. Il n'y a que des intérêts. Et donc, quand un géant comme la Chine fait ce genre de proposition, il faut se demander qu'est-ce que la Chine cherche.
0: Dans l'État du Cameroun, c'est vrai que la Chine s'est prononcée là-bas.
1: Oui.
0: Mais chaque pays africain peut aller vers la Chine pour...
1: En fait, l'État du Cameroun doit avoir 2 attitudes. Mm-hmm. Première attitude, c'est OK, comment est-ce que je peux en bénéficier réellement? Que me faut-il faire? Quels sont les jalons que je dois poser? Deuxième attitude, comment ne pas en devenir dépendant? Parce que ce qui va se passer si on ne prend pas suffisamment attention, c'est qu'on se met à se dire oui, c'est vraiment une belle opportunité et tout, et puis on concentre tous nos efforts vers cette opportunité. Et vous devenez dépendant d'une manière ou d'une autre. Imaginez un peu que vous avez 100% de votre marché d'exportation qui va vers un seul pays. Le jour qu'il vous dit non, vous êtes asphyxié. Vous voyez? Mais il faut dire qu'on n'en est même pas encore là. Ça, c'est des choses très lointaines qui peuvent arriver si on réussit même déjà à capturer cette opportunité. Le problème, c'est d'abord, premièrement, qu'est-ce qu'on doit faire pour pouvoir capturer une telle opportunité. Parce qu'en l'état actuel, ça ne sert à rien d'aller dire aux petits producteurs de Mbalmayo, la Chine a dit. Le Cameroun n'est pas capable. On n'a pas les outils de production qu'il faut pour produire ce que la Chine a besoin. On n'a pas le niveau de formation qu'il faut pour produire ce dont la Chine a besoin. On n'a pas l'organisation sur le plan logistique au niveau de notre pays, les routes, les moyens de production qu'il faut pour pouvoir faire face à cette demande. C'est donc à l'État de faire le premier pas. Donc c'est à l'État qu'on va d'abord dire, bon, voilà la Chine, à la suite de l'Union européenne, à la suite des États-Unis, même comme vous avez fermé cette porte, est aussi en train de nous dire, vous avez la possibilité d'envoyer tout ce que vous voulez sans droit de douane. Mais qu'est-ce qu'on envoie là-bas? Je vous rappelle que pour les Chinois, c'est moins de 1000... C'est moins de 1000 dollars, hein, non, c'est moins de 1000 de. Oui, de 1000 milliards de dollars, cette affaire. C'est-à-dire que. Non, 1000 milliards de francs CFA, excusez-moi. C'est moins de 1000 milliards de francs CFA de droits de douane qu'ils ont annulés. C'est-à-dire que ce qu'ils annulent pour tout le continent africain là, ça n'atteint pas 1000 milliards de francs CFA. C'est 722 milliards de francs CFA de droits de douane qu'ils ont annulés. Donc, c'est rien pour eux. Il faut bien le comprendre. C'est-à-dire que tout le commerce avec l'Afrique a produit à la Chine en 2025 722 milliards de francs CFA en douane. C'est rien par rapport à leur budget. C'est rien par rapport à la douane qu'ils prennent sur les autres parties du monde. Donc, ils n'ont rien à perdre. Mais ils ont tout à gagner. Parce que demain, si on ne prend pas garde, on va faire comme nous sommes en train de faire. On va se battre comme on a l'habitude de faire avec nos faux programmes, comme on aime monter les projets pour attirer les capitaux sans travailler derrière. Et puis la Chine va se présenter en bailleur de fonds. Dit que oui, vos projets là, comme vous voulez exporter à taux zéro chez nous, vos projets de production là, envoyez, je finance. Et vous allez vous retrouver avec une dette qui a décuplé de la Chine, du Cameroun envers la Chine. Donc le problème est stratégique. L'État du Cameroun doit se poser la question, ok, La Chine a besoin de quoi? Et voilà, autre chose qui est très importante, nous sommes dans une émission qui est adressée aux agriculteurs. Nous devons dire aux agriculteurs, ce qui doit partir du Cameroun pour aller en Chine, ce ne sont pas les matières premières. À la rigueur, c'est des produits semi-finis. Parce qu'on va dire que pour atteindre le niveau qu'il faut en termes de produits finis, c'est assez élevé. Mais au moins, les premières transformations, les deuxièmes, les troisièmes transformations avant le produit fini, c'est ça que nous devons réfléchir. Et c'est ça que l'État du Cameroun doit aider les producteurs camerounais à faire. C'est-à-dire que si on a les gars qui produisent, la Chine aime bien le soja, par exemple. Si on a des gens qui produisent le soja ici et qui veulent importer en Chine, que ce ne soit pas les graines de soja qu'on essaye de vendre aux Chinois. Non, qu'on leur vende les premières transformations de ce soja-là, pour que ça nous crée de la valeur. Voilà comment l'État du Cameroun doit essayer de capitaliser cette opportunité. Pas comme je vois faire là, parce que là, depuis... Déjà, l'accord est signé le 1er mai, du moins. Elle est valable à partir du 1er mai, mais c'est signé longtemps avant. Il y a eu 2 années d'essai. Et dans les 2 années d'essai, on voit bien que les exportations des pays africains envers la Chine ont augmenté de 15%. Donc, ça veut dire qu'il y a une réceptivité du marché. Mais de quoi ? Du pétrole, des choses qui n'apportent pas la valeur. Non, nous devons sortir, sinon on va se retrouver dans un piège. C'est ça qu'il faut éviter dans cette opportunité. Avoir l'accès au marché, c'est une très bonne chose. Mais qu'est-ce que nous n'avons pas à vendre? On ne doit plus aller vendre les matières premières qui sont sorties du sol ou du sous-sol. Non, on doit aller avec des matières semi-transformées. Et pour ça, l'État du Cameroun a beaucoup à faire avant qu'on s'adresse à notre ami le producteur de Mbalmayo.
0: D'accord. Bruno Ongene, l'État du Cameroun a beaucoup à faire pour booster la production afin que nous ayons assez pour aller, on l'a dit ici sur le plateau, il faut produire assez. Comment est-ce qu'on fait, ingénieur agronome, qu'est-ce qu'on dit aux producteurs ou alors à l'État du Cameroun afin que nos récoltes, nos cultures, nos productions soient assez et pour nous, pour que nous puissions consommer et que nous puissions nous présenter sur le marché qui nous est ouvert désormais?
2: Oui, Monsieur Kwame Azi disait tantôt que l'État devrait faire le premier pas. Moi, j'ai envie plutôt de dire, eu égard au contexte camerounais, l'État devrait faire les 100 premiers pas ou les 1000 premiers pas. Parce que nous sommes tellement bas, nous sommes tellement en retard, nous sommes tellement en défaillance que ce n'est qu'un seul pas, ça va pas suffire. Vous voyez, il y a eu une kyrielle de projets qui ont été mis sur pied concernant le secteur, le domaine agricole, qui ont été mis sur pied. L'argent a été défalqué, le partage était gagné quelque chose, mais sur le terrain, il n'y a rien eu. La seule chose que je pourrais dire à l'État, il faut faire fonctionner, donner vie à tous les projets que vous avez annoncés à grande pompe. Si vous donnez vie à tous ces projets-là, qu'ils soient implémentés sur le terrain et que le producteur... Parce que vous avez remarqué, au Cameroun, c'est pas Focho Victor qui produit dans tous les villages. Au Cameroun, c'est le petit producteur. C'est ma grand-mère, c'est ma tante, c'est mon oncle qui sont restés au village, qui font l'agriculture là-bas. C'est pas Focho Victor. Donc, il faut que le petit producteur qui est à Okola, ou alors en Okola, ça ressente que l'État a décidé de donner vie à tous les projets et que la productivité et la production soient effectives. Et après cela, donc, on va amener les producteurs à comprendre que non, bon, s'il faut que vous alliez en Chine, bon, moi je produis peut-être 50 sacs de manioc, 50 sacs, oui, ça veut dire quelque chose quand tu es en Kola, ça, mais ça veut rien dire sur le plan national. Bon, alors si tu veux remplir un conteneur pour aller livrer ça en Chine, non, je peux pas le faire seul. Il faut qu'on s'associe, qu'on crée un réseau. Je vais revenir sur... Il y avait 2 ingénieurs informaticiens qui étaient assis en face là, qui nous présentaient une application qui... de réseautage. Oui. Il faut donc créer... Il faut donc... C'est où des choses comme ça doivent vivre. Si on décide dans la filière manioc qu'on va livrer à la Chine, 2 bateaux, 2 conteneurs,

0: l'industrie camerounaise est tellement minime que dit qu'on va c'est l'excédent qu'on va vendre. Si on produit même et qu'il y a excédent, est-ce que notre industrie peut absorber tout cela? Non, elle peut pas. S'il faut envoyer du manioc en Chine, c'est pas le manioc que ma tante, ma grand-mère produit au village qu'on va envoyer. Il y a un manioc spécifique, il y a une agriculture spécifique qu'on va faire pour envoyer, pour exporter ça en Chine. Donc ce sont des choses comme ça qu'il faut aller expliquer aux producteurs. Il faut se mettre ensemble. Il faut se mettre ensemble. Résolvons d'abord le problème là de manière. Je pense même pas que cette chose-là doit se faire maintenant. Hein. Commençons d'abord petit à petit. Que les producteurs se mettent même d'abord ensemble de manière naturelle. Et que ces ensembles-là fonctionnent. Parce que lorsque vous arrivez dans les ensembles, il y a toujours des gens qui n'ont pas des intentions sincères. Parlant de sincérité, je continue de me demander pourquoi est-ce que la Chine nous offre cette opportunité-là, sachant que nous ne pouvons pas la saisir. J'interroge la sincérité de la Chine. Pourquoi la Chine veut nous faire sourire pour rien? La Chine veut nous faire.
1: Les États-Unis.
0: Oui, la
1: Chine. Les États-Unis ont annulé la Goa. Elle a alors saisi l'occasion.
0: Est-ce que la Chine ne veut donc pas remplacer les États-Unis et nous faire ce que les États-Unis nous faisaient il y a quelques années?
1: Je ne crois pas.
0: Parce que l'opportunité qu'on nous présente, on ne peut pas la saisir. Sauf que. Lorsque vous regardez la lune, on vous dit, quelqu'un va vous offrir la lune, mais il la laisse accrocher là-bas. Vous allez la regarder, elle est belle, vous allez sourire, c'est tout. Vous pouvez pas. Sauf que chaque fois que la personne viendra chez vous, elle va vous dire que je t'avais offert la lune. Et tu te souviens quand même que tu souris souvent quand tu la regardes. Tu l'as jamais touchée. Qu'est-ce qui se cache derrière cela? Est-ce qu'il y aura pas quelque chose lorsque la Chine va réellement se révéler? Est-ce qu'on ne sera pas en train de crier? Parce que l'opportunité n'est pas à notre niveau. Elle le sait. Ils ne sont pas naïfs. Si moi je le sais, combien de fois la Chine, avec tous les services de renseignement, elle sait qu'on n'est pas au niveau. Ça nous dépasse même d'abord de résoudre ce genre de problème-là dans les arrondissements ou les districts. Combien de fois.
2: Si Bruno permet, la réflexion stratégique de la Chine est ailleurs. Même si tout ce qu'il dit, même si les risques sont envisagés. La réflexion est ailleurs. La Chine a d'abord un premier besoin. Elle doit s'assurer un approvisionnement en continu, c'est-à-dire que capter la plus grande partie des matières premières disponibles sur le marché. Vous voyez que si les droits de douane sont nuls sur les produits importés de l'Afrique, alors que sur les produits importés peut-être de l'Amérique latine, par exemple, qui est notre concurrent dans ce domaine-là, les droits de douane sont payants, vous voyez que les Africains vont plus exporter vers la Chine. La Chine essaie donc de faire quoi? De se rassurer qu'elle va capter l'ami africain, entre guillemets, je préfère mettre ami entre guillemets, qu'elle va capter et concentrer tous les approvisionnements, toutes les exportations de l'ami africain vers son continent. Ça, c'est une guerre qu'elle est en train de faire envers ses concurrents qui sont qui? Les États-Unis et l'Europe. Voilà. Donc, si elle peut déjà se rassurer d'avoir cet approvisionnement en matière première-là, c'est déjà un bon pas pour elle dans sa guerre contre ces géants. Maintenant, de l'autre côté, vous savez le soft power. C'est-à-dire que si je suis ton ami parce que c'est chez moi que tu vends ta marchandise, le jour où toi et moi on a un problème, je vais te rappeler qu'attention, nous sommes les amis. Donc, tu ne vas pas aller très très fort contre moi sur tel ou tel domaine parce qu'on peut ne plus être des amis demain. Donc, ça, comme il dit, ça peut exister. Et puis, encore autre chose. Les Chinois, effectivement, ne sont pas très, très, on va dire, comment, je sais pas si
3: vous... Ce ne sont pas des enfants de cœur.
2: Ce ne sont pas des enfants de cœur, merci, patriarche. Regardez ce qui se passe aujourd'hui dans nos petits villages, dans nos campagnes et tout. Qui sont les producteurs? Ce sont les Chinois. Il faut bien voir ça. Ça veut dire qu'en réalité, ils sont en train de faciliter l'exportation vers la Chine à leurs industries de production qui commencent à s'installer ici chez nous.
3: On se comprend.
2: Ça, il faut bien savoir ça. Ils sont là, ils cultivent le riz, ils cultivent la tomate, ils produisent le poisson, ils font des choses ici chez nous en local.
0: De la sincérité dont je parle.
2: Notre droit des affaires au Cameroun dit que pour que tu aies une entreprise au Cameroun, c'est un Camerounais qui doit être actionnaire majoritaire. Donc, qu'est-ce qu'ils font? Ils viennent, on met un Camerounais devant, il est actionnaire majoritaire. Et donc, c'est une entreprise camerounaise qui va exporter vers la Chine, qui va bénéficier des droits de douane. Mais en réalité, c'est les Chinois qui sont derrière, qui font le commerce des deux côtés. Voilà donc.

0: Voilà un peu le schéma dans lequel ils sont gagnant contre leurs concurrents, mais également ils se facilitent eux-mêmes la vie par rapport à ce qu'ils sont en train de faire sur notre. C'est pour ça que je chute par là. L'État du Cameroun doit repenser sa manière d'essayer de bénéficier de cette opportunité.
1: Mmh. Oui, non, vous si avez... vous permettez que je rajoute un tout petit. Ils nous ont donné 1 milliard.
2: Patientez, patriarche, on prend une pause.
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2: On va poursuivre avec Patriarche qui avait la parole. Vous avez dit une
1: Ils
2: seconde.
1: Nous ont donné 1 milliard 600 millions de riz. Donc ils savent que nous avons faim, parce qu'ils savent que nous avons 12 000 personnes, 12 500 personnes dans le Nord qui sont nourries par l'aide alimentaire. Or, les États-Unis ayant limité, bloqué leur fonds vers l'ONU et tous ces trucs-là, les Chinois viennent, c'est toujours dans cette même approche. Pour ajouter, si vous permettez, les pommes dont a parlé le Bakoko. Et c'est pas les pommes de terre, hein. C'est les pommes de France. Et vous savez qui produit ça? Quand nous étions à la Camer, vous voyez tous les...
2: Oui, arrivaient les camelés, ces grands porteurs arrivaient.
1: Oui,
2: tous les
1: avec
2: matins,
1: les pommes de France, les raisins et tout ça. Tout ça, c'est Del Monte, une multinationale qui était au Cameroun. J'ai les contrats. Si M. Mani vérifie, il lit bien les dossiers que je lui ai donnés. J'ai les contrats. On les a fait partir pour mettre une PME française dans des acrobaties juridiques et tout, avec la SNI et ainsi de suite. C'est ça, maintenant, ces pommes de France-là, ces raisins et tout, c'est ça qui part d'Afrique du Sud et du Zimbabwe vers la Chine. C'est-à-dire qu'un tel niveau de compétences ne peut être rassemblé que par des multinationales. Del Monte, c'est une multinationale reconnue au niveau du monde pour son professionnalisme.
2: Bruno, vous avez fini? Ces deux messieurs ont pris.
6: Non, c'est... Non, je termine tout simplement en disant au producteur, au petit producteur, parce que je m'adresse pas au grand. Je m'adresse au petit producteur. Déjà, de commencer même à s'informer. Je sais pas si on est d'abord au courant. Bon, s'ils sont au courant, s'ils sont pas au courant, on les informe ce dimanche qu'il y a quelque chose comme ça, là, qu'ils commencent à s'informer dessus et qu'ils commencent à se préparer. Je dis bien qu'il faut créer un réseau de petits producteurs qui va répondre, qui va essayer d'apporter son grain de, c'est pas son grain de, son parpaing dans la construction ou alors la réussite ou alors l'exploitation de cette opportunité-là. Ben, il faut reconnaître que c'est pas pour aujourd'hui. C'est,
2: d'accord.
6: Ok, merci.
2: Dan Kassawa, vous qui avez, vous prenez ça des deux bras, c'est une opportunité. Alors, il y a quand même hein, entre, je ne sais pas pourquoi c'est Mbalmayo qui, entre Mbalmayo et Shanghai, il y a quand même 12 000 kilomètres. Comment garantir la chaîne de foie? Vous parlez tantôt de la viande de bœuf ou la viande de chèvre pour nos produits périssables sans que le coût ne mange tout le. Toute la marge.
7: Oui, comme les prédécesseurs ont dit, c'est l'État qui doit organiser les producteurs et leur donner des moyens. Parce que le Cameroun peut exporter là-bas en Chine, même le poivre de Penja, parce que c'est un secteur bien organisé. J'ai vu un reportage à TV5 qui parlait du poivre de Penja qui était exporté partout dans le monde. Et c'est bien emballé. Donc, le Cameroun peut d'abord commencer même par le poivre de Penja. Et les Chinois aiment aussi le pain de singe, ce qu'on appelle le baobab là. Ils aiment ça. Bon, les graines là, ils écrasent ça. Il y a une huile précieuse qui sort dedans. Ça soigne beaucoup de maladies. Et une petite boîte comme ça là, ça coûte 10 000. Et il y a aussi... la banane plantain, quand le patriarche était dit à part toujours de son prébable là, c'est quelque chose d'important.
2: C'est son prébable.
7: Oui, parce que moi j'ai vu comment les Indonésiens, ils importaient la banane douce là-bas en Chine, hein, ça donne beaucoup d'argent à l'Indonésie. Ils font aussi les chips de plantain, bien emballés, ils vendent ça en Chine et au Japon. Et le Cameroun a aussi...
1: Mon fils, peut me permettre deux secondes. Le Vietnam fait des exportations en flux tendu vers la Chine de bananes et de plantains. Le Vietnam fait des exportations en flux tendu vers le Japon. Un ancien ambassadeur japonais était ici, dans ce studio, avec JPT. Et il a bien cité tout ce que nous pouvions faire. C'est-à-dire tout ce que nous pouvions substituer des importations Asie parce que la somme des valeurs ajoutées et le coût, les coûts devaient nous rendre plus compétitifs. Parce qu'ils sont plus avancés que nous.
2: D'accord.
1: Mais le problème, c'est que, comme a dit Dan Kassava, pour deux mots par rapport à ce qu'a dit le Bakoko, pour les bâtons de manioc, effectivement, c'est un scandale. Les bâtons de manioc qui vont dans le Grand Nord, c'est un scandale. Comment font les Chinois? Eux, ils prennent les femmes. Si c'est femme étonne, ils amènent en Ngaoundéré. Ils plantent le manioc là-bas. On fait les femmes étonnes font le miondo, le bobolo, en apprenant aux femmes de Ngaoundéré à faire. Et ainsi, c'est ce qu'ils appellent. Ils sont capables de déplacer des masses de travailleurs. Et quand ils ont fait le transfert de technologie, ils disent aux travailleurs que bon, rentrez chez vous. Maintenant, les femmes de Ngaoundéré vont apprendre aux femmes de Gawa comment faire, et ainsi de suite. Cette mobilité-là, nous ne l'avons pas ici au Cameroun. Va dire à une femme étonne d'aller vivre en Ngaoundéré 6 mois pour produire le bobolo. Elle va te dire qu'à Abota, qu'est-ce que je vais faire là-bas? Voilà, c'est l'ensemble de ces choses-là qui font en sorte que la Chine est un pays qui, aujourd'hui, fait peur au monde entier. Mais tout simplement, ça n'a rien. Ils ont seulement modernisé. Deng Xiaoping a permis de moderniser, de rattraper le rapport qu'avait fait Mao Zedong. Et à partir de ça, ils ont seulement adapté leur forme de capitalisme social, socialiste. Donc voilà pourquoi la multinationale chinoise, c'est ce qu'on voulait faire ici par les partenariats publics-privés. Si vous donnez à l'État... Monsieur Ongen pourra vous dire que non, l'État va manger tout. L'État ne veut rien savoir. Demandez à Manis ce qu'on fait des projets. Voilà pourquoi il faut des partenariats publics-privés. Ça avait été signé. L'État apporte les garanties et le privé sait ce qu'il sait faire. C'est-à-dire produire. C'est pas ça que Monsieur Kwame dit en semaine ici-là. C'est pas ça.
3: C'est mardi passé.
1: Oui. C'est ça le partenariat public-privé. Mais quand nous on a fait le partenariat public-privé, l'État vient. Et puis, si le privé est représenté par un nom qui ne plaît pas
3: aux autres,
1: au ministre du Commerce ou au ministre de l'Agriculture, il enlève le nom, il vend le nom, il met un autre nom. Et maintenant, les résultats escomptés, vous ne les aurez jamais. Alors que tu fais ça en Chine.
2: C'est le temps de parole de Dan Kassawa.
1: Tu fais ça en Chine, on te coupe la tête.
2: Achevez Dan Kassawa avec votre propos.
7: Oui, le Cameroun peut encore exporter en Chine le gingembre. Parce que le gingembre entre trop dans la médecine traditionnelle chinoise. Donc il faudrait que le Cameroun produise massivement du gingembre. Même au Cameroun actuellement, un sac de gingembre, ça coûte, je crois, si c'est 110 000.
3: 250 000.
7: Parce que ce n'est que...
3: qui récupère tout ça.
7: Donc au Cameroun même, il faut accroître la production.
1: Les Chinois ne sont pas seuls, les Indiens aussi. Les Indiens aussi.
2: La question que je me pose, vous êtes à pleurnicher sur les Indiens qui viennent ravager tout, les Chinois qui font aussi, les Européens qui font aussi. Nous, qu'est-ce qu'on fait? Est-ce qu'on a attaché nos mains? Achevez Dan Kassawa.
7: On n'a pas attaché nos mains, mais il faudrait que l'État aide les producteurs camerounais. Parce que là-bas en Europe, tous les producteurs sont subventionnés. Donc au Cameroun, on peut aussi aider même la production des jus de fruits tropicaux. Parce que les Chinois adorent, par exemple, les jus de goyave, les jus de pommes acidiques. ce que vous appelez, si c'est Kashimanga, si c'est quoi là. Ouais, ils aiment ça. Donc, il y a beaucoup de choses que le Cameroun peut exporter en Chine. Il faudrait seulement que l'État organise ses producteurs.
2: Mm-hmm. Voilà, j'espère que l'État est en train de nous écouter.
1: Je rajoute un peu.
2: Les autorités.
1: Le foléré. Les Chinois raffolent du foléré. Mm-hmm. Le chai. Le chai, alors que les Chinois sont des grands buveurs de Chinois. De thé. Oui. Mais quand un vendeur de chai passe là où il y a les Chinois, sa journée est faite.
2: D'accord. Patriarche Mani Onana, on ne se pose plus la question. On a dit, Stéphane Kwame l'a dit, il ne faut pas qu'on exporte nos produits bruts. Il faut qu'on fasse l'exportation des produits semi-transformé.
1: Il a dit voilà. Première, deuxième, troisième transformation.
2: Voilà. Alors, quel type de petite unité de transformation est réaliste pour une coopérative, par exemple, de 50 personnes, Patriarche Mani?
8: En bas, ça, il ne faut pas rêver. Il ne faut pas rêver. J'ai heurté cette histoire de production et l'exportation. Faire même les semi-finis pour exporter, c'est à tort. Posons-nous des questions. Que manger le Camerounais pour être à sa faim? Est-ce que nous mangeons d'abord ce que nous produisons? Est-ce que c'est suffisant ce que nous produisons avant de voir la famine du Gabon, du Nigeria? C'est là. Il y a des questionnements. C'est une opportunité, mais que moi, je remets du revers de la main. Pourquoi je le remets du revers de la main? Parce que je sais que notre production artisanale n'est même pas suffisamment assise pour satisfaire les besoins alimentaires du Camerounais, des Camerounais. Maintenant, là, l'autre a dit tantôt, je pense, docteur Kwame ou Tegia, ou Ngeneke, les surproductions là, les excédents. Non. On n'a même pas d'abord l'autosuffisance alimentaire pour prétendre aux excédents. Non. Ne faisons des bons risques.
2: Vous et permettez, pour... Patriarche, on oui, prend je suis d'accord. Cet avis de l'auditeur
8: c'est sur la émission. 2.
2: Bon après-midi, auditeur, sur la 2.
9: Bon après-midi. Mm-hmm. Je reviens pour faire une précision, s'il vous plaît.
2: Mm-hmm.
9: Oui. Je voudrais dire que si le Cameroun fabriquait des véhicules, pensez-vous que la Chine allait ouvrir son marché pour qu'on aille dans nos voitures?
0: Non, jamais.
1: Non.
9: Ah, je ne suis pas très sûr. Moi, je dis qu'après de nourriture, là, ne nous amusons pas. On va s'affamer ici. On a besoin de nourriture pour vivre. Dans tout le reste, la vie est importante. Madame Elisabeth Abassa,
2: mm-hmm.
9: Nous avons des champs d'IVA. Allons produire davantage d'IVA et transformons, fabriquons les pneus de voiture et on verra si on pourra vendre nos pneus en Chine, puisqu'il y a beaucoup de véhicules de voiture là-bas en Chine.
2: Mm.
9: On fait aussi les mines du Cameroun, les pneus de voiture mines du Cameroun, fabriquer des produits ici, dans les usines ici. Et allez voir le produit fini la franchise. On verra si vous m'accepter.
2: Merci. Merci bien, le Bakolo.
1: Et VKM est déjà pour les Chinois. Il ne faut pas rêver au premier banc. Et VKM est déjà pour les Chinois.
2: D'accord.
8: Alors, je pense que nous avons beaucoup à faire localement avant de prétendre au gros sujet. Pourquoi? Parce que lorsque une coopérative, telle que tu parles d'une petite unité de transformation, va tomber entre les mains des Chinois. Ils vont signer un accord là-bas que tous les 45 jours ou bien tous les 3 mois, il faut expédier en Chine peut-être 1 million de tonnes de soja. Il dit chaque semestre, on va leur demander soit 1 million, on appelle ça CREDOC, crédit documentaire. Alors, beaucoup de gens vont entrer dans ce crédit documentaire pour faire la fusion, le cumul de ces tonnages, mais ils n'arriveront jamais. Parce qu'il y a d'autres conditionnalités. On a parlé de traçabilité.
1: Oui.
8: L'emballage. L'emballage seulement. Mmh. Le mode d'emballage. Et ainsi de suite.
1: écrit en chinois.
8: Il faut écrire en arabe, il faut mettre beaucoup de trucs là-dessus. On appelle ça les vignettes. Alors maintenant, produisons d'abord ce que nous pouvons manger. En produisant beaucoup ce qu'on va manger nous-mêmes, allons vers les industries agroalimentaires, aux produits finis, pas semi-finis, parce qu'il ne faut pas rester dépendant. Mais nous allons élever, nous allons évoluer quand? Bon, moi, je suis vieux, je vais au troisième âge. Je suis déjà au, pas que je vais, je suis déjà au troisième âge. Ce qui me reste, ce n'est que la petite bouche là. Et ce qui est dans ma tête, peut-être pour transmettre à la génération, à la jeunesse, comme on dit, faire des lances. L'État, bon, présentez-moi, voilà les problèmes qui sont déjà en côté Mbanjo, à cause du sucre. Là où on peut mettre un autre site de presque 1000 hectares, même la CIDIC ne peut pas supporter exporter la banane en Chine. Je le dis avec... Mais voilà quoi. Vous qui faites beaucoup de... Voilà à l'agronome, voilà Tegui Alester. J'ai dit, même la CIDIC sans publicité ne peut pas supporter livrer la banane douce en Chine tous les 45 jours. Parce que les délais, les clauses internationales sont tout de suite en justice. Donc, on t'enferme, hein.
1: Les Chines, la,
8: pas possible.
1: La CDC n'exporte quasiment plus.
8: Non, oui.
1: C'est les Français qui sont venus faire le sous-marin pour prendre l'exportation.
8: Mais attention, faisons des productions nationales, que l'État accompagne ces productions à la transformation industrielle, agroalimentaire. Comment d'abord tu as que les réserves de d'engrais alimentaires pour le moment. S'il y a pépette maintenant là, tu vas manger quoi? Est-ce qu'on a des entrepôts de soudure alimentaire? Tu connais ce qu'on appelle entrepôt de soudure alimentaire? C'est gardé par les militaires. On a d'abord ça.
1: C'est pour ça qu'on a créé le nouveau génie militaire.
8: Faut pas créer.
2: On va prendre cet auditeur. Bon après-midi.
10: Bon après-midi, Tatani.
2: Mm-hmm.
10: Et bon après-midi, c'est Adam Kassava. En tout cas, là-bas.
8: Manassa.
10: Non, c'est Alino de Vogada.
2: Alino qui revient.
11: Okay. Alino, je te salue.
2: Allons-y, Alino, nous tirons vers la fin de l'émission.
10: Moi, je vais simplement dire que la collaboration avec les Chinois, le Chinois ne fait rien pour rien. Mm-hmm. Le Chinois se donne avec la main gauche, il se prend avec la main droite. Apprenons seulement à consommer localement, si simple que ça. On a produit et on consomme ce que nous-mêmes produit. On a consommé bio. Parce que les produits importés là, ça nous amène beaucoup de maladies. Là. Regardez les jeunes à nos jours. Vous voyez un jeune de 19 ans, il a un gros ventre. Petit truc, on consomme même ce qu'on ne connaît pas. On doit consommer bio, si simple que ça. Les produits importés, on doit valoriser notre culture, si simple que ça. Bye bye.
2: Merci Alino de Mvogada. On va l'exploiter suffisamment, hein, l'économiste sur le plateau. Le Ghana et la Côte d'Ivoire, parce que le marché est ouvert à 53 pays. Ça grisaille de partout là. Prenons sur la ligne une, on n'a pas encore pris là-bas. Bon après-midi.
12: Allô, bon après-midi.
2: Oui, bienvenue sur le plateau de Terre Promise.
12: Ok, c'est Monsieur Kamdem depuis Mokolo.
2: Monsieur Kamdem depuis Mokolo, vous allez bien?
12: Non, ça va bien. Je dis bon après-midi à ton panéliste et bon après-midi à tous les auditeurs. En tout cas, moi je ne comprends pas. Est-ce que c'est le Chinois qui va venir valoriser nos tissus qu'on a ici? Parce que je ne comprends pas finalement ce qu'on est en train de discuter.
2: C'est la question que moi que je ne fais que poser depuis. C'est Annie Lisette Ambassa.
12: Est-ce que c'est le Chinois qui va venir valoriser ce propre tissus alors que nos parents d'avant que nourrissaient de ça, ils ne tombaient pas malades, ils buvaient les gingembre tout le temps, ils mangeaient dans les colas, tout ça. Est-ce que c'est le Chinois qui va venir donner l'importance à notre petit temps? Donc on est en train de dire qu'on va produire pour vendre aux Chinois. Nous-mêmes, on peut exporter même aux États-Unis, en France, partout, pas seulement les Chinois. Ce n'est pas seulement les Chinois. Et en relation entre les États, il n'y a que les intérêts. Je pense que pas que les Chinois vont venir pour nos bons yeux, pour acheter. Ils vont venir nous tromper pour aller encore vendre cher. Parce que dans les affaires, c'est gagnant-gagnant. Le problème aussi que les agriculteurs sont abandonnés à eux-mêmes. Mmh. Il faut déterminer. Mmh. Il faut que le ministère de l'élevage, il faut déterminer pour former des
2: gens. Non, loin des séminaires même, qu'ils aillent sur le terrain, il y a les chefs de poste un peu partout, qu'ils aillent vers les agriculteurs et autres.
12: Oui, il faut déterminer. Et ça peut même, on peut ouvrir même là, une entreprise qu'on produit au Cameroun. Mais on exporte maintenant chez les Chinois, on part en Chine avec, on part enfin aux États-Unis, partout, on part pas. Je ne sais pas, tout le monde n'est pas structuré. Et on n'a pas un accompagnement de l'État aussi.
2: D'accord.
12: Parce que c'est là où les difficultés que rencontrent les entrepreneurs camerounais.
2: Merci beaucoup, M. Kamdem. On va sur la 2. Bon après-midi, auditeur. Désolé de vous avoir fait attendre assez longtemps.
11: Allô?
2: Oui, bon après-midi à vous.
11: Merci. Raoul Tassiman, Dongola et Rondo.
2: D'accord. Allez-y. En une minute, Raoul, nous sommes vers la fin de l'émission.
11: Ok. Je salue tout le monde à la studio. Que je suis en train de dire que ce film, la Chine est très bienvenue au Cameroun pour nous amener à se développer. Parce que le véritable problème, c'est que lorsque la Chine demande aux Camerounais d'amener leurs biens chez eux, c'est une bonne chose. Mais le problème ici, c'est notre État. Notre État qui va laisser n'importe qui mener n'importe quoi et faire comme il veut. Or, à l'État d'organiser des choses normalement entre les Chinois et notre population. Je vous remercie.
2: Merci beaucoup, Raoul de l'Otaximan, Dongolo Wondo. Stéphane Kouamon était en train de parler de le Ghana et la Côte d'Ivoire. Hein. On a ouvert le marché à 53 pays africains. Le Ghana et la Côte d'Ivoire sont déjà assez structurés. Qu'est-ce qui donne au Cameroun un avantage quand même compétitif pour ne pas se faire doubler? Parce que nous-mêmes, nous ne sommes pas prêts, mais si on y va, qu'est-ce qui nous donne la garantie que nous ne serons pas doublés par les pays africains qui sont déjà très structurés?
0: Bon, là, ça dépend déjà des cultures. Hein. Vous savez, ce qui se passe avec l'Afrique, c'est que chaque pays essaye de tirer son épingle du jeu sur une spéculation en particulier. Quand vous dites que le Ghana et la Côte d'Ivoire sont déjà assez structurés, je pense que vous faites référence au cacao, oui, sur lequel le Cameroun arrive en challenger. Et il faut reconnaître que nous avons beaucoup encore à mettre en place dans la chaîne de valeur du cacao ici sur place. Mais c'est un combat sur lequel nous on était déjà, c'est-à-dire c'est pas l'opportunité de la Chine qui va faire que on commence à réfléchir sur comment est-ce qu'on va faire pour challenger la Côte d'Ivoire et le Ghana. Je voudrais même dire quelque part en passant que c'est même aujourd'hui la Côte d'Ivoire et le Ghana qui sont en train de craindre la montée en puissance du Cameroun concrètement sur la spéculation concernant le cacao, mais de façon générale. Et là, ça me permet de revenir encore. Beaucoup de vos auditeurs ont dit que c'est l'État qui doit faire le pas qu'il faut. Ongen a dit les 1000 pas qu'il faut pour pouvoir saisir cette opportunité. Le petit producteur camerounais ne peut rien. Si on vous demande, le patriarche a dit comme la CDC ne peut pas. Si on vous demande, je ne sais pas, moi, une fois on était à promo, je ne sais plus, ça devait être 2014, je commençais un peu à peine à faire mes chips de noix de coco là. J'étais à machin, à, comment vous appelez ça? J'étais à une rencontre B2B avec un partenaire. Vous savez, j'étais venu à promo avec 40 paquets de chips. C'était mes premières productions de paquets de chips. Je l'ai vendu à 1000 francs. Je l'ai vendu à 1000 francs. Et le gars en B2B en face de moi était très content. Il voyait mon produit bien emballé comme il faut. Il m'a demandé, bon, combien de conteneurs je peux le fournir par semaine?
1: Tu t'es dégonflé.
0: Fin de la discussion. Ouais. Donc, le petit producteur ne peut rien. Rien, ne vous trompez pas, ce n'est pas une affaire, ce n'est même pas, c'est-à-dire même les organisations de petits producteurs, là, ça ne peut pas donner. Ce n'est pas ça, c'est une affaire de très, très grosse organisation sur le plan logistique. On doit d'abord, première des choses, se poser la question de savoir, la Chine achète quoi? Moi, j'ai entendu dans Kasawa proposer beaucoup de produits ici-là qui peut intéresser les Chinois, c'est bien. Mais quand vous allez regarder par ordre d'importance, quels sont les produits que la Chine prend? Parce que n'oubliez pas que la Chine, eux aussi, ils se comportent. C'était un pays du tiers monde à l'époque. Donc, ce sont des gens qui font l'agriculture. Ils cultivent aussi beaucoup de choses chez eux. Donc, quand vous partez, vous regardez la chaîne de ce que la Chine, vous allez voir que le seul produit agricole qui est dans, qui atteint les 7%, c'est le soja. Tout le reste de vos produits-là, ils ne prennent pas ça à l'étranger. Ils prennent ça sur place. En tout cas, c'est en quantité.
1: Le soja pour l'alimentation animale en Chine.
0: Donc, ce que l'État du Cameroun doit faire, on doit d'abord se poser la question de savoir, la Chine, on peut lui vendre quoi? C'est la première question. Quand on a trouvé ce qu'on peut lui vendre, maintenant on dit, comment on fabrique un géant, un champion national, qui va vendre à la Chine? On fabrique ça, c'est comme ça qu'on peut tenir cette opportunité. Ce n'est pas en se demandant si... Non, non, non, ce n'est pas la blague ce qui se passe là, sinon on va rien prendre là-bas, rien du tout.
2: D'accord. Merci beaucoup, Stéphane. Comme nous sommes arrivés, Patriarche, une minute, s'il vous plaît. Parce que Théophile est déjà là.
1: Le ministre et des Finances était au FMI. On leur a demandé des comptes sur l'agro-industrie et le prépa. Ils ont dit que le dossier avait été mal exécuté et que c'était devant les tribunaux. Alors, on leur a dit, bon, arrangez-vous pour être capable d'exécuter les décisions de justice avant de venir nous raconter encore des histoires ici. Ce qui veut dire que pour le moment, vous n'aurez rien.
2: Merci beaucoup, Patriarche Teguia. Merci d'avoir répondu à nouveau à cette invitation de Terre Promise. Docteur Stéphane Kouam, merci. Vous êtes économiste. Merci d'avoir répondu à cette invitation. Patriarche Mani Onana, merci.
8: Merci aussi parce que même si tu envoies 1 million de porcs en Chine maintenant, demain matin, ils vont demander 10 millions. On ne peut pas.
2: D'accord. Dan Kassawa, merci d'avoir accepté l'invitation. Bruno Ongene, ingénieur agronome, merci.
13: Merci. La promesse a été faite et nous avons séjourné sur la Terre Promise.
2: Voilà, merci.
13: 2 heures de temps. Merci encore.
2: Voilà, Terre Promise édition du 10 mai 2026. Stop et fin à la mise en onde de Romuald Ekoumé qui a remplacé Irish Kemwe. Coordination éditoriale et Belbela Samari. Régie vidéo Alain Kwekam. Coordination centrale Roger Kiek de Kiki. Supervision générale le révérend pasteur Bissa Emmanuel Noël. À la présentation, Annie Lisette Ambassa, je vous dis merci. Tonton Théo, bon après-midi.
14: Bon après-midi, Maman Annie, bon après-midi à votre riche panel et un bonjour particulier à Monsieur Kouam et à Dan Kassawa. Voilà. Donc, vraiment bonjour à vous et bonjour à nos nombreux auditeurs.
2: D'accord, autour de l'arbre aujourd'hui.
14: Alors, autour de l'arbre, nous allons poser le doigt sur un problème qui est un problème réel dans notre société. En fait, il y a des personnes qui sont nées handicapées et d'autres qui le deviennent.
2: Ah oui.
14: Et cet après-midi, nous posons la question de savoir comment est-ce qu'il, pour les enfants nés handicapés, comment est-ce que les parents accueillent cette situation et comment est-ce qu'il la gère? Et pour les personnes qui naissent handicapées, à quel moment se rendent-ils compte qu'ils sont un peu différents des autres? Et notamment pour ceux qui deviennent handicapés beaucoup plus tard, comme les nous autres, il est question de partager l'expérience, de savoir comment est-ce qu'on gère pour être à la hauteur de son handicap.
2: Tout à fait.
14: Donc on en parle cet après-midi avec quelques experts qui vont nous retrouver sur ce plateau. Et puis, si le temps va nous le permettre, nous allons également revenir sur notre sujet qui interrogeait la disparition de la solidarité dans notre société. Nous avions commencé la semaine dernière et on va continuer tout à l'heure parce qu'il y avait des personnes qui étaient indexées, parmi lesquelles les hommes de Dieu. On en parle tout à l'heure. Voilà.
2: Merci. Donc, tonton Théo, restez scotché, ne zappez surtout pas. Autour de l'arbre, c'est au 640 61 38 42, 671 15 73 21. Appelez et vous aurez au bout du fil tonton Théo. Théophile Boulom, le grand, ce grand monsieur de la communication, on l'admire beaucoup, hein. On l'admire beaucoup, vraiment. Si vous le voyez se déployer, vous allez vous poser beaucoup de questions. En tout cas, il va partager certainement son expérience tout à l'heure dans l'édition de Autour de l'Arbre. Annie-Lisette Ambassa, j'étais contente, j'ai été heureuse de parler encore avec vous ce soir de la terre et de ses promesses. Bonsoir.
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18: The time is 3 p.m.
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0: 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J'étais torturé là-bas pendant les 2 semaines. C'est comme ça que je me retrouve donc en prison. 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
1: En tant qu'expert en développement inclusif, je dois dire que avant que ces pièces ne soient mises en circulation, depuis la conception, les personnes déficientes visuelles devraient être associées au processus. On ne devrait pas attendre de mettre les pièces en circulation et que les personnes déficientes visuelles soient surprises. Pour les quelques pièces que j'ai vues, notamment la pièce de 200, on peut noter que il n'y a pas une réelle prise en compte, n'est-ce pas, de l'approche handicap. Les personnes déficientes visuelles n'ont pas été suffisamment prises en compte. Permettez-moi d'observer que dans d'autres pays, c'est le cas de la France, des dispositions sont prises depuis la conception de la monnaie. Les personnes non-voyantes sont associées, donnent leur avis depuis la conception. Et des dispositions sont aussi prises, n'est-ce pas, pour permettre aux personnes déficientes visuelles de maîtriser les nouvelles pièces. Il y a même des instruments qui permettent aux personnes déficientes visuelles de mesurer la taille de pièces, de distinguer une pièce de l'autre. Ce qui n'est pas le cas chez nous et c'est une situation que nous déplorons. Nous déplorons avec la plus grande énergie. Cela signifie que nous fonctionnons encore dans une société où les personnes handicapées en général et les personnes déficientes visuelles sont exclues. Et je pense qu'il y a vraiment lieu d'agir, il y a lieu de faire quelque chose, n'est-ce pas, pour que les personnes non-voyantes soient réellement prises en compte.
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2: Vraiment, on ne s'en sort pas parce que la nouvelle pièce d'avant est semblable à celle de maintenant. Alors, est-ce que la CEMAC, ils ont pris le temps d'informer, c'est-à-dire d'informer, déjà avoir des formations pour dire aux non-voyants du monde entier hein, que voici la nouvelle pièce. Il y a tel signe sur cette pièce-ci qui est différent de l'autre. Nous, on était déjà habitués. Même avant, il n'y avait pas de séminaire, mais les non-voyants se sont habitués à la pièce de 5 francs qui était différente de la pièce de 50. Donc, maintenant, la pièce de 5 francs et de 50, il y avait une différence de 25. Maintenant, on a ramené les pièces, la nouvelle pièce de 25. Aujourd'hui, on nous amène la pièce de 200. Donc, vraiment, on fait tout sauf en oubliant les non-voyants. C'est comme si
42: oui.
2: Le non-voyant est mis de côté dans les décisions.
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1: Il est clair que si les pièces mises en circulation sont complètement inaccessibles aux personnes déficientes visuelles, c'est une situation qui peut avoir un impact certain sur l'activité économique de celle-ci. Alors notons que plusieurs personnes déficientes visuelles se débrouillent dans le petit commerce. Nous savons bien que parmi ces personnes, nous notons des vendeurs de miel, vraiment des petits commerçants, des gens qui se déplacent pour aller acheter à droite, pour vendre à gauche, des vendeurs de cacahuètes, etc. Il s'agit ici d'un commerce qui nécessite la circulation, le mouvement de beaucoup de pièces. Et j'imagine que ça va être très très compliqué pour les personnes non voyantes. Imaginez-vous, on vient donner la pièce à quelqu'un qui rembourse mal. Donc, il y a un impact certain sur l'activité économique des personnes déficientes visuelles. Et comme je le disais déjà, nous déplorons cette situation. Nous pensons que des mesures qui sont prises doivent encourager ces personnes qui vivent du petit commerce. Le travail est difficile à trouver. On a des grands intellectuels qui, malgré leurs études, sont obligés de mener des petites activités génératrices de revenus. Alors j'imagine que il faut du temps pour étudier les nouvelles pièces. Je ne sais même pas comment ces personnes vont s'en sortir. Il y a vraiment lieu de faire quelque chose.
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2: Vous savez, pour se faire assister, vous devez payer même votre guide. Oui, parce que si vous avez un guide, les gens de non-voyants au Cameroun ne s'en sortent pas. Lui seul. Maintenant, s'il faut encore avoir un guide auprès de lui, ça devient encore plus cher. Mm-hmm. Maintenant, qu'est-ce qu'il faut faire? Il faudrait que les mentalités de ceux qui sont avec nous, nos voisins, chacun doit avoir une mentalité d'honnêteté. C'est-à-dire que tu lui demandes, pose la question, c'est combien ici, il doit te dire la somme. Et à ceux qui sont aussi honnêtes, qui peuvent dire, quand tu rembourses, tu fais la monnaie, tu rembourses, même si tu as bien, c'est plus.
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0: Bon après-midi mesdames, bon après-midi messieurs auditeurs de Royal FM. Bon après-midi et surtout, soyez les bienvenus à l'écoute de votre émission Autour de l'arbre sur la 88.4. Nous sommes au rendez-vous. Eh bien, Autour de l'arbre ce jour, c'est justement le sujet de l'accueil de la situation du handicap dans les familles et avec les personnes handicapées elles-mêmes. Nous allons faire le tour justement pour ressortir l'essentiel des épreuves que connaissent les personnes handicapées lorsqu'elles sont atteintes. Et puis, à côté de ça, nous allons aborder la question de la solidarité qui a foutu le camp dans notre société. On en parlait déjà la semaine dernière. Et cette semaine, nous allons sûrement faire la suite et la fin de ce thème. Pour le faire, une constante équipe pour vous tenir compagnie, c'est le SAO le plus court de la bande FM. Il s'appelle Romuald Ekoumé. C'est lui qui est à la mise en onde. Il assure de même la réalisation. Alain Ozekwe Kameta, la régie vidéo. Mesdames, Messieurs, la coordination éditoriale de cette émission est une affaire de Ebel Bella Samari, toujours avec sa chicotte, bien dressée par Maman Gwendo. Gwendoline Ebel Bella. Et puis, le directeur général de la radio C, de Royal FM, s'appelle Roger Kiek. Et si vous voulez tout prononcer le nom, faites-le comme moi. De Kiek, voilà. La conception et la supervision de cette émission et même de cette entreprise est une affaire du révérend pasteur Emmanuel Noël Bissaï. Mesdames, Messieurs, je suis Théophile Roger Boulon, derrière ce crachoir radiophonique. Je suis là pour vous servir et pour ça, il y a quelqu'un qui nous a déjà servi. Il nous a accordé le souffle de vie. Lui, c'est l'éternel Dieu Tout-Puissant à qui nous disons merci en chanson. Et c'est ici.
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Eh bien, mesdames, messieurs, vous avez tout compris. 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D'ailleurs, il faut faire un tour, hein, du côté de Colguette, on l'appelle là-bas, sur la route d'un fou, pour aller voir le bonheur qu'a eu, en fait, qu'ont eu certaines personnes, et qui y sont déjà, ils occupent déjà, ils sont chez eux, allez juste les voir, hein. Ils partagent, ils sont très heureux de savoir que ce qu'ils payaient à la location, chaque mois là, tous les mois, ils allaient verser 50, 60, 70 000, 100 000 chez le bailleur. 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Bien. 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

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Bien, alors, qu'est-ce que je ne vous ai pas dit? Alors, ce qui me reste à vous dire, c'est que je voudrais remercier les personnes handicapées qui se sont mobilisés vendredi dernier du côté des Kié au club des jeunes aveugles réhabilités du Cameroun, où on a trouvé tous les handicapés. On a trouvé d'ailleurs les responsables des organisations des personnes handicapées, les OPS, et parmi lesquels les ténors, comme on a eu l'honneur de recevoir là-bas M. Boniface Mvondo Koto, qui est le président de la plateforme inclusive, hein, des personnes handicapées au Cameroun. Nous avons eu responsable de l'Alliance nationale des organisations.

0: gestion et de promotion des personnes handicapées au Cameroun. On a eu les responsables du club des jeunes aveugles réhabilités du Cameroun. Bref, on a eu beaucoup de responsables de ce côté-là. Et les personnes handicapées ont marqué leur adhésion à la MASO. Nous voulons remercier le top management de la mutuelle d'assistance et de solidarité qui a envoyé une équipe de choc ayant à sa tête le DICOM, Monsieur Jean-Patient Tchala, d'ailleurs porte-parole du PCA du consortium. Vous pouvez comprendre que c'était de la haute facture que de se retrouver comme ça en famille et de parler de la MASO. Toutes les questions ont été posées et toutes les réponses ont été données. Les satisfactions ont été partagées et mesdames, messieurs, la rencontre était belle. Je voudrais ici remercier tous ceux qui se sont mobilisés comme une seule personne pour rendre non seulement possible cette rencontre, mais aussi très belle. Et je veux particulièrement remercier Maître Gélanie Zoa, qui a brillé par sa présence, n'est-ce pas, à cette rencontre. Parce qu'on a eu l'occasion de la voir chaud. Vous savez qu'il rentre de l'Europe, de l'Asie. Donc, il était chaud là. Donc, du coup, on a eu l'occasion de la voir là-bas parmi nous. Alors, mesdames, messieurs, la rencontre était belle. Merci à tous. Merci encore. Je pense que à la demande de plusieurs et ceux qui n'étaient pas là, ils demandent que cette rencontre ait lieu encore avant le 29 juin. Alors, c'est ceux qui n'étaient pas là. Et il a été dit au président des organisations d'organiser cette fois-là, hein, qu'ils organisent quand ils seront prêts. Allez, on va y aller. Parce qu'il y a beaucoup qui veulent en savoir davantage en ce qui concerne la mutuelle d'assistance et de solidarité. Merci à Madame l'ADEP, Madame Stéphanie Bissaï. Merci à elle. Merci à Jean-Patient Tchala. Merci à la dynamique équipe de Ligue-Fa qui était là. La dynamique équipe qui nous venait de Ligue-Fa. Merci. Bref, merci à tout le monde. Merci encore. Bien, quand j'ai parlé ici, ce qui me reste à dire, Romuald, c'est qu'un bon à bon entendeur, chapeau.
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Eh bien, mesdames, messieurs, vous écoutez bel et bien Royal FM 88.4, c'est la fréquence autour de l'arbre. C'est l'émission que vous écoutez à l'instant. Tonton Théo, c'est ce monsieur qui parle, la voix que vous recevez dans vos délicates oreilles. Alors, nous allons prendre sûrement une musique de mise en condition. Au bout de cette émission, nous allons respecter la tradition. C'est d'aller au village, aller prendre le nkeng, hein. On appelle ça le kendok. On va danser le kendok à la radio cet après-midi. Mesdames, messieurs, c'est avec le titre Bata. Écoutons ça et on se retrouve juste après pour la suite.

0: Eh bien, voilà, mesdames, messieurs, vous écoutez là l'artiste Tonton Théo dans le titre Bata. Hein. C'est vrai qu'il y a des gens qui m'ont posé la question de savoir comment Théophile Roger Boulon présente Tonton Théo. Théophile Roger Boulon, c'est le communicateur. Tonton Théo, c'est l'artiste. On va faire comment? Voilà dans cette très belle chanson. Hein. Si déjà moi-même j'apprécie, donc même si vous n'appréciez pas, moi j'ai apprécié. Ça m'arrange. Bien. Alors, c'est sous ce tapis sonore que je vais accueillir mon panel déjà installé dans ce studio. Alors, qui est-ce que je vais accueillir en tête? Bon, on accueille Lumbengeter. Il est au Cameroun depuis quelques jours. Il a eu le temps de s'acclimater dans son propre pays. Maître Jules Anuzoa est bel et bien dans ce studio. Maître, bienvenue au Cameroun. Bienvenue dans ce studio et bon après-midi. Déchirez votre gorge, si vous voulez. Bienvenue.
1: C'est la marque déposée.
0: Voilà, des grands camarades. Alors, bienvenue, maître.
1: Merci. Si c'est... Comment vous me demandez, vous me souhaitez la bienvenue dans mon propre village?
0: Bienvenue, maître.
1: Il y a comme une contradiction, comme un contraste. Je suis chez moi. Hein? J'étais juste chez les autres, maintenant je suis de retour chez moi.
0: C'est pour ça que nous vous souhaitons la bienvenue.
1: Ok, merci. Bonjour à tous les visiteurs. Il y a un gentil taximan qui m'a porté tout à l'heure. Malheureusement, oui. J'ai pas eu le temps de prendre son nom, mais il écoute Royal FM.
0: Ah, d'accord.
1: Ouais, ben, d'accord. Vraiment, il a contourné parce qu'il y a un embouteillage monstre du côté de Mimboman. Il a contourné par derrière.
0: D'accord. Bien, bon après-midi, monsieur le taximan, vous qui avez transporté.
1: Ouais, malheureusement, j'ai pas pris son nom. Mais ce que j'ai aimé, c'est qu'il met Royal FM. J'ai même demandé à un moment donné qu'il monte un peu le volume. D'accord. Ça a étonné tout le monde. J'avais su rentrer il y a quelques jours, mais je n'ai pas eu le temps de mettre mon véhicule à jour. Donc encore, ça ne me gêne pas. Même là où j'étais, je prenais les babanas.
0: Ah bon, il y a aussi les babanas là-bas.
1: Il y a les babanas là-bas.
0: On pourra
1: il y a
0: les babanas.
1: Alors, peut-être qu'on en reparlera, Yana.
0: Maître est venu sûrement avec des camemberts. Alors, tout à l'heure, on va fouiller son sac. Merci, maître, d'être là.
1: Merci. Bien. Merci de m'accueillir une fois de plus.
0: Nous avons également dans ce studio Madame Kiboum Tonien. Voilà. Elle est bel et bien dans ce studio. Madame Kiboum, bienvenue et bon après-midi.
2: Bon après-midi, Théophile. Bon après-midi aux auditeurs.
0: Voilà, nous sommes très heureux de vous recevoir dans ce studio. Il faut dire que vous êtes là pour partager votre expérience avec nous. Je vais vous laisser le soin de vous présenter à nos auditeurs.
2: Je suis Kiboum Jeanne, épouse Tonier Tonier, la maman d'un enfant autiste qui a 20 ans.
0: Ouais.
2: Donc l'autisme, c'est pratiquement mon quotidien.
0: Ouais.
2: Et je suis également présidente fondatrice de l'association nommée la Maison Bleue de Julien,
0: oui,
2: qui nous permet d'accompagner les parents d'enfants autistes,
0: oui,
2: et surtout les éviter d'être seuls,
0: oui,
2: de vivre la solitude que j'ai connue au moment du diagnostic.
0: Mm.
2: C'est la raison de la création de cette association.
0: Voilà.
2: Merci pour l'invitation.
0: Bien, merci, madame. Boum. Je préfère l'appeler comme ça parce que, chers auditeurs, elle a le nom de tout un village.
1: Voilà, c'est ce que j'allais dire, mais Kiboum, c'est pas le nom d'un village.
0: Tout un village.
1: Du côté de
0: Donc, ils sont très représentés à travers elle dans ce studio.
2: Exactement.
0: Eh bien, nous avons également docteur, madame Ngon dans ce studio. Madame, bon après-midi et bienvenue.
3: Bon après-midi, tonton Théo.
0: Oui, comment je me vante parce que vous êtes là. Je me vante parce que vous êtes là. Parce que votre présence vous fait du bien. Comment vous allez, madame?
3: Ça va, merci.
0: Merci. Voilà. Et juste de l'autre côté, nous avons madame Marie-Josée Béon. Hein? Allez, bon après-midi à vous, madame.
4: Bon après-midi, frère, c'est mon grand frère. Hein,
0: oui, c'est ça. Je voulais même dire que c'est ma petite sœur à moi. Donc, j'attendais que tu finisses pour la précision.
4: Moi, je me fais violence. Excusez-moi. c'est un peu mes habitudes. Oui, je suis Madame Béor, l'épouse de Monsieur Béor.
0: Oui, bien sûr.
4: Excusez-moi avec la répétition.
0: Oui.
4: Oui, je suis maman de deux enfants en situation d'handicap visuel, bien précisément.
0: Oui.
4: Merci de m'accueillir. Bonne après-midi aux auditeurs.
0: D'accord. Bien, très heureux de vous recevoir, toutes et tous. Tout ce qu'on va faire tout de suite, c'est d'entrer des plans. Si je ne file pas, je risque de perdre une personne sur ce plateau dont l'expertise est capitale. Donc, il n'y a plus de transition, on va directement au vif du sujet. Alors, nous nous rendons compte dans notre société que très régulièrement, les parents, les familles sont surprises d'avoir à leur sein les personnes handicapées. Parfois, certaines familles ne savent pas comment s'y prendre. D'autres encore, peut-être savent, mais ne savent pas où aller. C'est une situation qui est parfois appréciée de diverses manières par les familles et même les personnes handicapées elles-mêmes, notamment celles qui naissent handicapées, qui découvrent leur handicap et se rendent compte qu'elles sont différentes, qu'il y a des petites différences avec les autres. Et même ceux qui deviennent handicapés, peut-être étant déjà conscients, et se posent la question de savoir qu'est-ce qu'ils deviendront. On en parle cet après-midi parce que ce que je ne vous ai pas dit, c'est parce que Mme Ngono est, elle est experte en santé mentale, c'est ça?
3: Oui, oui.
0: Voilà. Donc, elle va partager avec nous, en fait, on va discuter avec elle pour essayer de voir justement ce qu'il faut comprendre lorsqu'on est face à une telle situation. Avant ça, je vais commencer par des expériences. La première expérience est sûrement celle de Madame Kiboum. Alors, Madame Kiboum, dites-moi, à quel moment vous vous êtes rendu compte que vous aviez un enfant autiste, un enfant malade?
2: Au départ, après l'accouchement, quand nous sommes partis de l'hôpital, donc à la maison, quelques semaines après, mon instinct maternel m'a fait comprendre que cet enfant est différent. Je ne savais pas qu'il était autiste. Mais dans cette différence-là, je ne savais pas que c'était un handicap. Je me disais, ok, comme chaque enfant a sa personnalité, a sa manière de grandir, c'est certainement ça. Mais il y avait quand même déjà des signes qui étaient clairs. Pour ceux qui savaient, ils pouvaient déjà dire, soupçonner que c'est peut-être l'autisme ou autre chose. Parce que quand je l'allaitais, par exemple, il ne me fixait pas. On sait que c'est le premier lien, le premier attachement entre l'enfant
0: et la mère.
2: Il ne le faisait pas, il ne touchait pas le sein. C'était un enfant qui était très calme, très sage. Même quand il avait fait ses besoins sur lui, il ne pleurait pas. C'est nous qui devions imaginer que là, il est sale, il faut le nettoyer. Et peut-être savoir même qu'il a faim parce qu'il ne pleurait pas. Donc, tu te dis, ok, je l'ai allaité à 8 heures. Si jusqu'à 11 heures, il n'a toujours pas réclamé, il vaut mieux peut-être lui donner encore une autre tétée. Donc, ces petites choses-là, je savais qu'il était différent. Mais je ne savais pas ce que c'était l'autisme. J'ai essayé de voir le pédiatre qui le suivait. Parce que ça, il faut dire que Julien, c'est mon fils qui est autiste. Mais j'avais déjà un enfant avant, qui est son aîné de 3-4 ans comme ça là. Et donc, j'ai essayé de comparer les différentes étapes d'évolution de leur vie et... Je suis allée me plaindre auprès du pédiatre en disant que « Ah, mais Julien, il ne répond pas, il ne fait pas ci par rapport à l'autre quand il grandissait. » Et lui, il m'avait dit « Ah, chaque enfant est particulier, il ne faut pas le forcer, il faut le laisser aller à son rythme. » Et c'est ça que j'avais en tête. Je le laisse aller à son rythme. Jusqu'à, si je peux continuer.
0: Oui, allez-y.
2: Jusqu'à, il avait presque 3 ans, et il ne répondait toujours pas à son nom. Quand je rentrais d'une sortie, il ne venait pas vers moi, comme d'autres enfants vont venir accueillir leur maman. Donc, il était indifférent.
0: Alors, lorsque le pédiatre vous a dit que l'enfant pouvait être autiste, alors, qu'est-ce qui est passé dans votre esprit? Quel est le sentiment qui vous a animé à cet instant précis?
2: À l'époque même, on ne disait pas autiste.
0: Oui.
2: On disait trouble envahissant de développement.
0: Oui.
2: Et donc, quand j'ai eu ce diagnostic que... votre fils a ce qu'on appelle le trouble envahissant de développement. Moi, dans ma tête, c'était que j'avais fait un fou. Parce que je voyais trouble. Et je me disais, ok, un trouble qui envahit l'enfant. Donc, certainement,
0: c'est la folie.
2: Ouais. Donc, j'ai accouché d'un fou. Et ce jour, j'étais avec mon petit frère à l'hôpital. Donc, quand le médecin m'a dit cela, je suis sortie de son bureau. J'ai abandonné l'enfant et mon petit frère.
0: Ouais.
2: J'ai marché. Parce que je n'arrivais pas, je me disais que non, ce qu'il vient de me dire, ce n'est pas réel. Je vais peut-être marcher un peu quand je vais repartir vers lui. C'est autre chose qu'il va me dire. Donc, malheureusement, je suis repartie. C'est la même chose qu'il m'a dit. Et il m'a dit, ok, pour te rassurer, nous allons t'envoyer vers un autre médecin.
0: Et c'est ce que vous avez, c'est ce qu'il a fait.
2: C'est ce qu'il a fait.
0: D'accord. Alors, peut-être, on va tout d'abord accueillir Monsieur Gaspard Niam.
1: Mon cousin.
0: Qui nous a retrouvés sur ce plateau. Monsieur Gaspard Niam, qui est technicien des affaires sociales. Il faut dire qu'il a œuvré pendant très longtemps au ministère des Affaires sociales. Et il a occupé plusieurs postes de responsabilité. Et le dernier au pointage, c'était bel et bien celui de délégué régional des affaires sociales pour la région du Sud au pays organisateur. Il est là tous les dimanches pour nous apporter son expertise, partager avec nous l'expérience de sa riche carrière et surtout des atouts qu'il a à nous donner pour le bien-être de nos auditeurs. Monsieur Niam, bienvenue et bon après-midi dans ce studio.
1: Ça, c'est pour la famille.
5: Ça, c'est pour la famille. Vous ne voulez pas concerner.
1: Voilà.
5: Merci, bonsoir Théo, bonsoir à tous les panélistes. Bienvenue à mon cousin.
1: Parce que merci, cousin.
5: Théo m'a menacé s'il estimait que j'étais seul et que je ne pouvais pas faire le point.
1: Je suis de retour.
5: Maintenant que tu es là, je vais voir ce qu'il va faire.
1: Voilà.
5: Bonsoir à tous les auditeurs et comme on dit souvent, c'est un plaisir de renouveler chaque dimanche de nous retrouver ici pour un partage.
0: D'accord. Ouais. Merci, monsieur Niam, d'être là. Chers auditeurs, vous avez constaté que je ne réponds pas à ces attaques. Parce qu'ils veulent me mélanger comme d'habitude. Alors, je vais accueillir.
5: C'est pas une attaque. Je lui rends compte de ce que tu faisais en son absence.
0: D'accord.
5: Comme c'est la famille, il faut bien qu'il soit.
1: Et il aura une réplique proportionnelle
5: à l'attaque.
0: Madame Bayor, vous avez deux enfants déficients visuels. Comment cela arrive et quand vous vous rendez compte, alors comment est-ce que vous gérez ça? Comment ça se passe? Comment pour que vous ayez deux? Qu'est-ce qu'on vous a dit? Comment vous vous êtes retrouvé avec deux enfants déficients visuels?
4: Oui, très bonne question, mon frère Roger Boulon. Déjà, lorsque j'ai accouché ces enfants, parce que je vais parler des deux pour ne pas aller de long à l'âge, ils n'étaient pas handicapés, quoi. Ils voyaient très bien. Mais sauf qu'à un certain âge, à partir de 3 ans, je me rends compte qu'ils ne parviennent pas à lire. Donc, à regarder de loin, il regardait à travers. C'est comme ça que je me rends au centre hospitalier ici à Yaoundé, puisque moi, je sortais des ECA. Je viens donc me faire comprendre que non, l'enfant a la myopie. Sinon, déjà, moi-même, je suis aussi handicapée, en fait, visuelle, oui. Et là, je n'ai pas mal pris l'affaire. Moi, j'ai même très bien pris l'affaire parce que Dieu fait les choses comme il veut. Et étant donné que moi, je n'ai pas réussi, pourquoi? Parce que mes parents étaient naïfs. Et donc, j'ai dit que je suis le propre médecin de mes enfants. Alors, moi-même, j'ai pris les choses en main. Ce qui fait que j'ai facilement surmonté cela. Donc, avec la grâce de Dieu, bien entendu.
0: À l'hôpital, quand même, on vous a expliqué pourquoi ça pouvait être ainsi. Est-ce que c'est une contagion du fait que la mère ait une déficience visuelle, que les enfants aussi, automatiquement, ont le problème?
4: Oui, ils m'ont fait comprendre que c'est un problème d'hérédité.
0: Ah, d'accord. D'accord. D'accord. Bien. Alors, et vous gérez ça au quotidien, ça va? Ils s'adaptent? Vous les voyez faire... Comment est-ce que ça se passe le quotidien lorsque vous regardez le fonctionnement de ces enfants?
4: Oui, je vais vraiment dire que ces enfants s'adaptent merveilleusement bien. Mais sauf qu'ils ont un problème, ils avaient des problèmes à l'école avant mon arrivée ici à Zeka. On ne parvenait pas à les accepter à l'école, en fait.
0: Ah, dans les écoles ordinaires.
4: Dans les écoles ordinaires, précisément. J'ai beaucoup fait des instances là-bas, aller rencontrer le délégué. Lorsque le délégué arrivait à l'école, j'ai fait préfabriquer une table banc qu'on approchait proche du tableau.
0: Pour permettre à ses enfants
4: dès que nous tournons le dos, allez, on renvoie l'enfant au fond en disant que non, ce n'est pas, on ne peut pas prendre le temps rien que pour un seul enfant. Du moment où il y a même l'autre qui faisait qu'au moyen d'eux, le professeur même acceptait que les enfants pliaient le papier et lançaient. Lui, il avait même complètement refusé que non, maman, si c'est comme ça que l'école est. Vraiment, je préfère rester. Je préfère rester à la maison. Mais sinon, je les ai remontés, je les ai fait part de ma situation. J'ai dit, on va surmonter ça. Mmh. Et je rends grâce à Dieu parce que le second, lui, l'année passée, il a même refusé. Mais cette année, il a vraiment compris. Il est même sorti deuxième de la classe.
0: Super. Bravo. C'est bien. Alors docteur Ngonon, dites-nous, lorsque on est face à une situation comme le cas de Madame Kiboum ou alors même le cas de Madame Beyor, quand on est face à une situation comme ça et on arrive devant vous, quelle est votre première réaction à l'endroit de cela? Et c'est ça votre rôle.
3: Ok. En tant que personnel en santé mentale, mm-hmm. on est censé apporter le soutien qu'il faut aux parents. Mm-hmm. Mais il faut notifier que ce sont des situations qui ne sont pas toujours faciles à gérer. Mm-hmm. Parce qu'au départ, à l'annonce du diagnostic, il y a souvent un déni.
0: Comme le cas de Madame Kiboum,
3: qui est sortie de chez le médecin. Il y a souvent un déni, oui. Parce que le plus souvent, quand un parent porte un enfant, je vais dire quand une maman est enceinte. Lorsqu'une maman est enceinte, il y a l'enfant imaginaire. Mm-hmm. Donc, il y a une idée qu'elle se fait de l'enfant imaginaire. Mm-hmm. Et maintenant, lorsqu'elle enfante, mm-hmm. il y a l'enfant réel qui est là. Et c'est pas toujours lui. Ça signifie qu'elle a eu, peut-être qu'elle avait déjà des projets concernant son enfant, il sera comme ceci. Essayer de se faire une image mentale de son enfant. Ce qui fait que quand un enfant arrive et qu'il a un problème, c'est pas toujours évident. Mm-hmm. L'idéal souvent, c'est de faire comme ce médecin, envoyer le parent ailleurs. Mm-hmm. Pour qu'un autre professionnel puisse aussi, oui, confirmer le diagnostic.
0: Alors, si ce n'est pas fait, l'armement peut rester dans le doute de ce que lui dit le premier médecin.
3: Certainement, parce qu'il y a déni, là. Il va falloir qu'elle fasse d'abord le deuil de l'enfant imaginaire pour accepter l'enfant réel.
0: Waouh! Alors, Madame Kiboum, vous avez eu ce problème de, justement, comme explique Madame Ngonon, pardon.
2: Oui, j'ai eu ce problème.
0: C'est-à-dire que l'enfant qui était là, vous ne voyez plus en cet enfant celui que vous avez souhaité. Aussi vrai, il est resté votre enfant, mais vous aviez le projet pour un autre, en fait, dans la tête, un autre enfant qui n'était pas celui que vous aviez devant vous.
2: Exactement. Et ce Denis a pris énormément de temps chez moi.
0: Oui.
2: Parce que après la vie du second médecin, mon fils avait toujours les troubles envahissants de développement. Mm-hmm. Mais tous les 6 mois, nous allions quand même voir le médecin. Mais quand je regardais mon fils, je voyais juste les difficultés. Mm-hmm. Je ne voyais pas l'enfant qui va jouer avec ses autres camarades, l'enfant dont je serais fière de présenter souvent. Parce que quelquefois, nos enfants-là sont comme nos petits crouffets. Surtout que je venais de me marier. Donc, son frère aîné, je l'avais vu au mariage. Ouais. Et lui, il est le premier dans le mariage.
0: Il était même le trophée.
2: Il était même le trophée. Donc, vous voyez maintenant que c'est tout un problème. Sans compter que au sein même de la famille, vous n'avez pas le soutien parce que les gens ne savent même pas ce que c'est.
0: Oui.
2: Et la chance peut-être que j'ai eue, c'est que le médecin qui nous suivait, parce que ce n'était plus le premier pédiatre, c'est un autre pédiatre que nous avons rencontré à la suite. Il a vu que ça prenait assez de temps pour que j'accepte mon fils. Et il m'avait dit, ok, je vais prescrire une consultation des séances psychologiques pour l'enfant.
0: Oui.
2: Et je lui avais même dit que pour quel enfant, un enfant qui n'est pas le pas, qui fait ses besoins sur lui, c'est quel genre de séance que... Mais lui, il avait compris que moi, j'avais besoin d'un accompagnement psychologique.
0: Ouais.
2: Donc, il m'a envoyé chez une psychologue avec l'enfant.
0: Ouais.
2: Et pendant les séances, elle voyait comment je me comportais. Parce que pendant le déni, là, il y a deux attitudes où il y a des moments où on est supocrétiste.
0: Ouais.
2: Comme l'enfant est vulnérable, on essaie tellement de le protéger. Ouais. On ne le gère plus comme tous les autres enfants. Même comme on ne l'accepte pas.
0: Oui.
2: Donc, elle nous a tellement observé qu'un jour, elle m'a demandé mes anciennes photos, mon album photo.
0: Oui.
2: Je lui ai apporté l'album photo et elle m'a dit, mais la femme que je vois sur les photos là, ce n'est pas elle qui est devant moi. Et donc, ça m'a d'abord fait un petit déclic. Mmh. Moi-même, j'ai encore regardé un peu les photos et j'ai vu que j'étais une femme qui prenait soin de moi, qui me maquillait, qui faisait ceci. Et celle qui était là, c'était une femme qui était dépassée par les événements. Donc, ça fait le premier déclic. Là. Oui. La deuxième chose, toujours ce même jour, elle m'a dit, est-ce que vous pouvez regarder votre fils? Je lui dis que mais je vois l'enfant là tous les jours. Elle me dit, non, regarde-le. Je le regarde. Elle me dit, compte ses doigts, je compte. Touche sa tête. Donc, cette séance-là de toucher l'enfant, de palper l'enfant, de compter tout ça, je crois que ça fait un autre déclic. Quand j'ai regardé encore l'enfant, je crois que je voyais maintenant pas l'enfant souhaité.
0: Oui.
2: Je voyais l'enfant qui est là réellement,
0: oui,
2: avec sa différence, oui, mais qui a besoin de moi.
0: Oui.
2: Et ce jour, j'ai découvert que, Don Julien est beau comme ça là. Donc avant, je ne voyais pas ça. J'étais aveuglé par j'étais perdu. Et donc, quand on est perdu, on n'essaye pas de voir. Parce que même dans l'autisme, même dans l'handicap, il y a quand même de bonnes choses qui sont tout autour. Donc, je ne voyais pas ça. Et ce jour, je crois que c'est là que le déclic. Ouais. Mais quand même, c'était 6 ans plus tard. Donc, mon fils avait presque 10 ans.
0: Ouais.
2: Et je m'étais fait la promesse qu'il n'est jamais trop tard.
0: D'accord.
2: Je vais m'impliquer. Je vais l'aider. Et je vais aussi profiter pour aider d'autres parents pour que la période de déni, la période de l'acceptation ne soit pas trop longue chez les autres.
0: D'accord. Alors, Monsieur Gaspard Niam, dans cet environnement comme celui du Cameroun où l'on est censé prendre toutes les dispositions dès la naissance d'un enfant pour qu'on puisse détecter s'il y a des situations, qu'est-ce qui est prévu, vous qui étiez là-bas, des connaissances que vous avez du domaine, qu'est-ce qui est prévu pour préparer les familles à être capables d'accepter quel que soit le type d'enfant qui vient, handicapé ou tout type, en fait, le type d'enfant qui vient, même s'il venait avec des handicaps. Est-ce qu'il y a une disposition qui prévoit ça à partir même de l'hôpital au moment de la naissance?
5: Le problème dont nous débattons, merci pour la question. Le problème dont nous parlons est un problème d'humanité.
0: Mm-hmm.
5: Ça touche l'homme profond.
0: Mm-hmm.
5: Et quand vous entendez ceux qui ont vécu, qui vivent la réalité parler,
0: mm-hmm.
5: vous comprenez qu'il y a beaucoup à faire.
0: Mm-hmm.
5: En réalité, il n'y a pas de dispositions particulières qui sont prises par rapport à ça. Que ce soit à l'hôpital ou dans l'environnement social, les affaires sociales, au niveau de la famille, le ministère de la famille, ainsi de suite. Il n'y a aucune disposition particulière.
0: Mm-hmm.
5: Sinon, avec le vécu de nous tous, on pense à la sensibilisation. Pour dire aux parents, une fois que l'enfant est né, vous-même, vous avez l'observation à faire. Vous observez l'enfant. Comment est-ce qu'il réagit? Parfois, c'est difficile quand c'est le premier enfant parce qu'on n'a pas l'habitude. Mais les gens viennent à la maison. Mais on tape un peu les mamans. Là, ils tapent, ils soulèvent, ils bougent un peu l'enfant. Là, et on va sentir que l'enfant ne réagit pas comme il se doit. Donc, c'est à l'observation. C'est pour dire qu'il faut éveiller la sensibilité des uns et des autres pour que dès qu'on constate que l'enfant est différent, il ne sourit pas, il ne rit pas, il ne réagit pas, comme dans le cas de l'autisme, l'enfant est coupé de la réalité, il ne vit pas avec vous. Donc, il faut, dès que vous constatez cela, tu souris avec lui, il ne réagit pas, parce que l'enfant, après quelque chose, dès que tu le pinces un peu là, il bouge.
6: 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The time is 4 p.m.
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0: D'accord. Bien, voilà, nous sommes donc de retour dans ce studio. Je vais peut-être avant de revenir.
5: Si tu peux, que je.
0: Oui, allez-y, j'étais. Hein,
5: c'est pour dire que pour l'instant, on n'a pas assez de spécialistes.
0: Oui.
5: L'enfant autiste qui naît, il naît dans
0: Il faut rappeler que le docteur PK était convié à. À cette émission, il a présenté son indisponibilité à quelques minutes du début de cette émission. Allez-y.
5: Cet enfant qui a des soucis, le médecin généraliste qui le suit, n'est pas préparé à vivre des situations particulières comme la sienne. Donc lui-même vit une situation qui est différente de son vécu quotidien. Ça fait que si lui-même a l'éveil, a un certain éveil professionnel, c'est lui qui va attirer l'attention des parents pour lui dire, voilà, cet enfant, c'est, à mon sens, il ne réagit pas normalement. Il faudrait pouvoir de ce côté ou de celui-là.
0: Madame Ngono, qu'est-ce qui est fait pour préparer les parents, déjà une maman enceinte, par exemple, comme c'était le cas de Madame Beyo ou encore beaucoup plus le cas de Madame Kiboum. Qu'est-ce qui est fait ou qu'est-ce qui doit être fait pour que la maman... Lorsqu'elle va accoucher, vous avez présenté une image tout à l'heure de l'enfant souhaité et celui qu'on
5: l'enfant
0: a.
5: L'enfant réel.
0: L'enfant réel. Alors, qu'est-ce qui est fait pour préparer la femme qui va accoucher, la maman qui va accoucher, à être prête à rencontrer le cas de ces deux enfants?
8: Merci une fois de plus pour la parole donnée.
0: Oui.
8: Déjà, en tant que professionnel de santé mentale,
0: oui.
8: À notre niveau, on a l'habitude de dire aux parents que être parent implique assez de responsabilités. Ça signifie qu'avant de se lancer, avant de décider même de faire un enfant, on doit avoir une préparation. C'est parce que le plus souvent, nombreux bafouent
3: cette route-là.
0: Préparation comment?
3: C'est-à-dire une préparation, ça signifie quoi? Mm-hmm. Pour être parent, on va te dire, tu vas devoir te priver d'un certain nombre de réalités. Mm-hmm. Avant d'arriver même sur un enfant qui est différent des autres. Mm-hmm. Puisque de nos jours, on constate souvent que les parents ne sont pas assez responsables. Donc, ils n'assument vraiment pas, ils ne jouent pas leur rôle à fond.
0: Madame Ngono,
3: oui.
0: Voilà une madame qui boum, qui est, elle dit qu'elle vient de se marier. Elle est là, t'as dit que dans la pleine jouissance de son mariage. Oui. Et ce qui va montrer, et vous savez, nous sommes en Afrique, ce qui va montrer qu'elle est vraiment allée en mariage, c'est elle a accouché. Mais elle, dans tout ça, très engagée, elle conçoit. Ce qui vient compléter sa joie après la signature à la mairie et tout ce qui va avec. Alors, vous dites qu'il y a des dispositions qu'il fallait qu'elle prenne, éviter quelque chose là avec ce dernier pour faire un enfant, même si celui-ci à la suite vient comme il est venu.
3: Il fallait me laisser continuer et finir mon propos.
0: D'accord.
3: Voilà, j'étais en train de dire qu'il y a des préparations qui doivent être faites.
0: Oui.
3: Ça signifie que, on dit souvent qu'en obstétrique, rien n'est sûr.
0: Oui.
3: Ça signifie qu'on peut avoir une dame qui a mené une grossesse normalement, sans maladie, mais à la dernière minute, tout bascule. Mmh. Ça signifie que déjà, il faut préparer la maman, faire savoir aux parents de façon générale que c'est possible de faire déjà un enfant qui soit différent, que ça se prépare déjà lors des consultations.
0: Elle est préparée où? À l'hôpital?
3: Psychologiquement, oui, à l'hôpital, lors des entretiens et tout ce qui va
0: super.
3: Avec.
0: Oui.
3: Et maintenant, à l'accouchement, on a ce qu'on appelle le postpartum. Donc, quand une femme vient d'enfanter, il y a une période d'observation. Durant cette période, on a souvent, dans un hôpital bien structuré, et je préfère le souligner, où on a des spécialistes, un pédiatre qui va évaluer l'enfant, essayer de regarder les réflexes, est-ce que l'enfant réagit comme il se doit, premièrement. Il y a souvent, moi je pense que la dame, elle est une maman vraiment à féliciter parce que moi je pense qu'elle a été, elle était tellement attentionnée, elle regardait beaucoup son enfant, elle était éveillée même. Parce que moi j'ai souvent rencontré des mamans qui ont des enfants peut-être de 4 ans. C'est moi qui viens le faire savoir que l'enfant là a un problème. Donc j'ai rencontré une dame, l'enfant avait 5 ans. Elle disait que l'enfant est possédé, quelque chose de ce genre. Ouais. Pourtant, il fallait juste regarder. Il n'y avait pas le contact œil à œil. Cet enfant ne parvenait pas, il ne fixait pas. Il ne pouvait pas te fixer. Si tu l'appelles, il détourne du regard et tout. Il y a des signes d'alerte. D'accord. Il y a des signes d'alerte. Et si un parent n'est vraiment pas
0: vigilant,
3: ça peut passer inaperçu.
5: Je peux coller mon téléphone.
0: Oui, allez-y.
5: Oui. Le mot que je veux coller, c'est que quand les deux jeunes gens veulent se marier, deux personnes veulent se marier, il y a une préparation. Il y a une préparation. Et au cours de cette préparation, on vous dit, vous vous mariez pour le meilleur et pour le pire. Ça veut dire, tu prends une femme qui est belle, qui est, ou un monsieur qui est, et ainsi de suite. Il peut arriver un jour au lendemain, un accident, elle a perdu ses yeux, elle a perdu un pied ou deux bras. Il faut être prête à l'accepter. C'est le même, ce même genre de sensibilisation qui se poursuit à tous les niveaux. Pour préparer la personne. Chaque fois qu'il y a un événement nouveau qui arrive dans la vie des gens, il faut le préparer.
0: D'accord.
5: Tout événement nouveau doit se préparer. Parce que ça peut amener, ça peut aller dans un sens positif comme dans un sens négatif.
0: Alors,
5: il faut que les personnes soient prêtes à assumer, accepter. Même dans le cas des maladies, quand vous allez, par exemple, certaines maladies, on est obligé de faire un counseling. Un post-counseling pour vous dire, voilà, tu vas faire un examen. Voilà, le résultat peut être ci, peut être ça. Et que, bon, voilà, c'est pas la fin du monde.
0: Alors, on se rend quand même compte que lorsqu'il y a un cas comme ça, les familles sont atteintes. C'est-à-dire que les parents sont touchés. Alors, je reviens à vous, Madame Ngono. Qu'est-ce que vous dites à ce parent qui découvre l'enfant réel? À ce moment-là, quelqu'un a dit que, par exemple, une maman vient, vous l'aidez, comme les cas que vous avez signalés tout à l'heure, vous faites découvrir à la maman que l'enfant qu'elle a, peut-être est autiste, ou alors a un problème. Alors, tout de suite, la maman est touchée. Alors, vous, en tant que spécialiste dans le domaine, qu'est-ce que vous lui dites pour, en fait, quelle est la parole, quelle est la formule que vous utilisez, le mot que vous utilisez pour être sûr que la maman va vite comprendre que désormais, elle a un enfant handicapé?
3: Déjà, Au départ de mon propos, j'ai parlé du deuil que le parent doit faire.
0: Oui, le deuil.
3: Le deuil de l'enfant. Mmh. Et déjà accepter cet enfant qui est là. Mmh. On ne peut que rassurer le parent parce que être une personne à besoin spécifique ne signifie pas que tu seras en bon à rien, comme on le dit souvent. Ça, c'était l'image qu'on se faisait auparavant. Mmh. Maintenant, on a vu les exploits de ces personnes qui sont différentes. Mmh. Mmh. Ce sont des personnes qui arrivent à faire des choses que ceux qui sont dites normales, oui, ne le font pas. Mmh. Donc, ce que nous on fait à notre niveau, c'est de rassurer la maman, essayer de lui donner des stratégies, l'amener à accepter d'abord son enfant. Ouais. Parce que si elle accepte son enfant et qu'elle comprenne que c'est pas un enfant qui doit être protégé à la maison. Mm-hmm. Jean, lui, va rester là. On n'essaie pas de l'initier à certaines activités. Parce qu'on va dire qu'il est différent. Il ne doit y faire rien. Vous ne devrez non plus l'isoler. Mm-hmm. Parce que si vous l'enfermez, chaque fois que vous allez sortir avec lui, même votre environnement proche, ils auront toujours des regards différents. Pourtant, si vous l'assumez, si vous avez l'habitude de sortir avec lui, je dis, même ton environnement peut aimer cet enfant.
0: Voilà. Justement, en parlant justement de cela, je vais partager, je vais vouloir hein, que Mme Kiboum et Mme Beyo partagent avec nous leur expérience. Alors, je commence par vous, Mme Kiboum. À partir du moment où vous vous êtes rendu compte que c'est ça votre enfant, vous, après 6 ans, vous l'avez accepté. Alors, quel a été le regard de l'entourage? Et notamment, prenons d'abord les cas négatifs qui vous ont marqué sur la réaction de l'entourage. Est-ce qu'il y a eu des choses qui vous ont déplu après que vous, vous ayez accepté votre enfant dans votre entourage?
2: C'est très compliqué d'avoir un enfant différent, un enfant à besoin spécifique.
0: Oui.
2: Et surtout quand l'handicap ne se voit pas.
0: Oui.
2: Il est invisible. Mais déjà au sein de la famille, je me souviens qu'il y a une réunion qu'on a organisée, une de mes belles-sœurs a organisée. Et là, elle m'accusait d'être une mauvaise maman. C'est pour cette raison que l'enfant est autiste.
0: Donc, que l'enfant est autiste parce que vous êtes une mauvaise maman.
2: Parce que à l'époque, mon travail me permettait de faire beaucoup de déplacements.
0: Oui.
2: Donc, une maman qui n'est pas très présente. quelquefois, on s'est dit que, OK, il y a ce. Mais j'ai eu la chance que mon mari a rapidement arrêté cela.
0: Oui.
2: En disant que non, ce n'est pas le fait. Il voit comment je m'occupe de l'enfant. Donc, au sein de la famille, c'était principalement ça. Mais maintenant, il y a eu une fois, je suis allée dans un magasin avec lui, parce que ce sont les enfants qui ont tous les problèmes sensoriels, trop de lumière, les pluies et tout ça.
0: Oui.
2: Et il a fait une crise, parce qu'il a reçu tellement d'informations, et donc je l'ai serré dans mes bras. Mais ce que les autres parents disaient, ceux qui étaient là, les clients, c'est un enfant qui est mal élevé, vraiment, les enfants d'aujourd'hui, la maman, la machin, elle est faible. Donc, il y a eu, et les regards, il y a eu tout ça. Et bon, moi, j'ai décidé de m'occuper de mon fils. Mais où je suis sortie de mes gonds une fois, je l'ai amené à la piscine parce que j'imagine qu'eux aussi, ils ont droit au plaisir.
0: Tout à fait.
2: Et on sait que ces enfants aiment beaucoup l'eau. Donc, je l'ai amené à la piscine. Et ils ont leur manière à eux de communiquer, de s'exprimer. Bon, le mien n'est pas verbal, donc il a mis en place une communication par geste ou bien alors par pictogramme, mais quand je sors, je n'ai pas les pictogrammes avec moi. Donc il est dans l'eau, dans la bassine, et il veut faire pipi. Donc moi, parce que mon regard sera toujours pour lui, sur lui, même si je suis en train de regarder ailleurs, j'ai un regard sur lui, et je vois qu'il baisse sa culotte. Ça, c'est pour me faire signe qu'il y a quelque chose. Et la maman, il y avait une maman autour qui a aussi vu, à peine, je ne me suis même pas encore rendue vers l'enfant, elle a déjà demandé à sa fille de sortir de l'eau, demandé aux autres parents qu'il faut que les enfants là sortent de l'eau parce que vraiment l'enfant...
0: Il y a un gars qui veut déjà faire quelque chose là.
2: Mais là, je lui ai dit que, mais madame, il faut prendre du recul souvent avant de prendre certaines décisions. Et le problème avec vous, c'est que ce ne sont même pas les enfants qui discriminent, qui stigmatisent, mais c'est vous les parents. Quand vous vous réagissez comme ça, vous ne pouvez pas penser à un moment que s'il baisse la culotte à l'âge où il est là, ça veut dire qu'il y a un problème.
0: Voilà. Voilà, ça veut dire et pour ça, d'ailleurs, on va arriver là tout à l'heure, parce qu'on peut aussi se rendre compte qu'il y a un véritable manque de sensibilisation hein, sur la question. On en parle tout à l'heure. Alors, Madame Bayor, vous, votre expérience, hein, les cas les plus malheureux que vous avez rencontrés par rapport à vos enfants, le regard des autres, les propos parfois dénigrants, est-ce que vous en avez connu dans votre parcours?
4: Ah, ça ne manque pas, hein. C'est récurrent.
0: Qu'est-ce qu'ils ont fait? C'est-à-dire que à quel moment vous avez été choqué, n'est-ce pas, des comportements des autres à l'endroit de vos enfants?
4: Oui, déjà, à la maison,
0: oui.
4: Avec le voisinage, d'autres disaient que non. C'est comme mon fils avait l'habitude de dire, maman, quand je regarde les gens, puisque lui, son problème m'a commencé lors d'une opération qui a mal tourné.
0: Oui.
4: Donc, il a affecté le deuxième œil.
0: Oui.
4: Et alors, l'œil-là qui a été affecté, quand il regardait les voisins, d'autres disaient que tu veux me manger avec ton œil. Et lui, ça le dérangeait.
0: Oui.
4: Ça le dérangeait.
0: Donc, l'œil qu'il voyait était devenu un œil sorcier.
4: Oui, ça le dérangeait et il venait toujours se plaindre.
0: Oui.
4: Et moi, je me référais toujours à moi, que même moi, ce n'était pas facile. Oui. Voilà, mais il faut savoir. Surmonter, il faut savoir surmonter. Et quand tu vas surmonter, ça ne va rien te dire. Mais moi vraiment, ça ne me disait rien.
0: Mm-hmm.
4: Parce que je suis passée par là. Moi, je remontais plutôt les enfants.
0: Mm-hmm.
4: Et du coup, dans ma famille...
0: Donc, votre expérience a été beaucoup plus facile parce que vous-même, vous êtes passée par là.
4: Oui, mais par contre, dans ma famille, ça n'a pas été facile parce que jusqu'à aujourd'hui, même ma maman, vraiment, s'apitoie, tellement s'apitoie.
0: Mm-hmm.
4: Quand je veux même envoyer l'enfant, elle me dit, non, il ne faut pas que l'enfant fasse ci, il ne faut pas que l'enfant fasse... Elle dit que non, maman, c'est un enfant comme tout le reste.
0: Il
4: ne faut pas l'isoler. En fait, l'enfant a besoin d'être encadré. Donc, c'est un peu ça.
0: D'accord. Alors, Madame Ongonon, lorsque on est face à une situation où même l'environnement est un obstacle pour des enfants à besoin, oui, alors qu'est-ce qu'on fait? Nous avons des parents qui nous écoutent. Vous étiez déjà avec certains lors de la rencontre au CEJAC. Beaucoup d'autres nous écoutent là. Les parents qui nous écoutent et qui ont ces enfants, hein, soit handicapés, soit autistes et autres. Alors, qu'est-ce que vous leur dites? C'est-à-dire que pour les rassurer de ne pas elles-mêmes tomber dans le piège du découragement ou de ne pas faiblir lorsqu'elles ont de tels enfants. Quel est le discours que vous les tenez, vous qui êtes chargé de la santé mentale?
3: Oui, comme je l'ai dit au départ, il y a ce qu'on appelle l'acceptation de soi. J'ai dit, si déjà le parent acceptait déjà son enfant, moi je dis, lorsqu'on parle même de sensibilisation, même les parents qui ont ces enfants-là devraient sensibiliser l'entourage. Il faut leur dire que ces enfants sont pas, ils ne mordent pas, ils sont pas méchants. Certes, ils ont leur façon de faire, mais ce sont pas
0: ils ont leur réaction.
3: Oui, ce sont pas des mauvaises personnes.
0: Mm-hmm.
3: Tout commence par là, sensibilisons. On va parler de la sensibilisation.
0: Mm-hmm.
3: Il faut le faire parce que, tel que la dame l'a dit, le plus souvent, ce ne sont pas toujours les tout petits là qui stigmatisent.
0: Mm-hmm.
3: Parfois même, ce sont des grandes personnes, des parents. Parce que quand on regarde notre environnement, il y a ce qu'on appelle les représentations culturelles qui affectent énormément. Parce que de nos jours, on continue à penser que un enfant autiste, c'est un enfant sorcier.
0: Oui.
3: Déjà, même dans ma tradition, bref, chez nous, il y a certains qui disent qu'il faut amener ses enfants en bordure de l'eau et qu'il va rejoindre de l'eau, il va devenir un serpent.
0: Ouais.
3: C'est pas ça, il faut sensibiliser. Moi, je dis, c'est aux parents même. Le parent a un travail à effectuer à ce niveau. C'est à toi de montrer aux voisins que non, il est différent, certes, mais il n'est pas méchant. Peut-être que quand vous faites ceci, il va réagir. On ne crie pas sur lui. Il faut parler, il faut lui parler doucement. Ouais. Même s'il a fait ce qui n'est pas bien, lui expliquer que non, on ne fait pas ça. Et tout, c'est un peu ça.
0: Avant de partager l'expérience de Maître Gilani Zoa, qui a vécu déjà un environnement avec des enfants du genre, je voudrais d'abord poser une question à ces deux mamans qui sont là. Alors, Madame Kiboum, est-ce qu'il vous est arrivé un temps, bien que vous soyez informée de tout face aux épreuves, comme on disait tout à l'heure là, au regard des autres, est-ce qu'il vous est arrivé à un moment donné de vous remettre en question, de penser que vous êtes, en fait, c'est un problème que vous avez, c'est-à-dire que vous ne voyez, vous n'aviez plus vu l'enfant que vous avez accepté dans sa condition, le nouveau bébé, le bébé réel. Est-ce qu'il vous arrivait à un moment donné de penser que vous pouvez vous en séparer? Est-ce que ça vous a animé un jour?
2: Non.
0: Jamais.
2: Moi, je suis même souvent en train de me dire que si le Seigneur me demande aujourd'hui que recommence ta vie à zéro, je vais lui dire que, ok, Dimitri tel qu'il est là, et Julien. Donc, je ne veux pour rien au monde me changer, qu'il change mon fils, qu'il me donne un autre enfant. Parce que celui-là, il a développé d'autres qualités à moi que je n'avais pas. Parce que c'est... Un enfant a besoin spécifique, je préfère globaliser. Il y a les difficultés, certes, mais il y a un autre apprentissage de la maman. Il y a un amour qui est différent à donner. Et je pense que la société a besoin de tout ça, même l'être humain a besoin de tout ça. Donc, pour rien au monde, je n'aimerais... Ma crainte, par contre, c'est si je meurs et qu'est-ce qu'il va devenir.
0: Oui. Il faut dire que je pense que c'est ce qui vous a motivé à mettre sur pied la maison bleue
2: de Julien.
0: De Julien, qui est une sorte de centre pour l'encadrement des enfants, pour qu'au moins ceux qui y sont apprennent à se former, à vivre avec cela. De sorte que si vous n'êtes pas là un jour, peut-être par eux, hein, les enfants peuvent continuer à bénéficier de cette joie de vivre. C'est
2: ça? Oui, exactement. Mais je voudrais revenir un peu sur les propos du médecin, du docteur. Quand elle parlait de l'acceptation, quand elle parlait du parent, du rôle du parent, je voudrais vraiment appuyer tout ce qu'elle a dit parce que l'enfant a besoin spécifique. Bon, si je prends le cas de l'autisme, quelquefois il n'est même pas au courant de son environnement. Il est dans son monde à lui. Donc, c'est vous qui allez gesticuler. Mais à un moment, quand même, quand il grandit, il sent quand même qu'il y a certaines différences. Et puis, ils sont trop intuitifs. Ils sentent quand même que l'autre n'est même pas l'autre, machin. Et c'est nous, les parents, qui devons imposer cet enfant auprès de la famille.
0: D'accord.
2: Et cela passe d'abord par notre propre acceptation, comme elle a dit, et beaucoup d'amour.
0: Voilà.
2: Si nous sommes le genre de parents qui, quand les étrangers viennent à la maison, tu le caches,
5: dans la chambre.
2: Comment les autres vont savoir même qu'il y a un enfant handicapé?
0: Voilà.
2: Ils ne vont pas le savoir. Nous ne devons pas cacher les enfants handicapés.
0: D'accord.
2: Ils ont les besoins, ils ont les droits comme tous les autres. Ils doivent s'impliquer dans les tâches ménagères comme eux et tous les autres. Vraiment, on doit les éduquer comme un enfant normal, parce qu'en réalité, ils sont même anormaux. C'est nous qui, avec nos codes sociaux et autres, avec nos normes, qui trouvons qu'ils ne sont pas normaux.
0: Oui. Bah, d'accord. Madame Bayor, est-ce qu'il vous arrive à un moment donné de vous dire que pourquoi moi-même, mes enfants, vraiment, parce que vous avez levé le visage vers le ciel pour dire Dieu, toi aussi, tout ça pour moi, est-ce qu'il vous arrive un jour de penser comme ça?
4: Bon.
0: Face à une difficulté, face à une situation, est-ce qu'il vous arrive d'y penser?
4: Bon, moi, je bénis déjà Dieu parce qu'il a fait d'abord de moi une femme de prière.
0: Oui.
4: Donc, l'acceptation est si facile pour moi. Comme j'ai d'abord dit que moi-même, je suis un propre témoignage vivant.
0: Oui.
4: Donc, je ne peux pas du coup prendre la chose comme les autres. Parce que moi-même, j'ai d'abord vécu ça.
0: Oui.
4: Et je sais de quoi il s'agit. Et moi, beaucoup plus pour mes enfants, je rends beaucoup les actions de grâce à l'Éternel. Même quand je prie, c'est mon mari qui reste souvent comme si dit que m'aide. Avec toutes ces situations, tu dis que tu dis merci, tu bénis. Je te bénis pour la vie de Cabouet. Je te loue parce que il est dépassé. Il me dit parfois que je suis Dieu. Je dis que non, je ne suis pas Dieu. Moi, je les accepte parce que, et je bénis Dieu vraiment parce que mes enfants sont très vaillants.
0: D'accord.
4: Ils ne prennent pas leur situation un peu un genre. Ils sont plutôt trop vantards. Je peux dire comme ça. Mes
0: D'accord.
4: enfants sont tellement vantards.
0: Ils sont fiers d'être ce qu'ils sont.
4: Ils sont fiers. Surtout comme je les ai ramenés là parce que c'est avant que ça voulait jouer sur eux. Mais comme moi, je cause bonheur, je peux faire 4 réunions par semaine avec ces enfants.
0: Oui. Vous les aider à remonter ça.
4: Oui.
0: On va d'ailleurs revenir tout à l'heure sur les expériences en ce qui concerne la capacité à relever leur morale, n'est-ce pas, pour qu'ils se rendent compte qu'ils ont de l'importance dans la société. Avant ça, Maître Gilles Anizoa, lui qui a une expérience à partager avec nous, a quelque chose à nous dire, parce qu'il a régulièrement vécu des situations et il en a une dans ce contexte dans le contexte que nous évoquons cet après-midi. Oui, Maître Gilles Anizoa.
1: Oui, une fois de plus, bonjour aux auditeurs et merci de m'accueillir une fois de plus. J'ai oublié tout à l'heure, vous me permettez de faire cette digression, de saluer chaleureusement ma fille, Ngonyam. J'ai oublié de le faire tout à l'heure et de dire à son compagnon que je suis de retour. Et de retour pour venir prendre ce qu'il me doit.
5: Je le connais là.
1: Bon, ceci étant,
0: oui.
1: Je voudrais partager quelque chose. Ça peut paraître bizarre que, avocat de mon état, que je disais des choses concernant ce volet.
0: Allez-y, oui.
1: Je vous dis, Théo, je commence d'abord par te dire, c'est même pas, oui, au-delà de la culture, je commence d'abord par te remercier parce que tu as fait de moi tout un autre homme. Ça, il faut le souligner à grands traits. Tu as fait de moi tout un autre homme. Et vous allez comprendre dans mon développement tout à l'heure.
0: Mm-hmm.
1: Je voudrais également remercier le pasteur Noël Bissaï pour cette émission. Mm-hmm. Parce que cette émission a eu dernièrement, il y a 4 jours, une portée mondiale. Et je vais expliquer pourquoi. Mm-hmm. C'est vraiment pas la Talakou. Ça a eu une portée mondiale.
0: Allons-y.
1: Alors, avant... Tout ce que le docteur a dit tout à l'heure et les différentes dames qui sont des génitrices des enfants, qui ont ce type de difficultés. Là, je peux dire la chance que j'ai eue en 2016. Il y a une dame qui est ma cliente, qui a des problèmes et qui m'invite chez elle à Fandena. Elle habitait le Kansik Fandena. Elle m'invite à manger chez elle avec sa famille. Et j'arrive, je trouve un enfant bizarre, qui crie, qui fait comme un singe, qui est bizarre là.
5: Et quelqu'un,
1: nous, on est au salon, on doit manger. Cet enfant, c'est une fillette qui est de l'autre côté du salon, de salle séjour, mais qui pousse des cris de singe, de machin, fait des grimaces bizarres. Pour moi, c'était la première fois de voir ce genre de choses. Et moi, de demander au couple, mais c'est quoi cette histoire? C'est là qu'on me parle donc de l'autisme. Ça, c'est mon expérience. Alors, je vais

0: Avant mon voyage, ils avaient donné la dispense de paiement scolaire par rapport à cet enfant. Ça, c'était avant mon voyage. Maintenant, ce qui m'importe, quand il dit cette émission, ça a une portée mondiale. Alors, je suis de retour vers le Cameroun. Nous partons de la Chine pour l'Éthiopie. C'est l'escale vers le Cameroun. Chine-Éthiopie, c'est 14 heures de vol. 14 heures de vol. Alors, nous sommes en première classe. La première classe, c'est... Comment on peut dire ça? On peut dire les hommes bien de là-bas. Moi, je ne suis pas homme bien de là-bas. Mais j'étais là-dedans.
1: Pour les circonstances.
0: Alors, pour les circonstances. Merci, mon cousin. Alors, vous voyez, les hommes bien de là-bas, ils ont leur manière d'être. Ils savent comment... Parce que là-bas, on boit du bon vin,
1: manières.
0: Du champagne, des trucs.
1: Il y a des manières.
0: Bon, vraiment, c'est la haute classe, quoi. Sauf qu'il y a une dame... Personne n'a remarqué qui voyage, elle part de la Chine à escale
1: en Éthiopie, oui.
0: En Éthiopie vers Madagascar, c'est une malgache, mais qui voyage avec son fils en première classe, s'il vous plaît. Ça coûte énormément cher. Donc elle a payé deux places en première classe. Nous sommes là maximum 12-15 personnes, au maximum en première classe. Il y a même des places vides. Alors, quand je vous dis ça fait 14 heures de vol, ça veut dire lorsque nous arrivons vers l'océan Indien, on a parcouru sensiblement 7 heures de vol. Et cet enfant qui était calme, je ne sais pas trop ce qui s'est passé, il commence à crier. Bah, bah, bah, il fait des grimaces, il se lève, il fait comme si un tintin, un genre là, dans l'avion. Hein. Et vous voyez donc en première classe des gens, comme j'ai dit, des gens de là-bas, les gens du sommet, qui prennent peur. Certains se lèvent, il y a des blancs, il y a des messieurs, des directeurs généraux qui se lèvent, panique. Malgré ce que l'équipage veut faire, l'enfant, lui, il insiste dans sa manière. Vous, elle est maman d'autiste, elle connaît à peu près de quoi je parle. Cet enfant crie, il fait des grimaces, il fait des doigts comme ça, comme s'il va attraper quelqu'un, comme s'il va mordre quelqu'un. Mais ça fait la panique en première classe. Moi qui ai donc déjà, qui suis déjà habitué à ma cliente, vous voyez, j'ai fait le lien. Ma cliente que j'ai dit depuis 2016, moi je gère ses dossiers, je suis habitué d'aller là-bas à la maison, je m'habitue. Et moi qui suis encore également dans cette émission créée par vous, le passé, ça veut dire ça a eu une portée mondiale. J'essaie donc de jouer maintenant le rôle. Je ne sais pas comment appeler ça. Ou d'encadreur, ou d'explicateur. Je ne sais pas si ça existe. Moniteur, ou je ne sais pas trop quoi. D'essayer d'expliquer aux autres passagers pour dire non. Parce que certaines grandes personnes qui étaient en première classe avec nous avaient l'impression et étaient remontées contre la compagnie d'avoir accepté un fou.
1: Ce genre, voilà.
0: Un fou.
1: D'accord.
0: En première classe. J'ai dû encadrer ces gens. Je leur dis non, c'est un autiste machin. Je leur explique. J'essaie de calmer tout le monde et ramener tout le monde en ordre.
1: D'accord.
0: Pour dire que nous tous là, nous avons un rôle à jouer dans notre société pour que la vie soit meilleure. Il ne faut pas toujours stigmatiser, il ne faut pas toujours penser, il ne faut pas toujours avoir des a priori. Voilà l'histoire.
1: Vraiment, merci. Merci pour cette expérience.
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1: Eh bien voilà, nous sommes donc de retour dans ce studio. Vraiment merci maître pour cette expérience. Vous voyez que vous êtes devenu un digne ambassadeur cette émission, du Cameroun même, à l'approche. N'est-ce pas, de tout ce que nous disons ici, vous avez pu avoir l'expérience de calmer pendant que vous qui vous ne vous estimez même pas être tété, vous étiez avec les tétés, vous avez calmé les tétés, donc vous êtes déjà un tété du calme là.
0: Non.
1: C'est bien. Bien. Alors, maintenant moi je vais poser une question. Je vais aller très rapidement vers Madame Kiboum. Madame, qu'est-ce qu'aujourd'hui, lorsque vous regardez votre temps, qu'est-ce que vous faites, quelle est la recette que vous avez eue pour permettre

0: ce que votre enfant soit cet enfant qui peut rester à la maison, vous êtes ici à la maison, la radio, et est-ce que cet enfant puisse vivre avec les autres? Comment est-ce que vous avez fait de particulier pour amener cet enfant déjà à 20 ans de se comprendre et de comprendre son environnement, pouvoir vivre sans vous? Parce qu'on connaît le rapprochement qu'il y a entre les besoins, les enfants à besoins spéciaux et les parents.
1: C'est vrai que le processus est long.
0: Oui.
1: Mais pour garder un peu, pour être en santé, mm-hmm. le parent doit à un certain moment se détacher mm-hmm. de cet enfant.
0: À parce, quoi faisant, ça se passe comment?
1: Il y a les activités qu'on peut mener.
0: Oui.
1: Moi, j'ai ma soeur, on n'a pas souvent écouté de la musique, je fais un peu de sport. Et avec chacun de mes enfants, j'ai des activités privilégiées avec chacun pour qu'eux-mêmes ne se sentent pas lésés, ne pensent pas que je suis toujours simple, toujours avec celui qui a le plus besoin de moi. Eux aussi ont également besoin de moi. Donc, j'essaie de donner la place, d'être présente pour chacun, pour chacun de ses enfants.
0: Ouais.
1: Maintenant, pour Julien, pour qu'il puisse vivre un peu sans moi, et j'ai fait tout et tout parce que mon objectif, chaque parent, et je dis souvent aux parents que vous devez avoir les objectifs pour vos enfants, surtout ceux qui sont à besoin spécifique. Si demain il est médecin, tant mieux, mais avant qu'il ne soit médecin, il faut qu'il soit autonome.
0: Ouais.
1: Dites-vous qu'aujourd'hui, s'il n'est pas là et qu'il doit aller vivre chez une tante, est-ce qu'il sera un poids? Or, s'il est chez la tante et qu'il sait laver les assiettes, ça va la soulager. S'il sait laver le sol, ça va la soulager. S'il sait laver lui-même ses propres habits, il sait se laver lui-même, la tante ne sera plus derrière lui en train de dire qu'il faut que je le lave. Elle sait que quand son heure arrive, il va laisser laver. Et c'est ce que j'ai mis en place. Donc, Julien, aujourd'hui, il sait qu'il doit se laver seul. Nous lui avons appris cela.
0: Oui.
1: Il sait que quand il se lève, il doit brosser ses dents, il doit dresser son lit. Donc, toutes les tâches ménagères, je l'ai mis là-dedans.
0: Ouais.
1: Que, monsieur, tu dois te débrouiller.
0: Et il s'en sort. Il le fait.
1: Il y a des moments de régression.
0: Oui.
1: Mais on ne baisse pas les bras. On reprend. Et donc, il y a ça. Et il peut sortir avec ses frères sans moi.
0: Oui.
1: Parce qu'on a également impliqué la fratrie. Ils savent que, OK, quand maman n'est pas là parce que maman travaille, voilà, Julien, il doit faire ses exercices. Il doit pouvoir faire telle chose, telle activité. Ils sont là. Et maintenant, il y a même la grande famille.
0: Ouais.
1: Quand il y a les activités et que personne n'est disponible, ils savent que quand on va venir prendre Julien, il sera avec nous peut-être le soir en rentrant, elle va prendre l'enfant et continuer. Parce que ce sont aussi des activités de répit qui permettent aux parents de souffler un peu.
0: Tout à fait.
1: Donc, moi, c'était ma priorité qu'il soit autonome.
0: Wow.
1: Il n'est pas totalement autonome à 100%, mais il est sur la bonne voie.
0: D'accord. Alors, Madame Bayor, hein, vous faites comment pour rassurer vos enfants? Vous dites à vos enfants, écoutez, moi, je suis passé par là aujourd'hui, je suis maman, votre père m'a épousé, je suis une bonne femme. Hein. Est-ce que ça suffit? C'est comme ça que vous faites? Est-ce que ça suffit pour leur donner un moral comme ce que vous appréciez tout à l'heure? Qu'est-ce qui est la clé du succès qu'on peut observer auprès de vos enfants après qu'ils aient eu cet handicap, Madame Bayor?
2: Oui, comme je disais tantôt, par exemple, moi, je les ai inclus dans tous les tâches ménagères.
0: Oui.
2: Comme aujourd'hui, là, nous sommes venus ici à Mimboman.
0: Oui.
2: On est au sport. Moi aussi, j'ai pris le ballon.
0: Ah, vous avez joué aussi avec eux?
2: J'ai joué. Non, moi, mais c'est d'abord une grande sportive.
0: Ah, d'accord.
2: Ah, non, je suis une grande sportive. Hey, eux-mêmes, ils savent qu'ils ne peuvent même pas courir avec moi. Donc, si c'est même les pompes, ils savent qu'ils ne peuvent pas faire...
0: Les pompes avec vous. Donc, vous essayez de vous exercer comme ça.
2: Ils étaient comme ça, l'autre, ils quittaient comme s'ils me regardent que non, maman, toi-même, tu es une donne gaillée. Je dis que non, moi-même, je suis passée par là, vous croyez que c'est quoi? Donc, je les amène balader, je les amène regarder, c'est dit. Je dis que non, vous n'êtes pas différent, vous pouvez aussi. Et moi aussi, je touche du doigt. Pourquoi je me fais, je m'informe beaucoup. Comme la dernière fois, je suis partie, j'ai entendu parler de l'Institut de M. Coco Bertin.
0: Oui, le CEJAC.
2: Oui, je suis partie là-bas, j'ai demandé aux mamans, j'ai rencontré la directrice.
0: Oui.
2: Donc, j'ai échangé avec elle pour avoir mieux des informations pour encadrer ses enfants. Quand elle m'a donné ces informations, j'ai dit, ah, donc, il y a même des bonnes choses pour ses enfants.
0: Voilà.
2: Quand je suis rentrée, j'ai rendu compte à mes enfants, j'ai dit que bon, ensemble, vous voyez donc que c'est faisable. Donc, alors, vous allez être
0: Christian avec nous, n'est-ce pas?
2: Oui.
0: Est-ce que son micro peut arriver? Est-ce que le micro peut arriver à Christian? Une petite question pour lui. Christian, bon après-midi.
3: Bon après-midi.
0: Ça va?
3: Ça va bien.
0: D'accord. Alors, Christian, tu es content?
3: Je suis très content.
4: Il est très fier de sa mère.
1: Qu'est-ce que
4: sa mère parle là? Si tu vois ce qu'on se comporte.
0: Alors,
4: je suis très content.
0: Christian, dans les travaux à la maison, tu t'en sors?
3: Non, je l'ai fait sans problème.
0: À quel moment tu penses que tu as une difficulté à faire quelque chose. Est-ce que tu es souvent devant une difficulté quand tu veux faire quelque chose? Il est déjà arrivé que tu aies une difficulté particulière?
3: Non.
0: Donc tu fais tout?
3: Je fais tout.
4: Comme tout le monde?
3: Comme tout le monde.
0: Tu passes même le fil dans l'aiguille là?
3: Non, puisque je n'ai pas, j'ai les difficultés à avoir.
0: D'accord. Non, sinon, tu n'as pas de souci, n'est-ce pas?
3: Je n'ai pas de souci.
0: Qu'est-ce que tu souhaites faire? Qu'est-ce que tu souhaites être, toi, Christian? Elle dit que maintenant tu vas à l'école, il n'y a pas de problème, tu apprends tes leçons tranquillement, tu maîtrises le braille.
3: Je maîtrise.
0: Tu maîtrises le braille. Alors, tu pratiques le sport, tu n'es pas différent des autres. Dis-moi, tu souhaites, tu as un modèle, tu souhaites être comme qui?
4: L'avenir.
0: Demain après demain, tu veux être comme qui? Tu veux être quoi dans la vie?
3: Mon modèle, c'est ma mère.
0: Ah, d'accord. Là, tu veux être comme ta mère, hein? Ah, bon, d'accord, on applaudit pour ta mère.
4: Quand son nom parle là, il la mange, c'est la
0: mère. D'accord. Alors, Madame Ongono, comment on fait pour s'élever lorsqu'on est tombé? Parce que vous avez évoqué le cas du deuil. Ça veut dire que même psychologiquement, on est convaincu que on est arrivé à une étape où on va d'abord au sol. Il faut se relever.
5: Oui, c'est
0: alors,
5: vrai.
0: Qu'est-ce que vous conseillez? Qu'est-ce qu'il faut faire? La clé pour se relever, c'est quoi, Madame Ogona?
5: Je pense que les mamans ont brossé déjà l'essentiel. Oui. Déjà, ce que j'encourage les mamans qui ont les enfants à besoins spécifiques à faire, c'est d'abord de s'informer.
0: Oui.
5: S'informer et se former.
0: Avoir la bonne information.
5: Oui. Ça signifie quoi? Il faut vraiment participer. On a eu un séminaire au CEJAR.
0: Tout à fait.
5: Venez écouter ce que les autres mamans disent. Oui. Il y a eu des témoignages. C'est édifiant.
0: Oui.
5: On a Internet. On a même l'intelligence artificielle.
0: Oui.
5: Donc, ce sont des mamans qui doivent se former au quotidien. Elles doivent se former au quotidien pour mieux gérer leurs enfants.
0: Oui.
5: Et deuxièmement, je voudrais dire que ce sont des mamans, des parents qui doivent être résilients, vraiment.
0: Ouais.
5: Résilients. Vraiment essayer de mettre les stratégies pour se reconstruire.
0: Ouais.
5: Tout faire pour surmonter les difficultés de la vie.
0: Ouais.
5: Parce que dans la vie, les difficultés, il y en aura toujours. Des défis, il y en aura toujours.
0: D'accord.
5: Qu'est-ce qu'on peut faire? Il y a la maman qui a parlé peut-être parfois, elle cherche. Elle fait le maximum d'efforts d'avoir un moment pour elle.
0: Mm-hmm.
5: Les mamans, les parents, ces parents-là doivent aussi prendre soin de penser à eux à un moment.
0: D'accord.
5: Préserver leur santé mentale. Parce que si ces parents sont bien, ils vont mieux gérer ces enfants qui ont besoin d'eux. Et pour clôturer, il faut vraiment tout faire pour rendre l'enfant autonome.
0: Oui.
5: Même si ce n'est pas à 100%, il faut le faire. Il faut toujours se poser des questions. On n'est pas éternel. Un jour, nous ne serons plus là.
0: Voilà.
5: Qu'est-ce que l'enfant va devenir si nous ne sommes plus là?
0: Ouais.
5: Du coup, on doit tout faire pour que cet enfant apprenne peut-être quelque chose.
0: Ouais.
5: C'est pourquoi il faut conduire ses enfants chez les spécialistes.
0: Ouais.
5: Il y a les écoles de formation pour eux. Ces enfants ont souvent, le plus souvent, des talents.
0: D'accord.
5: Que seul le parent ne peut pas dénicher.
0: Ouais.
5: Il faut un professionnel.
0: Alors, est-ce que Madame Kiboum a un rêve pour son enfant, comme toute bonne mère? Qu'est-ce que vous souhaitez pour votre enfant? Vous vous dites que de votre rêve, en accouchant un enfant, il y a toujours un rêve qui nourrit une maman quelque part. Bien que vous sachiez à qui vous avez affaire aujourd'hui, est-ce que vous nourrissez un rêve en dehors de celui d'être sa maman, d'être à ses côtés, d'être de l'autonomiser? Est-ce que vous avez un rêve pour lui, pour l'avenir?
1: Moi, je souhaite qu'il soit toujours heureux et en bonne santé.
0: Oui.
1: Et c'est vrai que je pense ces derniers temps à lui trouver une femme. Donc...
0: Ah, d'accord.
4: Il a quel âge en passant?
1: Il a 20 ans. Oui. Il faut bien que.
0: Mais oui.
1: En tout cas, je commence déjà à y penser.
0: Oh, mais c'est ça, c'est très important. Je pense qu'on va s'y mettre tous pour trouver cette jolie perle qui
1: ira
0: faire son bonheur.
1: C'est une personne qui est très douce, il est trop câlin. Je pense qu'une présence féminine, peut-être pas dans l'immédiat, mais. Il a les besoins, il faut que on ne nie pas qu'il a. Et donc, c'est ça. Donc, mais je souhaite vraiment qu'il soit toujours heureux, épanoui comme il est là.
0: Super.
1: Et tout à côté, parce que dans le cadre des activités de la Maison Bleue, comme elle a dit tout à l'heure, là, qu'ils ont les talents.
0: Oui.
1: Nous avons également constaté que ces enfants ont les talents et nous avons mis en place ce qu'on appelle la classe d'apprentissage au travail.
0: Oui.
1: pour les enfants de 15 ans à montant, parce que quand ils sont plus jeunes, là, il y a les écoles spécialisées, les écoles inclusives et tout ça. Mais après, souvent, les parents sont un peu perdus. Donc, là-bas, on essaye un peu de les apprendre l'informatique, la couture, le pelage. Par exemple, le bracelet que j'ai là, ce sont ces enfants qui le font. Ils font la couture, ils font la cuisine. Il y a les ateliers de presque tout et même l'agriculture hors sol. Donc, la prochaine édition va commencer le 2 juin. Donc nous essayons de faire cela pour que, en dehors de l'autonomisation, qu'un jour également, il soit rentable économiquement.
0: D'accord. Alors, peut-être avant de se séparer, parce qu'il faut avouer que, madame, vous êtes au pas de course. Alors, je vais souhaiter qu'on ait peut-être un témoignage. On en a quelques-uns. Moi, j'ai écouté un avant de partir, parce que j'ai également rencontré des personnes handicapés qui ont bien voulu partager leur expérience, dire comment cela est arrivé et ce qu'elles font pour remonter, ce qui peut aider quelqu'un quelque part. Exactement. Nous allons tout d'abord prendre le cas de Jade. Prenons le cas de Jade. Jade qui est handicapée et qui a souhaité parler au micro de Royal FM. On l'écoute.
6: Bonjour monsieur. Je m'appelle Kakejade Natacha. Je suis déficiente visuelle de naissance. Je m'en suis rendu compte dans les 3-4 ans. Parce que il y avait certaines choses que j'arrivais pas à faire comme des personnes dites valides. Par exemple, quand on m'envoie chercher quelque chose dans la chambre, je vais plus tâtonner, je vais utiliser mes mains. Par contre, les enfants de mon entourage le faisaient plus rapidement. Donc, c'est par là que je constate cette différence-là. Ce qui m'a motivé, ce qui m'a fait croire que je pouvais, c'est d'abord le soutien de ma mère qui me disait perdre la vue, c'est pas perdre la vie, c'est pas, tu n'as pas de main coupée, tu peux faire tout ce que les autres personnes font. Donc, c'est déjà ça. Et quand je suis partie au Rehabilitation Institute for the Blind, c'est là où j'ai compris que tout était possible pour moi et j'ai dit que je ne pouvais pas lâcher. Car même étant déficiente visuelle, je peux tout. C'est vrai que c'est pas du tout facile la vie en société, mais j'ai cette grâce-là que mon entourage me soutient beaucoup, mes amis, ma petite famille. Ils se battent à me montrer que je ne suis pas une personne entièrement à part, mais que je suis à part entière. Leur soutien me galvanise et me pousse à aller de l'avant.
7: En fait, ma recette, c'est quoi? Ma recette, c'est juste de me dire que c'est pas une fin en soi, d'avoir de la détermination à avancer et se forger un mental de fer. Se dire que ce sont les choses qui peuvent arriver. Maintenant, le conseil que je peux donner aux personnes handicapées en particulier, mais celle de la handicapée en particulier, c'est que ils doivent se dire que c'est pas une fin en soi. Ils doivent batailler fort avec beaucoup d'ardeur et faire le maximum d'efforts et transcender son handicap, essayer de le surpasser en disant que la personne valide ou alors dites valide ne vaut pas mieux qu'elle. Elles sont égales.
0: Très bien, voilà, merci. Hein. Voilà, merci à Jade qui partageait avec nous son expérience. Alors, je vais commencer par vous, Doc. Est-ce que, parce qu'elle a dit quelque chose de très pertinent en ce qui concerne le renfort moral. Elle dit que elle a puisé son renfort moral auprès des autres personnes handicapées qu'elle a rencontrées. Elle dit quand c'est arrivé, elle est née non-voyante, elle a constaté à l'âge de 4 ans qu'elle ne voyait pas parce que quand on demandait qu'elle aille chercher quelque chose, elle s'est rendue compte que les autres retrouvaient très vite la chose, mais elle traînait à la voir. C'est à la suite de ça qu'elle a compris qu'il y avait une différence entre elle et les autres. Mais elle dit que ça l'a tellement dérangé, si bien que quand ses parents ont compris qu'elle c'était ça, ils sont allés avec elle là où il y avait d'autres handicapés. Et elle dit que rien que ça, elle s'est rendue compte qu'elle n'était pas seule. Et du coup, docteur Ongono, je vous pose la question. Hein. Est-ce que c'est aussi un motif ou bien de galvanisateur que de prendre un enfant qui a un problème et l'associer avec les autres pour gérer peut-être un quotidien? Est-ce que c'est à conseiller?
5: C'est à conseiller parce que le plus souvent dans notre environnement, ces enfants qui sont différents, si on peut le dire, ils sont souvent mal compris ou incompris des autres. Le plus souvent, ils se sentent plus épanouis lorsqu'ils se retrouvent avec des personnes qui ont parfois les mêmes difficultés que eux. C'est déjà une source de motivation de savoir que je ne suis pas seule dans cette situation. Il y a plein d'autres, peut-être il y a quelqu'un, il est là, il est comme moi, il va à l'école, il a obtenu son bac. Ça motive en quelque sorte. Donc parfois c'est important. Moi je connais un jeune qui, je le vois souvent au Cégep. Pourtant moi je sais qu'ils ont une maison à Yaoundé. Les parents ont construit à Yaoundé et tout, mais parfois ils préfèrent aller au Cégep. Parce que là-bas, il est avec les autres. Oui, on le comprend. Il préfère procéder ainsi. Il préfère aller vivre au foyer. Voilà. Aller rendre visite à la famille de temps en temps.
0: Donc, c'est quelque chose de très important.
5: Oui, c'est important qu'on se retrouve avec des personnes comme nous et qu'on comprenne qu'on n'est pas seul dans la situation.
0: D'accord. Madame Kiboum, est-ce que vous avez comme l'impression que le fait que vous encadrez les enfants comme le vôtre, il y a une certaine complicité qui se noue et ça apporte un plus dans le fonctionnement, dans le quotidien de Julien?
1: Oui, ça c'est évident. Mm-hmm. Mais je voulais d'abord un peu la première question pour dire que être avec ses pairs, c'est très important parce que vous êtes dans un regroupement où il n'y a pas de stigmatisation, où personne ne va vous juger. Vous partagez les mêmes problèmes et donc ce qui fait que vous êtes là-bas pour vous booster, pour échanger les expériences, les conseils, les astuces. Donc c'est toujours quelque chose de très très important, que ce soit pour la personne elle-même ou pour les parents aidants. Maintenant, par rapport à Julien, si ça crée une certaine complicité,
0: Les
1: autres, c'est frais ou bien avec moi?
0: Avec les autres, ça dit que peut-être les pensionnaires de la Maison Bleue.
1: Oui, il a ses amis déjà dedans. Voilà. Il y a des petits groupes qui se forment quand ils se voient. Ils ont les codes les
0: manières de communication.
1: De communication. Et quelqu'un veut monter les escaliers. Tu vas voir que l'autre est déjà allé le tenir par la main. Ils sont en train de monter.
0: Super.
1: Donc, entre eux, il y a ce partage-là, ce soutien-là. Parce que beaucoup là-bas ne parlent pas, mais d'une manière, je ne sais pas, inconsciente, en tout cas, ils se comprennent. Ils se comprennent.
0: Voilà.
1: Et ils s'entraident.
0: Oui. Alors, Madame Kiboum, si vous avez un message à envoyer aux parents qui nous écoutent cet après-midi sur Royal FM, si vous avez un message à envoyer concernant ces genres de cas, c'est lequel?
1: Par exemple, je parlais de l'autisme que je connais.
0: Oui.
1: Je leur dirais que l'autisme n'est pas la sorcellerie.
0: Voilà.
1: Donc, nous n'avons pas vendu nos enfants pour être riches. Mmh. Parce que depuis là, même j'attends la richesse, là, ça n'arrive pas. On n'a pas on va payer quand je vais mourir. Même l'avance, je n'ai pas eu. Donc, ce n'est pas spirituel, ce n'est pas la sorcellerie. Oui. Nous n'avons pas vendu. Ce sont les enfants, sais pas, c'est une mission divine que Dieu nous a confiée. Ce sont les enfants que Dieu nous a confiés et nous prenons soin d'eux. Et nous n'avons pas besoin de stigmatisation, de discrimination, des injures. Tout ce que nous avons besoin, c'est même, nous n'avons même pas besoin de pitié également. Ce que nous avons besoin, c'est de la compréhension, de savoir qu'ils sont là, ils font partie de la société. Et ils vont continuer à faire partie de la société avec vous ou sans vous. Parce que nous, ce que nous faisons actuellement, c'est de rendre l'invisible visible.
0: D'accord. Bien, merci Madame Kiboum. Ouais. Nous allons entre-temps ouvrir les téléphones pour nos auditeurs. Hein. Ils vont dire peut-être un mot avant qu'on ne passe à autre chose. On va aller d'abord sur la une, prendre cet auditeur. Allô, bon après-midi.
8: Bon après-midi, Théo.
0: Oui, comment vous allez et comment je vous appelle?
8: Polo Nkamwa, je vais bien.
0: Ça fait très longtemps, Polo Nkamwa, tu étais au Sissongo.
8: Tu
0: reviens au même moment que maître. Je comprends que vous avez respiré, vous avez brisé. Nous vous écoutons.
8: Bon, permettez que je puisse saluer aussi le grand maître qui est sur le plateau.
0: Il est encore tout frais. Il est rentré de la Chine et du Japon. Il est tout frais. Il nous doit encore.
8: Il est rentré du Japon ou bien même de la Chine.
0: Ouais. Bon, nous t'écoutons.
8: Bon, voilà. Parlant de l'autisme, parce que j'ai failli appeler avant cette instance pour demander ce que c'est qu'un autisme. Comment réagit-il? Bon, maintenant, selon l'explication...
0: Dans tout ce que Dr. Ngona a dit là, tu n'as pas suivi?
8: J'ai suivi.
0: Ah, d'accord.
8: Je ne pose plus cette question. J'ai suivi.
0: Oui.
8: Bon, j'ai dans ma famille un enfant qui a été... Nous, on ne connaissait pas. Les gens disaient qu'il faut aller nous mettre au bord de
0: l'eau.
8: De l'eau, la Sananga, il va partir comme il est venu. Mais je sais, la particularité, c'est que...
0: Il vient dans l'eau, il rentre dans l'eau. Allez-y.
8: Cet enfant n'a pas eu de croissance normale. C'est-à-dire qu'à 10 ans même, tu vois un enfant, c'était comme un enfant de 3 ans. Surtout, il avait 10 ans. Maintenant, il doit avoir entre dans les 16 ans. Mais quand tu le vois, tu peux lui donner même 9 ans. Mais sauf que, bon, il ne parle pas comme celui que j'ai entendu.
0: Vous n'aimez pas les Kirikou dans votre famille, Paul Kamwa. Voilà, Kirikou est petit comme ça, mais il est fort. Vous n'aimez pas les Kirikou dans votre famille? D'accord. Ok. Madame Ongono va encore vous répondre pour vous dire peut-être
8: avant de citer. Mon tonton. Allô?
0: Oui, allez-y.
8: Je n'ai pas fini. J'ai dit qu'actuellement, même, il a comme un enfant de 10 ans, alors que peut-être il a déjà même 18 ans comme ça. On l'habitue, il se lave. Il est propre. Dès qu'il se lave, il se lève, il se brosse, il va se laver. Bon, il prend son repas, il reste là, il voit la télé. Mais sauf qu'il ne parle pas.
0: D'accord.
8: Mais pas qu'il ne parle pas, il fait des petits, quand vous t'appelez, il fait des petits.
0: Laisse alors comme ça, on t'explique. Merci, Paul Okamwa. Merci. Ce que Paul Okamwa veut savoir, c'est des signes. Est-ce qu'il y a des indices, est-ce qu'il y a des symptômes ou alors des signaux qui indiquent que cet enfant s'il peut être autiste? Est-ce que, en fait, docteur, vous pouvez nous répondre, ou bien madame Kiboum?
5: Oui. Ok. Bonsoir déjà, monsieur.
0: Oui, Paul. Lomkamo.
5: Monsieur Paul, bonsoir. Est-ce qu'il nous... J'espère qu'il
0: Allez-y, il nous écoute.
5: D'accord. Parlant de l'autisme, il y a certainement des signaux qui sont souvent envoyés.
0: Ouais.
5: Tels que je l'ai dit au départ, à l'hôpital, on essaie souvent d'évaluer les réflexes de l'enfant. L'enfant a... en tout cas, les parents devraient avoir des informations sur le développement de l'enfant. Connaître à quel stade l'enfant doit faire ci ou ça. À quel stade l'enfant doit réagir, peut-être si on l'appelle. À quel stade l'enfant doit déjà essayer de se socialiser, si je peux le dire ainsi. Ce qu'on remarque souvent chez les enfants autistes, ce sont des enfants qui aiment être en retrait. C'est un enfant qui est toujours dans son coin. Ça ne le plaît pas trop de jouer avec les autres. Mm-hmm. Le plus souvent, c'est un signe d'alerte. Exactement. Ce sont les enfants qui ne gardent pas le contact.
0: Oui.
5: Et à eux. Donc, je dirais que si le parent est attentif, comme notre vaillante maman, mm-hmm. elle avait constaté qu'il n'y avait pas ce contact.
0: Contact-là, oui.
5: Oui. Parce que le plus souvent, même quand l'enfant prend le soin de la maman, mm-hmm. il fixe la maman. Il fixe la maman.
0: Ouais.
5: Et ces enfants, le plus souvent, au fur et à mesure qu'ils grandissent, peut-être quand vous l'appelez, il ne réagit pas, il reste indifférent à un certain nombre de choses. Mm-hmm. Ce sont là les signes d'alerte. Et déjà, le monsieur parlait de la taille.
0: Mm-hmm.
5: Ça dépend. Est-ce que vraiment on a amené cet enfant à l'hôpital?
0: Parce que ce n'est pas un autre problème.
5: Oui, qu'est-ce que le médecin a dit? Parce que on peut être autiste et avoir autre chose en dehors de l'autisme.
0: Oui.
5: Parce que moi, je connais un enfant qui est trisomie 21
0: oui.
5: et autiste en même temps.
0: Voilà.
5: C'est un enfant qui est petit de taille.
0: Oui.
5: Et déjà aussi, il faut regarder dans la famille, est-ce que les gens sont grands de taille? Est-ce que c'est vraiment flagrant?
0: Donc, parmi les symptômes de l'autisme, il n'y a pas le fait de manque de croissance.
5: Non.
0: D'accord.
1: Mais simplement...
5: Sauf s'il y a, comme je l'ai dit, mm-hmm. s'il y a un autre trouble qui vient se liguer à l'autisme.
0: Oui.
1: Dans l'autisme, il y a ce qu'on appelle les commodités.
0: Oui.
1: Et parmi ces commodités, il y a le trouble alimentaire. Parce que les enfants autistes sont sélectifs.
0: Oui. Ils ne mangent pas n'importe quoi.
1: Ils ne mangent pas n'importe quoi.
0: Super.
1: Et leur alimentation n'est pas diversifiée.
0: Oui.
1: Donc, si le parent n'insiste pas pour qu'ils aient une alimentation diversifiée, on aura ce genre de
0: problème de croissance.
1: De croissance, ils sont chétifs et tout ça.
0: Oui, oui.
1: Donc, il faut voir à ce temps-là un nutritionniste pour qu'il puisse se guider.
0: D'accord. Paul Nkamwa, comme tu aimes manger au Nyamangolong, les escargots, là, les enfants ne mangent pas ça. Donc, c'est pour ça que tu me vois. Il aime trop les escargots, ce monsieur. Bien. On va prendre le deuxième témoignage, celui de Brigitte. Hein. Prenons très rapidement le témoignage de Brigitte qui a bien voulu partager son expérience avec nous. Alors, on l'écoute et on revient pour la suite.

0: Allô, bonjour monsieur. Moko Bougit, c'est mon nom. Je suis devenue handicapée visuelle. Je suis déficiente visuelle. Quand je me suis rendu compte que désormais je suis handicapée, ce n'était pas vraiment facile. Puisque je suis allée à Aubac, c'est à Aubac qu'on m'a dit que je ne pouvais plus voir, c'est seulement Dieu qui pouvait faire ses miracles. Que je vais aller à Promandicam. Je suis arrivée à la maison, ce n'était pas vraiment facile. Je me suis enfermée à la maison pendant un mois. Plus tard, je suis allée à Promandicam. Quand je suis arrivée là-bas, bon, j'ai compris vraiment qu'il y avait la vie là. Puisque quand je suis arrivée, je me suis croisé avec docteur Serge Edine, avec monsieur Benjamin, ils m'ont compris, ils m'ont fait comprendre que ce n'était pas la fin du monde, que pour encore retrouver la vue. C'est comme ça que je vois mes semblables. C'était ma première fois de voir 5-10 aveugles devant moi. Et puis, petit à petit, j'ai compris que je pouvais surmonter la pente. En réalité, mon entourage, ça n'a pas été facile, hein. Et la personne qui n'a même pas cru, qui n'a même pas voulu entendre que je pouvais être comme ça définitivement, c'était ma grande sœur avec qui je suis toujours jusqu'à présent. Elle m'a soutenue en tout. C'est elle qui m'a donné le courage, la force jusqu'à présent là. Je suis toujours avec elle. Donc, pour l'autre là, j'étais beaucoup soutenue en famille, surtout par ma grande sœur qui est ma mère. Donc, elle continue à me supporter, à me soutenir. C'est un peu ça. Quand j'ai perdu définitivement la vue, je n'arrivais pas à me retrouver. Mais j'ai demandé à Dieu que donne-moi la force de travailler pour les autres. Sinon, je serais ridicule et puis personne ne peut plus m'aider. Dieu m'a vraiment donné la force. Après, au fur et à mesure, j'ai fait les rencontres des aveugles. On marchait ensemble, eux me soutenaient. Je voyais aussi comment ils faisaient. Directement, ça m'a aussi donné la force. Quand ils sortent, eux m'ont fait comprendre qu'ils pouvaient sortir, je pouvais aller payer ma bière et boire, je pouvais marcher, je pouvais aller en boîte. Et c'est ce que je fais, je n'ai pas de soucis. Je suis comme tout le reste. Souvent, j'oublie même que je ne vois pas. Donc, c'est un peu ça. Alors, les difficultés que je rencontre, et je continue toujours à rencontrer, c'est souvent les tarsimanes. Ils nous embêtent tellement que je ne sais vraiment pas. Et le plus souvent, tu prends la voiture, tu dis que Promandicam. Quand vous arrivez à Terminus, ils te disent d'abord que donne-moi tes 400. Quand tu remets tes 400, ils remboursent le client avec. Il arrive, il te dépose même à Don Bosco, auquel tu ne connais même pas déjà Don Bosco. Quand tu veux parler, on dit que les aveugles dérangent. On a beaucoup de difficultés avec les tarsimanes. C'est comme ça. Moi, je n'ai pas trop de problèmes avec les gens, et à part les tarsimanes. Les tarsimanes me dérangent, m'embêtent vraiment. C'est pas facile avec eux.
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2: Il est 17h.
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0: Ouais, dit que être un handicap, c'est pas la fin de la vie. C'est une continuité. Par contre, par ailleurs, parce que avant, moi, je croyais que mon handicap devait me faucher, devait me bloquer de faire quoi que ce soit, mais je vois que ce n'est rien. Il suffit seulement que les gens, tes entourages te comprennent, te supportent, te soutiennent qu'on le fait chez moi. Donc, quand tu perds la vue, c'est pas la fin du monde. C'est une continuité. Même si tu peux encore aller à l'école, tu peux le faire, hein. La vie continue. J'ai compris. Avec ça, je n'ai pas moi de problème. Je fais tout à la maison. Surtout qu'à la maison, on me donne la charge de tout. Si je vais aller payer quelque chose, si même un enfant est malade, c'est moi qui accompagne l'enfant là à l'hôpital. À l'école, c'est moi qui accompagne les enfants à aller payer leur pension. C'est moi qui fais tout. Et puis tout ça, ça m'épanouit. Je me rends vraiment très épanouie. Ce qui fait que je ne stresse pas. Justement que si quelqu'un vient aussi, comme moi, que la personne ne se casse pas, qu'il ne dit pas que peut-être il est seul. Nous-mêmes, on est passé par là. Et maintenant, on vit notre vie sans problème. Bon, ça manque du courage à tout le monde, à tous ceux qui viennent après moi, que prennent aussi le courage et la force comme moi pour aller en avant.
4: Alors, sacré Brigitte, hein, merci pour le conseil. Hein. Brigitte dit que vraiment, elle s'adresse aux bleus, que quand vous allez aussi arriver là, hein, je pense que tout le monde ici sait qui on appelait les bleus quand à l'école, c'est les nouveaux, les newcomers. Donc, alors, docteur Ngono, elle également a dit des choses. Hein. Elle a parlé également de l'environnement qui a été pour beaucoup, pour qu'elle puisse tenir le coup. Et on peut quand même se rendre compte que pour la plupart des témoignages, d'ailleurs, que nous avons reçus, parfois, c'est les familles qui sont les... qui constituent le premier handicap de la personne handicapée, docteur. Et dans ce cas-là, si vous... passer un message aux familles qui nous écoutent cet après-midi.
5: Oui, déjà, j'ai parlé de la sensibilisation.
4: Oui.
5: Oui, il faut que la maman a une voix qui porte.
4: Oui.
5: Ça, elle a reçu certaines informations des professionnels.
4: Oui.
5: Ça, elle maintenant de relayer l'information. Et moi, je dirais également que c'est, ça dépend aussi de la valeur, de l'image que la maman même fait de son enfant, dans son environnement. C'est pas parce qu'il est différent que tu vas, vous n'allez pas l'appeler par son prénom, par exemple.
4: Mm-hmm.
5: Si toi-même, la maman, tu commences à l'appeler le malade, là.
4: Voilà.
5: Bon, des termes qui...
4: Parfois, on appelle même
5: qui
4: avec
5: rabaisse,
4: le,
5: oui, oui.
4: Avec, tu vois, un parent oui. qui appelle son enfant non-voyant prince aimé. Ou
5: voilà.
4: Bien, talandré Marie.
5: C'est tout ça. C'est cette image. C'est cette image que tu donnes de ton enfant auprès de tes proches. C'est ça qu'ils vont te remettre.
4: Oui.
5: Ça signifie que le parent apprenne à valoriser son enfant. Certes, il est différent, mais c'est mon prince.
4: Il est handicapé, j'ai moteur, vu, ne
5: oui,
4: l'appelle pas Kotoba.
5: Oui, c'est pas du tout, c'est pas l'idéal, en
4: voilà.
5: fait. On sait déjà qu'il est handicapé,
4: oui.
5: moteur, ça ne sert à rien de l'appeler Kotoba.
4: Voilà.
5: Parce qu'il a un nom, il a un prénom.
4: Voilà.
5: Dernièrement, lors du séminaire de famille au Cégep,
4: oui.
5: il y a une maman qui appelle son enfant le général.
4: Alors,
5: mon général, il faut qu'on valorise ces enfants-là.
4: Ça, c'est bien.
5: Si déjà tu valorises ton enfant,
4: oui.
5: même ton environnement fera pareil. Si tu le rabaisses,
4: oui.
5: il sera rabaissé.
4: Oui.
5: Ça signifie qu'il sera celui-là quand on se retrouve en famille. Au lieu qu'on lui donne une chaise,
4: oui.
5: on pose
4: on jette
5: son
4: le plat panier
5: au sol. Oui, il mange
4: là-bas.
5: Mm-hmm. Il n'est pas différent.
4: Voilà.
5: Il a besoin d'amour et d'attention. C'est un être humain.
4: Oui.
5: On lui
4: voilà.
5: doit tout le respect.
4: Madame Kiboum, encore quelques astuces pour les familles qui nous écoutent. Question de remonter le moral des personnes qui se sentent affaiblies par la situation de leur progéniture.
6: Ce que je voulais dire, je suis d'abord entièrement d'accord avec le docteur.
4: Oui. Docteur Ngono.
6: Oui, je suis vraiment entièrement d'accord avec elle. Nous
4: oui.
6: devons valoriser nos enfants.
4: Oui.
6: Et puis... ce n'est pas normal que certains mangent dans les plaques à sable, l'huile est dans le
4: plat. Dans le plastique.
6: En plastique. Non,
4: oh.
6: non, ça, il faut arrêter ça.
4: Parfois dans un plat jetable.
6: Jetable, non. Il faut. Et j'ajouterais que, ça c'est pour les familles, que le rejet
4: oui.
6: blesse énormément. Donc, cesser de blesser les enfants,
4: oui.
6: Cesser de les discriminer. On a souvent l'impression que... ils n'ont pas qu'ils ne ressentent pas les émotions.
4: Ouais.
6: Ils ressentent cela, même s'ils ne
4: voilà.
6: savent pas l'exprimer. Donc, ils ressentent que ici, là, je suis rejeté.
4: Oui.
6: Ici, c'est un environnement qui n'est pas sain, qui n'est pas sécurisé pour moi. Ils ressentent pas ça. Et puis, ça fait souvent que dans le cadre des activités, ils vont régresser.
4: Oui.
6: Donc, il faut le faire. Maintenant, pour les parents, je voulais leur dire d'accepter le diagnostic.
4: Oui.
6: Il faut accepter le diagnostic sans chercher un coupable.
4: Oui.
6: Parce que nous avons rencontré des situations où on commence à rejeter le tort, le papa qui...
4: C'est le grand-père.
6: Ça ne vient pas de chez nous.
4: Oui.
6: Je ne fais pas ce genre d'enfant. La maman, même chose. Et
4: oui.
6: après, quelquefois, au final, c'est une
4: séparation.
6: C'est
4: la voisine qui m'avait mal regardé un matin.
6: Voilà. Et ce n'est pas bien. Ce n'est pas bien pour l'enfant.
4: Oui.
6: Les parents doivent également s'informer sur le type d'handicap que leur enfant a.
4: Ah, oui,
6: hein?
4: oui.
6: pour pouvoir mieux s'impliquer, pour pouvoir mieux l'accompagner.
4: Oui.
6: Et puis, il faut inclure l'enfant dans tout ce qui concerne la maison. Que, et puis, là, les droits, il doit aller à l'école.
4: Oui.
6: Il n'est pas le laisser à la maison. Là, le droit à la santé. Dès qu'il ne se sent pas bien, vraiment, il faut le conduire à l'école.
4: D'accord.
6: Et puis, il faut être dans les groupes.
4: Oui.
6: Dans les groupes de soutien,
4: voilà. Les groupes de conseils.
6: De conseils,
4: voilà.
6: Dans les associations,
4: oui.
6: Dans les églises. Et peut-être même, pourquoi ne même pas aller au MINAS
4: voilà.
6: quand on cherche d'autres informations.
4: Oui.
6: Et je profite pour dire que la Maison Bleue de Julien est là.
4: Oui.
6: Donc, vous pouvez vous retourner également vers nous pour
4: Super.
6: Un certain accompagnement.
4: Voilà.
6: Merci beaucoup.
4: D'accord. Alors, Madame Béor, vraiment, un conseil pour les parents qui nous écoutent cet après-midi.
7: Oui, je voudrais dire aux parents que ce n'est pas la fin de la vie, quoi.
4: Oui.
7: Que la vie continue. à toute chose, il faut simplement l'adaptation, l'acceptation.
4: Ouais. Ouais.
7: Parce que comme j'ai pris l'exemple sur mes enfants, que si on ne vous dit pas que ce sont des handicapés visuels,
4: ouais,
7: vous-même, vous ne pouvez pas...
4: Je ne pourrais pas le savoir.
7: Vous ne pourrez pas le savoir.
4: Vous n'avez pas vite vous rendre compte.
7: Oui, oui, oui. Donc, je vais leur dire de prendre courage, mm-hmm, de s'informer, en fait, parce que le parent doit être informé. Nous, on a l'habitude de dire éveillé.
4: Ouais.
7: Le parent doit être informé. Comme moi, je ne vais pas toucher du doigt. Donc, ouais, quand j'entends qu'il y a quelque chose pour une personne handicapée, je ne vais pas toucher du doigt. Je ne vais, ouais, pas m'informer sur la situation. Comment faire pour surmonter, de ne pas rester à la maison, mm, parce que la maison encore ça renferme l'enfant. Si toi la mère tu es renfermée, toi le parent tu es renfermé, mm-hmm, en fait l'enfant sera renfermé. Donc ça dépend d'abord de aussi du parent.
4: D'accord.
7: Qui montre le chemin à l'enfant.
4: D'accord. Mm-hmm. Bien, alors vraiment il faut dire que les parents en ont eu beaucoup pour en fait comme conseil, des très bons conseils cet après-midi. Peut-être avant de prendre une autre rubrique, il fallait qu'on arrose ça. Et dire que avec une très bonne musique là-bas, hein, tu nous cherchais un bon son traditionnel pour arroser ces meilleurs conseils qui vont aider plusieurs familles. Et il faut dire que pour les parents qui nous écoutent et qui ont des problèmes de ce genre, vous avez un enfant dont vous ne comprenez pas les réactions, ou alors le diagnostic a déjà été fait et vous voulez savoir comment vous comporter. Alors, Madame Ongono, il y a un endroit où on peut vous trouver, en dehors du CEJAC, le Club des jeunes aveugles réhabilités du Cameroun, qui est déjà ouvert et qui organise régulièrement les rencontres avec les familles pour débattre de ces sujets-là. Et vous, pour vous rencontrer, on fait comment?
5: Je dirais que le CEJAC, c'est déjà ma maison.
4: D'accord.
5: Ça signifie que si quelqu'un se rapproche du CEJAC,
4: oui,
5: on m'aura automatiquement.
4: D'accord.
5: Parce que le plus souvent, parfois, je ne suis pas trop stable.
4: Oui.
5: J'ai d'autres activités, d'accord, que je mène en parallèle.
4: Bien. Alors...
5: Mais je peux quand même passer mon numéro de téléphone,
4: hein,
5: pour...
4: Il n'y a pas de souci.
5: Oui, le 694-67-27-27-03.
4: Reprenez ce numéro.
5: 694-67-27-03.
4: Oui. Bien. Bien. C'est vrai qu'on fallait qu'on ait quand même le numéro de la maison bleue. Ah oui.
6: La maison bleue de Julien,
4: oui,
6: nous sommes en Kouaban.
4: Déjà, à quel niveau en Kouaban?
6: Nous sommes sur la route qui va à Itambela.
4: Ah,
6: après
4: d'accord,
6: le carrefour Kouaban,
4: oui,
6: entre la station Green Oil et l'hôtel.
4: Oui.
6: Parce que je ne veux pas faire la publicité.
4: Tout à fait.
6: Qui est là.
4: Ouais.
6: Et mon contact de WhatsApp, c'est le, ouais, 677.
4: 677-09-87-94. Vous reprenez ce numéro?
6: 677-09-87-94.
4: Ouais. Voilà.
6: Et donc, nous avons des pages, nous sommes aussi joignables
4: sur les plateformes.
6: Oui, donc
4: alors,
6: Facebook,
4: oui,
6: Instagram, TikTok.
4: À quel nom?
6: La Maison Bleue de Julien.
4: La Maison Bleue de Julien. Voilà. Mesdames, Messieurs, vraiment, hein, merci à vous, chères dames. Merci au docteur Ogono. Merci à Madame Biboum. À Kiboum, parce que je dis, à Madame Kiboum. Alors, elle qui représente.
6: Non,
4: je risque pas de payer la bande.
6: Kiboum,
4: Kiboum, c'est Kiboum.
6: Kiboum. Que les ancêtres, c'est pas
4: vraiment, ils peuvent me gifler si je viens encore parler l'autre. Merci à Madame Bayor, à Christian, hein, qui l'accompagne cet après-midi. Vraiment, merci à vous. Je pense que nos auditeurs sont suffisamment servis. Et je pense également que la prochaine fois, vous reviendrez lorsque je vais vous solliciter parce que vous avez beaucoup de choses à nous dire. Merci. Allez, on se prend une virgulette musicale et on vient pour la suite de cette émission. À tout de suite.

0: Eh bien, je coupe cette musique pour vous annoncer une nouvelle. Hein? Ma messie est arrivée en retard. Et il est déjà dans ce studio quand même. Donc, il fallait que je vous dise parce que tout
1: et
0: à l'heure là.
1: Et donc, c'est une nouvelle.
0: Il aura une amende à payer et ça se paye en off. Je vous dirai la semaine prochaine ce qu'il a payé. Hein? Parce que c'est moi qui encaisse et c'est Romuald qui va compter. Bien, mesdames, messieurs, vous écoutez Autour de l'arbre sur Royal FM. Alors, voici la prochaine rubrique.
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0: Bien, il faut dire que cette semaine, plusieurs associations ont bougé, hein, notamment le Club des Jeunes Aveugles Réhabilités du Cameroun, le CEJAC, qui était pratiquement sur tous les fronts. Il faut dire que du côté du CEJAC, il y avait d'ailleurs une double activité là-bas, parce qu'il faut dire que d'un côté, il y avait cette rencontre avec les familles des enfants handicapés, une rencontre très enrichissante, et Coco Bertin qui était lui-même du côté de Douala pour d'autres activités, et c'est toujours au CEJAC que les personnes handicapées se sont rencontrées avec la Masso. Il faut donc dire que le CEJAC était au four et au moulin cette semaine, et pour cela, pour faire un bref résumé, nous sommes allés vers le directeur général du Club des Jeunes Aveugles Réhabilités du Cameroun, le docteur Coco Bertin Moa, qui a bien voulu nous faire un bref résumé de toutes ces activités. Nous l'écoutons au micro de Royal FM.
3: Oui, alors il faut dire, mon cher Théo, que la semaine écoulée a été une semaine particulièrement intense pour le CEJARC. Alors, il y a d'abord eu, n'est-ce pas, cet atelier qui s'est déroulé à Douala sur les VBG, les violences basées sur le genre. Il a été question de rassembler, n'est-ce pas, les femmes handicapées en général et plus spécifiquement les femmes déficientes visuelles, n'est-ce pas, pour partager avec elle sur la situation des femmes qui connaissent les violences dans leur ménage. Nous avons fait venir des experts qui ont fait des présentations très intéressantes, notamment le ministère de la promotion de la femme et de la famille qui était présent, une représentante des organisations de la société civile et le ministère des Affaires sociales. À la suite de ces différentes présentations, la parole a été donnée aux femmes. Elles se sont libérées. Et je peux vous dire que nous avons entendu des choses incroyables. Les violences dont les femmes sont victimes, des violences inqualifiables. Une femme a pris la parole pour dire que depuis 11 ans, elle n'a jamais réussi à ouvrir la parole pour exprimer ce qu'elle vit dans son ménage. Elle a parlé et à un moment a éclaté en sanglots. Je parle bien d'une femme déficiente visuelle qui a 3 enfants avec son mari et qui vit un calvaire dans son ménage. Une autre femme nous a fait part de ce qu'elle avait épousé un policier. Pendant les 3 premiers mois, tout se passait bien. Mais après, le policier a commencé, n'est-ce pas, à être violent, psychologiquement violent, et même parfois physiquement, au point où il allait chercher des copines. Il venait à la maison, il enferme sa femme dans les toilettes et il se soulage dans la maison en présence des enfants, parfois même en présence de sa femme. Elle n'en pouvait plus. Et un jour, elle a endormi le monsieur en mettant un produit dans son repas et lui a cassé la tête avec un couvercle de la Barbie. Je vous assure qu'on a écouté des histoires incroyables à Douala. Incroyable, incroyable. Le séjour à Douala s'est poursuivi par la participation à une formation organisée par l'UNESCO à l'intention des formateurs venant du Nord-Ouest et du Sud-Ouest. Et j'avais été invité, n'est-ce pas, à cette formation en qualité d'expert en développement inclusif pour partager mon expertise dans le domaine de l'éducation inclusive avec les bénéficiaires évoqués plus haut. Là aussi, je dois dire que ce fut un moment magnifique. Nous avons rassemblé 90 bénéficiaires qui venaient donc des deux régions évoquées tout à l'heure et qui venaient se former sur un matériel didactique spécialisé fabriqué au CEJARC à la demande de l'UNESCO. Nous les avons formés à l'utilisation de ce matériel. Le matériel a été distribué, alors je dois dire un matériel vraiment de grande envergure, en grande quantité, et chaque participant est rentré avec le matériel nécessaire pour son école. Alors c'était un moment très très intéressant à Douala. L'UNESCO était bel et bien présent. Le ministère de l'Éducation de base et même d'autres partenaires internationaux.
0: Eh bien, c'était donc là le docteur Coco Bertin Moua, vous voyez, qui était vraiment de plein dans les activités du CEJARC à Douala, à Yaoundé. Vous pouvez comprendre que c'était pas évident pour le CEJARC cette semaine, parce que à Yaoundé, les travaux étaient d'ailleurs présidés par Amata Adibita Martin Luther, qui est le frère jumeau, même père de Coco. Donc, le CEJARC était vraiment en plein dans des activités, et nous disons merci hein, à ces aînés qui, au quotidien, se battent pour... faire la mise à jour de la vie des personnes handicapées en général et des non-voyants, en particulier au Cameroun. Bien, mesdames, messieurs, cette semaine aussi qui s'achève a connu l'inauguration de la NAB Women's. Hein. C'est une association des femmes dirigée par Evelyne Amongui qui a donc bénéficié de ses locaux du côté de Colbison. Hein, non, c'est Oyomaban. Voilà, c'est comme ça. Non, c'est Colbison. Voilà, il faut dire que j'étais là-bas. Hein. Comme c'est les zones où je vais difficilement, mon Dieu. Je suis arrivé là-bas. Donc, c'était au premier carrefour Oyomaban. Non, pas Colbison. Premier carrefour Oyomaban, je crois. Alors, c'est là-bas que se trouve dans ce centre. Nous avons eu l'occasion cette association. Et puis, celle qui a présidé, justement, à l'inauguration, à la coupure du ruban symbolique de ce centre offert aux personnes handicapées en général et aux non-voyants en particulier du côté de Yaoundé 7. Alors, nous allons tout à tour hein, écouter Evelyne Amongui, la présidente de cette association, et Madame Edima, qui est la secrétaire

0: général à la mairie de Yaoundé 7. On les écoute, puis on revient pour la suite de cette émission. Alors, bonjour Madame Evelyne Amouri.
1: Bonjour.
0: Alors, vous inaugurez le siège de votre centre de formation. Alors, quel est le sentiment qui vous anime, comme ça, vos impressions à chaud à propos?
1: Immense joie et satisfaction. Parce que nous sommes venus, c'était fait.

0: Alors, ça a été facile.
1: Bien, il faut dire que la qualité de l'aimant n'est pas de très bonne qualité parce que le DJ était également décidé de se faire entendre. C'est comme si, à ce moment-là, il a pensé qu'il fallait plus que jamais mettre le volume pour être présent à Royal FM cet après-midi. Sauf que c'est pas lui qu'on voulait écouter. On voulait écouter Evelyne. Nous allons sûrement revenir sur cet événement. Peut-être en ayant la présidente ici dans ce studio pour nous en dire plus. Mais déjà, il y a la madame, la secrétaire de la mairie de Yaoundé 7. Elle, je pense qu'il y a beaucoup plus de calme parce que j'avais déjà attiré l'attention du Didier. Écoutons ce que nous dit madame la représentante du maire, secrétaire générale à la mairie de Yaoundé 7, madame Edima.
2: Ok, bonjour madame.
3: Bonjour.
2: Vous êtes madame Stéphanie Edima, secrétaire à la mairie de Yaoundé 7e. Alors, vous représentez monsieur le maire à cette cérémonie. Déjà, quelles sont vos impressions?
3: C'est de la fierté, c'est forcément de la fierté de voir une idée qu'on n'a vu jamais, qui a grandi et qu'aujourd'hui, on soit là dans la phase de concrétisation réelle, c'est de la fierté. Surtout que c'est porté par une dynamique femme et l'œuvre est destinée prioritairement aux femmes. Donc c'est un sentiment de fierté.
2: Alors, la mairie a régulièrement plusieurs sollicitations allant dans le même sens. Qu'est-ce qui a motivé le choix de ce centre-ci et afin d'être accompagné par votre mairie?
3: Le sérieux que les promoteurs eux-mêmes ont mis dans leur affaire, le suivi qu'ils ont eu, le respect des réunions, des différentes phases. Parce qu'il faut comprendre que derrière un événement comme celui-ci, ou du moins derrière une activité comme celle-ci, qui peut paraître banale pour le commun des personnes assises là-dehors, il faut comprendre que derrière, il y a beaucoup de travail. Il y a beaucoup de travail préparatoire. Il y a des notes qui se préparent. Il y a des orientations qui se donnent, des contre-orientations. Donc, il faut vraiment avoir la volonté de porter son projet. Donc, le sérieux que les promoteurs ont mis ont convaincu la mairie de ce qu'elle devait soutenir.
2: D'accord. Alors, et si je vous posais la question de savoir, quelles sont les attentes de la mairie par rapport à cette alliance qui se noue désormais entre Kamap Women et la mairie de Yaoundé 7?
3: Alors, les attentes.
2: Oui.
3: La première attente serait que Kamap tienne ses promesses, que véritablement ce soit une association tournée vers la promotion de la femme, de la jeune fille et de la femme handicapée, parce que comme vous l'avez dit, la mairie reçoit trop de sollicitations et ce serait véritablement une très belle chose. Cela produira un très bel effet que Kamap tienne ses promesses et que on se retrouve ici pourquoi en fin d'année pour une première évaluation et ce serait déjà ça.
2: Alors madame, nous sommes aujourd'hui dans l'arrondissement de Yaoundé 7 et vous représentez le patron de cet arrondissement. Madame, si vous avez un message à envoyer à tous ceux qui nous écoutent sur Royal FM à cet instant par rapport à cet événement, c'est lequel?
3: Déjà, je vais commencer par corriger le patron de l'arrondissement, c'est le sous-préfet qui
2: peut
3: prendre hommage.
2: D'accord.
3: Parce que le maire se substitue à lui, le maire
2: d'accord.
3: est l'autorité municipale.
2: Oui.
3: Alors,
2: d'accord,
3: quel est le message qu'on gagnerait à envoyer aux autres traditionnellement ou dans la culture bétie, puisque nous sommes dans la région du centre et dans, il est souvent dit qu'on ne peut pas s'attacher avec une main. On a besoin de se mettre ensemble pour faire les choses et pour

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1: Eh bien voilà, merci, hein, merci à tous ceux qui nous ont très bien reçus du côté de Kamap Women's Braille Center, ce qu'il faut dire que c'est comme ça que ça a été baptisé. Merci à Evelyne, hein, qui a mis les petits plats dans les grands. Il faut dire que là-bas, à marge de tout ce qu'il y avait comme discours, parce qu'il faut dire que Madame Ahanda était également là, Madame Ahanda, qui est le chef centre social, n'est-ce pas, du chef centre du ministère des Affaires sociales du côté Yaoundé 7. Elle était bel et bien présente. Il y avait également, en fait, il y avait beaucoup d'autres personnalités, hein, à qui nous disons grandement merci. Il faut dire que l'accueil était également du côté des plats et des verres. Et hein, ça n'a pas échappé. Il y avait vraiment, Madame Evelyne Amongui a fait, faut que je dise ça, hein, elle a fait gaffe, c'est-à-dire que elle allait chercher Falama qui a prêté le soya là sur place. Non, ce n'est pas les affaires qu'on disait qu'on peut acheter le gars. Le soya s'est braisé sur place, ça se mangeait sur place.
2: Sauf que j'ai suivi tout à l'heure, Madame Ahanda, Madame la secrétaire générale, j'ai suivi plutôt avec beaucoup d'affection. Hein, Romuald?
1: Bien.
2: J'ai suivi tout à l'heure Evelyne.
1: Il y a Evelyne, qui est la présidente de AMAP.
2: Et Madame Ahanda, elle n'a pas de prénom.
1: Centre social.
2: Madame Ahanda n'a pas de prénom.
1: Bon, en tout cas, je n'ai pas cherché, j'ai retenu le nom, c'est ce qu'elle a donné.
2: Tu as seulement retenu Evelyne.
3: Evelyne n'a pas de nom.
1: Evelyne Amongui, je vous l'ai dit. Bien. Alors, donc, la fête était très belle. Disons que la rencontre était belle. Merci également pour les personnes handicapées qui étaient présentes. Tout s'est très bien passé de ce côté-là. Et nous disons merci à Evelyne Amongui qui nous a justement invité. Nous, dans le cadre de cette émission, elle m'a informé de ce qu'elle le faisait. Elle avait souhaité que autour de l'arbre soit de ce côté-là. Donc, merci. Comme je disais, l'élément où elle s'est beaucoup exprimée n'étant pas audible, nous allons la voir ici dans ce studio dans les jours à venir. Il faut également dire qu'il y a eu beaucoup d'activités du côté de la plateforme des personnes handicapées. C'est vrai, le temps ne nous permet pas de revenir là-dessus. Et je voudrais également dire toutes nos excuses, hein, pour ceux qui nous ont donné, hein, leur témoignage par rapport à leur expérience de vie et que nous avons sollicité pour diffuser dans le cadre de cette émission. Nous allons le faire forcément la semaine prochaine parce que le temps étant court, on ne pouvait pas tous les prendre. Donc merci déjà pour cette disponibilité à partager cette expérience avec nous dans le cadre de cette émission. Mesdames, messieurs, on s'en va prendre le coup d'appel et le cri de ralliement. Il s'appelle le Sao, hein, de son vrai nom, Romuald Ekoumé. Il sait très bien de quoi je parle et tout de suite et maintenant, vous êtes servis.

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2: Eh bien, retour dans ce studio, mesdames, messieurs, vous avez donc compris hein, que lorsque vous écoutez ce que vous avez écouté là tout à l'heure, les casquettes changent. Nous avons donc l'africanologue.

0: Messi, déjà dans ce studio. Nous avons le Zomlo, maître Anuzoa. Et nous avons le doyen Niam, Gaspard. Alors, la semaine dernière, nous nous posions la question de savoir pourquoi la solidarité a foutu le camp dans notre société. On se souvient qu'il y a quelque temps, les gens pouvaient se sacrifier pour les autres. Nous connaissons des villages où on enterrait le chef, au moins avec une femme qui allait volontiers accompagner le chef parce qu'elle voulait rester dans l'histoire. Aujourd'hui, ce n'est plus ça. Il y a des villages où, pour que les gens se marient dans les villages voisins, il fallait que deux jeunes, une fille et un garçon, acceptent se faire enterrer vivant. Et quand c'était fait, ces villages-là pouvaient se marier. Et on voyait des jeunes pour dire qui disaient, vraiment, nous, on s'engage. Vraiment, pour au bénéfice de nos frères et sœurs, ils peuvent se marier. Aujourd'hui, il n'y a plus ça. C'est très grave. Chacun se bat pour sa tête. Alors, c'est la question qui était posée la semaine dernière. Et lorsqu'on sortait de ce studio, on posait la question à Mamessi, l'africanologue. Qu'est-ce qui pouvait être la cause de cette disparition des valeurs, n'est-ce pas, comme celles-là qui ont foutu le camp dans notre société? Mamessi, bon après-midi, bienvenue. Et vous pouvez immédiatement répondre aussi à la question.
1: Bon après-midi à vous, bon après-midi aux dames qui étaient sur le plateau et tous ceux qui écoutent l'émission. Quand nous nous séparions la fois dernière, malheureusement, le maître Anuzoa, disons, les hommes, on n'était pas là. Et les points que nous avions abordés le concernaient également directement. Peut-être il faudrait que nous entrions par là. Pourquoi est-ce que avant on pouvait accepter d'être enterré avec quelqu'un qui partait? Et pourquoi est-ce que de nos jours, on n'arrive plus à le faire? C'est-à-dire non seulement le sacrifice...
0: Qu'est-ce qui a fait à ce que cette solidarité foute le camp?
1: Quelques petites raisons.
0: Oui.
1: La première raison, c'est la vassalisation de nos chefferies traditionnelles. Mmh. On a comme l'impression que nos chefs, ceux qui nous servent de chefs, ne sont plus chefs au même titre que lorsque ces valeurs que vous avez évoquées étaient encore en pratique. Mmh. Parce qu'on se retrouve avec des chefs qui ont été, classifiés. Mmh. On ne sait pas sur quelle base est-ce qu'on parle d'un chef de premier, de deuxième et de troisième degré. Ce sont des degrés de quoi, déjà?
0: Donc pour vous, les chefs sont à l'origine de la disparition de ces valeurs.
1: Absolument.
0: Ils sont la cause.
1: Et ils sont non seulement la cause, mais ils sont également des victimes.
0: D'accord.
1: Parce que celui à qui on donne cette autorité de chef traditionnel ou chef de bloc, ça se fait sur trois degrés. Si on parle, par exemple, des chefferies, entre guillemets, qui viennent d'ailleurs, ils en sont à 33.
0: On va y revenir.
1: Et pour passer d'un degré à l'autre, il faudrait une initiation. Et ce que je déplore, c'est le fait que on ne puisse pas passer d'un degré à l'autre et qu'on ne sache pas dès le départ, je suis soit du troisième en descendant ou le chemin inverse, si je suis chef de premier degré.
0: D'accord.
1: Est-ce que c'est échelonné ou alors, quand on a été chef d'un degré, on ne peut sortir de ce degré? Ça, c'est le premier point.
0: Donc, pour vous, c'est premièrement les chefs, les classifications qu'on fait au niveau des chefferies et la manière dont on fait pour devenir chef.
1: Oui.
0: Tout cela contribue à nous faire perdre cette valeur.
1: Absolument.
0: Pousser les gens à être capables de se sacrifier pour les autres.
1: Oui, ça, c'est la deuxième cause, c'est l'éloignement de nos valeurs ancestrales.
0: Comment?
1: Et encore, on s'éloigne de ces valeurs parce que il y a des traditions, des religions qui viennent d'ailleurs, notamment les religions importées. Toutes ces religions, vous allez remarquer, nous sommes aujourd'hui dimanche.
0: Qu'est-ce que vous appelez religion importée?
1: Le christianisme, l'islam et tout ce qui vient et qui va avec. Vous avez remarqué, vous le savez, tous les dimanches, il y a un culte, une messe, une célébration qui est faite dans des chapelles. Est-ce que il y a le même cadre qui est prévu et pour l'enseignement, cet enseignement régulier de nos valeurs traditionnelles? Peut-être il faudrait aller au village.
0: En quoi est-ce que à ce niveau la religion vient heurter justement le bon sens qui voudrait qu'on soit solidaire l'un envers l'autre, quand on sait qu'à l'église on enseigne l'amour?
1: Oui, on enseigne l'amour et on s'appelle frère.
0: Oui.
1: Qui est ton frère? ton frère est celui qui appartient à ta religion. Et tant que vous n'appartenez pas, tant que vous n'êtes pas reconnu comme appartenant à une certaine religion, on ne vous appelle pas frère.
0: Oui, mais là où vous vous êtes, qui n'est pas une religion, appelez-vous aussi comme vous voulez là-bas. Si l'appellation, si le code là-bas c'est l'appellation, ça ne veut autant pas dire que ça participe à faire perdre une valeur comme celle que nous évoquons cette après-midi.
1: Un tout petit exemple, ça entrera également dans ce que je vais payer comme amende pour être venu à mon moment. Quand on dit Magnan, Magnan c'est mon frère. Et quand on dit Magnan, on appelle tout le monde Magnan. Le Magnan n'est pas, ou la Magnan n'est pas celui qui appartient, qui a une certaine appartenance. C'est simplement mon frère, Magnan. Et justement, quand les...
0: En quoi est-ce que ça fait perdre cette valeur?
1: Ça fait perdre cette valeur parce que l'autre n'est plus mon frère.
0: Alors qu'au moment, en ce moment, on l'appelle frère. Moi, je pense lui-même plutôt que ces religions viennent promouvoir la fraternité en utilisant justement ces appellations frères, sœurs.
1: Sous condition qu'on soit dans le même groupe. Je passe au prochain point.
0: Allez-y.
1: Vous êtes mon frère lorsque vous appartenez à ma religion.
0: Allez-y,
1: si vous n'êtes pas chez moi, je ne suis pas votre frère.
0: Alors, autre raison.
1: Autre raison, ce sont les réseaux sociaux.
0: D'accord.
1: Les réseaux sociaux ont ceci de particulier, c'est le fait que les réseaux sociaux remplacent le village, la maison et même la ville. On vit, on fréquente dans les réseaux sociaux. On ne se renseigne plus chez les parents, on ne se renseigne plus chez les ancêtres, on ne demande plus conseil, on ne veut plus rien savoir de ceux qui nous ont précédés. On va simplement se connecter dans les réseaux sociaux et là-bas on fait son éducation, là-bas on a les réponses à toutes les questions que nous pouvons nous poser. Les réseaux sociaux sont
0: sur
1: ce point. D'accord. On est déjà à trois. Quatrième, c'est cette mondialisation. Quand on disait mondialisation, c'était la rencontre des valeurs. En fait, c'est l'idée que j'avais lorsqu'on parlait de mondialisation. On disait on amène en commun les valeurs matérielles et les valeurs immatérielles. On les met ensemble et on prend la substance nécessaire, utile et importante pour ces valeurs. Et c'est ça l'africanologie, justement. C'est pas africain. Africanologie, c'est pas l'Afrique le noir, c'est Afrique dans le sens de l'être humain. Parce que l'être part de l'Afrique pour les grandes migrations et occuper toute la planète.
0: Bon, mais si vous pouvez donner votre vie aujourd'hui pour quelqu'un, elle dit qu'on dit que maintenant là, pour que le Cameroun s'y soit sauvé, elle dit que là où, avec tous les problèmes qu'on a là, on dit, monsieur, ma merci, vous acceptons, vous enterre vivant et les Camerounais sont sauvés. Vous êtes prêts? Ne bégayez pas.
1: Restons en africanologie.
0: Oui.
1: Il faudrait deux conditions.
0: Lesquelles?
1: La première condition, celle-ci. Celui qui fait cette proposition ne vous entouloupe pas.
0: Non, je parle comme Dieu. J'ai dit, bon, voici Dieu, mon fils. Il faut que quelqu'un meure là pour que le Cameroun soit sauvé.
1: Mais si, par exemple, une fois que je suis parti, je pars avec la conscience, sachant que...
0: Ne cherche pas à savoir... Les morts cherchent à savoir ce qui se passe derrière. Je dis que la proposition... quand quelqu'un meurt là, il cherche à savoir ce qui sera son bébé qui vient de naître.
1: Il faudrait le savoir, la preuve. Dans le christianisme, avant que Jésus ne donne sa vie, il s'est d'abord rassuré. Il a même transpiré à la place de la sueur, c'est du sang qui coulait. Et il a même prié. D'accord. Il a prié avant d'être sacrifié. D'accord. Il faudrait donc que je me rassure que cette proposition...
0: Non, que toi-même, tu n'es pas prêt. D'accord. On t'a très bien compris. Alors, les chefs sont accusés. Nous avons un homme là.
1: Le dernier point.
0: Oui.
1: C'est la vie dure. Entre guillemets, la vie chère.
0: Oui, oui.
1: Celui qui souffre pense. Il écoute beaucoup plus les paroles qui viennent de son ventre.
0: Oui. D'accord. La pauvreté à d'autres sortes. Bien, alors, ici, là, nous avons un homme là. Ils sont accusés. On dit, vous nous avez dit ici que, justement, on ne sait même pas comment ils font pour être des hommes là. Il y a même d'autres qui achètent. Le cas de celui-ci, je ne sais pas. Alors, hommes là en usoir. Voilà, on nous dit que, aujourd'hui, la solidarité a foutu le camp parce que vous, qui êtes dans la tradition, vous n'avez plus. Vous avez perdu un certain nombre de choses, vous ne les mettez plus en valeur et vous ne les enseignez plus. Parce que vous guettez les paiements qui viennent même parfois du gouvernement. Vous êtes à la chasse des places et des pouvoirs qui ne participent pas à valoriser des choses qui étaient bien pour la communauté. Qu'est-ce que vous répondez à ça?
2: D'abord, vous dites beaucoup de choses à la fois.
0: Prenez ce que vous voulez dans ce que j'ai dit, allons-y.
2: Je voudrais d'abord souligner que ce que vous appelez Zomlo, c'est une appellation d'une aire géographique bien précise. Le Zomlo, on le trouve dans toutes les cultures d'Afrique.
0: Allons-y.
2: À l'ouest du Cameroun, au nord, au sud, partout où il y a
0: le Zomlo. On va expliquer le Zomlo une autre fois.
2: Peut-être qu'il faut expliquer voilà. Ce que c'est qu'un Zomlo.
0: Répondez directement, parce que là, l'individualisme a gagné le terrain et vous en êtes la cause.
2: Maintenant, moi je ne voudrais pas être au tribunal des chefs. Je voudrais simplement dire que ce que vous appelez le changement de paradigme, donc un paradigme que vous appelez solidarité, il est dévoyé, il est perdu, il tend à se perdre pour moi pour une seule raison.
0: Pourquoi ?
2: C'est le brassage des cultures extérieures par rapport aux nôtres. Pour moi, c'est le seul motif. C'est-à-dire quoi ? J'explique à terre à terre. C'est-à-dire que avant, dans la culture africaine, il y avait deux repères. Les dogmes. Tu fais sans trop comprendre. C'était mécanique. Tu fais ce qu'on te dit de faire. Tu ne demandes pas pourquoi. Ça, c'est dogmatique. Et donc, il y avait donc une vertu à cela. Même dans la Bible, il est dit un passage... que heureux ceux qui croiront sans voir. C'est dogmatique. Alors, maintenant, on nous a amené à un niveau où on voudrait d'abord vérifier avant de croire. Ça, c'est le premier repère. Deuxième repère, c'est que dans la solidarité que vous évoquez tout à l'heure, il y a, j'ai dit tout à l'heure que le point central, c'est le brassage des peuples.
0: Des cultures.
2: Il s'en est donc mêlé dans ce brassage-là, et des vérifications, et des doutes, et des peurs, et des interrogations. Et c'est tout cet ensemble qui est interrogatif, qui crée donc ce problème. Conséquence aujourd'hui, lorsque tu dois pouvoir donner une aide sociale, une assistance à ton frère, tu as d'abord une interrogation. Est-ce qu'il va exploiter ça à bon escient. Avant, ça ne se faisait pas. Tu donnais une banane, un manioc, sans que tu cherches à vérifier
0: sans
2: l'usage. Ou alors, tu n'attendais pas le retour. Alors, comme j'ai parlé donc de brassage, l'un des brassages, je pourrais l'appeler sur le plan politique, le capitalisme. C'est-à-dire que, comme je donne un plantain à Boulogne, qu'est-ce que j'attends de lui demain? Il est donc né des petits calculs mercantiles que si j'étais donné un doigt de banane aujourd'hui et que une semaine ou un an après, tu m'as pas donné une boule de couscous, je ne te donne plus. Or, avant, il n'y avait pas ces repères. On donnait sans calcul. C'était ça la solidarité. Tu donnes, tu n'attends rien en retour. Ou alors, si ça arrive, que cela soit une surprise. Voilà les quelques repères que je vous ai donnés qui ont fait donc perdre cette solidarité. D'accord. Au-delà de ce que vous pourrez appeler les chefferies, les Zomlo et autres, c'était d'abord une question de culture.
0: D'accord.
2: On est né en Afrique dans une culture sociale. À savoir que un pour tous, tous pour un. Lorsqu'il y avait un cas dans une famille, prenez famille avec grand F, où on pourrait dire une société ou un village ou une ville, tout ce que vous voulez, chacun devait se reconnaître au cas heureux, malheureux qui arrivait. Chacun devait se reconnaître dedans. Au jour d'aujourd'hui, avec donc ce brassage qui, j'ai dit tout à l'heure par exemple, le capitalisme, on va donc savoir... comme je parle de tel, est-ce que je vais manger là-bas?
0: D'accord.
2: Or, avant, lorsqu'on allait au dé, on n'allait pas d'abord au dé pour manger ni boire. Maintenant, aujourd'hui, vous avez ce qu'on appelle les grands deuils, les petits deuils, ainsi de suite. D'accord. Vous voyez que c'est, il y a d'autres repères, il y a une autre culture.
0: D'accord.
2: Et c'est tout ça qui fait donc perdre la valeur sociale que vous évoquez tout à l'heure.
0: Alors, Doyen Niam, est-ce que vous pensez qu'avec tout ce que Mamessi a décrit là, tout ce que Maître vient de dire là, est-ce qu'il y a moyen de faire marche arrière pour revenir à cette valeur que nous avons d'ailleurs besoin dans notre société actuellement? Quand on sait que, quand on voit tout ce qui se passe là dehors, vraiment, cette solidarité, on en a besoin. Est-ce que vous pensez qu'avec tout ce qui vient d'être décrié par Maître et Mamessi, est-ce que vous pensez qu'il peut avoir un chemin retour? Si oui, comment?
3: Il n'y aura pas de chemin retour.
0: On passe mal par et pas par là.
3: On passe mal
2: moto
3: par
2: du go.
3: Moto du go seulement. Il n'y aura pas de chemin de retour parce que les uns et les autres l'ont dit, et je l'ai dit la dernière fois, nous sommes là dans une crise profonde des valeurs traditionnelles. La société traditionnelle était basée sur le social. Tous les éléments d'une communauté constituaient une chaîne, chacun étant un maillon. Chacun vivait pour tous et tous vivaient pour chacun. Mais il vient suffisamment de le décrire. Donc, le problème de Nyam était le problème de la communauté. On a même vu des gens s'impliquer, on l'avait évoqué ici en d'autres circonstances. On a vu des situations où le village s'est réuni pour dire voilà, on a besoin d'un médecin dans ce village. Les doyens sont allés faire des choses pour que le premier ou le premier enfant du village qui va présenter ce concours-là le passe, même s'il y a une seule place. Ça, c'était la manifestation de cette solidarité.
2: Couso, emprunte-moi une seconde. Quand j'allais à l'école, le prêtre, le pasteur, parce qu'il y avait deux églises dans mon village, les catholiques et les protestants, on annonçait mon départ du village pour la ville, pour aller au lycée. Et chaque maman venait déposer à l'église qui est un bâton de manioc, qui est un peu pas d'arachide, qui est banane, qui est le plantain, qui pour dire que cet enfant ira en ville. Et c'est ce qui fait qu'aujourd'hui, mon épouse était très surprise au début de notre relation, que chaque fois que j'allais au village, ma voiture était toujours chargée. Je m'arrêtais au milieu du village et distribuais qui savon, qui bifaga, qui machin. Parce que j'étais l'émanation, j'étais le fruit du village.
0: D'accord.
2: Alors, aujourd'hui, je deviens un fruit d'une famille qui se moque même de l'autre famille d'en face.
3: C'est ça le principal problème.
0: Alors,
3: ce problème est lié au changement de logiciel.
0: Oui.
3: La culture empruntée nous a appris que c'est chacun pour soi. Je me bats pour moi.
0: Ouais.
3: Je vais te parler d'un drame qui se vit dans nos familles. Nous, quand j'étais au lycée, j'étais parti de mon village, de Doninquin pour Bafia. La famille, le papa qui nous a accueillis, nous étions 5 qui arrivions là pour l'école. 5.
2: Dans sa propre maison.
3: Nous étions 5 qui venions faire l'école là-bas. Je parle même de 5 personnes.
2: Dans
3: 5
2: sa maison.
0: On vous écoute, allez-y, oui.
3: Alors, comment comprendre que moi qui donc, je prends le bon moi à sable,
0: oui, allez-y.
3: Que ces gens, les gens qui ont bénéficié de ce genre de solidarité ne sont pas capables d'accueillir même leurs propres frères et cousins chez eux. Donc, la chute des valeurs, l'effritement des valeurs traditionnelles a entraîné ce changement de logiciel parce que nous sommes devenus, disons-nous, modernes. Je mets ça entre guillemets. Nous pensons que nous sommes modernes parce qu'on vit chacun une place chacun dans sa famille, avec son enfant. D'ailleurs, de plus en plus, c'est un seul enfant, sa fille, son garçon. Donc, c'est monsieur, madame, leur enfant.
0: D'accord.
3: Et, conséquence, c'est l'égoïsme total.
0: Alors,
3: une place.
0: Oui, même avec l'africanologie que vous semblez prôner, on n'a rien à espérer par rapport au fait de venir... rien.
2: Avant, Mamessi, s'il te plaît, est-ce que vous savez que il y a un mot qui m'énerve. J'entends parler de villa. Villa veut dire quoi? On prend une case, on enferme dans 4 murs. Est-ce que c'était possible avant? Les villas existaient. 4 murs et une maison à l'intérieur. Les 4 murs là servent à quoi? À couper le pont avec les autres. Continue, Mamessi.
1: L'africanologie vient justement apporter plusieurs solutions. Peut-être même apporter la solution. Le grand souci, c'est que ceux qui sont les décideurs, ceux qui ont le pouvoir politique, parce que le pouvoir politique prime sur tous les autres pouvoirs, c'est l'État, c'est le pouvoir étatique qui décide de faire d'un pays un pays laïque ou un pays avec une croyance principale et les autres accessoires. C'est l'État politique qui décide du système éducatif, de tous les systèmes, même du système de chefferie traditionnelle. C'est encore le pouvoir politique.
0: Est-ce que l'africanologie peut nous sortir de là?
1: Elle peut. Elle a les
0: D'accord,
1: solutions.
0: Vous allez nous expliquer comment. Prenons d'abord l'auditeur là sur la 2. Il a assez patienté. Allô?
4: Allô, madame.
0: Oui, il s'appelle le patriarche Mani Onana. Alors, en une minute, parce que nous sommes à la fin.
4: L'africanologue.
0: Oui, merci.
4: Le capital a outrance. Que peut-il faire, africanologue? Peut-il réussir avec nos langues à l'école?
0: Il va nous dire ça la semaine prochaine, patriarche.
4: Qui?
0: L'africanologue.
1: Vous me faites sortir mon livre.
0: D'accord. Bien, on prend plus d'auditeurs.
2: Ou bien on parle de villa. C'est comment? Villa, au village, villa. Oh là là.
0: Bien, alors, vous savez, ici, c'est la fête des patriarches. Hein? Et quand les patriarches décident de parler, à un moment donné, on s'y tait. Hein? Allez, on va recevoir un patriarche à qui nous disons bonsoir et bienvenue.
5: Merci, bonsoir. Patriarche Théophile Roger Boulon.
0: Il non, lui, il s'appelle Jean-Marie.
3: Ça, c'est
0: si c'est Jean-Marie, Jean-Marie qui le dit, vous vous taisez.
3: On ne Jean-Marie.
0: Si c'est Jean-Marie qui le dit, vous vous taisez. Pardon,
3: non, Jean-Marie, on ne nomme pas les patriarches.
2: J'applaudis.
0: Si c'est
2: nomination.
0: Jean-Marie qui le dit,
2: on
0: vous
2: ne nomme pas Jean-Marie Anaba. J'applaudis.
5: C'est arrivé. Alors, nomination. C'est arrivé comme ça.
0: Voilà.
5: C'est vrai que je n'ai pas le pouvoir d'introniser. Donc, moi, je vous nomme, les autres vont vous introniser. Bonsoir à tout le monde.
0: Voilà.
5: Bonsoir particulier aux enfants à besoins spécifiques, c'est comme ça que vous les appelez.
0: Tout à fait.
5: Parce que je vous ai écouté quand même tout au long de mon itinéraire aujourd'hui, en tout début d'émission.
0: Oui.
5: J'encourage, je crois, c'est la maman qui est là et l'enfant. Voilà. Beaucoup de courage à eux. Vous savez, personne ne décide de se créer soi-même.
0: Tout à fait.
5: Donc c'est la nature qui le veut ainsi. La science peut expliquer ce qu'elle veut.
0: Oui.
5: Il y a nos arbres généalogiques qui expliquent aussi ce qu'ils veulent.
0: Ouais.
5: Bref, les patriarches ici savent comment ça peut se passer. Un bonsoir particulier aux voyageurs qui racontaient l'épopée de son voyage.
0: Il ne nous a même encore rien raconté. Je crois qu'on va prendre toute une émission si vous l'écoutez.
3: Ce qu'il a même dit, il n'a pas encore dit.
5: Il n'a pas encore dit.
0: Alors, mesdames, messieurs, vous avez tout compris. Jean-Marie Anaba dans ce studio à cette heure précise. C'est pour vous annoncer un invité dans le cadre de l'émission à bâton rompu, JMA, qui est-ce qu'on reçoit ce soir?
5: Il est parti de la région du littoral, précisément de Douala ce matin. Il est arrivé à Yaoundé, je crois, aux environs de 15h et à Royal FM depuis 16h.
0: Voilà.
5: Donc, ça fait 2 heures de temps qu'il est dans nos couloirs. Donc, il est là, bien installé, parce qu'il a dit qu'il va respecter l'heure. Vous savez qu'il n'a pas fait la télé aujourd'hui.
0: Oui.
5: J'ai vu des gens qui m'ont appelé, mais es-tu sûr qu'il sera là puisqu'on ne l'a pas vu à la télé comme tous les dimanches? Non, il s'est déplacé spécialement pour l'émission à bâton rompu. Donc,
0: super.
5: C'est pour ça qu'il est là. Nous recevons Abel Elimbi Lobé, l'homme de la Bible. Nous allons feuilleter quelques versets bibliques avec lui, mais on parlera beaucoup plus de son récent séjour aux États-Unis, de même qu'on dira un mot sur les enjeux de l'heure au Cameroun.
0: Oui. Alors, il faut déjà dire aux auditeurs, Elimbi Lobé qui est revenu en fanfare, parce que moi j'ai reçu les images et tout ce qui va avec. Et je pense qu'il va nous dire.
5: Il a même reçu des distinctions.
0: Ah ben oui, hein.
5: C'est le littoralien.
0: C'est le littoralien.
5: Oui.
0: Et il a beaucoup de choses à dire parce que actualité oblige. En fait, Jean-Marie va dérouler le reste. Restez simplement scotché sur Royal FM 88.4. Elimbi Lobé, invité des abattoirs rompus, c'est face à Jean-Marie Anaba. Ne bougez donc pas l'aiguille de vos radios. Quant à nous, nous vous disons au revoir. On se retrouve dimanche prochain si Dieu le veut. D'ici à là, portez-vous bien. On se dit bye bye.

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4: Il est 18h.
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8: Sénateur Françoise Poinet, bonsoir, bienvenue à Bâton Rompu.
9: Bonsoir, je tiens à saluer tous nos auditeurs.
8: Docteur Ilay Kamga, bonsoir, bonne année, bienvenue à l'émission à Bâton Rompu sur Royal FM ce dimanche.
10: Bonsoir citoyens et bonsoir à tous les citoyens qui nous écoutent.
8: Professeur Elvis Ngolé-Ngolé, bonsoir et bienvenue à l'émission à Bâton Rompu, bienvenue à Royal FM.
11: Merci Jean-Marie Anaba de m'inviter. Je me sens très heureux d'être sur ces prestigieux plateaux.
8: Valère Bertrand Bessala, bonsoir, bonne année, bienvenue à Royal FM, bienvenue à l'émission à Bâton Rompu ce dimanche.
12: Bonsoir Monsieur Anaba, bonsoir à metteur en onde de l'autre côté. Bonsoir à vos millions de téléauditeurs et aussi téléspectateurs, puisqu'ils nous regardent aussi sur le net. Toujours ravi d'être là lorsque vous me faites le plaisir de me convier.
8: Maître Jean de Dieu Momo, bonsoir, bonne année, bienvenue à Royal FM, bienvenue à l'émission à Bâton Rompu ce dimanche.
11: Bonsoir Monsieur Jean-Marie Anaba, bonsoir également à tous vos camarades journalistes, bonsoir également au directeur général de Royal FM. Je suis heureux de renouer avec vous et avec vos auditeurs, parce que ça faisait longtemps que je n'étais pas venu ici. Je crois que la dernière fois que j'ai été invité ici, c'était 2019, et ça fait donc 6 ans.
8: Professeur Viviane Ondoa Bioulé, bonsoir, bienvenue à Royal FM, bienvenue à Bâton Rompu.
13: Bonjour à vous, Monsieur Anaba, et merci de m'avoir invité. Bonjour à l'ensemble de vos auditeurs.
8: Maître Akirimuna, bonsoir, bonne année, bienvenue à Royal FM, bienvenue à l'émission à Bâton Rompu.
14: Merci beaucoup de nous recevoir et bonne année à vous et à vos auditeurs aussi.
8: Charlemagne Pascal Nyamding Msanga, bonsoir professeur, bienvenue.
15: Bonsoir et merci pour cette invitation.
8: Honorable Joshua aussi, bonsoir, bienvenue à Royal FM, bienvenue à l'émission à Bâton Rompu ce dimanche.
16: Merci beaucoup et un très bon bonsoir à tous les auditeurs de Royal FM. Jean-Marie Anaba, je te remercie pour cette invitation. Sachant que je vis à Douala, ce n'est pas facile d'être à Yaoundé un dimanche après-midi. Le hasard a voulu que ce dimanche je puisse être avec vous et vos auditeurs et donc je me réjouis d'être là.
8: Honorable Cabral Libye, bonsoir.
17: Merci beaucoup, Monsieur Anaba.
8: Honorable Jean-Simon Julien Ongola Ongba, bonsoir, bienvenue. Merci de répondre à notre invitation ce dimanche.
18: Bonsoir, Jean-Marie Anaba.
8: Hiram Samuel Iodi, bonsoir, bienvenue. Merci d'avoir accepté de répondre à notre invitation ce dimanche. Vous êtes bien dans les studios de Royal FM et vous êtes là dans le cadre de l'émission à Bâton Rompu. Bonsoir.
19: Bonsoir Monsieur Anaba, merci infiniment de me recevoir ce dimanche soir. Merci, vous l'avez dit, pour la fleur que vous me faites d'aménager spécialement votre programme pour me permettre de répondre à mes autres obligations. Je suis très heureux d'être votre invité. J'espère que nous aurons un échange franc, constructif sur mon offre politique, sur mon profil, sur ce que je propose aux Camerounais.
8: Abel Mbenge Moussi, bonsoir, bienvenue, Patriarche.
5: Bonsoir, Monsieur Anaba. C'est un plaisir d'être dans ce studio. C'est vrai, dans un autre contexte, puisque on
18: m'a dit que vous êtes le chef de desk politique à Royal FM, parce que je cherche aussi.
8: Abdourahmane Amadou Baba, bonsoir, bienvenue à Royal FM, bienvenue à Bâton Rompu ce dimanche.
20: Merci Jean-Marie, bonsoir, merci de m'avoir invité.
8: Serge Espoir Matomba, bonsoir, bienvenue à Yaoundé, bienvenue à Royal FM, bienvenue dans l'émission à Bâton Rompu ce dimanche.
21: Merci Monsieur Anaba et bonjour à toute la technique et un bonjour particulier à tous les auditeurs et même les télé-auditeurs de Royal FM.
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Il a décidé de faire du respect de la composante sociologique son combat, surtout dans la perspective des prochaines échéances électorales, ce qui lui a permis de faire un détour aux États-Unis d'Amérique. Il est revenu de là dans ses bagages avec au moins deux distinctions qui méritent d'être honorées et magnifiées dans le cadre d'une émission comme celle-ci. Avec lui, nous allons discuter de ce voyage aux États-Unis d'Amérique. Nous parlerons également des grands enjeux de l'heure au Cameroun, notamment l'instauration du poste de vice-président dans une constitution qui a été modifiée il y a quelque temps lors du 6e congrès du Parlement. Nous marquerons aussi un arrêt sur les 54 ans de l'État unitaire. Son nom, c'est bien Abel Elimbi Lobet. Il est le promoteur de la plateforme Kaotal. Il est homme politique et candidat déclaré aux législatives pour la circonscription du Mungo Sud. Vous l'avez compris. Mesdames, Messieurs, installez-vous confortablement. Vous êtes sur ALFM. Nous sommes dimanche. L'émission, c'est à bâton rompu. Rendons d'abord grâce à l'Éternel, à tout de suite avec notre invité.

0: Il est normal de rendre grâce à l'Éternel qui nous a renouvelé le souffle de vie ce dimanche pour pouvoir vous édifier grâce à notre invité. Remercie également le Seigneur qui a protégé notre invité le long de son voyage de Douala jusqu'à Yaoundé, puisqu'il est déjà dans ce studio. Merci également à la grosse équipe de production qui va nous accompagner. De là où vous nous écoutez en ce moment, soyez les bienvenus au cœur de l'émission à bâton rompu diffusée tous les dimanches. Lorsqu'il est 18h sur votre radio, nous nous séparons généralement vers 20h55. Minutes. Romuald Ekoum est là. Il s'occupe de la mise en onde, de la réalisation, mais aussi de la régie d'antenne de ce programme avec à ses côtés notre ami Brian Bida qui est dans les parages, mais Romuald Ekoum va également officier derrière les caméras au même moment parce que il est aussi performant pour pouvoir gérer les deux compartiments. Il y a aussi Boris Landry Tedogmo qui est avec nous ce dimanche pour le prolongement numérique de cette émission que vous pouvez regarder en direct en ce moment via notre plateforme YouTube. Vous tapez simplement Royal espace FM espace Cameroun. Royal avec R majuscule, FM avec F majuscule, Cameroun avec C majuscule et vous allez tomber sur l'émission à bâton rompu qui vous indique clairement que nous sommes en direct. Merci donc aussi à Abel Bella Samari pour la coordination éditoriale, Roger Kiek à la coordination centrale, conception et supervision générale de l'émission à bâton rompu, le révérend pasteur Emmanuel Noël Bissaï. Je suis juste le présentateur. Mon nom, c'est Jean-Marie Anaba. Les codes d'accès pour envoyer vos questions à l'invité du jour, c'est aussi 73 02 96 29 SMS et WhatsApp. 673 02 96 29 SMS et WhatsApp. Et puis le deuxième numéro qui ne reçoit que les SMS, c'est bien le 695 08 36 34. 695 08 36 34. Les appels interviendront vers les 30 dernières minutes de l'émission au 640 61 38 42. 640 61 38 42. 671 15 73 21 671 15 73 21. Et ceux qui ont commencé à appeler là, les numéros qui vous ont été donnés, c'est uniquement pour les SMS et les messages WhatsApp. Vous ne m'appelez pas en direct comme vous venez de le faire là. Hein? On ne joue pas à la radio, hein, mes chers amis. Cela dit, nous allons donc faire un clin d'œil aux partenaires de ce programme et de la radio. Et nous allons accueillir notre invité qui a déjà tout mobilisé en place. Je vois bien la Bible bien installée. Il a tous ses instruments électoraux. Il est prêt, très prêt. Ça se voit déjà. Nous allons donc l'accueillir après ceci.
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0: Abel, Elimbi, Lobé, bonsoir, bon dimanche, bienvenue à Yaoundé, bienvenue à Royal FM, bienvenue dans l'émission à bâton rompu ce dimanche.
1: Bonsoir, monsieur Anaba, et merci de m'avoir donné l'opportunité de prendre part à cette émission qui... Il m'a été dit qu'elle était très suivie, ce qui est une bonne chose. Parce que j'appartiens à l'école qui voudrait que l'opinion camerounaise s'édifie à partir de plusieurs sons de cloche qui vont lui permettre de s'émanciper du pouvoir exorbitant que voulaient se donner certaines catégories de Camerounais en se dotant des outils qui leur permettaient de manipuler les opinions à l'effet de leur faire adhérer à des causes obscures de contrôle du pouvoir par des groupes ethniques. Donc, votre radio et cette émission sont bienvenues pour faire en sorte que personne ne manipule les Camerounais et que les Camerounais se déterminent à partir de la vérité, de la juste raison, du bien fondé des choses, n'est-ce pas? Donc cette diversité que votre émission apporte au paysage audiovisuel est à saluer. Si vous n'existiez pas, il aurait fallu vous créer.
0: Alors, Abel Elimbi Lobé, vous allez bien? Le voyage a été quand même?
1: Oui, j'ai fait. Je voulais me reposer ce week-end, mais l'urgence, avec les dérèglements cognitifs que j'observe dans les réseaux sociaux, il m'a paru nécessaire de donner mon point de vue sur un certain nombre de problèmes que vous voulez mettre à la réflexion publique. Donc, c'était important que je vienne. J'ai donc fait ce voyage qui me coûte quand même 450 kilomètres dans des conditions très difficiles de notre route nationale numéro 3. Nous n'arrivons pas à comprendre que le président de la République ne soit pas parvenu à nous laisser cette route dans des conditions satisfaisantes. Je pense qu'il a voulu et je pense que ses collaborateurs l'ont trahi.
0: Alors le pont, il vibre toujours, le fameux pont sur la Dibamba.
1: Bon, c'est des choses qu'on n'entend qu'au Cameroun. En réalité, tous les ouvrages de génie civil de cette nature, les ponts, vibrent toujours. Il n'y a aucun pont qui ne vibre pas. Les vibrations sont dues aux charges roulantes qui sont appelées à traverser le pont. Entre vibrer et éventuellement s'enfoncer, c'est deux choses différentes. Le pont est calculé, il est structuré. Le petit physicien que je suis parle de ce dont nous sommes habitués à... sur les sujets sur lesquels nous sommes habitués à réfléchir, n'est-ce pas? La capacité des structures comme celle-là à supporter justement les vibrations que lui imposent les charges roulantes. Et le pont a été conçu pour qu'il digère ces vibrations-là et qu'elles ne dépassent pas les seuils critiques pour lesquels le pont pourrait se fracturer. Donc ce discours est un discours de quartier. Le pont peut avoir d'autres problèmes. Peut-être que ceux qui ont voulu donner des informations sur les problèmes que le pont a ont mal parlé. C'est pour ça qu'il est important d'avoir des professionnels dans la communication de ce genre de situation, des communications de crise. Malheureusement, dans notre pays, tout le monde fait tout, tout le monde parle de tout, tout le monde sait tout, et ça donne parfois une cacophonie extrêmement dévastatrice, Vous voyez, quand un ministre vous dit que 50 gigas égale 12 gigas, on ne comprend plus. Quand un supposé scientifique vous dit que le coronavirus est les chauves-souris, des choses comme ça, on obtient un désordre dans les esprits. Le pont est là. Nous sommes passés sur le pont. Et je n'ai pas le sentiment que le trafic sur ce pont a diminué. Il est évident que l'intérêt de notre pays pour la préservation des infrastructures comme celle-là serait qu'il y ait plusieurs ponts. Hein? Serait qu'il y ait plusieurs ponts qui peuvent permettre d'économiser, hein, de protéger celui-ci pour lui donner... pour qu'on puisse bénéficier pour toute la durée qu'il a été calculé. Parce qu'un pont, ça se calcule pour une certaine durée, autour d'un siècle, par là.
0: D'accord. Donc, alors, merci d'être là, Belilimbi Lobé. Alors, d'entrée de jeu, hein, avant de commencer avec la partie actualité tout à l'heure, il y a deux précisions, peut-être que vous allez faire, hein, sur la base de deux préoccupations aussi. La première est que, et ça c'est ce qui me revient lorsque je préparais l'émission et lorsque la bande annonce a commencé à faire le tour ici à la radio et même les visuels qui ont circulé. Alors, la première préoccupation des citoyens est de savoir, est-ce qu'Abel Elimbi Lobé peut produire toute une émission de pratiquement 3 heures de temps sans dérapage ethnique, c'est-à-dire sans discours de haine?
1: Je ne peux pas être dans la tête de vos téléspectateurs pour dire ce qu'ils comprennent de ce qu'ils disent. N'est-ce pas? Ils disent des choses. Qu'est-ce qu'eux-mêmes comprennent de ce qu'ils disent? Moi, je n'ai de haine envers personne, à part ceux qui ont cassé les ambassades, par exemple. J'ai beaucoup de haine envers ceux qui ont estimé qu'ils pouvaient boycotter les artistes. J'ai de la haine envers les gens qui ont tué Florence Ayafor en l'égorgeant publiquement. Mais j'ai aussi de la haine envers ceux qui ont justifié ce meurtre, n'est-ce pas, en expliquant que pour faire de la politique, on peut tuer Florence Ayafor. J'ai beaucoup de haine à l'endroit de ceux qui justifient les meurtres qui ont eu cours dans le Mungo dans les années 60 jusqu'à 70, hein, sous le prétexte du nationalisme. Parce que j'appartiens à l'école de notre père fondateur André Marie Mbida, dont je voudrais féliciter la famille pour avoir organisé la commémoration de la disparition. J'appartiens à cette école qui nous a appris par les actes, les faits, hein, qu'on peut faire de la politique sans verser le sang. Or, j'entends les gens qui organisent l'érection dans la scène publique de l'idée qu'ils peuvent verser le sang, ils peuvent utiliser

0: pas. Donc, je peux faire 3 heures d'émission à révéler tous ces dérapages que beaucoup de personnes tolèrent, acceptent. Et puis, le jour où ils sont les victimes, ils crient au scandale. Parce qu'ils ne s'indignent que quand ça concerne les autres. C'est ce que nous appelons l'indignation sélective. Vous avez des gens qui viennent sur les plateaux de télévision. Ils insultent l'épouse du chef de l'État. Ils insultent le chef des simples fonctionnaires qui ont des problèmes de carrière, qui n'arrivent pas à faire de brillantes carrières, peut-être parce qu'eux-mêmes sont un peu idiots, ou alors ils sont tout simplement de minables, mauvais serviteurs de l'État.
1: Ils appellent des ministres énergumènes.
0: Ils insultent. J'ai vu M. Wafo Roubaix, je le cite parce que lui, il a fait ça quand j'étais là. N'est-ce pas? Il appelle les députés, les députants. N'est-ce pas? Et quand il dit ça, tout le monde, il y a une catégorie de ceux qui font semblant de s'indigner, qui ne s'indignent justement pas. Quand M. Zongan a dit à la télé que le président Biya est un démon incarné, je n'ai pas entendu tous ceux qui jacassent là à s'indigner, n'est-ce pas? Quand des gens font des vidéos pour montrer comment ils ont cassé une ambassade, ils ont pris l'effigie du chef de l'État, ils ont cassé ça, ils ont sorti leur pénis, ils se sont mis à uriner sur l'effigie du chef de l'État en fonction. Je n'ai pas vu ces gens-là crier à l'indignation des choses qu'aucun autre pays, fût-il africain démocratique comme le Sénégal, la Côte d'Ivoire et bien d'autres, personne n'est arrivé à ce stade de la sauvagerie. Et malheureusement, quand les vérités heurtent quelques sensibilités, vous avez des bandes organisées d'internautes et quelques-uns qui appellent sur les radios du matin au soir, qui croient que leur indignation à géométrie variable va changer le cours des événements.
1: D'accord.
0: Eh bien,
1: alors,
0: ils mordent la poussière chaque fois.
1: Alors, merci pour ces précisions. Fois. Alors, la deuxième préoccupation qui me venait d'un auditeur et internaute par ailleurs, qui a vu ma publication il y a quelques heures, il me demande, est-ce que Abel Elimbi Lobe peut faire 3 heures d'émission sans prononcer le nom de Maurice Kamto?
0: Ben, si vous faites une émission en rapport avec les agissements de Maurice Kamto, je vais appeler Maurice Kamto, je n'ai pas peur de l'appeler. J'ai déjà qualifié Maurice Kamto qu'il est un homme politique inutile, qui fait de mauvaises choses, qui ne fait que de mauvaises choses. À part son domaine universitaire où certains considèrent qu'il a été brillant, j'aurais souhaité qu'il restât dans le monde universitaire. Malheureusement, au Cameroun, dès que quelqu'un a un doctorat, il estime qu'il peut faire la politique. Dès que quelqu'un est universitaire, il estime qu'il peut faire la politique. Si c'était cela, tous les prix Nobel aux États-Unis seraient les grands hommes politique de ce monde. Les États-Unis ont le plus grand nombre de prix Nobel dans presque peut-être tous les secteurs. Mais ces gens ne sont pas dans la politique. Ils sont dans la production du savoir. Au Cameroun, dès que vous avez... On a même à peine vu le savoir que vous produisez, que vous croyez que vous êtes un homme politique et que vous devez venir dans le champ politique. Alors, on retrouve des gens qui n'ont pas le doigté nécessaire pour faire la politique. Ils se retrouvent dans la politique, ils enchaînent des déconvenus, ils ont des comportements incohérents, ils ont le paradoxe avec eux, etc. À la fin, ça donne des hommes politiques véritablement minables dont notre pays pouvait se passer. N'est-ce pas? Quand vous avez un homme politique que tout le monde critique, ça pose un problème. Ça pose un problème. Donc, le nom de M. Maurice Kamto, pour moi, est un épiphénomène politique. Je peux en parler. Rien ne m'empêche d'en parler. Je n'ai aucun sentiment spécial. Pour moi, M. Maurice Kamto n'aurait pas dû être là. Il a soutenu la révision de la Constitution en 2008. Il est responsable, comme beaucoup d'autres, hein, au moment où il était dans le régime, de ce qui nous arrive aujourd'hui et ce qu'il croit bon de décrier. Parce que ce sont ces gens qui ont saboté le fruit des efforts de lutte des années 90, un fruit qui était...

0: la constitution de 1996 et la limitation des mandats qui allaient avec. C'est le résultat d'un grand effort. Les gens ont perdu leur vie pour qu'on obtienne, en lieu et place de la conférence nationale souveraine, la conférence tripartite, où on a négocié tout de même et on a obtenu la constitution de 1996, qui devait être défendue par toute personne sensée, respectueuse des sacrifices que le peuple camerounais a fait.
1: D'accord.
0: Monsieur Maurice Kamto fait partie des gens qui ont cru qu'ils pouvaient marchander le soutien à la révision de la Constitution en 2008 contre un bon poste au pouvoir, parce que le poste de ministre délégué probablement ne lui allait pas. Il a donc soutenu la révision de la Constitution. Et après ça, il n'a pas compris que le régime a
1: Abel Limbilobé.
0: Le privilège
1: d'accord,
0: à distribuer.
1: C'était juste.
0: Et donc, quand on vous donne un poste, un coup, sachez qu'on peut vous le retirer pour donner à quelqu'un
1: Abel
0: d'autre.
1: Limbilobé.
0: Et du coup, parce qu'on lui a retiré le poste, il est devenu un
1: opposant. C'est compris, Abel
0: il
1: Limbilobé.
0: Va de déconvenu
1: alors,
0: en déconvenu.
1: C'était des questions d'entrée pour que nous soyons d'accord.
0: Vous aurez dû ne même pas prendre ce genre de questions. Parce
1: non,
0: que
1: en fait, je
0: donne
1: l'impression
0: que ceux qui les posent ont un problème quand on parle de Maurice Kamto. Mais
1: d'accord.
0: Moi, je leur aurais demandé, pouvez-vous faire une minute sans parler de Monsieur Bien? Parce qu'il parle de Monsieur Bien du matin au soir, de sa femme, de ses enfants, de ses habits. Il parle de tout concernant Bien du matin jusqu'au soir. Il trouve ça normal. Mais il ne trouve pas normal que moi, je parle une fois sur 100 d'un Maurice Kamto qui ne nous sert à rien.
1: D'accord, c'est compris. Le professeur Maurice Kamto ne viendra pas se défendre ici. Donc,
0: mais vous pouvez l'appeler.
1: Permettez, vous savez qu'il ne fait pas trop les médias. Donc,
0: ça, c'est son problème.
1: C'est pour dire qu'on n'a pas une émission spéciale Maurice Kamto.
0: Voilà.
1: Je vous relayais la question, la préoccupation peut-être d'un partisan du professeur Maurice Kamto.
0: Je pense MRC, que c'est
1: voilà.
0: ça. Je pense que
1: donc,
0: c'est ça.
1: Donc, il a insisté que je vous pose cette question-là. Maintenant, il est au courant. Vous avez justifié pourquoi vous prononcez
0: et
1: de temps en temps son nom.
0: Je lui ai posé la question si
1: nom.
0: Lui, il peut faire une minute sans,
1: sans
0: parler
1: prononcer
0: de Paul Biya.
1: D'accord. Vous êtes un partisan du président Biya, Abel?
0: Non, pas du tout. Pas du tout.
1: Vous protégez l'institution?
0: Non, je considère qu'il y a des dérives à l'endroit du président Biya qui ne relèvent même pas de l'opposition, qui relèvent tout simplement de la bonne éducation, qui relèvent de la bienséance. Je ne supporte pas qu'il y ait des gens qui considèrent que s'ils sont incapables d'être des professeurs de philosophie et qualifiés, que c'est les Betty Boulou qui sont responsables, ou bien que c'est les Paul Biya et patati et patata. Parce que en même temps, vous avez des professeurs de philosophie qui font leur carrière tout à fait normalement, sans pour autant qu'ils considèrent que le régime est exécrable. Mais le régime, il est mauvais. Oui,
1: d'accord.
0: Nous devons le combattre.
1: Ok, merci.
0: Mais pas avec la sauvagerie.
1: C'est compris, Abel et Limbilobé. On va donc voir comment certaines actualités ont été traitées par nos confrères tout au long de la semaine, avant d'attaquer nos sujets que nous avons programmés avec vous. Et c'est après cette transition.
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1: Alors, dans l'actualité, nous allons commencer par ce communiqué qui a été signé aujourd'hui par le professeur Vincent de Paul Djentche, le directeur général du CHU de Yaoundé, qui rappelle que il souhaite apporter un démenti formel aux rumeurs relayées hier, 9 mai 2026, sur les réseaux sociaux concernant le décès du général René-Claude Meka. Il tient à préciser que le général René-Claude Meka a été admis au CHU pour des soins et qu'il a été pris en charge avec toute l'attention nécessaire. Après avoir reçu les soins appropriés, il a quitté l'hôpital. La direction générale du CHU de Yaoundé rassure la population que l'ensemble du personnel du CHU reste pleinement engagé à fournir des soins de qualité et à être toujours disponible pour servir la population. Il saisit cette occasion pour manifester sa profonde gratitude aux compatriotes, quelle que soit l'aurore sociale qui lui font une confiance de plus en plus croissante. Ça, c'est un communiqué du directeur général du CHU, Abel Limbilobé. Je préfère commencer par ce communiqué parce que ça rentre dans ce que vous dénonciez tout à l'heure. Ces dernières heures, des gens proclament et annoncent les morts des autres qui sont pourtant vivants. C'est vrai qu'à côté des faux décès, il y a les vrais, comme ce qu'on a enregistré cette semaine. Votre ancien camarade du SDF, Seydou Maïdadi, est décédé. On a noté le décès du très honorable président émérite de l'Assemblée nationale, Kavayégué Djibril, qui a été inhumé immédiatement, selon la tradition musulmane. On a aussi noté hier les obsèques d'Anissé Georges Kanek, que nous qualifions d'obsèques dans la confusion et même dans le désordre, parce qu'on a suivi Maître Alice comme prendre la parole là-bas et cela ne plaît pas à une certaine opinion. Elle a été porteuse du message de condoléances de Monsieur Issa Tchouma Bakary. Elle a prononcé des mots là-bas sur lesquels nous ne voulons pas revenir. Vous avez certainement regardé les vidéos. Alors, nous allons commencer par... D'abord, l'attitude de certains Camerounais sur les réseaux sociaux a annoncé les décès des personnalités. D'aucuns disent même que la cible est attendue. Je ne sais pas ce qu'ils qualifient de cible. D'autres se réjouissent de ces décès. Et puis, par la suite, l'hommage que vous rendez à ces personnalités qui sont vraiment passées de vie à trépas.
0: Vous savez, nous nous connaissons au Cameroun. Nous savons qui fait quoi. Nous savons les motivations qui habitent les gens qui font quoi. Et il y a un terrorisme que l'hypocrisie veut installer. Des gens qui sont de grands hypocrites, des grands démagogues, mais qui veulent faire passer leur hypocrisie et leur démagogie pour des comportements vertueux. Ça donne donc l'occasion à des gens de mauvaise éducation d'être au-devant de la scène et de se livrer à toutes sortes de comportements convaincus qu'ils sont que le problème ne va pas être désavoué, les comportements ne seront pas désavoués, sinon on va dire que vous êtes tribaliste. L'évocation du tribalisme est devenue une espèce d'épée de Damoclès qu'on met sur la tête des gens pour que, quels que soient les agissements, aussi exécrables soient-ils, venant des gens qui sont parfois organisés en bandes de communautés, eh bien, qu'on ne leur dise jamais rien. J'ai vu cette vidéo où une femme à l'appartenance ethnique bien connue, qui se réjouit de la disparition du président de l'Assemblée et je ne sais pas qui d'autre, en disant effectivement que la cible, c'était le président de la République. Eh bien, si j'ai quelque chose à dire, c'est de dire à cette personne-là que les membres de ta communauté, qui sont bien connus, parce que ta communauté est connue, toi qui as fait cette vidéo, ta communauté est connue. Et ce n'est pas la première fois que vous agissez comme ça dans le cadre de vos combats de communauté qui veut prendre le pouvoir. Les membres de ta communauté, aucun d'eux ne monte au créneau pour te dire que cette sauvagerie-là n'est pas acceptable dans notre culture.
1: Mais est-ce que la personne que vous dénoncez a fait ces déclarations au nom d'une communauté?
0: La personne que je dénonce fait ça dans le cadre...
1: De façon régulière et
0: régulière. Il n'y a pas de régularité là-dedans.
1: Donc, ce sont des agissements qui rentrent dans la conquête du pouvoir.
0: Comment c'est quelqu'un dans une faute et vous dites qu'il y a de la régularité? C'est irrégulier, en ce sens que c'est contre nos valeurs morales. C'est même contre un certain... On peut même aller jusqu'à démontrer que c'est une contravention à l'esprit du code pénal. On peut le faire.
1: Atteinte à corps constitué.
0: Mais il y a beaucoup de choses. Il y a de l'outrage là-dedans. N'est-ce pas? Parce que cette personne cite les personnalités décédées en se réjouissant de leur disparition. Au motif simplement que ces gens-là ont déjà trop duré au pouvoir et patati et patata. Mais on sait que ce comportement s'inscrit dans une lutte tribaliste de pouvoir. Parce que les gens de son ethnie qui décèdent ne s'en réjouissent pas. Elle ne s'en réjouit pas. Ça, c'est un. De deux, je veux dire à ceux qui aspirent à faire de la politique avec des règles et des exigences morales, que ce type de comportement, dont la dénonciation n'est qu'à géométrie variable, ces comportements ont ruiné les luttes de l'opposition. Si nous n'avons pas pu gagner les élections jusqu'à aujourd'hui, c'est en grande partie à cause de cette désordonnée, à la limite même de la santé psychiatrique.
1: Ah bon?
0: Oui, parce
1: que
0: quand
1: des barbares politiques.
0: Vous voyez bien que dans ces combats, il y en a qui recourent carrément aux malades mentaux. C'est-à-dire des gens qui sont souvent dans les hôpitaux, là, psychiatriques.
1: Donc, les fous font le combat politique.
0: On en fait des hommes politiques. Des journalistes connotés ethniquement et politiquement connotés dans le combat.
1: S'en vont leur tendre des micros. Des lanceurs d'alerte également.
0: Soi-disant. Ils s'en vont leur tendre des micros. Vous savez, il y a eu un problème à Douala où des gens ont cru qu'ils pouvaient ériger une stèle à l'honneur de Oum Niobe, dans un canton dont Oum Niobe n'est pas l'enfant, sans consulter les autorités traditionnelles de ce canton, qui elles-mêmes demandent l'érection d'un monument à la gloire de Douala Magabel, qui est un enfant fondateur de ce canton.
1: Ce qui est refusé jusqu'ici.
0: Ils sont partis faire ça, et les autorités traditionnelles de ce canton, en l'occurrence de Canton Bell, ont stoppé ces travaux. Une bande d'illuminés qui se réclament de l'opposition s'est mise à faire du boucan là à Douala, oubliant qu'il existe un texte du président Ayidjo, un décret. En rapport, je pense que ça doit être un décret, oui, si je ne me trompe pas. En rapport avec l'adressage,
1: la création, les noms des rues, les édifices publics,
0: où il est exigé de consulter les autorités traditionnelles. Toutes ces deux diluées à télévision connotées opposants du régime. Parce qu'on croit que quand on est opposant du régime, alors on a la liberté de faire des bêtises. Ces gens-là, ils sont partis prendre un fou qui est à Douala, qui marche nu, là, qui fait des scènes dans les carrefours, il se déshabille, il se met en sous-vêtements, et ça m'a. On l'a pris pour venir faire, il dit qu'il vient faire des rites, il exorcise, et patati patata. Ils ont fini de faire tout ça. Ils ont fini de faire tout ce boucan. Le monument là n'est pas construit. Et il ne sera pas construit tant que les enfants du canton Bell
1: n'ont pas donné leur onction.
0: Pas donné leur onction à ça. Ce monument n'est pas construit. Les travaux qui ont été interrompus sont restés interrompus. N'en déplaise à une bande de personnes qui pensent qu'ils se sont donné le pouvoir parce qu'ils ont deux ou trois haut-parleurs à Douala qui bavardent à longueur de journée, où on peut insulter tout le monde comme on veut. Eh bien, premier contrôle, c'est aux haut-parleurs, ils vont avoir le pouvoir de décider de qui est héros au Cameroun. Mais Oum Niobe a 475 000 kilomètres d'espace. Hein? 475 000 kilomètres carrés de superficie. Vous pouvez aller créer son monument n'importe où, en commençant par son village natal, son département natal, sa région natale. Vous ne faites pas ça. Vous voulez utiliser le nom de Oum Niobe pour régler vos comptes politiques personnels. Et vous croyez qu'on ne va pas vous voir. Eh bien, on les a vus. C'est la même chose qu'on retrouve chez tous ces gens-là qui pensent aujourd'hui que l'évocation du décès de certaines personnalités, ce sont

0: sont des actes de combat politique. Non, monsieur Anaba, je suis clair. Ce que nous voyons là, ce sont des dérives contre-productives pour notre lutte. Et je demande à tous mes amis politiques, je leur demande, désolidarisons-nous de ces sauvageries. Désolidarisons-nous de ces agissements qui relèvent en réalité du tribalisme, mais que les gens pensent pouvoir utiliser quand ça les arrange. Hein? Parce que avant le décès de Cavaille, qui est décédé?
1: Au président du Sénat.
0: Est-ce que les gens qui ont fait cette vidéo-là, ils ont fait une vidéo quand le président du Sénat est décédé? Pour dire qu'ils étaient contents du décès de Niat? Ils sont subitement contents du décès de Cavaille et de Mbaye et de je ne sais pas qui. Nous sommes dans le dérèglement. Nous sommes dans la perte de la mesure. Nous sommes dans la démesure. Comprenez? Ça a déjà fait, ces comportements pervers et déviants ont déjà fait l'objet de tout un discours du premier président de la Cour suprême parlant de la démesure dans l'expression des libertés publiques. Tous ceux qui parlent, qui écument les réseaux sociaux, ils n'ont pas lu le discours du premier président, probablement comme il n'est pas de leur ethnie. Parce que si le premier président était de leur ethnie, probablement qu'il saurait. Vous voyez?
1: D'accord.
0: Donc nous sommes en face des gens dangereux que tout doit être mis en œuvre pour les neutraliser. Pour la paix et la concorde dans ce pays.
1: Alors, dites un mot à Belimbi Lobé sur les obsèques d'Anissé Georges Canet qui sont déroulées hier dans la confusion. Vous y étiez?
0: Non.
1: Vous êtes du camp du régime. Il est dit que certains ont délibérément boycotté ces obsèques.
0: C'est le régime qui était absent. Le régime avait à être là. Anissé Georges croit qu'il était un opposant du régime. Sauf si vous dites qu'il n'était pas un opposant. Je ne vois pas. Je ne connais pas avant le décès d'Anissé les décès des opposants que le régime a pris.
1: Il y a eu John Frunzi avec des obsèques officielles.
0: Bon, voilà. Donc, ça dépend maintenant du registre sur lequel chacun a joué. N'est-ce pas? Mais je ne fais de procès à personne. Le deuil, ça concerne le mort et ses relations privées. Je ne vais pas me mettre là à dire pourquoi tel n'était pas au deuil de tel autre. Qu'est-ce que vous savez de leurs relations? Vous n'en savez rien du tout. Donc, ceux qui avaient des relations avec M. Anissé, qui justifiaient qu'en leur âme et conscience, ils assistent à son deuil, ils sont partis. Les gens meurent ici tous les jours. Ferdinand Oyono est mort ici. Tous ceux qui bavardent là sont partis au deuil de Ferdinand Oyono. Hein? Monon Djana est mort ici. Tous ceux qui bavardent là sont partis au deuil de Monon Djana. Comme éminent philosophe africain qui a écrit des livres que nous avons étudiés en terminale, etc., etc. Ils sont partis. Nous sommes dans l'instrumentalisation obscène des deuils, des décès. Vous dites que ce deuil s'est terminé dans
1: la confusion
0: la plus totale. Bien entendu, la confusion vient de qui? Elle vient de toutes ces interférences qui se sont manifestées dans un deuil qui ne les concernait pas. Je n'ai jamais vu dans ce monde que quelqu'un a une famille, il décède et les gens veulent suppléer à sa famille pour l'organisation de ses obsèques. C'est des interférences inacceptables. Les communiqués de M. Kamto, etc. Qu'est-ce que M. Kamto a communiqué? Il a communiqué quoi? Il est quoi dans la famille d'Anissé Canet pour décider si il va assister, s'il n'assiste pas. C'est son droit de...
1: Monsieur Canet a été l'un de ses soutiens. Mais il a soutenu sa candidature en 2000.
0: Vous voulez qu'on rappelle que Monsieur Canet a d'abord été son pourfendeur? Parce que les gens viennent dire oui, il était son soutien. Même je le connais comme son pourfendeur qui le traitait de joulatiste. Membre du régime. Et quand Canet le dit, il a raison qu'il était un membre du régime. Je ne sais pas s'il est au joulatiste. Mais pour les UPCistes, dire que quelqu'un est au joulatiste, ça veut dire beaucoup de choses. Ça veut dire beaucoup de choses obscènes. Or, les vidéos existent. Ce n'est pas une fois, deux fois. Les UPCistes, d'une manière générale et singulièrement, les manidémistes ont toujours traité M. Kamto de joulatiste, membre du régime. D'où vient-il qu'il faille absolument qu'ils assistent au deuil d'Anissé Canet? Au motif qu'ils ont eu une relation quasiment obscène au dernier jour. M. Kamto, quand il allait aux élections en 2013, il a parlé avec Anissé Canet. Ils sont allés ensemble. Quand il est allé aux élections en 2018, Anissé était son soutien. Hein? Quand il a refusé de boycotter, quand il a boycotté les élections en 2020, il a eu le soutien d'Anissé Canet. Donc ces alliances conjoncturelles que j'ai toujours décriées en disant, la Bible nous dit ne constituez pas des attelages disparates. Et elle pose la question, quel lien il y a entre la lumière et l'obscurité? C'est ce que la Bible dit. Donc, le résultat que vous avez obtenu, c'est le résultat des attelages disparates. Des gens qui sont des ennemis, qui pour lutter contre Paul Biya deviennent des amis de circonstances sous fond de corruption. C'est de ça qu'il est question. Et je peux vous dire, conformément à l'esprit et à la lettre de certains versets bibliques, mais c'est Dieu qui les disperse. Parce que la Bible nous dit que Dieu disperse les malfaiteurs.
1: Alors, la leçon à tirer.
0: Tous ces gens qui sont venus parler, chacun prend la parole. Anissé Canet était là, Alice, qu'on votait pour elle, pour lui. Le manidème existe depuis plus de 40 ans. Alice, comme elle a déjà soutenu le manidème dans ses multiples efforts pour gagner les élections. En 40 ans, le manidème a eu un seul conseiller municipal à partir de 2020. 40 ans de vie. Ça veut dire que tout ce monde qui bavarde là n'a jamais soutenu le manidème dans sa lutte politique. Ce qui était essentiel pour le manidème. Ils n'ont jamais partagé les convictions politiques. Ils n'ont jamais été capables de faire un attelage politique conséquent qui aurait dû donner au manidème des députés, etc., pour peser dans la vie politique.
1: Donc tout ce qui était là-bas, les charognards, juste qui...
0: Je ne sais pas, les charognards, c'est celui qui mange la dépouille. Hein.
1: Qui profite des dépouilles des autres.
0: Voilà, il n'a pas chassé. Ils trouvent que les autres ont chassé, ils ont laissé la charogne. Et ils viennent manger ça. C'est fait honte. Je n'ai pas à aller assister à tous ces spectacles nauséabonds.
1: Sinon, on risquerait de vous confondre.
0: Un homme de principe. Je suis un homme de principe. Je ne pars pas dans des deuils où les gens se déchirent, se chamaillent. Je ne pars pas dans les deuils où les gens ne restent pas à leur place. Le deuil, ce sont les enfants d'Anissé qui organisent le deuil. Anissé a un chef de famille. C'est lui qui organise le deuil. Et c'est ce que la justice camerounaise a décidé. Et c'est ce qui s'est passé. Pour le reste, c'est des esprits chagrins.
1: Abel Elimbi Lobé, à côté de ces deuils et les décès, il y a quand même l'espoir d'une lumière au Cameroun, hein, avec le décret du président de la République qui crée la Société camerounaise d'électricité après quelques années de privatisation. Nous sommes à l'ère de la renationalisation du secteur de l'électricité, le service public de l'électricité, Eneo qui devient SOCADEL. Comment avez-vous accueilli le communiqué, le décret du président de la République, par la suite tout ce qui a été fait par le ministre de l'eau et de l'énergie, Abel Elimbi Lobe? Est-ce qu'il y a espoir? Il y a un journal qui posait la question cette semaine: Eneo à SOCADEL, les délestages vont-ils cesser?
0: Comme vous me voyez, je suis assis ici. J'ai un seul souci. C'est de changer la classe politique camerounaise. Je n'attends rien de ces gens qui sont là au pouvoir. Je n'attends rien d'eux. On avait une société nationale d'énergie qui était une société stratégique, comme c'est le cas dans tous les pays du monde. Dans tous les pays, y compris le pays que nous imitons le plus, la France. Des alchimistes de tous les bords sont apparus dans les affaires publiques, ont estimé qu'il fallait privatiser ça. Que ce sont des gens qui viendront d'autres pays, qui viendront se donner le souci de nous donner correctement de l'électricité. Moi, je savais que ça ne marchera pas. Je n'ai vu aucun pays au monde où des capitaux étrangers sont venus développer un pays. Je ne connais aucun pays. Le président Houphouët Boigny, on lui parlait de Senghor, en lui demandant pourquoi lui ne voyage pas à travers le monde comme Senghor qui va chercher des investisseurs. Il s'est mis à rire. Et il a demandé si Senghor a donc trouvé les investisseurs. Et il a terminé sa phrase en disant: développons la Côte d'Ivoire. Et les investisseurs viendront. Parce que les investisseurs ne viennent que là où vous, vous avez déjà fait du développement. Les investisseurs ne viennent pas là où il n'y a rien. Donc, on s'est trompé de politique. Aujourd'hui, on fait marche arrière. Et on change de nom parce qu'on a honte de revenir à la Société Nationale d'Électricité. On change de nom. Pourquoi on change de nom? On devait revenir à la SODEP puisqu'on revient à la case de départ. Ça aurait été plus cohérent pour les décideurs de dire: nous avons fait une erreur. Nous avons fait un mauvais choix politique. On avait notre SONEL qui a tout fait. Elle a construit des barrages. Elle a développé de l'électricité, l'électricité en milieu rural, etc., etc. On nous a trompés. On n'a pas été à la hauteur des négociations avec les bailleurs de fonds, etc., etc. Nous sommes partis, on a privatisé. Les étrangers sont venus se faire beaucoup d'argent en nous laissant le sous-développement. Le temps qu'on a mis pour passer de AES Sirocco à Eneo, c'est le temps à peu près équivalent qu'on a mis pour développer la SONEL. Donc pendant plus de 20 ans, on a marqué le pas sur place. On n'a pas augmenté les capacités de production. On n'est pas à la hauteur de la demande. On ne sait toujours pas transporter l'électricité produite. Et patati et patati. On ne sait même pas faire payer les factures. On ne sait même pas faire payer les factures. Toute chose par ailleurs que la SONEL avait déjà commencé à maîtriser. Donc nous avons perdu tout le capital développé, le capital intellectuel, le capital technique développé par la SONEL. Mais c'est sans avoir... sans n'avoir pas tiré la sonnette d'alarme. Lorsque le gouvernement est parti prendre cette décision, nous avons tiré la sonnette d'alarme. L'opposition camerounaise de bonne foi a tiré la sonnette d'alarme en disant: ça ne marchera pas.
1: Mais est-ce que c'est le même discours pour la SOCADEL qui arrive là?
0: Mais bien sûr,
1: la SOCADEL, ça ne marchera pas pour vous.
0: La SOCADEL
1: avec Antoine
0: Timi. La SOCADEL arrive à un très mauvais moment. Elle arrive au moment où l'esprit patriotique qui a prévalu à la création de la SONEL a complètement disparu à cause des aventures politiques du gouvernement. Parce que aujourd'hui, les gens n'ont plus la même mentalité à prendre le taureau par les cornes, hein, qu'ils avaient dans les années 70 lorsqu'on a créé la SONEL. Quand on a créé la SONEL, les premiers dirigeants de la SONEL avaient à l'esprit que vaille, coûte que coûte, notre pays doit se développer. Aujourd'hui, nous avons une classe politique, une classe d'acteurs, des fonctionnaires qui vaille que vaille, coûte que coûte, je dois m'enrichir. Ce n'est pas la même mentalité. Résultat, au moment où on décide de revenir aux capitaux publics, je ne suis pas sûr qu'on va avoir des enfants comme Mekoulou, comme Cyrus Ngo, qui sont capables de prendre le taureau par les cornes.
1: Donc, les Antoine Timi et les autres...
0: Mais le passé d'Antoine Timi ne me réjouit pas.
1: Ah bon?
0: Ou bien vous voulez qu'on fouille l'histoire d'Antoine Timi? Donc, fermons cette page.
1: D'accord.
0: Je pense qu'un choix inopérant vient d'être réalisé.
1: Alors, ouvrons une dernière page en actualité en quelques secondes sur l'affaire Sinomat, que vous avez certainement suivi aussi. L'affaire de cette chicotte chinoise dans un magasin ici à Yaoundé, au quartier Liguédjoa. Dans la suite de cette affaire, il y a des interpellations. Chinois et Camerounais ont été interpellés. Et il y a eu la fermeture provisoire de ce magasin par une décision du sous-préfet de Yaoundé premier. Alors, Abel Elimbi Lobé, la gestion de cette affaire par le gouvernement, notamment le ministère du Travail et de la Sécurité sociale, ajouté à cela les forces de sécurité qui ont interpellé ceux qui étaient impliqués dans cette affaire. Est-ce que vous êtes satisfait? Et pour vous, quelle est la principale leçon que l'on tire de cette affaire?
0: La leçon qu'on tire de cette affaire est que les Camerounais sont les principaux acteurs des drames et des malheurs des Camerounais. Vous savez, il y a eu l'esclavage au Cameroun. Dans les années à l'époque où l'esclavage avait cours. Ce sont des Camerounais.
1: La traite négrière.
0: La traite négrière, ce sont des Camerounais. N'est-ce pas? Le Cameroun en tant qu'État n'existait pas à cette époque. Mais les esclavagistes, c'était qui? C'était des chefs traditionnels.
1: Ils vendaient leurs propres frères.
0: Quand on attrape un voleur là au quartier, quels sont ceux qui le lynchent à main? C'est les Chinois. Quand on attrape un voleur ici, si on attrape un voleur ici maintenant en route, qu'est-ce qui va se passer?
1: Ce sont les Camerounais qui vont
0: le lyncher. Ce sont les Camerounais, parmi lesquels parfois d'autres voleurs. N'est-ce pas?
1: Les voleurs qui crient aux voleurs.
0: Qui vont crier, qui vont taper. Chacun va se livrer à des actes de sauvagerie inouïe sous le prétexte de réprimer un voleur. Donc, le tintamarre qu'on a organisé sur cette affaire, je l'ai trouvé malsain parce que j'ai vu là-dedans des gens qui ont un problème avec la communauté chinoise qui est en train de battre certains d'entre nous sur la compétition commerciale. Parce que les gens allaient en Chine acheter des marchandises moins chères. Ceux qui disent qu'ils développent le Cameroun là. Ils allaient en Chine. Ils achetaient des marchandises moins chères. Ils venaient ici. Ils fraudent à la douane. Ils multiplient les prix par 12. Ils se font de l'argent. Et ils disent qu'ils développent. Les Chinois ont décidé de venir eux-mêmes vendre leurs marchandises ici. Et du coup, nos débrouillards sont battus sur le terrain de la compétition commerciale. Vous croyez que c'est une mauvaise chose si le Chinois vient me vendre une marchandise qu'un Camerounais me vendait trois fois plus cher? Si le Chinois peut me vendre la marchandise là deux, trois fois moins cher, c'est une mauvaise chose. Pourquoi le Camerounais qui me la vendait trois fois plus cher n'a jamais eu le sentiment patriotique que ouais, c'est quand même mes compatriotes? Le gain, l'amour du gain. Du gain facile, du gain exorbitant, la volonté de piétiner les autres, n'est-ce pas? Et contre ça, la compétition chinoise est arrivée. Et maintenant, ceux qui n'aiment pas cette compétition chinoise, ils se saisissent de ce drame pour organiser un grand tintamarre. Mais dans nos entreprises, nous-mêmes Camerounais, on ne tape pas les gens là-dedans. Les gens ne tapent pas leurs domestiques ici. Ils payent bien leurs domestiques.
1: La torture psychologique.
0: La commune de Douala Premier est arrière, n'a pas payé les cotisations sociales de son personnel depuis des années. Mmh. Les gens ne vont pas à la retraite. Le maire n'est pas un savoir qui emploie ses propres frères et qui ne les met pas à la CNPS. Ils doivent 441 millions aux dernières nouvelles d'impayés de cotisations sociales. L'argent là est parti où? Ce n'est pas autant dramatique que fouetter son propre frère à la manière de l'esclave. Tous ces gens, ce monsieur, quand vous avez vu cette vidéo, est-ce que vous avez vu un Chinois en train de taper un noir?
1: Pas du tout sûr.
0: Vous avez,
1: sur
0: qu'est-ce que vous avez vu?
1: C'est un Camerounais qui,
0: voilà,
1: qui fouette
0: vous
1: son propre frère.
0: Vous avez vu un Camerounais qui était d'accord d'infliger des sévices à un autre Camerounais? Autant il a infligé des sévices à ce Camerounais qui ne lui a rien fait. En oubliant qu'il y a une justice, qu'il y a des lois, nous sommes dans un pays de droit. En oubliant qu'il aurait pu recommander au commanditaire du service. Parce qu'on dit que c'est les Chinois qui ont donné l'ordre. Mmh. Mais ce Camerounais qui a exécuté un mauvais ordre, il a oublié que son pays a une justice qui réprime, n'est-ce pas, les malfaiteurs. Et qu'il pouvait conseiller à son patron chinois de saisir les tribunaux. Pour peu qu'on ait la preuve que ce monsieur a effectivement commis une infraction pénale. Il a oublié ce fouetteur-là. Il a oublié qu'il n'a pas à rendre justice. Il a oublié qu'il n'est pas à sa place. Comme les gens oublient tous les jours dans ce pays de rester à leur place. Nous allons en parler tout à l'heure. Mmh. Les gens veulent prendre tout le temps la place des autres. Tu n'es pas le rang, ce n'est pas toi qui rends la justice. Tu le sais, non? Que tu ne rends pas la justice. Mmh. Qu'il y a une justice dans ce pays. Mais il a préféré devenir celui qui rend la justice en prenant le fouet au motif que le patron lui a dit. Encore que j'apprends que c'était un militaire. Donc ce n'est pas un employé du Chinois. Il a été réquisitionné pour faire cette besogne. Probablement payé, n'est-ce pas? Il a oublié ce que notre constitution dit. Peut-être qu'il n'a même jamais connu ce que notre constitution dit. À cause de cette posture que les gens ont à ne pas connaître nos lois, nos règlements, nos principes fondamentaux. Mais ils prennent la parole tous les jours. Ils sont sur tous les réseaux sociaux. Tu vois les gens écrire, dire des choses. Quand tu lis ça, tu sens que ce monsieur ne connaît pas les affaires du Cameroun. Ils ont tous oublié ce qui est écrit dans la constitution du Cameroun, dans le préambule. Toute personne a droit à la vie et à l'intégrité physique et morale. Elle doit être traitée en toutes circonstances avec humanité. En aucun cas, elle ne doit être soumise à la torture, à des peines ou des traitements cruels, inhumains et dégradants. Voilà ce que notre constitution dit. C'est ahurissant que le militaire ne sache pas ça. Peut-être faudrait-il que l'armée en tire les leçons en apprenant à tous les militaires le béaba de la constitution.
1: Pendant les formations militaires.
0: Que chacun sache qu'on n'est pas libre d'avoir n'importe quel type de comportement au motif qu'il y a une faute, au motif qu'on veut faire la justice. Chacun n'est pas libre de rendre justice. Chacun n'est pas un justicier. Chacun n'est pas... tout le monde est justiciable, mais chacun n'est pas justicier. N'est-ce pas? Mais il y a autre chose. Ce monsieur qui se laisse taper, qui est un gros monsieur, un gaillard bien musclé que j'ai vu là. Il était dans l'incapacité de se défendre contre une agression de cette nature. D'où vient-il qu'il accepte d'entrer, aller subir le service? L'état d'esprit, la mentalité, l'éducation que nous avons. Qu'est-ce qu'il avait peur de quoi? De perdre son emploi?
1: De perdre l'emploi?
0: Qu'il avait déjà perdu en volant. Parce qu'on me dit que c'est quelqu'un qui a volé. Il paraît qu'il a volé. N'est-ce pas? Vous voyez le niveau de perversion. Tu voles, mais tu veux garder l'emploi. Hein? Tu es un voleur, mais tu veux garder l'emploi. Et ce n'est pas ce monsieur seul qui a ce type de comportement. C'est ce que tous les fonctionnaires font là tous les jours. Ils volent dans les caisses de l'État, mais ils veulent rester fonctionnaires.
1: Ils ne veulent même pas aller à la
0: retraite. Mais ils ne quittent pas.
1: D'autres ne veulent même pas aller à la retraite.
0: Hein? Ils disent qu'ils sont qualifiés, qu'ils ne sont pas employés à leur juste. Mais quand tu es convaincu de ta qualification, tu peux faire valoir tes talents là où tu penses qu'on va te payer bien. Parce que les fonctionnaires là, ils doivent savoir qu'ils ne sont que 180 000. Et que tout le reste des autres Camerounais font valoir leur talent ailleurs, au juste prix. Autant faire ce peu. Donc tu trouves les gens dans la fonction publique. Ils ne sont pas au travail, mais ils viennent toucher les salaires. Ils sont à l'étranger, mais ils touchent les salaires avec la complicité de leur hiérarchie. Tous ces gens-là font semblant de s'offusquer là quand on tape le Camerounais. Mais ils sont tous malades. Ils sont à l'origine des problèmes que ce pays a. Quand vous vous asseyez sur les factures, pour qu'on vienne d'abord vous donner 10%, vous croyez que vous dépassez le Cameroun, le militaire qui a tapé l'autre? Vous êtes en train de faire tomber une entreprise qui emploie des gens. Ça ne vous dérange pas. Les gens se font semblant. Nous sommes dans l'hypocrisie de la douleur. C'est-à-dire qu'en réalité, on n'a pas mal, mais on fait semblant d'avoir mal.
1: D'avoir mal.
0: Tout simplement parce qu'on veut se donner bonne conscience, on va accuser les Chinois. Mais si les Chinois se sentent capables de faire ce genre de choses ici, c'est parce qu'ils voient le type d'État que nous avons créé. Un État de sauvagerie.
1: État d'impunité.
0: Hein? Ils voient ça, ils sont ici, ils vivent avec nous. Ils corrompent, ils voient comment nous sommes accessibles à la corruption. Ils voient comment nos forces de l'ordre sont corruptibles. Ils voient comment nos magistrats sont corruptibles. C'est pour ça qu'ils n'ont pas peur de faire ce genre de choses. Parce que le même Chinois, vous le mettez en France, il n'aurait jamais eu l'idée de faire fouetter, même si c'est un autre immigré. Vous comprenez? Donc nous sommes victimes du type de pays que nous avons créé. Parce que nous n'écoutons personne. Parce que nous ne voulons pas nous amender. Parce que nous ne voulons pas écouter les reproches qu'on nous fait. Parce que nous voulons que c'est notre ennemi qui arrive au pouvoir. Parce que nous voulons prendre les places des autres. Nous voulons piétiner les autres. Nous voulons enlever les vêtus au pouvoir. Nous voulons mettre les familles au pouvoir. Nous voulons faire ceci. C'est ça, ces choses-là qui arrivent à ce type de dérèglement.
1: D'accord.
0: Et quand ça se produit,
1: merci,
0: un groupe ethnique récupère donc ça pour faire le buzz du moment. Mais tous ceux qui sont en train de faire du buzz, ils ont des entreprises. Si je pars dans l'entreprise, je vais trouver que les gens sont épanouis là-dedans.
1: D'accord. Merci. L'invité de l'émission à bâton rompu ce dimanche sur les antennes de Royal FM, c'est bien Abel Elimbi Lobé. J'ai envie de l'appeler le littoralien parce que dans les prochaines minutes, nous allons effectivement percer l'abcès autour de ce combat qu'il porte depuis un bon bout de temps déjà, à ce qu'il y ait respect des composantes sociologiques hein, lors des élections et particulièrement les élections législatives en conformité avec l'article 151 de la loi électorale. Avec lui, on parlera aussi des 54 ans de l'État unitaire. On commencera d'abord par son séjour, le tout récent séjour aux États-Unis d'Amérique. Cela dit, nous allons donc marquer une transition pour le retrouver derrière.
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1: Abel Elimbi Lobé, premier arrêt. Votre séjour au mois d'avril dernier aux États-Unis, d'où vous vient cette idée? Comment vous retrouvez aux États-Unis? Qui vous permet d'y aller? Et comment ça se passe là-bas? Quelles en étaient les motivations?
0: J'ai été invité par les littoraliens qui sont établis aux États-Unis et qui suivent l'actualité du pays, qui ont un attachement à tout ce qui se passe ici et qui sont de plus en plus conscients qu'il y a des injustices, des anomalies qui se produisent de façon tout à fait péremptoire au littoral et qui ne sont pas de nature à favoriser la bonne conduite des affaires publiques politiques au littoral. Et ces gens-là qui me suivent et qui nous ont vus dans notre engagement à l'époque de la terrible affaire d'Ikolo, où à partir de Yaoundé, des gens ont induit le Premier ministre en erreur en lui faisant signer un mauvais décret d'expropriation qui expropriait un titre foncier. Par exemple, en Samifoulal, mais on est parti prendre les terrains à Etoamiki. Par exemple, c'est ce qui s'est passé. Le type foncier qu'on a expropié était à Daido, à Bonantonner, mais par le banditisme, on s'en va prendre les terrains à Bali. On a fait faire ça. C'est inédit. C'est inédit. Et quand on est venu donc à Bali prendre les terrains, il y avait 21 titres fonciers à cet endroit sur lesquels on a démoli les maisons. Et eux, parce qu'ils n'étaient pas cités dans le décret d'expropriation, n'ont pas été cités dans la liste des personnes à indemniser. Vous voyez l'injustice ? Je fais partie de ceux qui se sont indignés. Avant même que cela ne se produise. Parce qu'il s'agissait d'une dénaturation de la lettre et de l'esprit de la loi sur l'expropriation pour cause d'utilité publique. Il y a une loi au Cameroun qui permet à l'État de prendre votre bien privé si il en a besoin pour rendre le service à la nation tout entière.
1: Donc pour cause d'utilité publique.
0: Or, il se trouve que depuis un certain temps, les gens, les esprits malfaisants, les impénitents du mal qui gouvernent, ont galvaudé la lettre et l'esprit de cette loi. Écoutez ce que le premier président de la Cour suprême du Cameroun dit dans son allocution du 25 février 2026, à l'occasion de l'installation du procureur général près la Cour suprême. Il dit, au Cameroun, on assiste depuis un certain temps à un curieux phénomène. L'expropriation pour cause d'utilité privée. Le premier président de la Cour suprême
1: dit que c'est un phénomène. Les privés chassent les autres de leurs terres pour les occuper.
0: Il dit il n'y a pas en droit positif camerounais d'expropriation pour cause d'utilité privée. Le droit de propriété immobilière est sacré. Et il va conclure son propos en disant, nous sommes et devons demeurer un état de droit et nous soumettre à nos propres lois. C'est quand même le plus grand magistrat du pays qui parle.
1: Ça dit que le mal est profond.
0: D'où vient-il que des gens s'asseyent, montent un scénario pour prendre le terrain d'Anava? Parce que Elimbi veut construire un hôtel.
1: C'est la corruption peut-être.
0: Il y a la corruption dedans. C'est elle qui a permis d'agir. Parce que tous ceux qui ont participé à la chaîne de structuration de la décision du Premier ministre, ils savaient très bien qu'il n'y avait pas d'intérêt public. Puisque quand le tribunal administratif du littoral a été saisi en annulation du décret d'expropriation, eh bien, le tribunal administratif du littoral a établi que la construction d'un hôtel privé ne constitue pas un intérêt public. Et le décret d'expropriation a été cassé. Mais avant d'arriver là, nous, en tant que politiques, nous avons pris le taureau par les cornes pour nous opposer à la réalisation, à l'accomplissement de ce dessein macabre, mauvais. Et ça nous a valu d'être distingués par la communauté des littoraliens établis aux États-Unis, qui ont estimé que cet engagement était exemplaire. pour l'avenir du pays, notamment dans le champ politique, encourager les gens à souvent prendre le devant pour lutter contre les injustices. Parce que, vous savez, au plus fort de la lutte anti-apartheid, Monseigneur Desmond Tutu disait que, en situation d'injustice, celui qui garde le silence est du côté de l'oppresseur. Nous n'avons pas gardé le silence au moment où on devait prendre la terre des enfants de Bonadio. Je n'ai pas gardé le silence. Comme je ne suis pas en train de garder le silence dans une autre affaire qui est en train de se produire encore en ce moment à Bonadio, où un monsieur est propriétaire d'une maison que l'État loue depuis 1973. L'État loue cette maison depuis 1973 et l'État avait commencé par domicilier dans cette maison le commissariat général au tourisme. Puis après, un commissariat spécial qui est domicilié dans cette maison. Jusqu'au moment où je suis assis dans ce studio, c'est un commissariat spécial qui est dedans. Depuis 1996, l'État du Cameroun n'a pas payé un seul loyer.
1: Ah bon?
0: 9 ans de loyer impayé. Mais pendant qu'il n'est pas en train de payer les loyers, en 1996, il a écrit au propriétaire de la maison pour reconnaître 15 300 000 francs de loyer impayé à ce moment. Et il a demandé, le ministre des Domaines a demandé à son délégué régional de payer cet argent. Le délégué régional n'a pas payé cet argent à cause de la corruption. Il voulait 10%. Il voulait le choc.
1: Ah bon? C'est ce qu'il a demandé au propriétaire.
0: Est-ce que le ministre demande à son collaborateur de payer tout en sachant que son collaborateur n'a pas le budget? Le ministre est fou. Le ministre n'est pas fou. S'il a demandé à son collaborateur délégué régional, paye les arriérés de loyer du commissariat spécial, c'est qu'il sait que son collaborateur a un budget et peut payer. Est-ce que son collaborateur lui a répondu par écrit que, monsieur le ministre, vous m'avez demandé de payer la dette du loyer du commissariat spécial de Bonadio? Je ne dispose pas de ressources. Il n'a pas fait ça. Il a tourné jusqu'à ce que le propriétaire de la maison arrête de venir le voir. Le loyer est resté impayé. Mais en 2020, ce ministre résilie le contrat de location. Il adresse au propriétaire de cette maison une lettre de résiliation du contrat.
1: Est-ce que c'est le même ministre qui a géré tout ce dossier depuis 1996 jusqu'à date?
0: C'est
1: le même.
0: Mais l'affaire Dikolo et tout ça, et ce que je suis en train de vous dire, c'est lui.
1: D'accord.
0: Il adresse une lettre de résiliation du contrat de bail. Le contrat de bail est donc résilié. Qu'est-ce que ça veut dire? Ça veut dire que l'État sort.
1: La maison revient au propriétaire.
0: L'État n'est donc jamais sorti.
1: Mais le contrat a été acté.
0: Nous nous retrouvons donc dans une situation où l'État lui-même résilie le contrat, mais il ne sort pas. Et il ne paye pas.
1: Ça veut dire que l'État arrache un domaine.
0: On passe donc à 9 ans de loyer impayé. Et puis, cerise sur le gâteau. Pendant que l'État n'est pas en train de payer 9 ans de loyer à ce monsieur, la BEAC veut ce terrain. Et l'État décide d'exproprier ce terrain au profit de la BEAC. Vous voyez comment on a scène un coup mortel. Qui ici au Cameroun peut accepter ça? Donnez-moi le nom d'une personne. Ici au Cameroun, tout ce qu'on va mettre dans la commission de constat et d'évaluation, lequel d'entre eux peut accepter que l'État lui doit 9 ans de loyer impayé et à la fin ne paye pas mais décide d'exproprier? Anaba, toi, tu peux accepter ça?
1: Pas du tout.
0: Qui ici, dans cet atelier-ci, dans ce studio, qui, parmi
1: alors,
0: ceux
1: alors,
0: qui nous
1: écoutent, où est-ce qu'on en
0: je
1: est
0: demande dans à le... tous les membres du gouvernement, lequel d'entre vous peut accepter ça?
1: Où est-ce qu'on en est, dont le propriétaire, comment il agit? Vous êtes son porte-parole, vous avez...
0: Je été... suis en train de m'insurger une fois de plus.
1: D'accord, pour porter la cause des littoralistes.
0: Comme je me suis insurgé dans l'autre affaire d'Ikolo, comme je m'insurge

0: dire à tous ceux qui nous écoutent, ce morceau choisi où le roi Salomon, qui est considéré dans ce pays comme un sage, parce que ce pays est un pays de croyants. Si on n'était pas un pays de croyants, on n'inviterait pas le pape ici à chaque reprise. N'est-ce pas? Il y a une série de papes, je pense 4 ou bien 3 sur les 4 qui sont déjà venus ici. Témoignage que le Cameroun est un pays qui se réclame d'un pays croyant. Il est donc bon de rappeler les principes des croyants. Le roi Salomon dit dans Proverbes chapitre 14, verset 34 que la justice est ce qui élève une nation. Il ne parle pas de la justice des juges seulement. Il parle du principe fondamental qui veut que les gens fassent des choses justes. Et c'est le lieu de rappeler de nouveau que nous ne devons jamais nous taire face aux injustices, d'où qu'elles viennent.
1: D'accord. Donc c'est autant de combats que vous menez qui vous amène aux États-Unis.
0: On estimait que il fallait nous soutenir et en me distinguant donc
1: de
0: avec
1: deux prix.
0: C'est un prix qui a deux éléments. Il y a une plaquette et puis il y a une cocarde en verre. Ensuite.
1: C'était en accord avec les autorités
0: de l'État de Maryland. Les autorités de Maryland qui suivent tout ça un peu ont participé à cette distinction en délivrant un ensemble de parchemins pour reconnaître la lutte pour la préservation des droits des peuples autochtones. Eux, ils parlent beaucoup de minorités. Bon, mais nous ici. L'autre constitution dit que l'État assure la protection des minorités et préserve les droits des populations autochtones, conformément à la loi. Donc, j'aime quand on parle beaucoup plus de populations autochtones. Parce qu'on peut aussi parler de minorités, c'est vrai. Mais pour le moment, nous avons réglé un grand problème avec les minorités. Vous savez, les minorités religieuses, comme les témoins de Jéhovah, avaient été malmenées à une certaine époque. Et la conscience nationale a augmenté. On s'est rendu compte qu'en réalité, les témoins de Jéhovah sont inoffensifs. Ils ne discutent pas le pouvoir avec vous. Ils parlent du pouvoir de Dieu. Personne ne sait quand est-ce que ça va arriver. Ils ne vous empêchent pas de voler l'argent. Ils ne vous empêchent pas de vous entretuer. Ils ne prennent le terrain de personne. Et patati et patata. Et puis bon, Paul Biya a eu la sagesse, en fin de compte, n'est-ce pas, de les laisser, conformément à l'esprit de la Constitution, vaquer à leurs activités religieuses.
1: Alors, quel est donc...
0: C'était une protection des minorités.
1: D'accord.
0: Moi, je m'intéresse beaucoup plus à la préservation des droits. Ça a un autre sens. Cela veut dire que l'État reconnaît qu'avant qu'il n'arrive, les populations autochtones existaient. Les Boulous ne sont pas là depuis 1960. Ils sont là depuis la nuit des temps, n'est-ce pas? Ils sont organisés. Ils avaient leur chefferie. Ils avaient le règlement des litiges. Ils avaient leur juridiction. Ils avaient leur sécurité. Les Bamileke sont là depuis la nuit des temps. Les Bamoun sont là avec leur grande civilisation millénaire. Et patati et patata. Donc, quand l'État arrive en 1960, il trouve des notions de droit qui existent et qui sont séculaires, qui sont anthropologiquement ancré dans nos communautés. Et il décide que l'État doit préserver ces droits-là. Quels sont ces droits? Les droits à l'autodétermination, les droits à l'existence. Aucune communauté ne doit disparaître. N'est-ce pas? Aucune communauté ne doit être piétinée par les autres. C'est le lieu de rappeler un proverbe lémandé qui dit que ce n'est pas parce que la tortue marche lentement qu'elle n'a pas droit à sa part.
1: Et c'est ce que vous revendiquez. Alors, quel est donc le message fondamental dont vous étiez porteur à l'endroit de vos frères Sawa et littoraliens?
0: C'est le même message. Mm-hmm. Leur dire que notre
1: Alors, sur le plan politique, c'est ce qui nous intéresse.
0: Notre communauté est en difficulté.

0: difficulté. La communauté des littoraliens est en difficulté du point de vue, premièrement, de la représentation politique. L'Assemblée nationale, c'est la représentation de la nation. Cette nation est multiethnique. Je ne sais pas s'il y a quelqu'un ici au Cameroun qui imagine que tous les 180 députés peuvent être originaires d'une même ethnie.
1: Ce n'est pas le cas au Cameroun.
0: Non, je demande s'il y a quelqu'un qui imagine que ça peut se faire.
1: Très impossible parce que nous avons des régions et des ethnies.
0: Ça veut donc dire qu'il faut aussi empêcher tous ceux qui veulent augmenter leur représentation subrepticement. Parce que la représentation est organisée. Elle n'est pas le fait des conquêtes. L'article 150 du code électoral, prenez ça, j'ai vu, j'ai trouvé que vous avez le code électoral. Et je vous félicite pour ça. Si tous les journalistes avaient les lois, beaucoup de débats ne se feraient pas.
1: Lisez-nous l'article 150 dit que l'Assemblée nationale est composée de 180 députés. Nous sommes à l'alinéa 1, alinéa 2. C'est un décret du président de la République qui fixe le nombre de députés représentant chaque circonscription électorale.
0: Terminé. Nous sommes ça veut dire que c'est le chef de l'État qui partage. C'est lui qui garantit la représentativité.
1: Bon, est-ce qu'il a fait un mauvais partage selon vous? Parce que vous portez une revendication.
0: Nous ne portons pas la revendication sur le partage.
1: Le partage est bon, mais...
0: Non, on n'a pas... Le débat n'est pas là. On n'a pas dit qu'il n'est pas bon.
1: Sur le plan démographique,
0: est-ce que... La loi dit que c'est lui. Elle ne dit pas qu'il doit nous dire pourquoi il a fait comme ça.
1: D'accord.
0: Il a donné à la région du centre
1: 28 sièges.
0: Sa propre région d'origine, qui est le sud, il a mis 11.
1: Tout à fait.
0: Est-ce que les gens du sud se plaignent?
1: Le sud est la dernière région en termes de représentation.
0: Non, Paris n'est pas seul. L'Est aussi a 11.
1: Tout à fait.
0: L'Adamawa a 10. Donc le sud a plus que l'Adamawa. Mais est-ce que vous avez entendu le sud se plaindre? Le littoral a 19.
1: 19, tout à fait.
0: Vous n'avez pas entendu le littoral dire que non. Comme nous recevons tous les Camerounais...
1: Mais l'Ouest qui a 16, est-ce que l'Ouest se plaint?
0: Non, l'Ouest n'a pas 16. L'Ouest a 25.
1: 25 déjà?
0: Non, pas déjà. C'est ce que le chef de l'État lui a donné. L'Ouest a 25. À concurrence de 5 pour le Noun. Où il a divisé en deux circonscriptions. Noun Nord, Noun Ouest et Noun Centre. Quelque chose comme
1: l'extrême
0: ça.
1: Nord a 29 sièges.
0: L'extrême Nord a 29. Et l'Ouest Bamileke a 20. 4 dans le Bamboutos. 3 dans le Ndé. 2 dans la Mifi. Ainsi de suite, 5 dans la Menoua. Et le chef de l'État, dans l'article 151, qu'est-ce qu'il dit, le législateur?
1: Le législateur dit que l'élection se fait au scrutin de liste sans vote préférentiel.
0: Sous-entendu l'élection des députés.
1: Des députés, bien sûr, parce que ce sont les dispositions spécifiques à l'élection des députés.
0: Alinéa 2.
1: Alinéa 2. Chaque parti politique existant légalement et désireux de prendre part à l'élection dans une circonscription présente une liste complète comportant autant de candidats choisis parmi ses membres qu'il y a des sièges à pourvoir.
0: Arrête-toi là. Le législateur dit que ce sont seulement les partis politiques qui présentent les candidats. Il n'y a pas de candidat indépendant.
1: Tout à fait.
0: Deuxième chose, les partis ne présentent que leurs membres. N'est-ce pas?
1: Tout à fait.
0: Personne n'a le droit de déroger à ça.
1: À ça, il faut être militant.
0: La linéa 3.
1: La linéa 3 dit que la constitution de chaque liste de candidats doit tenir compte des différentes composantes sociologiques de la circonscription concernée, mais aussi du genre.
0: Quelles sont les composantes, selon toi, Anaba, quelles sont les composantes sociologiques du Fundi?
1: Alors pourquoi ça c'est une question
0: non, c'est
1: que je pose.
0: C'est ce que je suis allé expliquer.
1: Oui, c'est une question que je... Oui, on va revenir.
0: Sociologiques du
1: Fundi. Je vais vous relancer par une question qui peut paraître comme une réponse. Est-ce qu'au Cameroun, on n'a pas l'impression de confondre ou de mal définir la notion de composante sociologique? Je prends un exemple. Si vous demandez à quelqu'un dans la constitution des listes, dans le Fundi ou dans d'autres circonscriptions, on vous dira que les listes doivent tenir compte des allogènes désormais.
0: Est-ce que vous faites les listes en fonction de votre bon sens ou bien vous faites ça en fonction de ce que le législateur...
1: Non, je vous pose seulement la question.
0: Ne
1: qu'est-ce
0: me
1: que,
0: posez pas la question.
1: Qu'est-ce que nous faisons des allogènes qui habitent dans les villes cosmopolites comme Yaoundé et Douala?
0: Vous avez lu le texte.
1: Oui, tout
0: vous
1: à fait.
0: Vous avez entendu le mot cosmopolite dedans.
1: Mmh. C'est composante
0: non,
1: sociologique.
0: Vous mettez les mots là-dedans que le législateur n'a pas mis. Pourquoi?
1: Alors,
0: Ou bien vous appartenez à l'école qui veut écrire des textes au quartier.
1: Quelle est votre compréhension,
0: ma compréhension
1: de composante
0: est
1: sociologique? C'est ça la question.
0: Que le texte a dit.
1: Composante
0: le
1: sociologique,
0: texte ne
1: vous
0: dit
1: vous renvoie
0: pas,
1: quoi?
0: Le texte ne parle pas d'une fondie. Il parle de la circonscription concernée. Si je suis dans la Maine-Noire, c'est une circonscription, 5 sièges.
1: On cherche la composante sociologique.
0: La constitution des listes de candidats doit tenir compte des composantes sociologiques de la Maine-Noire. Les composantes sociologiques ne sont pas à géométrie variable. La notion de composante sociologique ne change pas selon la nature de la ville. Si elle est rurale, on entend composante sociologique comme ceci. Si elle est urbaine, cosmopolite, non cosmopolite, le législateur n'a pas mis tous ces mots-là. C'est vous qui mettez ça. Parce que vous ne voulez pas vous soumettre. Parce que vous êtes des gens qui, des anarchistes dans l'âme. Le législateur dit que dans une circonscription donnée, lorsque les partis politiques vont constituer les listes, ils ne doivent tenir compte que des composantes sociologiques. On n'a pas dit de tenir compte des infirmes, des machins, des coureurs, des gens qui ne courent pas, des instruits. On n'a pas dit ça. On a dit composantes sociologiques. Du coup, dans le sud, on sait ce que c'est que composantes sociologiques. Vous connaissez un peuple qui est député dans le sud? Vous connaissez un Maka qui est député à l'extrême nord? Vous connaissez un Tupuri qui est député à l'ouest? Il y a des gens à l'ouest qui n'arrivent même pas à être dans la liste.
1: Mais pourquoi c'est plus ça, dans le Fundi et dans le littoral qu'il y a ces problèmes?
0: Parce qu'il y a dans le Fundi et dans le littoral une communauté qui est à la recherche permanente de l'augmentation de son poids politique au Parlement, qui ne veut pas rester à sa place. Parce que je constate que la même communauté qui déroge au littoral, c'est la même qui se débrouille à déroger au centre. Au littoral, sur les 19 sièges qu'on a donnés au littoral, il y a 9 qui ne sont pas occupés par des littoraliens. Il y a quand même lieu que chacun qui écoute ce plaidoyer se demande, oui, mais pourquoi? Pourquoi il n'y a aucun nom originaire de l'extrême nord qui occupe un siège à l'extrême nord? À l'ouest, vous connaissez un seul Camerounais qui n'est pas originaire de l'ouest, qui occupe un siège? D'où vient-il que les gens à l'ouest ont fini d'occuper leurs 25 sièges à l'ouest en respectant chacun les limites? Vous connaissez un homme de la Maine-Noire qui est parti dans la Maine-Noire à 5 sièges. Vous avez vu plus de 5 personnes de la Maine-Noire élues dans la Maine-Noire. Vous avez vu plus de 5 personnes. Vous connaissez un ressortissant de la Maine-Noire qui a pris un siège dans le Bamboutos. Le Bamboutos est à côté. Vous connaissez un ressortissant de la MIFI. La MIFI a 2 sièges. Les ressortissants de la MIFI auraient dû s'offusquer en disant, ok, comme nous avons 2 sièges seulement, nous allons partir dans le D, prendre les sièges du D. La MIFI a été divisée. Le coup qui sort de la MIFI, vous le savez, non? Que à l'ancien temps, c'était la MIFI, on a coupé la MIFI, on a créé le coup qui. Mais est-ce que vous avez vu les gens de la MIFI aller dire que, ok, comme on a créé le cookie, qui était un ancien de la MIFI, nous allons aller dans la MIFI prendre le siège. La MIFI, le cookie a 3 sièges. La MIFI n'en a que 2. Chacun à l'ouest est chez lui. Chacun est dans les proportions que le chef de l'État lui a données. Et ça marche très bien, puisque ça garantit la cohésion là-bas. D'accord? Vous connaissez un homme du Hong Kong qui est parti chercher les sièges dans les hauts plateaux?
1: Alors,
0: d'où vient-il donc que les mêmes qui comprennent bien ce que c'est que la composition sociologique à l'ouest arrivés au littoral, estiment qu'ils ont le droit de ne plus comprendre. Quand ils comprennent la composition sociologique à l'ouest, c'est parce qu'il n'y a pas de Bouddha dans la Ménois. Il n'y a pas de Bouddha dans la Ménois qui ait construit des immeubles là-bas dans la Ménois.
1: Alors, Abel Elimbi Lobé, vous allez continuer. Dans votre combat, où mettez-vous la notion de ou la condition de résidence prévue par la loi électorale pour des élections municipales et autres, la condition de résidence qui est synonyme de ce que même un allogène peut candidater dans une
0: circonscription. Donc, c'est vous qui dites ça.
1: Non, je vous pose la question. Non, la loi électorale, prévoit la condition de résidence.
0: Non, la loi...
1: Vous reconnaissez quand même que
0: la loi électorale prévoit... Le code électoral, parlant des députés, oui, il n'y a aucune condition de résidence.
1: Il n'y a pas que les députés. Je dis qu'il y a une condition de résidence. La circonscription pour les députés, c'est le département.
0: Les conditions d'éligibilité varient.
1: Quelqu'un qui réside dans un département peut bien être candidat, non?
0: Monsieur Anaba, ne soyez pas un propagateur des fausses considérations.
1: Je vous pose la question.
0: Restez dans la loi.
1: Nous sommes dans la loi.
0: La loi a défini les conditions d'éligibilité pour les députés. Ce ne sont pas exactement les mêmes pour les conseillers municipaux. D'accord ? Voilà. Les conditions d'éligibilité pour la fonction de député.
1: Les voici.
0: Oui.
1: Peut être candidat aux élections des députés à l'Assemblée nationale, tout citoyen sans distinction de sexe, jouissant du droit de vote et régulièrement inscrit sur une liste électorale, âgé de 23 ans révolu, à la date du scrutin, sachant lire et écrire le français ou l'anglais. L'étranger qui a acquis la nationalité...
0: Donc, vous avez fini.
1: Oui.
0: C'est quel article?
1: Article 156.
0: C'est fini. L'article est fini.
1: Tout à fait.
0: Voilà, l'article est fini.
1: On est à l'article 157.
0: L'article est déjà fini.
1: Oui, pour finir avec le cas. Oui. L'étranger qui a acquis la nationalité camerounaise par naturalisation n'est éligible qu'à l'expiration d'un délai de 10 ans à compter de la date d'acquisition. C'est pour que nous soyons d'accord.
0: Non, vous avez fini. Vous avez entendu parler de la résidence là.
1: Je vous parle de l'élection des conseillers municipaux,
0: oui,
1: par exemple.
0: Mal, on est ici à la députation. Vous avez entendu...
1: Votre combat se limite à la députation.
0: Vous avez entendu parler de résidence.
1: Non, je vous demande si votre combat se limite à la députation.
0: Non, pas du tout. Mais pour le moment, je suis à la députation.
1: D'accord.
0: Pour la députation, dites-moi, vous venez de lire. Vous avez entendu parler de résidence.
1: Donc, vous dites qu'un allogène ne doit pas occuper...
0: Non, pourquoi vous ne répondez pas aux questions pour que nos téléspectateurs et auditeurs comprennent? Vous avez entendu parler de résidence?
1: À l'article 156, non.
0: Non, on ne parle pas de résidence. Tu sais pourquoi? Parce que la résidence, pour représenter la nation, n'est pas l'élément déterminant. Je peux résider à Ibolova et je suis un représentant de la nation.
1: Mais vous ne voyez pas aussi que être Camerounais partout.
0: Mais
1: même la Constitution n'interdit pas un Camerounais d'être où il veut, il se sent à l'aise.
0: Mais qu'est-ce que ça a à voir avec l'élection?
1: Mais l'article 156 vous dit qu'il faut être Camerounais, tout citoyen camerounais.
0: Oui.
1: On est citoyen partout où on est au Cameroun, à Bel Elimbi
0: Lobé. Personne n'a dit que vous n'êtes pas citoyen. On vous dit âgé de
1: C'est une des conditions, il faut être citoyen camerounais.
0: On vous dit âgé de 23 ans. Ça veut dire que vous êtes citoyen camerounais. Si vous avez 22 ans, vous ne faites pas ça.
1: Ça, c'est sur le plan de l'âge.
0: Ah, mais pourquoi? Ça veut donc dire qu'il y a, dans toute disposition, des mesures discriminatoires. Pourquoi les gens de 22 ans peuvent se plaindre? Pourquoi on les a exclus?
1: Abel Elimbi Lobé, ma question
0: demeure. Parce que vous me parlez de résidence, je vous dis donc que...
1: À côté de la résidence pour l'élection municipale...
0: Le critère de résidence... Le législateur n'en parle pas, c'est vous qui
1: Tout
0: mettez
1: à fait.
0: Ça.
1: Et maintenant,
0: soyons d'abord d'accord.
1: On est d'accord depuis, on est d'accord. Et vous avez dit que votre combat, tout à fait.
0: Maintenant, quand on a enlevé le critère de résidence, ça veut dire quoi? Ça veut dire
1: citoyen
0: que ce
1: camerounais,
0: n'est pas
1: le critère de citoyen
0: ça veut
1: camerounais
0: dire
1: maintenant.
0: Que ce n'est pas parce que vous êtes citoyen camerounais, résident au littoral, que vous pouvez être député du littoral.
1: Ça, c'est votre conception.
0: Non, ce n'est pas ma conception. Vous évoquez
1: Mais on est citoyen partout, on est au Cameroun.
0: La résidence générait le droit. La résidence ne génère pas le droit. C'est ce que je vous dis.
1: Mais est-ce que vous êtes quand même d'accord?
0: C'est comme les gens...
1: On est citoyen partout, on se trouve...
0: C'est comme les gens qui parlent de « je paye les impôts ». Vous avez entendu parler des impôts là-dedans? On vous dit que ce dont vous avez entendu parler, c'est la composition sociologique. Vous avez entendu parler des allogènes?
1: Et où est-ce que vous les mettez donc?
0: Mais je les mets là où...
1: Puisque la constitution protège le Camerounais partout.
0: Non, la constitution ne protège pas tous les Camerounais de la même manière. La constitution dit qu'elle préserve les droits des populations autochtones. Vous avez entendu là, l'État préserve les droits des allogènes. C'est vous qui introduisez ces choses-là déjà. La constitution, je suis ici avec la constitution, je suis devant vous. L'État préserve les droits des populations autochtones conformément à la loi Point. On a dit que c'est la résidence.
1: Poursuivez.
0: On n'a pas parlé de résidence. On n'a pas parlé des impôts. On n'a pas parlé de la durée pendant laquelle je vis à Rambogada. On n'a pas parlé de là où je suis né. On a dit que l'État préserve les droits des populations autochtones. Ça veut dire quoi? Ça veut dire qu'il y a les autochtones du Fundi. Et il y a les gens qui sont dans le Fundi qui ne sont pas autochtones. Ils n'ont donc pas les mêmes droits que les autochtones du Fundi. Dans un certain nombre de domaines. Et, ça, et l'article 151... va être complété dans le Code général des collectivités territoriales décentralisées. Que dit l'article 246 du Code général des collectivités territoriales décentralisées? Je vous donne ça ici. Je vois que vous avez la Constitution, mais vous n'avez pas le 246 du Code général. Vous allez lire ça.
1: En fouillant le 246.
0: Voici ça, ne fouille pas, j'ai ça ici. Lis.
1: Voilà, on va y aller parce que je vais revenir sur le préambule
0: de la Constitution. Je suis en train de compléter.
1: Voilà, l'article 246 de la loi sur les collectivités territoriales décentralisées dit que le maire de la ville, conseiller municipal d'une commune d'arrondissement de la dite communauté urbaine, est une personnalité autochtone de la région de rattachement de la communauté urbaine.
0: Explique ça à tes auditeurs. Qu'est-ce que ça veut dire?
1: Nous sommes encore
0: prenons sur... le cas de la communauté urbaine de Yaoundé.
1: Nous sommes encore sur l'élection des députés. Hein. Vous m'avez dit... Moi, non, j'ai voulu vous parler des municipales tout à l'heure. En parlant de résidence, vous avez refusé.
0: Je vous montre des principes qui discriminent.
1: Mais ça, c'est sur le cas des élections des maires de ville et autres.
0: Oui. Maintenant, je vous montre un autre principe. Là, cette fois-ci, c'est dans la Constitution. L'article 57, alinéa 3, lit.
1: L'article 57, alinéa 3 de la Constitution dit que le conseil régional est présidé par une personnalité autochtone de la région.
0: Qu'est-ce que ça veut dire?
1: Élu en son sein pour la durée du mandat.
0: Qu'est-ce que ça veut dire?
1: Du conseil.
0: Ça veut dire que moi, Elie
1: c'est discriminatoire.
0: Ça veut dire que moi, Elie Bilobe.
1: Vous ne pouvez pas être président du conseil régional de l'Escrême Nord.
0: Voilà. Ça gêne qui?
1: Mais sur le cas des députés, ça n'a pas été spécifié.
0: Non, attends, est-ce que tout le monde comprend ça?
1: Nous sommes d'accord.
0: Que moi, je ne peux pas être président du conseil régional de l'Escrême Nord.
1: C'est clair.
0: Très bien. Tout le monde comprend que moi, Elie Bilobe, n'étant pas de la région du centre, je ne dois même pas avoir l'ambition d'être maire de la ville. Parce que pour être maire de la ville...
1: Mais le code des CTD est récent, Belélie Bilobe. C'est récent, c'est 2019.
0: Non, ce n'est pas récent, ça date de 2019.
1: Mais c'est ce que je vous dis, c'est récent par rapport au code électoral qui a besoin d'être modifié depuis.
0: Mais c'est ça le débat. Le débat, c'est maintenant qu'il faut le modifier. Si vous avez la modification, dépend du rapport de force. Si vous qui voulez être autochtone partout au Cameroun, vous allez prendre les postes de maire partout, parce que vous payez les impôts partout. Allez à l'Assemblée, gagnez et démodifiez. Mettez que vous êtes maire, vous prenez les terres de tout le monde, parce qu'il y en a un qui a dit qu'il allait faire l'unité foncière. Vous avez vu ce qui lui est arrivé, non? Vous comprenez? Vous savez pourquoi il en est arrivé là? Parce que le Cameroun est un pays de communauté.
1: D'accord.
0: Les Boulous existent et ils ont leur terre. Aucune disposition ne doit envisager, aucun homme politique sérieux ne doit envisager que vous allez prendre les terres des Boulous. Elles vont devenir seulement les terres de la nation. Et vous allez commencer à prendre ça, distribuer ça à vos amis sur la base tribaliste en disant que c'est eux qui travaillent.
1: D'accord.
0: Oubliant que les Boulous ont cultivé le cacao qui a construit le Cameroun. Je suis donc en train de dire que quand le législateur vous dit que la liste des candidats à l'élection des députés doit tenir compte des composantes sociologiques de la circonscription, vous comprenez ça? Quand c'est l'Est, vous comprenez ça quand c'est l'Extrême Nord, vous comprenez ça quand c'est l'Ouest, vous comprenez ça quand c'est le Nord-Ouest, quand c'est le Sud-Ouest, c'est deux communautés anglophones. Mais vous ne connaissez aucun ressortissant du Sud-Ouest qui est parti chercher à être député au Nord-Ouest.
1: D'accord.
0: Moralité, ceux qui arrivent au littoral et ne comprennent pas ça, et qui arrivent au centre, dans le Fundi, et ne comprennent pas ça, sont des esprits qui veulent instrumentaliser l'exode rural et le mouvement des populations pour transformer l'exode rural en un levier politique de conquête de
1: D'accord.
0: pouvoir.
1: D'accord. Alors, Abel Imbilobe, au-delà d'un simple plaidoyer que vous portez jusqu'ici, vous exigez le respect de l'article 151
0: du code électoral. Et je te rappelle, s'il te plaît, toi, l'article 151 n'est pas isolé. Le législateur rappelle les dispositions que vous venez de lire à l'article 171 concernant les conseillers municipaux. Il rappelle ça dans l'article 218 concernant les sénateurs. Il rappellera ça dans l'article 246
1: sur la composante sociologique et le genre.
0: Toujours concernant les conseillers régionaux.
1: D'accord.
0: Il le rappelle dans tous les scrutins de liste.
1: D'accord. Et j'étais
0: en disant que chaque fois qu'un parti politique va constituer une liste,
1: il faut
0: dans
1: respecter ces deux aspects.
0: Ce sont les composantes
1: D'accord.
0: sociologiques.
1: Alors, ce que je voulais demander, puisque c'est un plaidoyer, vous le faites dans les médias, vous êtes allé aux États-Unis pour porter le message aux littoraliens.
0: Les élections,
1: les élections. Tout à fait.
0: Je ne sais pas pourquoi pour les États-Unis faire beaucoup de bruit.
1: Non, je voulais vous demander, pour l'instant, les élections se préparent. Comment allez-vous concrétiser ce plaidoyer?
0: En mettant des listes.
1: Est-ce que vous allez...
0: mais vous, votre question est très pertinente. Vous ne expliquez rien. Elle est claire comme l'eau de roche. Nous allons
1: comment allez-vous changer la donne comme vous voyez
0: on
1: déjà?
0: On n'a pas à changer la loi. Et nous, on va l'appliquer et nous allons attaquer ceux qui ne l'appliquent pas devant les tribunaux compétents.
1: C'est-à-dire que vous allez mettre essentiellement les littoraliens?
0: Pas essentiellement. Au littoral, c'est les littoraliens qui doivent être candidats.
1: Ça veut dire que les Joshua aussi ne vont plus se présenter.
0: Il fait quoi là?
1: S'essayer.
0: Et s'il fait quoi? Il fait quoi là? Il représente qui?
1: Les Gemini.
0: Il fait quoi là?
1: Les Gemini Benilde et les autres qui sont
0: Gemini
1: là, le Mungo.
0: Gemini est député du Mungo Sud. Mungo Sud, c'est les Bakoko du Mungo, c'est les Pongo, c'est les Bankon de Bonalea, c'est les Balong de Mombon, de Mbanga, de Djombe Penga. Voilà les composantes sociologiques. Celui qui a mis Ndjemeni dans une liste, il a mis parce que Ndjemeni est composante sociologique là-bas. Celui qui a mis Mbate et c'est Pété, le secrétaire général du comité central du RDPC, qui écrit, c'est eux qui écrivent ce texte-ci.
1: Donc quand Jean-Baptiste Mbate n'est pas de...
0: Quand il a mis Jean-Baptiste Mbate, c'est parce que Mbate est un Pongo, ou un Bakoko, ou un Bankon, ou un Balon. Mbate est un Bamileke. C'est le même Jean Kouete qui a mis dans le Mungo Nord Simé Pierre, qui est un Bamileke. Ngancham, lui, Henri, qui est un Bamileke. Moralité. Le chef de l'État a donné 6 sièges au Mungo Nord. Le Mungo Nord part de Melon jusqu'à Loum. Là-dedans, quelles sont les composantes sociologiques selon Jean Kouete? Il y a les Bami dedans. S'il y a les Bami, ils n'ont qu'à nous dire que oui, dans le Mungo Nord, il y a les Bami. Parce que moi et tous les autres Camerounais de bonne foi, nous savons que le Mungo Nord, c'est le canton Bo, c'est le canton Elong, c'est le canton Bareko, ce sont les Bakaka, ce sont les Bakosi du Mungo, les Bakosi francophones, ce sont les Manehas, ce sont les Baneka, ce sont les Bakaka, etc. Ce sont les Bonkés. Il y a quelque part, il y a un chef supérieur Bamileke dans le Mungo, non? Parce qu'il y a le chef. Attends, quand tu veux connaître la composition sociologique, tu regardes la chefferie supérieure. Pourquoi je dis ça? Parce que les chefferies de troisième degré ont été galvaudées. On trouvait ici,
1: d'accord,
0: dans le pays
1: Ewolo,
0: des faux chefs de troisième degré qui ne sont pas des Ewolo.
1: D'accord, Abel et Limbilobe, nous sommes d'accord pour ce qui est des dispositions de la loi, du code électoral.
0: Oui, c'est que déjà très bien si nous sommes d'accord.
1: Oui, à quelques exceptions.
0: Parce qu'il y a le cas,
1: il y a le cas des municipales. Il y a le cas des municipales.
0: Non, pas du tout. Le législateur dit la même chose.
1: On est sur le cas des municipales, sur la condition de résidence. Sur la condition de résidence. Je voulais demander, qu'est-ce que vous faites des déplacés au regard du contexte sociopolitique de notre pays? Les Sawa, par exemple, ne sont pas seulement dans le littoral. Vous les retrouverez à Kribi, dans l'océan.
0: Mais ils sont déplacés.
1: Je dis, il y a les Sawa de l'autre côté également.
0: Est-ce qu'ils sont des déplacés?
1: Est-ce que vous acceptez qu'un Sawa soit candidat dans l'océan? C'est une question.
0: Monsieur.
1: Non, je vous pose une question. Hein. Oui, est-ce que vous acceptez que un déplacé du Nord-Ouest soit candidat dans le Fundi à cause de la crise anglophone? C'est des questions justes.
0: Je vous réponds. Mm-hmm. Oui, je vous réponds. Mm-hmm. Le législateur ne parle pas de déplacé.
1: Non, je vous demande quand même par rapport au contexte sociopolitique.
0: Ce que le législateur donc, dit.
1: Alors, j'ai
0: vous
1: compris
0: vous
1: votre postulat.
0: Votre
1: d'accord.
0: Conscience.
1: Votre postulat est de ne rester que sur ce que le législateur dit.
0: D'accord.
1: Sans regarder les accidents de la vie, sans regarder les accidents de la vie qui nous arrivent.
0: Je suis en train de vous répondre. Mmh. On ne fonctionne pas dans un pays avec la géométrie variable.
1: D'accord.
0: On fonctionne avec les règles. On n'a jamais dit que quand vous êtes déplacé de guerre, on peut vous admettre dans une liste si vous avez 12 ans. On a dit que c'est à partir de 23 ans. Mmh. D'accord? Ce n'est pas parce que vous êtes un déplacé. Quand vous êtes un déplacé de guerre et que vous vous retrouvez à Yaoundé, vous êtes venu à Yaoundé pour devenir représentant des Ewondo. Vous êtes venu à Yaoundé pour trouver la paix, la sécurité, parce que là-bas, chez vous, d'accord, vous avez créé les conditions de la guerre. Mmh. Et vous arrivez, les Ewondo vous accueillent, ils vous donnent la terre pour que vous puissiez vous installer. Mmh. Vous les traitez de gens qui vendent les terres. Vous les traitez des imbéciles de toutes sortes. Puis vous vous organisez parce que vous regardez que, oh, nous sommes déjà bien nombreux, il y a 3 millions de déplacés dans les centres. Donc on peut déjà être représentant des Ewondo. Les entrepreneurs politiques malveillants, ils entrent en jeu, commencent à instrumentaliser l'exode rural. Pour dire à la fin que oui, vous savez, le vote est tribal au Cameroun. Et quand ils ont fini de dire que le vote est tribal au Cameroun, ils s'offusquent que les Ewondo, les Boulou, les Ekang, d'une manière générale, votent leur frère. Vous voyez comment vous êtes contradictoires? Et ces gens-là qui s'offusquent que les Boulou, les Ewondo votent Paul Biya parce qu'ils disent que Paul Biya est leur frère. Ils ne veulent plus fermer les yeux sur la mauvaise gestion. Ce sont les mêmes qui veulent donc infiltrer le sud, le centre, en introduisant la masse de déplacés de toutes sortes. Mmh. Ils viennent dans
1: Mais ce ne sont pas eux qui ont créé la crise anglophone.
0: Ce sont les entrepreneurs politiques. Mmh. Je ne parle pas des populations, je parle de ceux qui manipulent les populations. Mmh. Quand les gens s'en vont dans la vallée du Thym, ou bien en bas, chercher 66 000 hectares, il dit qu'il va faire la chocolaterie à quelqu'un. Mais il ne cultive pas le cacao. Il n'achète pas le cacao au sud. Où les gens cultivent le cacao depuis la nuit des temps. Il dit que lui-même va cultiver le cacao. Il faut qu'on lui donne 66 000 hectares à Amba. Pour faire quoi? Quand on va lui donner les 66 000 hectares, qu'est-ce qu'il va faire? Il va dire, oh, les Boulou ne travaillent pas. Ils ne sont pas travailleurs. Ils passent tout leur temps à boire.
1: Mais ça peut être une réalité dans
0: et il va transporter 66 000 Bamileke de l'Ouest pour passer sur les travailleurs. N'est-ce pas? Oubliant que c'est les Boulou qui ont cultivé le cacao. Qui a conçu le Cameroun. Il oublie ça. Celui qui dit ça. Tous ces gens qui organisent. L'autre est parti prendre 25 000 hectares à Yoko.
1: Mais Abel, est-ce que toute vérité est bonne à dire?
0: Oui.
1: Sur le plan des communautés.
0: Parce que tu as lu dans la Bible.
1: Sur le plan des communautés, est-ce que...
0: Affranchira. Mm-hmm. Tu as appris là qu'il y a certaines vérités qui ne vous affranchiront pas. Mm. Toutes les vérités sont bonnes à dire. Mm. Parce que c'est elles qui éclairent le principe de la représentation. C'est que chacun a une place et chacun doit être représenté. Le législateur n'a pas prévu que les Bamileke vont représenter les Boulou. Il n'a pas prévu ça. S'il prévoyait ça, il ne parlerait pas de composantes sociologiques. Mmh. Quand vous lisez la loi sur le conseil régional, la partie du code électoral qui concerne le conseil régional, je vous donne l'article et... Vous devez voir ça. Concernant le commandement traditionnel, dans l'élection des conseillers régionaux. Mmh. Hein? C'est l'article 200. On va voir ça tout de suite. Voilà. C'est l'article 248. Mmh. Lisez l'article 248.
1: Article 248.
0: Oui.
1: Nous y sommes.
0: Oui.
1: sur le mode du scrutin.
0: Oui, des conseillers régionaux. Hein.
1: Les délégués des départements sont élus par un collège électoral composé des conseillers municipaux.
0: Oui, ça c'est les délégués des départements.
1: Pour les représentants du commandement traditionnel, ils sont élus par un collège...
0: Non, lis, ne commente pas, ne parle pas le commentaire, lis ce que tu as écrit.
1: J'ai dit, les représentants du commandement traditionnel sont élus par un collège électoral composé des chefs traditionnels de premier, deuxième et troisième degré autochtones.
0: Qu'est-ce que cela veut dire? Cela veut dire qu'ici, à Yaoundé,
1: qu'un chef déplacé n'est pas candidat là-bas.
0: Tu commences à comprendre. Tu as compris. Même si la guerre t'a chassé au nord-ouest,
1: tu restes tranquille.
0: Tu te retrouves dans le fou.
1: Tu vis seulement pour la paix. Tu ne regardes
0: pas
1: les élections.
0: Tu crains la guerre.
1: Tu ne regardes pas les élections.
0: Tu es chef traditionnel là-bas. Ici, tu ne t'inscris pas dans la liste des électeurs du commandement traditionnel. Parce que tu n'es pas autochtone. Tu as compris?
1: Mais il y a des circonstances atténuantes.
0: Pourquoi?
1: Les circonstances exceptionnelles qui arrivent.
0: Parce que quand on s'assoit au commandement traditionnel, le constituant te dit que le président doit être un autochtone. Ensuite, il te dit que les chefs traditionnels qui siègent au commandement, au conseil régional, ils sont 20 par région. Ils sont des autochtones. Que viennent faire les allogènes parmi les délégués des départements? Quand le législateur a dit que les délégués des départements, leur liste doit tenir compte des composantes sociologiques. Résultat, le président du conseil régional, un autochtone de la région, il s'assoit, il a en face de lui 20 membres du commandement traditionnel, autochtones. D'où vient-il que la LEQI soit représentée dans le conseil régional du centre par un allogène? La LEQI, c'est un département, non? Le chef de l'État attribue à la LEQI un nombre de sièges. D'où vient-il qu'un allogène vienne s'asseoir là? Il vient parler de quoi? Quand le président est assis avec les chefs traditionnels autochtones. Lui, il est allogène. Il vient parler de quoi?
1: Il vient parler des
0: impôts.
1: Donc, vous voyez qu'il paye là où il
0: réside. Vous voyez donc que le législateur a donné une égalité de charge.
1: D'accord.
0: Parce que vous ne pouvez pas être membre du conseil régional et ne pas avoir la possibilité d'être président du conseil.
1: Ok, Abel Limbi-Lobé, vous êtes candidat déclaré. Vous avez émis vos intentions d'être candidat dans la circonscription du Mungo Sud, avec le plaidoyer que vous portez là d'ailleurs, vous nous l'avez dit, vous allez le concrétiser en constituant les listes.
0: D'autochtones. Partout.
1: Alors, vous avez dit tout à l'heure que ce sont les partis politiques qui investissent. Abel
0: Elimbi-Lobé. Et ceux qui sont à l'origine du problème.
1: Abel Elimbi-Lobé va aller aux législatives avec quel parti? Puisque la plateforme Kautal, il me semble, n'est pas un parti politique.
0: Elle n'est pas un parti. Vous savez que...
1: Vous avez déjà choisi un parti?
0: Ben non, ce n'est pas notre priorité. Il y a 400 partis, dont plus de 300 qui sont dans les sacs. Je peux prendre n'importe quel sac. Vous comprenez? Ce n'est pas le souci. Ça ne me fait même pas un problème. D'abord, Kautal même peut devenir un parti. Ça me prend 15 minutes.
1: Mais c'est juste parce que les élections ont été prorogées, les mandats ont été prorogés, mais vous n'avez pas réfléchi jusqu'ici.
0: Mais qui vous dit que je n'ai pas réfléchi à ça?
1: Ah, vous ne voulez pas dévoiler le
0: non,
1: parti?
0: Non, ce n'est pas nécessaire.
1: Ce sera le parti des
0: Sawa. Tous ceux qui veulent savoir.
1: Ce sera le parti des Sawa.
0: Tous ceux qui veulent savoir. Mais il y a le parti des Bamoun. Ça a déjà dérangé qui. L'UDC, c'est un parti des Bamoun. Le MRC, c'est un parti des Bamilikens.
1: Oh là là.
0: Le MDR, c'est un parti des Tout-Pourris. Ça a dérangé qui.
1: Mais ce n'est pas, ce que la loi dit.
0: Tous les partis. Non, aucun parti. La loi n'a jamais dit
1: qu'un parti est un parti des Bamoun.
0: La loi n'a pas dit que vous ne pouvez pas créer un parti qui n'a que les militants de votre région. La loi n'a pas interdit ça. Moralité, vous avez des partis dont 99% de militants sont de la région du fondateur du parti.
1: D'accord.
0: Est-ce que vous niez aujourd'hui, c'est Elimbi qui a créé les partis tribaux? Ce n'est pas Elimbi.
1: Je vous demandais, puisque vous ne faites que porter la cause des littoraliers, est-ce que vous allez créer un parti des Sawa? Et vous étiez aux États-Unis, ça sonne comme un repli d'identité, Abel Elimbi-Lobé. Si vous allez aux États-Unis voir vos frères, c'est un repli d'identité.
0: Je m'appuie, c'est ma communauté qui est victime. Et je m'appuie sur cette situation pour prévenir que les boules ne soient pas victimes demain. Qui ne le sont pas encore.
1: Ok.
0: D'accord? Mais les Batanga le sont déjà avec les Mabéens. On a créé le port à Kribi, ce qui est une aubaine économique. Et parce qu'on a créé le port à Akribi, les gens commencent à venir de partout pour arriver à Akribi, ce qui est bien. Du coup, les entrepreneurs politiques se rendent compte que leur communauté qui n'aime pas vivre chez elle se déplace partout, partout, partout, partout, partout. Elle est donc déjà à Kribi. Quand ils vont se rendre compte qu'ils sont nombreux là-bas à Kribi, bang, j'aime, ils vont commencer à présenter des candidats.
1: J'ai mes oncles, les étonnes à Kribi. Ne, hein? Ne faites pas comme si
0: je
1: c'est une seule communauté.
0: Je parle de Kribiens. Je parle des Kribiens. Ils sont d'abord entre eux. Je vous rappelle d'abord que Kribi a été dans le littoral. Hein. Vous comprenez? Le département de l'océan, c'était un département du littoral. C'est Paul Biya qui a enlevé ça là-bas par un trait de plume. Mais ça, ce n'est pas le débat. Le débat, c'est que le sud, là, le Kribi, là, il risque de connaître les mêmes problèmes bientôt que nous, au littoral, si rien n'est fait.
1: À cause de cette industrialisation.
0: À cause du mouvement migratoire. Mm-hmm. Et les gens qui nous disent aujourd'hui au littoral, vous êtes combien? Les mêmes vont dire aux gens à Kribi, vous êtes combien? Le Fundi n'est pas à l'abri. Les mêmes qui nous disent à Douala, là, que oui, on va voir, vous êtes combien? Bientôt, ils vont commencer à dire aux Ewondo ici que vous êtes combien? Et ils vont commencer à estimer. D'ailleurs, je constate que M. Kamto ne se présente que dans le Fundi. C'est le vote des Ewondo qu'il veut, attend.
1: Non,
0: quand il se présente dans le Fundi, là, c'est le vote des Ewondo qu'il cherche.
1: Monsieur Kamto n'est pas ici en studio.
0: Non, je prends seulement un exemple.
1: Non, vous avez d'autres noms que vous pouvez prendre comme
0: exemple. Mais je prends un exemple.
1: Monsieur Paul-Éric Diomgo est député ici. Pourquoi
0: oui,
1: vous êtes sur Monsieur
0: Kamto? Il est député.
1: Il y a les anglophones députés ici.
0: Il est député ici par les mêmes distorsions qui font que Mbatte soit député dans le Mungo. Mm. Et je ne suis pas sûr que les Ewondo vont continuer à accepter cela. Je ne suis pas sûr. Et ils ont le droit de refuser cela. Parce que Paul-Éric Ndjongwe, il a sa terre natale qu'il est habilité à représenter. Je ne dis pas que Paul-Éric Ndjongwe ne doit pas être député. Je dis qu'il ne peut pas représenter les Ewondo. Parce que les Ewondo ont leurs propres enfants qui sont susceptibles de les représenter et correctement. C'est des distorsions que le secrétaire général de ce parti, qui est de la même communauté que Paul-Éric Ndjongwe, organise à l'effet d'augmenter le nombre des ressortissants de l'Ouest au Parlement. Preuve, ils devaient être 25. Ils sont 34. Ça va s'arrêter quand?
1: D'accord.
0: Ça va s'arrêter quand? Je veux savoir quand est-ce qu'on va estimer que, ok, il ne faut plus que le nombre des ressortissants de l'Ouest augmente à l'Assemblée. Quand ils auront pris les 19 du littoral,
1: Abel Limbilo, est-ce que depuis que vous avez commencé ce combat, les autorités, est-ce que Etoudi vous a appelé pour s'intéresser? Est-ce que nos gouvernants s'intéressent à ce combat ou alors ils estiment que vous créez la zizanie entre les communautés? Parce que si vous dites dans les médias tous les dimanches, vous dites à la télévision, Bamileke, Ouest, Boulou, est-ce que c'est un discours qui sonne bon? Qu'est-ce qu'ils vous disent, nos gouvernants? Parce qu'ils vous écoutent quand même, ils vous regardent.
0: Ceux qui sont choqués, c'est eux qui parlent tous les jours des écans.
1: Ça dit que votre discours arrange les écans qui sont au pouvoir?
0: Je ne sais pas. Non, je demande. Je n'ai pas envie d'avoir l'adhésion.
1: Vous voulez attirer l'adhésion, la sympathie des écans parce qu'ils sont au pouvoir?
0: Je veux la justice. Je ne veux pas la sympathie.
1: D'accord.
0: Je ne veux pas l'admiration. Je veux l'exactitude des choses. Si les choses se font exactement, chacun aura une place. Et personne ne prendra la place des autres.
1: D'accord.
0: Et on sera là à ce moment-là dans l'harmonie et la coexistence harmonieuse.
1: D'accord.
0: Je ne vois pas comment dans un pays, certains peuvent avoir à l'esprit d'être des conquérants en allant conquérir chez les autres. Un pays n'accepte pas la notion de conquête. La conquête par nature, par essence, le mot signifie aller prendre les autres. Donc, autant je n'accepte pas qu'on prenne pour le littoral, autant je n'accepte pas qu'on prenne pour les Ewondo. Autant je n'accepte pas que demain, si on trouve une mine d'or dans le sud, et que le sud devient une zone de convergence de l'exode rural, alors, que les gens en 2070 commencent à dire au boulot Nous sommes devenus plus nombreux que
1: Abel,
0: vous.
1: Abel,
0: nous
1: Libi
0: devons
1: Lobe.
0: Prendre vos 11.
1: Alors, Abel Libilobé, je voudrais que vous puissiez rassurer nos auditeurs qui sont nombreux à nous écouter. Je rappelle au président Benoît Olivier Somba de l'Union pour la bienveillance au Cameroun qui insiste à nous appeler. Il est président d'un parti politique. J'imagine qu'il est à l'écoute, que les appels seront pris vers la fin de l'émission. Pour l'instant, vous écoutez attentivement l'invité et nous allons ouvrir le téléphone vers la fin. Alors, Abel Limbilobé, je demandais, j'imagine que votre combat se limite seulement sur le plan politique, sur le plan de la représentation au niveau du Parlement et sur le plan foncier, si je vous écoute très bien, et que votre combat n'interdit pas aux Camerounais de circuler librement, d'être à l'aise où ils veulent, où ils se sentent
0: mon
1: à l'aise.
0: Mon combat est constitutionnel.
1: En principe, je vous demande mon si combat, vraiment ce combat... Parce que quand on vous écoute, c'est comme si vous-même, vous devez rester à Douala et ne pas venir à Yaoundé. Venir faire les débats à Yaoundé. Non, je vous pose seulement une question. C'est pour édifier ceux qui vous écoutent et qui interprètent mal peut-être votre discours.
0: Non, si vos questions sont mal orientées, vous contribuez à la confusion.
1: Non, éclairez bien votre combat, c'est ce que je
0: vois. Mon combat dit que l'État assure la préserve les droits des populations.
1: D'accord.
0: Si tout le monde est d'accord, j'avance.
1: Ok.
0: Mon combat
1: donc vous n'interdisez pas aux gens de vivre ailleurs.
0: Monsieur Anaba, mon combat dit que tout homme a le droit de se fixer en tout lieu et se déplacer librement sous réserve des prescriptions relatives à l'ordre public, la sécurité, la tranquillité.
1: Ok.
0: Est-ce que vous déplacer, ça veut dire prendre ma place?
1: D'accord, c'est compris.
0: Est-ce que vous déplacez, ça veut dire prendre ma terre?
1: C'est compris, Abel.
0: Est-ce que vous déplacez librement,
1: C'est clairement indiqué. Nous allons demander aux gens de nous trouver de l'eau, là. Tout à l'heure, nous aurons...
0: Donc, ne confondons pas tout les notions pour manipuler les esprits, parce que quelques esprits chagrins estiment qu'ils peuvent...
1: Abel Libilobé, nous allons parler de la République aussi, immédiatement. Vous avez, lorsque vous étiez en séjour aux États-Unis, appris qu'il y a eu des mouvements ici, la modification de la Constitution. Et dans la modification de cette constitution, qui a d'ailleurs été promulguée récemment par le président de la République, il y a l'instauration du poste de vice-président. Alors, comment avez-vous réagi à cela et qu'attendez-vous effectivement de ce poste de vice-président qui n'est toujours pas connu jusqu'ici?
0: Premièrement, je n'ai rien demandé. Vous m'avez vu demander quelque chose?
1: Pas du tout.
0: Allô? Le président, ce que je demande, c'est que le président se repose. C'est ça que je demande. J'ai demandé depuis le début, avant les élections, que le président se repose. Tous ceux qui bavardent là, ils demandaient que le président se présente. Maintenant, le président s'est présenté.
1: Mais d'autres étaient contre sa candidature.
0: Mais le président s'est présenté. Il a gagné. Il utilise ses pouvoirs. Les gens qui jacassent, ils ne savaient pas que le président va gagner. Ils ne savaient pas que si le président gagne, il va utiliser ses pouvoirs comme il veut, comme il entend. Parce que j'entends des gens qui se plaignent. Vous n'êtes pas ceux qui avaient décidé du poste de vice-président. Vous commencez à donner les conseils au président. Oui, même ceci. J'ai vu M. Wafo qui n'a pas été capable de soutenir le principe qu'un anglophone soit qu'un président. Il est parti soutenir son frère Bamileke Kamto. Maintenant, il veut jouer à l'homme qui aime les anglophones. Il dit, oh, il faut que le vice-président soit anglophone. Il est dit en qualité de qui? Il voulait le poste de vice-président. Laissez Paul Biya tranquille. Il a gagné l'élection. Il a son parlement qui lui
1: a... Mais quelqu'un qui a gagné l'élection a-t-il besoin d'une béquille? Moi, je mets ça entre guillemets.
0: Ça, c'est vous qui dites ça.
1: Non, je vous pose la question.
0: Ça, c'est vous. Non, moi, je ne réponds pas à des questions qui ne correspondent pas à mes préoccupations. Moi, je vous dis que...
1: Que Paul Biya doit à mettre un vice-président.
0: Je vous dis que le poste qui consiste à suppléer au président de la République, ce n'est pas aujourd'hui que ça existe. Dans la constitution de 72, il était prévu que le premier ministre qui est nommé succède au président de la République en cas de démission, de décès, et patati et
1: patata. Ça a été le cas du président Paul Biya.
0: C'est comme cela que Paul Biya est arrivé au pouvoir. Si Paul Biya décide que sa succession va se faire de la même manière, vous êtes fondé en quoi à lui dire que non? Vous êtes fondé en quoi? Lui-même, il est arrivé comme ça.
1: Alors beaucoup...
0: Et quand il était, quand la constitution de 72 était là, ceux qui bavent là aujourd'hui, ils ont ouvert la bouche. Quand Paul Biya est devenu président, pour terminer le mandat d'Aïdjo, il a fait la tournée nationale. Vous avez vu quelqu'un qui s'est levé pour dire que non, non, non, nous on ne te veut pas, tu n'es pas élu. Ils sont sortis tous, les chefs traditionnels, on l'a adoubé, tout le monde était content. On a engagé les Jojo à même chanter que si vous touchez à Biya, vous allez voir. N'est-ce pas? Mais laissez Biya faire ce que vous avez aimé hier. À la seule différence que avant-hier, c'était que c'est le président du Sénat. Mais il va seulement faire 120 jours. Maintenant, il dit que ce n'est plus le président du Sénat. Ça sera un vice-président. Peut-être. Parce qu'il a mis peu. Donc, vous n'êtes même pas sûr. On jacasse alors pourquoi? Nous sommes dans un pays où les élus ont accepté de renoncer à leur capacité d'interpeller le régime. C'est pour ça que tout ce que Zengele a fait à l'Assemblée, au Congrès, c'était un jeu insipide. Parce que M. Zengele est un sénateur nommé. Il est nommé dans le cadre des pouvoirs que le président de la République s'est donné et que les parlementaires ont accepté de lui donner. Quand ils ont fait la réforme qui crée le Sénat, ils ont voté ça à l'Assemblée, non? Tous les Bamblékés qui font du boucan, là, leurs députés sont à l'Assemblée, ils votent.
1: Décidément, et Limbi Lobé.
0: Mais parce que c'est eux qui font le boucan. C'est eux qui font le boucan.
1: Non, Cabral Libye s'est exprimé là-bas.
0: Cabral Libye n'a rien à dire.
1: Cabral Libye s'est exprimé. Il était membre de la commission spéciale. Joshua aussi a claqué la porte des travaux. Comment vous ciblez simplement? Est-ce que vous avez un combat particulier avec une communauté?
0: Il n'a rien à dire. Cabral n'a rien à dire. Joshua n'a rien à dire. Tu sais pourquoi?
1: Pourquoi? En tant que député, ils sont membres.
0: Parce qu'ils sont là au moment où.
1: Ils sont membres du bureau.
0: Non, attendez-moi, monsieur. Au moment où Paul Biya amène ce projet à l'Assemblée, ils sont en fin de mandat, ils ne sont pas partis. S'ils étaient cohérents, ils devaient sortir. Le projet ne devait même pas les trouver à l'Assemblée. Ça les trouve là, ils font quoi là? Vous n'êtes pas d'accord avec la prorogation des mandats, mais vous restez, vous prenez l'argent, vous mettez dans la poche. Vous attendez le jour où il amène un mauvais projet de loi pour dire que oh, le projet de loi est mauvais. Mais vous ne devez même pas être là.
1: Ils ne devaient même pas les trouver là-bas.
0: Le projet de loi ne devait pas les trouver là-bas. Le projet de loi devait les trouver dehors. S'ils étaient des hommes politiques sérieux et cohérents. C'est pour ça qu'ils n'ont rien à dire.
1: D'accord.
0: Exactement comme Zengele, il n'a rien à dire. Parce que Zengele est un sénateur nommé. Et qui était un sénateur qui a voté que le président du Sénat soit un sénateur nommé. Il a fait un mandat entier avec Niat. Il n'a jamais dit à Niat que pourquoi tu es nommé. D'où vient-il que maintenant il prend la parole pour interdire celui qu'il a nommé de nommer quelqu'un d'autre?
1: Alors nous allons vous demander, parce que vous allez prendre un verre d'eau, nous allons respirer un peu, pousser juste le générique, le temps pour Abel Limbi Lobé d'éteindre le feu. Et on va revenir derrière pour parler du profil du vice-président et les attentes par rapport à cette longue attente du gouvernement dans notre pays. Parce que les Camerounais ne font qu'attendre depuis que le président a prêté serment. On n'a pas besoin du générique, l'essai, il a fini de prendre son verre d'eau. Abel Limbi Lobé, c'est vraiment des questions importantes. Déjà, le profil du vice-président, puisque vous êtes d'accord, vous dites qu'il faut laisser M. Biya.
0: Non, je ne voulais pas dire que je suis d'accord.
1: Ah, vous dites qu'on laisse le président.
0: J'ai dit que nous n'avons, moi je n'ai rien à dire.
1: Alors, vous n'avez pas...
0: Je n'attends pas le président.
1: Alors, est-ce que vous avez un profil, pas des noms, peut-être le profil du vice-président qu'il faut donc si jamais le président valide ce qu'il a soumis au Parlement?
0: En vertu de quoi je dois avoir même un profil?
1: En tant que citoyen?
0: Non, pas du tout. Je ne fais pas...
1: Parce que le vice-président qui arrive peut nous diriger.
0: Monsieur Anaba, vous ne m'avez pas appelé ici pour que je fasse des faux débats. Le président a décidé de créer un poste de vice-président. Cela veut dire qu'il sait tous les contours de ce poste. Je ne suis pas dans son camp politique. C'est dans son camp politique que les gens peuvent se prévaloir de lui faire des suggestions. Voilà. Moi, je ne suis pas dans son camp politique. Donc, je n'ai pas à lui dire, ok, comme je suis opposé, comme je vois des gens qui font là. Ils disent qu'ils sont opposés avec la création du, à la création, ils sont opposés à la création du poste de vice-président. Mais ils commencent quand même à faire au président des suggestions. C'est de l'incohérence politique. Je suis opposé, je suis opposé. Moi, je n'ai rien à dire. Ça ne règle aucun problème au Cameroun.
1: Ah bon?
0: Aucun. Quel est le problème que ça règle?
1: De ce que si le président...
0: Et si il met un vice-président et il prend les fonctions du vice-président, il les fait assumer par des conseillers techniques, comme il fait là actuellement avec les fonctions de premier ministre. Qu'est-ce que vous allez faire? Vous allez faire quoi? Il y a un premier ministre, la Constitution dit qu'il est chef de gouvernement. Et on voit le secrétaire général de la présidence qui est le vrai chef de gouvernement. Vous avez fait quoi? Vous n'avez rien fait. Vous avez pris l'habitude de laisser le président faire tout ce qu'il veut. Allons-y jusqu'au bout. Ce n'est pas à mi-chemin que de ses amis d'hier le trahissent, les Issa Chiroma, qui étaient ses amis, qui nous expliquaient comment il est bon. Il vient maintenant lui donner un coup de poignard parce qu'il voit que le président a 93 ans. Il est fatigué. Il pouvait faire ce qu'il a fait là quand le président avait 56 ans. Hein? Ce n'est pas lui qui était sur tous les plateaux ici à nous expliquer comment quand tu es mauvais. La Bible dit. La Bible dit dans Proverbe, je l'ai regardé dans le livre de 2 Corinthiens, chapitre 6, verset 14. Ne formez pas d'attelage disparate avec des non-croyants. Ne formez pas d'attelage disparate. Issa Chiroma et Kamto deviennent un ensemble depuis quand? C'est Issa Chiroma qui était sur les plateaux ici pour nous dire comment le bébé de
1: Vanessa Chiatou a été enterré. Comment Kamto doit respecter
0: alors qu'il a été volé.
1: Comment Kamto doit respecter la loi?
0: Comme il nous disait que les gens qui sont morts là, non, c'est les Maliens. Alors que ce n'était pas les Maliens. Et après, il dit que Kamto était mauvais. Maintenant, ils sont des amis. Voilà les comportements qui vident l'action politique de l'opposition de tout son contenu et de sa légitimité. C'est ça. Il n'y a pas encore un an que Issa Chiroma disait que lui, il va soutenir Biasi Biaé candidat. Le coq n'est pas encore chanté, il ne soutient plus Biaé, il veut déjà l'emmener.
1: D'accord.
0: C'est alors... bien comme il est là-bas en Gabi.
1: Abdel Elimbe Lobe. Oh. Vraiment. Alors. Votre position sur la longue attente du gouvernement, tout au moins cela peut concerner le Camerounais que vous êtes. Le président a promis un gouvernement qui n'arrive pas. Il a promis des postes aux jeunes. Ils viennent de procéder, ce sont ses choix d'ailleurs, actés par le ministre de l'Eau et de l'Énergie. Le retour d'Antoine Tsemi que vous avez critiqué d'ailleurs ici tout à l'heure, tout laisse croire que le président ne veut pas respecter ses promesses pour le septennat des grandes espérances. Est-ce que le temps de ces grandes espérances peut sonner à Abdel Elimbe Lobe? La longue attente du gouvernement pour vous s'explique par quoi et comment sortir de là? Même si vous n'êtes pas du cabinet civil, pour connaître comment le président prépare son remaniement.
0: La longue attente du gouvernement ne me concerne pas. Est-ce que le pays est sans gouvernement?
1: Il y a des membres du gouvernement qui sont décédés, qui ne sont pas remplacés.
0: Et c'est aujourd'hui qu'ils sont décédés.
1: On sort d'une élection.
0: Ils ne sont pas décédés avant que le président ne soit candidat. Il ne les a pas remplacés. Les gens ne se sont pas plaints. Pourquoi? Quand nous nous plaignons que c'est la mauvaise gouvernance, c'est du RDPC qui se plaint là en sourdine. Ils disaient que le pays était gouverné, non? Le pays est gouverné, ils se taisent. Tout le monde se tait.
1: C'est la stratégie du pourrissement que vous encouragez?
0: J'encourage les gens à être responsables. Quand vous avez soutenu, eh bien, continuez à soutenir. Bien n'a pas changé. Tous ceux qui l'ont soutenu, depuis le début jusqu'à maintenant, ils n'ont pas à le critiquer, il n'a pas changé. Si pendant 43 ans, aucun ministre n'était mort sans qu'il le change, et que maintenant les ministres meurent, ça veut dire qu'ils ne les changent pas. Ça veut dire qu'il y a 30 ans, même si un ministre mourait, il ne le changeait pas. Il ne se serait rien passé. Vous avez décidé d'affaiblir les forces politiques. Vous avez décidé d'être des collaborateurs du président, incapables de lui dire, monsieur le président, ceci n'est pas bon. Quand il dit à Marafa que les gens que tu vois là, ce ne sont pas des ministres, c'est des gens que j'ai mis là comme ça, simplement pour eux. C'est lui qui dit ça à Marafa. Marafa dit qu'il lui a dit ça. Il n'a jamais démenti ça. Ça n'a pas marché. Hein? Il n'a pas laissé des ministères entiers ici sans ministre. Ça a marché, non? Ça veut dire que le ministère là ne servait à rien. Quand il dit qu'il peut, il met un poste de vice-président. Il peut mettre quelqu'un. Il peut.

0: de la succession au Cameroun et même de la transition. Quel modèle de transition vous souhaitez pour notre pays, au-delà de ce qui vient d'être fait par la Constitution? Ça donne des craintes au Cameroun.
1: Premièrement, ce que je ne souhaite pas, et que les hypocrites souhaitent, je ne veux pas de coup d'État.
0: D'accord.
1: Et si les gens sont là, s'ils tentent de faire un coup d'État, ils seraient parmi les gens qui vont rencontrer en route. Parce que ceux qui vont vouloir faire un coup d'État demain, ils vont venir dire que c'est pour nous sauver. Mais c'est eux qui ont assis ce régime-là pendant 43 ans. Vous comprenez? Parce que quand vous... Il faut que les gens soient honnêtes, sincères. Le régime, s'il n'est pas mauvais aujourd'hui, il est mauvais depuis 43 ans.
0: Et c'est un opposant d'aujourd'hui.
1: Et tous ceux qui ont gardé le silence,
0: tenu ce régime.
1: Tous ceux qui ont gardé le silence, y compris les militaires, qui continuent à garder le silence et à se taire. Voilà. Deuxième chose. Puisque tout le monde s'est donc tué, attendons que le mandat se termine. Et moi, je travaille à l'émergence d'une nouvelle classe politique.
0: Vous voulez que le président aille jusqu'au bout de ses 7 ans?
1: Mais je lui souhaite qu'il continue à vivre même jusqu'à 250 ans, qu'il reste toujours au pouvoir. Comme ça, je verrai tous ceux qui ont dit qu'il doit rester au pouvoir à 93 ans. Je verrai comment ils vont faire quand il sera au pouvoir à 100 ans.
0: Oh là là.
1: Parce que j'ai dit depuis que le président doit se reposer. Les femmes de Ngoé Conso, ils ont dit non, il est bien. Papa, restez là-bas. 100 ans, même 102, 3 ans. Je verrai encore quand tu auras 112 ans. Je verrai comment les femmes de Ngoé vont dire que non, c'est lui le candidat. Parce qu'il faut attendre qu'il ait 112 ans pour se rendre compte qu'il n'est plus capable de bien gouverner. Hein? Donc, tous ceux qui ont ces incohérences parce que ça les arrange. Ils vont subir Paul Biya jusqu'à la ligne. Moi, Paul Biya ne m'étonne pas. Je ne souffre pas. Hein. Comme vous me voyez, je dors tranquillement. Qu'il reste au pouvoir, qu'il gouverne, qu'il ne gouverne pas. Que ça aille dans tous les sens. Ce n'est pas aujourd'hui.
0: D'accord. Alors, peut-être, je m'en voudrais de ne pas quand même vous poser cette question. Abel Elimbi Lobet, une opinion estime au Cameroun qu'il est possible et que ça ne gênerait personne que Franck-Emmanuel Biya, qui jouit de tous ses droits, puisse remplacer son père par des mécanismes bien établis, selon nos lois, la Constitution, la loi fondamentale. Il peut être vice-président, d'autres estiment que ça peut être par voie électorale, et qu'il peut même être membre du gouvernement. Est-ce que vous partagez cette idée, vous qui lisez trop la Bible, est-ce que c'est faisable?
1: En quoi est-ce que la Bible est en cause?
0: Je vous demande quand même, est-ce que c'est éthique?
1: En quoi est-ce que c'est...
0: Est-ce que c'est éthique pour vous?
1: Vous ne savez pas que Salomon était le fils d'un autre roi. En quoi est-ce que ça concerne la Bible? En quoi? La Bible, ce n'est pas une république. La Bible parle d'un environnement politique de monarchie. Là-bas, c'était des successions de père en fils. Pourquoi vous prenez la Bible? Non, laissez la Bible, ne mélangez pas.
0: Laissons
1: tout.
0: La Bible alors.
1: Voilà,
0: revenons.
1: Moi, je prends dans la Bible ici. Ce qui est utile aux croyants. D'accord? Mais maintenant, c'est des amalgames. Les impies qui occupent la scène, ils viennent, chacun se mêle là-dedans et l'impie parle de la Bible. Vous m'avez vu citer la Bible contre quelque chose et c'est incohérent. Si ce n'est que la Bible, c'est que c'est le Fils qui doit remplacer le Père. Si ce n'est que dans la Bible. La Bible n'a pas de démocratie. Or, nous sommes dans une démocratie.
0: Alors, en démocratie...
1: Sauf que nous sommes dans une mauvaise démocratie. Où une communauté pense qu'elle peut prendre le pouvoir des autres. Quand vous pensez que vous pouvez prendre le pouvoir, les places de députés des Sawa, des littoraliens, pourquoi vous pensez que le fils de Biya ne doit pas le remplacer? Hein? Vous êtes là tous les jours. Vous cherchez à prendre les postes des petits. Vous voulez être les députés du Foundé. On vous dit que restez chez vous. Vous avez vos sièges de députés, occupez-les. Et c'est normal. Laissez les littoraliens occuper aussi leurs 19 sièges. Vous dites non. Nous sommes les plus nombreux. Nous devons prendre les sièges. Nous sommes nés à Douala. Comme vous êtes donc nés à Douala, Franck aussi est né au palais. Franck est né au palais. Vous voulez la

0: Vous savez pourquoi?
1: Oh.
0: Les gens qui sont arbitraires ne doivent pas se plaindre de l'arbitraire. Les gens qui veulent profiter des injustices ne doivent pas se plaindre des injustices. Tous ceux qui veulent infliger des torts aux autres, qui doivent savoir qu'ils vont subir des torts, ils ne seront pas qualifiés pour se plaindre. Vous estimez que vous êtes les plus forts. Bien aussi est le plus fort avec sa famille. C'est de ça qu'il est question. Si vous ne respectez pas la Constitution, vous lui demandez de la respecter. La Constitution dit que le président du Conseil régional est un octoto. Elle va même plus loin dans l'article 57. Je vous ai dit de lire ça, vous avez seulement lu en partie. Hein? Je lis la suite. Le bureau du conseil régional doit refléter la composition sociologique de la région. Les Bani sont membres de la région du littoral. Ils sont composantes sociologiques du littoral. Il y a les Bani dans le conseil régional du littoral. Le Gwandji. Gwandji fait quoi dans le bureau du conseil régional du littoral? Gwandji est dedans. Comme il est dedans, les Bani se sont plaints. Ils sont d'accord qu'on piétine la Constitution. Comme vous êtes d'accord qu'on piétine la Constitution parce que ça vous permet de prendre les postes au littoral. Soyez aussi d'accord que Biakon piétine la Constitution pour que sa famille reste au pouvoir. Et c'est ce qui va se passer.
1: Et vos bêtises
0: que vous faites contre les autres, on va les faire contre vous. Parce que vous avez instauré une république de la bêtise. Une république où chacun pense qu'il peut tordre le cou aux institutions. Vous voulez prendre le pouvoir. Vous vous organisez pour prendre le pouvoir. Vous vous organisez en communauté pour augmenter votre nombre à l'Assemblée. Et vous ne voulez pas que les petits, eux, ils s'organisent en communauté pour garder le pouvoir. Hein? Comme vous marchez dans le désordre, les autres aussi marcheront dans le désordre. Et comme vous voulez le pouvoir, à tout prix, par tous les moyens, vous avez l'obsession du pouvoir.
1: Mais est-ce qu'il interdit
0: le désordre vous dérange donc plus que tout le
1: Est-ce qu'il interdit à quelqu'un de vouloir accéder au trône?
0: Non.
1: Et pourquoi vous êtes contre une certaine communauté qui
0: Je
1: s'organiserait...
0: Je suis contre tous ceux qui ont donc ces ambitions au détriment des autres. Si vous avez ces ambitions...
1: Il faut laisser les autres avoir les leurs.
0: C'est tout. C'est ça qui est légitime.
1: D'accord.
0: C'est ça. Vous voulez le pouvoir. Et vous voulez que ceux qui l'ont...
1: Ne le conservent pas.
0: Vous voulez le pouvoir sur des bases ethniques, tribales. Vous mobilisez. Dès que vous avez un enfant de chez vous qui est candidat, oh, c'est lui qui doit être. Avec cette mentalité, pourquoi vous refusez aux bêtises d'envisager de conserver le pouvoir? Vous voulez prendre les postes de député, de maire, de sawa. Et vous expliquez ça. Vous dites que parce que vous êtes les plus nombreux. On vous demande, vous êtes combien? Vous ne pouvez pas dire. Vous êtes les plus nombreux comment? Les ordres rurales est devenu un levier politique.
1: D'accord. Abel Elimbi Lobé...
0: Depuis que tu es né, tu as entendu dans tous les pays africains, on a condamné l'exode rural. Il n'y a qu'au Cameroun que certains entrepreneurs politiques veulent maintenant transformer l'exode rural en disant oui, on va voir, c'est la démocratie, nous sommes les plus nombreux ici, on va voir comment vous allez faire. Donc l'exode rural est devenu bien. Alors, vous désertez vos régions pour venir occuper les régions des autres parce que vous allez utiliser le nombre pour conquérir le pouvoir. Avec des raisonnements abusifs comme ça, pourquoi vous voulez refuser à ceux qui ont le pouvoir de s'organiser pour le conserver, vaille que vaille, coûte que coûte?
1: D'accord, merci Abel Elimbi Lobé. Nous allons marquer un petit arrêt parce que tout à l'heure, on va retrouver Modeste Bontinkwe qui reviendra sur votre trajectoire. En prenant un nouveau verre d'eau, est-ce qu'il vous arrive d'écouter quand même la musique quand vous n'êtes pas fâché contre une communauté?
0: Je ne suis pas fâché contre une communauté. Je suis fâché contre les entrepreneurs politiques et les partis politiques. Vous comprenez? C'est ça.
1: D'accord. Donc ce n'est pas la maintenant, communauté le problème, dire, mais ce sont
0: vous,
1: les entraîneurs politiques d'une communauté.
0: Maintenant, je vais vous dire, une communauté peut être un problème. Dans un pays multicommunautaire, une communauté peut être un problème. Les idiots ont été un problème au Nigeria. Parce que le pétrole sort de chez eux, ils ont voulu la sécession. Ça a entraîné une guerre. N'est-ce pas? Une communauté peut être un problème en raison de la qualité de ses élites. Ce à quoi les élites amènent à faire. Vous comprenez?
1: D'accord.
0: Quand vous tenez, vous créez des foyers dans les maisons, les régions des autres, et vous arrivez dans les foyers, vous enseignez aux autres la discrimination, vous justifiez des faits discriminatoires. Aujourd'hui, les gens créent des entreprises dans le Fundi. Ils ne recrutent aucun néo-do. Quelqu'un installe une entreprise dans le
1: Fundi. Vous avez mené une enquête
0: pour confirmer ce que vous dites. Nous, on en est victime à Douala.
1: À Douala, oui, mais est-ce que vous avez mené
0: une enquête? On en est victime, monsieur. Et c'est pour ça que je suis candidat à la députation. Pour proposer une loi de mixité ethnique en milieu professionnel.
1: D'accord.
0: Tu installes une entreprise à Ebolova, tu emploies au moins 60% de ton effectif que tu dois recruter dans le sud. Pour que chacun sache que les compétences ne sont pas des faits ethniques.
1: Ok, Abel Limbilobe, nous marquons une pause, disais-je. Il vous arrive d'écouter la musique, vous n'allez pas me dire que c'est seulement la musique du littoral que vous écoutez. Comme vous êtes littoralien, vous écoutez juste la musique du littoral.
0: Savez,
1: la musique folklorique, ça vous arrange.
0: Vous savez, au littoral, il y a des radios qui se sont organisées même pour qu'on écoute toute la musique du littoral.
1: Ah bon?
0: Les gens qui sont dans les compétitions de culture.
1: Ils vous dominent même en musique.
0: Non, ils se trouvent tout simplement qu'on les voit. Vous avez vu un journaliste, Dipita Tongo a fait les foudres d'une certaine presse. Parce qu'il s'est habillé avec une tenue de l'Ouest.
1: Ça, savez, c'est déjà arrivé à ce point.
0: Vous savez, la dérive, elle est à un niveau, je ne sais pas si vous suivez.
1: D'accord. Vous écoutez quoi, Abel Elimbilobe?
0: J'écoute Afrovision de Manu Dibango.
1: Ok, c'est une musique du littoral?
0: C'est une musique du monde.
1: D'accord.
0: Et si vous voulez, tant pis pour ceux qui vont se fâcher, mais Manu était du littoral.
1: Sacré appel et Limbilobe. Nous écoutons donc Manu Dibango et on se retrouve derrière pour la suite de l'émission à bâton rompu que vous écoutez sur Royal FM avec comme invité Abel et Limbilobe, le promoteur du mouvement Kautal, candidat déclaré aux élections législatives pour la circonscription du Mungo Sud. On revient derrière après ceci.
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0: Alors Manu Dibango à Fauvision, pourquoi le choix de cette musique Abel Milo? Ça vous rappelle quoi?
1: C'est une musique qui se joue à une époque où... C'est une musique qui se joue à une époque, vous êtes jeune, mais ça c'est les années 76, 77. Et le repli identitaire est marginal. Il y a quelques leaders comme Dogmo qui parlent du repli identitaire, qui encourage sa communauté à faire beaucoup d'enfants, aller partout, des discours comme ça qu'il a tenu chez Jean-Michel Tekam à Paris. Un discours dont les UPCistes se sont fondamentalement désolidarisés. À cette époque, les talents culturels camerounais avaient la main dans la main. Ici, vous avez Mbida Douglas qui joue, vous avez Vicky Edimo qui joue à la basse, vous avez des musiciens comme Jules Kamga qui ont contribué dans cet album-là. C'est un grand album, hein. Il y a beaucoup d'autres titres très évocateurs et extrêmement importants comme Baruba Soum 7 et bien d'autres encore. C'est l'âge d'or de la musique camerounaise qui trônait sur l'Afrique noire d'une manière générale, avec Eko Roosevelt qui commence à arranger les chansons au Gabon, au Congo. Eko va arranger Martin Rompavet, il va arranger Abedi Masekini et bien d'autres. Donc le talent camerounais est exhibé jusqu'au moment où sont arrivés dans la scène des gens qui estiment qu'ils peuvent boycotter Grâce des Cas. Ils peuvent boycotter, comment elle s'appelle, celle de Yaoundé là.
0: Mani Bella,
1: on peut la boycotter. À cette époque, quand Manu joue ça, il joue et toute la nation se lève. Puis on est arrivé à l'époque où les gens estiment que c'est seulement Karel Fosso qui doit chanter. Grâce des Cas ne doit plus chanter, on va boycotter la musique de Grâce des Cas. Parce que Grâce des Cas a chanté pour Chantal Bien. Donc c'est Grâce des Cas chante pour Chantal Biya. Comme Eboualoter avait chanté pour Germaine Ayidjo. Les opposants de l'époque avaient boycotté Eboualoter. Limbi dit qu'il part en tournée aux États-Unis. On commence à barrer ses affiches partout.
0: Le LACAM
1: prend la parole. Mais quand le LACAM a pris la parole, tous ceux qui se sont indignés après n'ont rien dit. Ils n'ont pas dit que, mais monsieur Lacam, pourquoi tu prends la parole dans une affaire qui te regarde? On a fait des affiches au nom du Lacam qui ne sont signées par personne. Puis quand Elibi rentre d'un voyage qui s'est passé paisiblement, parce que tous ceux qui ont bavardé là, c'est des peureux, des imbéciles, passez-moi l'expression. Elibi s'en va dans une tournée privée, ses amis, les gens l'invitent. Vous faites des affiches dans Facebook, vous barrez, vous écrivez n'importe quoi. Je suis donc parti. Le gouvernement américain m'a donc donné le visa.
0: D'accord.
1: Il ne m'a pas donné le visa aujourd'hui. Hein. Il m'a donné le visa depuis juin 2024. Je pouvais partir depuis. C'est à cause de l'élection présidentielle que je ne suis pas parti.
0: D'accord.
1: Ils ont dit la même chose quand je devais faire une tournée européenne. Que je suis poursuivi par Interpol. Mais le Cameroun est membre d'Interpol. Je vis au Cameroun. Si Interpol me cherche, le gouvernement camerounais m'arrête et me met à la disposition d'Interpol. Sous réserve de m'estrader parce que le gouvernement camerounais n'estrade pas ses citoyens. Vous avez appris un jour que Interpol m'a appelé. Donc nous avons une qualité d'individu qui estime que c'est, c'est-à-dire que le droit de vie et de mort des Camerounais dépend maintenant d'accord. d'eux.
0: Vraiment, Abel Elimbi Lobé.
1: Je suis donc parti en Europe. Okay. Je suis parti. J'ai commencé en Espagne. J'ai fini en France.
0: D'accord.
1: Interpol ne m'a pas arrêté.
0: D'accord.
1: Je suis revenu ici.
0: Je comprends. Avec
1: ils ont dit qu'ils boycottent mon séjour aux États-Unis.
0: C'est compris, Abel Elimbi Lobé.
1: Le Camerounais qui a la salle.
0: C'est compris, Abel
1: Elimbi Lobé. Le Camerounais qui a la salle, Ngando. Que oui, on va plus organiser des sympas, des choses là-bas. On est parti. On a fait le meeting dans cette salle. Même la police américaine n'était pas là.
0: Les peureux ne sont pas venus.
1: Ils ne sont pas simplement peureux.
0: D'accord. Abel Elimbi Lobé, avec vous vraiment, vous voyez qu'on ne respecte pas les rubriques telles qu'elles doivent
1: Je vais repartir en tournée bientôt. Et qui se prépare passer, pour écouter encore ça
0: parce qu'on ne peut pas vraiment les respecter quand on vous a en studio, c'est pas évident. Nous allons donc prendre votre trajectoire rapidement avec Modeste Bontinkwe qui est déjà dans ce studio.
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0: Modeste Bontinkwe, bonsoir.
3: Bonsoir Jean-Marie Anaba et surtout bonsoir à nos auditeurs.
0: Peut-être vous avez votre petite Bible aussi en main, en face de vous, quelqu'un qui a une grande Bible.
3: Tout à fait.
0: Votre Bible, c'est bien sa trajectoire.
3: Exactement, Jean-Marie.
0: Abel Elimbi Lobé, le promoteur du mouvement Kautal, est en face de vous.
3: Abel Elimbi Lobé, bonsoir.
1: Bonsoir.
3: Vous êtes de ces personnalités dont le parcours épouse plusieurs visages du Cameroun. Il faut le préciser, le Cameroun des grandes écoles, le Cameroun des luttes universitaires, le Cameroun des batailles politiques, mais aussi celui des combats citoyens. Dans l'espace public, vous vous êtes particulièrement illustré par vos prises de position très illustrées, par un ton ferme, des prises de position très fermes, parfois virulentes, sur les questions foncières, la défense des droits des populations autochtones et la lutte contre ce que vous qualifiez d'expropriation ou ce que les auditeurs qualifient d'expropriation et d'accaparement des richesses au détriment des communautés locales. Des positions qui vous placent au cœur de nombreux débats nationaux. Vous êtes né le 25 novembre 1962 à Yaoundé, non loin d'ici, précisément au dispensaire de Vokada, dans une famille marquée par la rigueur et l'ascension administrative. Votre père, étudiant à l'école camerounaise d'administration, l'ancêtre de l'ENAM, deviendra au cadre de la régie FECAM. Vous grandissez dans cet univers entre stabilité sociale, encadrement et valeurs de discipline. Parce que la discipline vous a marqué tout le long de votre parcours. Très tôt, vous manifestez des aptitudes de leadership. Après vos études primaires, à l'école principale de la cité Sic Garçon, vous obtenez le CEPE en 1975, puis intégrez le secondaire à Bonandoumbé. Avant de poursuivre au lycée de New Bell à Douala, vous y décrochez successivement le BEPC, le probatoire et le baccalauréat série D. Au lycée déjà, vous vous distinguez par votre engagement, création d'un orchestre scolaire. Avec cet orchestre, vous avez fait venir des artistes de renom, selon des sources, responsabilité dans les coopératives et esprit d'initiative marqué et remarqué, qui n'a pas manqué surtout de se démarquer à cette époque. Admis à la faculté des sciences de l'université de Yaoundé, en parcours physique-chimie, vous vous illustrez aussi dans le mouvement étudiantin. Vous êtes élu secrétaire général de l'amicale de la faculté, puis arrêté, interpellé en janvier 1988 à la suite des mouvements d'étudiants de décembre 1987. Vous passez environ 7 mois en détention avant d'être libéré en août 1988. Après cette époque, Abel Elimbi Lobé, vous poursuivez vos études à l'étranger, notamment à l'université tchèque Anta Diop de Dakar, où vous obtenez une licence en sciences physiques tout en vous formant en maintenance industrielle. De retour au Cameroun, 10 années plus tard, précisément en 1998, vous combinez activité économique et engagement politique. Vous créez une entreprise de maintenance industrielle, puis une blanchisserie qui a été appelée plus tard Blanchisserie Le Laveur, toujours active aujourd'hui. Votre engagement politique se structure autour du au sein du Social Démocratique Front, où vous occupez plusieurs responsabilités, dont celle de secrétaire national adjoint à la communication. Vous êtes également élu conseiller municipal à Douala 5 en 2007, puis en 2013, où vous présidez la commission santé et environnement. En 2017, vous claquez la porte du SDF. Après plusieurs années de militantisme et élaborer une réflexion stratégique sur les échecs de l'opposition camerounaise, donnant naissance à la plateforme Kautal, votre identité remarquable aujourd'hui. En 2020, vous vous présentez aux élections législatives dans le Vouri Centre sous les couleurs du mouvement des écologistes camerounais. Et pour terminer, Abeli Milobe, vous êtes aussi un homme de famille, marié et père de 4 enfants, dont plusieurs sont des diplômés et travailleurs qualifiés.
0: Modeste Bontinkwe, merci.
3: Je vous en prie, Jean-Marie.
0: Bon dimanche.
3: Bon dimanche.
0: À bientôt.
3: À bientôt.
0: Abeli Milobe, c'est bien vous?
1: Oui.
0: Ça vous arrange?
1: Je pense qu'il a beaucoup travaillé à fouiller ça. J'ai effectivement 4 enfants, 3 sont bac plus 5. Et ma dernière fille est à l'INJS. Elle a aimé faire le sport, elle voulait jouer au football. Je suis parvenu à la dissuader de ne pas le faire. Pour le reste, c'est très vrai. Oui, je pense que c'est assez fouillé.
0: D'accord. Alors, Abel Elimbi Lobé, nous avons... je ne peux pas quand même lire certains messages. J'ai des messages des gens qui disent que vous êtes un tribaliste. D'autres qui vous demandent, est-ce que vous connaissez ce que veut dire le vivre ensemble? Et je voudrais indiquer, il faut que je le dise aux auditeurs, que c'est fait exprès de ne pas ouvrir... l'antenne comme il est de tradition, parce qu'à partir des messages que nous avons reçus par WhatsApp au téléphone, pour garder un peu l'émission sereine, parce que j'imagine qu'il y a des gens qui ne sont pas d'accord avec vous, c'est de leur droit.
1: Mais monsieur Anna,
0: laissez que j'aille jusqu'au bout.
1: Vous changez les coutumes de votre émission.
0: Non, ce n'est pas ça, je protège l'invité. Je protège l'invité que vous êtes en même temps. Est-ce que vous acceptez que je vous mette à la vindicte aussi?
1: Mais mettez-moi à la vindicte, ça change quoi?
0: Tout à fait.
1: Si le président de la République de ce pays est dans la vindicte, on urine sur sa photo. Moi, je suis qui? Ce pays est malade. Laissez que les gens malades s'expriment. Il y a aussi les gens qui sont en bonne santé qui vont s'exprimer.
0: Sauf que ça dépend.
1: Parce que vous continuez, vous faites comme si on va vous taxer d'être dans une conspiration.
0: Non, pas du tout. On va prendre même 2 auditeurs avec la permission de la réalisation. Pourquoi on ne nous taxe pas? Parce que le téléphone sonne depuis là. Allô? Rapidement, soyez précis et concis. Oui, bonsoir.
4: Je suis content. Mon frère, je m'appelle Sona Fati d'Anaba, Jean-Marie. Vraiment, tu as eu garçon aujourd'hui. Hein. Et prêt. Et moi, je suis donc celui qui est normal et non du malade.
0: Merci.
4: Et Lévi Lobé, tout ce que je peux dire, je te donne mon numéro à l'antenne, mon frère. C'est le 665-28-256. Le reste, c'est tout. Je voudrais
0: ajouter dans ce que tu es. Au téléphone sur la 2. Allô? Oui, bonsoir.
4: Oui, bonsoir, monsieur.
0: Comment je vous appelle? C'est le Bakoko?
4: Oui, c'est le Bakoko.
0: Rapidement, vous avez quoi à dire, s'il vous plaît?
4: Oui, c'est pour féliciter le docteur Elimbi Lobé. Je voudrais dire que nous sommes 10 fils d'un même père et d'une même mère. Chacun a droit à son héritage. Aucun enfant ne doit venir prendre 2 morceaux de savon, alors que chaque enfant a droit à 1 seul morceau de savon.
0: D'accord.
4: Je suis d'accord avec lui à 100%.
0: Au téléphone, allô? Ibrahim, bonsoir.
5: Bonsoir. J'ai plutôt quelques questionnements. Hein. Monsieur Jema.
0: Oui, allons-y rapidement, hein, nous sommes à la fin de l'émission.
5: J'ai peur d'avoir comme l'impression que vous avez invité un séparatiste.
0: Ah bon?
5: J'ai comme l'impression que vous avez invité un séparatiste.
0: Votre question. N'ayez pas l'impression et la peur. La question.
5: C'est lui que les interrogations, la seule question, lui va répondre à ça.
0: Ok, merci. Merci. Hein. On prend un dernier. Allô?
6: IGMA.
0: Oui, c'est terminé, JB.
6: Oui, je ne serai pas long.
0: Oui.
6: Bonsoir, Père Abel et Libi Lobé. Moi, je croyais que... C'est quand il est à la télé qui chauffe. Normalement, la radio, il chauffe. Le père, tu es fort. Et nous ne sommes pas fous. Nous, on a très bien écouté.
0: D'accord, merci.
6: On va te suivre.
0: Allez, c'est terminé, JB. Merci. Hein. Toutes nos excuses à ceux qui appellent encore là. Abel Elimbi Lobé, merci hein, d'être parti de Douala pour cette émission.
1: Je vous ai dit tout à l'heure, ne pas avoir peur. Nous avons lutté pour que notre pays, nos citoyens, nos frères, nos sœurs connaissent la liberté d'expression. Elle est très mal utilisée en ce moment. Mais nous allons aussi lutter pour qu'elle cesse d'être mal utilisée. Pour que les gens n'aient pas l'impression qu'au nom de la liberté d'expression, ils peuvent favoriser l'ethnofascisme. Ils peuvent favoriser le suprématisme. Et la conception du vivre ensemble qu'ils ont, ces suprématistes et ces ethnofascistes, elle ne passera pas.
0: D'accord.
1: La conception du vivre ensemble sera la même pour tout le monde. Elle est que chacun ici au Cameroun doit avoir sa place.
0: Ok.
1: Et nous
0: c'est
1: n'allons
0: le
1: pas
0: mot.
1: Accepter que des gens s'organisent. D'accord. Pour prendre le pouvoir
0: sur
1: des bases ethniques.
0: Abel Elimbi Lobé, on va
1: on
0: vous souhaiter.
1: On va empêcher ça.
0: On va vous souhaiter un bon retour à Douala et bonne chance pour la suite en tant que candidat aux élections législatives. Merci à tous ceux qui, de près ou de loin, ont contribué pour la réussite de ce programme. Merci à la réalisation pour quelques secondes à nous accorder. Merci à la grosse équipe de production. Le rendez-vous est donc pris dans 2 semaines me concernant parce que le 3e dimanche du mois, l'émission est produite en langue anglaise par Ebel Bella Samari, que vous allez donc retrouver dimanche 18h. Mais cette émission est disponible sur YouTube. Vous tapez simplement Royal FM Cameroun. Nos excuses également à Jean-Claude Nguet qui est en studio depuis quelques minutes déjà. Bonsoir Jean-Claude Nguet.
7: Bonsoir Jean-Marie Anaba, bonsoir aussi à votre Elie Soucy m'invité ainsi qu'à tous nos auditeurs.
0: Alors Saga Africa, c'est le nom de l'émission que vous conduisez ce dimanche après à bâton rompu.
7: Effectivement, jusqu'à 23h, nous revenons sur le tour de l'actualité socio-culturelle sur le continent africain au cours de la semaine qui s'achève.
0: Restez connectés chers auditeurs, vous êtes sur la 88.4, vous êtes sur Royal FM. Bon dimanche. À très bientôt sur la radio.
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Mesdames, messieurs, bien le bonsoir. Nous sommes dimanche, le dimanche réservé à l'Afrique qui est célébré sur les antennes de la Radio Royale FM 88.4 à Yaoundé, Cameroun. Et dans le monde entier, notamment sur le continent africain à travers nos différentes plateformes digitales. Merci encore de nous retrouver pour cet autre rendez-vous, cette autre production de Saga Africa. Bienvenue à toutes et à tous. Dans l'Afrique par le monde, c'est sur Saga Africa tous les dimanches entre 21h et 23h. Aujourd'hui, comme toujours, nous allons balayer l'actualité socio-culturelle tout au long de la semaine sur le continent africain avec un ancrage ce dimanche du côté de Libreville au Gabon où nous allons retrouver notre correspondante permanente Dariel Pemba. Et si jamais tout se passe bien avec la complicité de la technique, on pourra également se rendre du côté de Lomé au Togo pour retrouver Julien Sekbedi avec qui nous allons donc parcourir les faits majeurs de l'actualité socio-culturelle du côté de ce pays africain. Également au menu de cette randonnée radiophonique sur l'Afrique, sur Saga Africa, sur Royal FM, mesdames et messieurs, la bourse de l'économie du continent africain, pour savoir comment ça bouge tout au long de la semaine. Ce sera avec le concours de Jean-Désiré Biquet. On parlera également du festival Massaka, bien évidemment. Ce sera le point central des échanges que nous aurons ce soir avec notre Saga Guest, notre invité sur la radio des auditeurs. On aura l'occasion d'y revenir de long en large. Comme vous le savez, l'émission est agrémentée de superbes pépites musicales 100% Made in Africa avec le concours d'une équipe technique en poste ce soir pour vous servir comme tous les dimanches. Romuald Découmé sur la console centrale à la mise en onde du côté de la coordination centrale. C'est Roger Kier qui assure sous la supervision générale du PDG, le révérend pasteur Bissai Emmanuel Noël. Saga Africa, la voix est celle de Jean-Claude Ngué. Je suis votre humble serviteur jusqu'à 23h. Avant toute chose, commençons par rendre grâce à Dieu Tout-Puissant, l'Éternel.

Et naturellement, c'est dans le 237 que nous sommes allés la chercher hein, ce soir à Bénédiction Muriel pour élever nos voix afin de rendre grâce à Dieu Tout-Puissant l'Éternel pour cette autre production de Saga Africa sur les antennes de la Radio Royale FM 88.4. Nous sommes dimanche, vous le savez. Le rendez-vous, c'est avec le continent africain qui s'adresse au monde et nous allons d'abord parler de solidarité. Il va aller chercher à l'Afrique, c'est avec la Masso.

Et voilà l'hymne de la solidarité sur les antennes de la Radio Royale FM. Nous parlons bien évidemment de la Masso. Vous le savez, le grand rendez-vous pour l'acte 6, ce sera le 4 juillet 2026 au stade Omnisports Amadou Ahidjo de Yaoundé dès 7h du matin. Et ce soir, nous allons revenir un peu sur quelques conditions pratiques qu'il faut remplir pour ceux qui sont donc déjà habitués donc au rendez-vous de la solidarité, c'est-à-dire du sacrifice des uns pour les autres. Et afin que toute la communauté en sorte bénéficiaire, eh bien, vous le savez, la cotisation, c'est 26 000 francs CFA par an, ce qui ouvre la porte aux avantages et offre Masso en termes d'avantages. Les 26 000 francs CFA que vous versez dans le panier de la solidarité Masso, bien évidemment, vous permet de bénéficier d'une assistance en cas d'événement heureux ou malheureux, avec une belle enveloppe financière que la Masso met à votre disposition. Il y a également, en termes d'avantages, l'assistance, bien évidemment, comme on l'a dit, en cas d'événement heureux ou malheureux, la prise en charge à hauteur de 35% pour tous vos soins en santé du côté du complexe hospitalier La Mamu, l'hôpital de la Masso, donc la maison de la Mutuelle, qui vous permet donc de vous soigner avec une réduction de 35% sur le paiement de toutes vos factures de ce côté-là, et vous permettez aussi, à partir de votre cotisation dans l'élan de solidarité, à 9 autres personnes qui ne sont pas mutualistes, qui n'ont pas cotisé 26 000 francs CFA, de pouvoir donc bénéficier de cette réduction de 35%. Et si on calcule de façon pratique, il faut donc signaler que ce sera 35% à retirer sur chaque facture que vous allez payer. Si la facture coûte 1000 francs, vous allez payer 650 francs CFA. Si la facture coûte 10 000, vous allez payer 6500. Si la facture coûte 100 000, vous allez payer 65 000 francs CFA. Donc, vous comprenez que c'est une véritable solidarité qui s'applique et se manifeste non seulement pour vous, mais également 9 autres personnes qui vont s'adosser à votre cotisation pour bénéficier donc de la solidarité de tous les membres de la grande famille de la Masso. Il y a l'assistance sur le plan juridique, c'est-à-dire quand vous avez un souci qui nécessite l'intervention de la justice, la Masso met à votre disposition son équipe d'experts en le droit qui vont donc vous indiquer, vous orienter, vous guider sur le chemin à suivre, question de vous faire établir dans vos droits au niveau de la justice. C'est également valable pour la rédaction, par exemple, des conventions. Vous savez que ce sont des documents juridiques et quand on signe ou alors on rédige une convention, il faut donc être aguerri, savoir exactement naturellement les conditions dans lesquelles on la rédige et surtout savoir exactement ce à quoi on doit faire face en rapport avec la convention qui est donc rédigée et signée. Et toujours dans le cadre des avantages Masso, il y a l'implantation des forages dans des secteurs où on a des problèmes d'approvisionnement en eau potable. Parce que voyez-vous, la Masso, mutuelle d'assistance et de solidarité de Renapro Finance SA, comme son nom l'indique, une assistance et une solidarité qui se manifeste avec l'approvisionnement des populations en eau potable, ce qui passe par l'implantation des forages dans des secteurs où on fait face à la difficulté de se procurer de l'eau potable 24 heures sur 24. C'est une façon pour la Masso de Renapro Finance SA, qui est d'ailleurs encadrée par les pouvoirs publics, de rendre l'ascenseur à l'État, question de l'accompagner dans le cadre de ses missions régaliennes, parmi lesquelles l'approvisionnement des populations en eau potable en toutes circonstances, en tout lieu, en tout temps. Parce que vous le savez, l'État ne peut pas tout faire partout au même moment et en toutes circonstances. La raison pour laquelle la Masso également s'est donc adjugé cette volonté, là, cette solidarité d'accompagner l'État, de l'appuyer pour que les populations puissent bénéficier donc de cette action de solidarité. C'est depuis 2020 que la Masso procède à l'implantation des forages dans des quartiers et des secteurs où on a des problèmes d'approvisionnement en eau potable. Mais tout ceci passe par quelques conditions, parce que voyez-vous, il est bien d'implanter un forage dans un secteur, mais toujours est-il qu'il faille que ce forage soit donc naturellement entretenu. C'est la raison pour laquelle on demande qu'il y ait au moins 20 mutualistes dans le secteur qui sont à jour de leur cotisation, parce que c'est sur eux que devra reposer donc la maintenance, l'entretien de ce forage. C'est eux qui vont donc donner le ton, qui vont donc s'arranger à ce que le forage soit utilisé de façon normale et permettre à tout le monde, même ceux qui ne sont pas mutualistes mais qui habitent dans le secteur, de se procurer de l'eau potable en toutes circonstances, à tout moment. Et il y a la prime de versement de 5 millions de francs CFA après 20 années de cotisation régulière consécutive au sein de la Masso. La Masso vous verse une prime de 5 millions de francs CFA. Ça vous permet
permet de préparer et de gérer vos vieux jours. Maintenant, à côté des avantages Masso, nous avons les offres Masso. C'est également des accompagnements qui sont l'expression de la manifestation de la solidarité, bien évidemment, pour que les uns et les autres puissent être ensemble, afin que lorsque votre frère ou votre sœur vous tend la main, alors qu'il ou elle se trouve en difficulté, et bien évidemment, vous saisissez sa main pour lui dire que vous n'êtes plus jamais seul, parce que nous fonctionnons ensemble, car être ensemble, c'est essentiel dans la vie, et ça, il faut le noter, parce que voyez-vous, une seule main ne peut pas attacher un paquet. Il faut donc que tout le monde mette la main à la pâte. C'est la raison pour laquelle on parle d'un accompagnement Masso, c'est-à-dire lorsqu'on cotise 26 000 francs CFA, l'on dégage donc de cette cotisation des sommes permettant à ce que vous puissiez véritablement réaliser chacun le bonheur auquel il aspire. Eh bien, parmi les offres Masso, il y a les financements pour activités génératrices de revenus, c'est-à-dire une sorte de capital que la Masso met à votre disposition, soit pour lancer un petit commerce, ça peut être la vente des baies, bouillies, haricots, ça peut être la vente du poisson braisé, ça peut être une alimentation, ça peut être une parfumerie, ça peut être un atelier de couture, ça peut être tout ce qui est activité commerciale, c'est-à-dire qui génère des revenus. Donc, on vous donne ce capital-là, soit alors pour que si vous avez déjà votre activité, vous puissiez donc booster votre activité, et ces financements vont de 100 000 jusqu'à 2 millions de francs CFA. Ça se passe comme ça chaque année depuis 2020. La Masso fait ce qu'elle dit et elle dit ce qu'elle fait. Maintenant, à côté de cette offre-là qui porte sur les financements pour activités génératrices de revenus, mesdames et messieurs, il y a l'acquisition du matériel roulant, c'est-à-dire les véhicules pour usage taxi, pour usage personnel, les tricycles, les motos. Évidemment, c'est avec les 26 000 francs CFA que vous pouvez donc obtenir ceci. Et ça concerne ceux qui sont dans le domaine des transports, ces professionnels-là. Ça, c'est très important parce que vous avez été longtemps mercenaire. Maintenant, vous voulez devenir propriétaire, mais vous n'arrivez pas à rassembler autant d'économies pour vous acheter un véhicule. Eh bien, la Masso y a pensé en mettant dans cette offre qui porte sur l'acquisition du matériel roulant, vous permettant donc de devenir propriétaire d'un véhicule. C'est depuis 2020 que ceux qui ont adhéré à la Masso bénéficient de cette offre et cet accompagnement. Et cette année encore, ça va se faire parce que le grand jour pour le dépouillement de ces différentes offres afin qu'elles soient remises à qui aura sollicité, ce sera le 4 juillet 2026 au stade omnisports de Yaoundé dès 7h. Il y a également à côté de cette offre Masso, naturellement, les maisons d'habitation qui sont donc offertes mutualistes, et ceci, il faut cotiser 26 000 francs CFA, et vous le savez, vous vous rendez donc le 4 juillet 2026 lors de la grande cérémonie de tirage, soit qui permette à ce que l'on puisse donc dépouiller les différentes sollicitations des uns et des autres afin de savoir qui doit bénéficier de quoi en fonction de ce qui est disponible, parce que ça se passe comme ça chaque année. Donc, si cette année vous ne bénéficiez pas, l'année prochaine, certainement, vous allez en bénéficier. Ceux qui n'ont pas bénéficié l'année dernière, cette année, certainement, ce seront eux les bénéficiaires. Donc, c'est la chaîne de solidarité qui tourne en continu. Et puis, à dehors de ces offres Masso-là, il y a aussi ce qu'on appelle naturellement le matériel d'équipement de maison. 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

0: Je voulais annoncer en début de cette production de Saga Africa que nous allions prendre la direction de Libreville au Gabon pour retrouver notre correspondante permanente de ce côté-là avec qui nous allons balayer l'actualité socioculturelle dans cette partie du continent au cours de la semaine qui s'achève. Il s'agit bien évidemment de Dariel Pemba que nous allons tenter de joindre via le téléphone depuis Libreville au Gabon pour voir si jamais elle est bien donc en ligne avec nous ce soir sur la radio Royale FM 88.4 dans le cadre de cette production de Saga Africa. Alors, je pense que là, elle est en ligne. Bonsoir, Dariel Pemba, et merci d'être avec nous ce dimanche en direct de Libreville au Gabon. Comment ça va et comment se porte le pays?
1: Bonsoir, Jean-Claude. Je me porte à merveille et le Gabon, quant à lui, se lance dans des défis diplomatiques à l'horizon 2027 et 2030. Je vous dis tout sur l'actualité du pays dans la suite de ce programme.
0: Merci infiniment d'être encore là ce soir. Alors, Dariel Pemba, on va ouvrir cette correspondance par cette information assez curieuse. La célébration de la Journée mondiale de la liberté de la presse le 3 mai a été reportée au Gabon le 8 mai.
1: Célébrée traditionnellement le 3 mai de chaque année dans le monde entier. Au Gabon, la Journée mondiale de la presse s'est tenue cette année le vendredi 8 mai. Le ministre de la Communication et des Médias, Germain Biaodjo, a précisé que ce report était lié à l'actualité relative à l'inauguration de la Cité de la démocratie ainsi qu'à la tenue du Forum international de Libreville, deux événements qui ont mobilisé les autorités. Malgré ce décalage du calendrier national, le membre du gouvernement a rappelé que la liberté de la presse demeure, je cite, l'un des fondements essentiels de toute société démocratique, fin de citation, et a réaffirmé l'engagement du président de la République en faveur, je cite, de la liberté d'expression, du pluralisme des médias et de la responsabilité dans le traitement de l'information. Fin de citation. Revenons sur le thème retenu cette année par l'UNESCO, façonner un avenir de paix. Le membre du gouvernement a insisté sur le rôle stratégique des médias dans un environnement dominé par le numérique et les réseaux sociaux. Évoquant les réformes engagées dans le secteur, le ministre a souligné l'adoption récente d'un nouveau code de la communication destiné à renforcer les mécanismes de régulation, notamment sur les questions liées à la publicité et à l'usage des réseaux sociaux. Instituée par les Nations Unies en 1993, la Journée mondiale de la liberté de la presse est célébrée chaque année le 3 mai afin de promouvoir la liberté d'expression et défendre l'indépendance des médias.
0: On poursuit avec cette actualité autour du vestimentaire au Gabon. Tenue africaine imposée désormais dans les administrations publiques le vendredi, ce qui fait le bonheur des couturiers, Dariel.
1: En effet, au-delà de la portée culturelle, c'est le secteur économique de l'artisanat qui exulte de cette décision du gouvernement. Pour les tailleurs et les stylistes de Libreville et de l'intérieur du pays, cette réforme devrait constituer une véritable bouffée d'oxygène. L'obligation hebdomadaire contraint mécaniquement les fonctionnaires à diversifier leur garde-robe, garantissant un flux constant de commandes. Une situation qui fait des heureux chez les artisans, mais qui par contre suscite quelques interrogations chez les agents publics concernant notamment le coût de ce renouvellement vestimentaire.
0: On va rester sur cette actualité autour du vestimentaire là-bas au Gabon, Dariel Pemba, et on parle des fonctionnaires qui sont directement concernés et qui, curieusement, sollicitent une prime vestimentaire pour la cause.
1: Certains fonctionnaires gabonais sollicitent une aide financière de l'État pour supporter ce nouveau défi économique. Face aux réalités de la cherté de la vie au Gabon, ces derniers plaident pour l'octroi d'une prime vestimentaire. Pour ces agents, la mesure risque de peser sur leur budget. Entre les prix des tissus, la couture et le renouvellement régulier des tenues, les dépenses peuvent vite augmenter. Pour d'autres fonctionnaires, le Gabon ne possède pas encore de structure locale capable de produire des tissus en grande quantité, contrairement à certains pays africains qui disposent déjà d'une industrie textile développée. Au final, le succès de cette initiative repose sur plusieurs conditions, dont la valorisation de la culture, la création et le développement d'une industrie textile locale et un soutien réel aux agents publics. Pour l'heure, les fonctionnaires espèrent que le gouvernement prenne en compte leurs revendications.
0: On va sortir par de la diplomatie. Le Gabon sollicite l'organisation des sommets de l'Union africaine de 2027 et de la francophonie en 2030.
1: En effet, le Gabon affiche de grandes ambitions diplomatiques. Le pays postule officiellement pour l'organisation de deux sommets majeurs à l'horizon de 2027 et 2030. C'était à l'occasion de l'inauguration du prestigieux palais des congrès Omar Bongo Ondimba le dimanche 3 mai 2026 à Libreville. Le président de la République, Brice Clotaire Oligui Nguema, a émis le vœu de voir se tenir dans le dit palais le sommet de l'Union africaine en 2027 et celui de la francophonie en 2030. Cette déclaration marque une volonté de rupture avec l'isolement relatif et vise à réinstaller le Gabon comme acteur incontournable du multilatéralisme. En visant le sommet de l'Union africaine en 2027, le Gabon cherche à célébrer un anniversaire symbolique, celui des 50 ans du sommet de l'Organisation de l'Unité africaine OUA que Libreville avait accueilli avec faste en 1977. Le choix de coupler cette annonce avec l'inauguration du Palais des Congrès n'est pas fortuit. Pour les autorités de la 5e République, il s'agit de démontrer que le Gabon dispose désormais des infrastructures nécessaires pour répondre aux exigences logistiques des grandes messes internationales. Au-delà du prestige, ces candidatures visent à consolider le rôle de Libreville en tant que centre de gravité institutionnelle en Afrique centrale. Le compte à rebours diplomatique est désormais lancé pour convaincre les instances internationales de la pertinence du choix gabonais.
0: Merci infiniment Daryl Pemba de toutes ces informations fraîches depuis Libreville au Gabon et à très bientôt.
1: Merci Jean-Claude et à très bientôt.

0: The Godin's Way, c'est un titre de l'artiste ivoirien NST Koffi, connu véritablement de par son style vestimentaire, hein, qui ne laisse personne indifférent. Il faut dire que cette chanson est sortie en 1990 et NST Koffi, qui était reconnu pour son style vestimentaire, comme je le disais, unique, rouge et noir. Et il a notamment marqué la musique ivoirienne des années 80-90. Avec lui ce soir, nous vous entraînons dans la deuxième halte de ce programme. Il s'agit de Saga Web, le document exclusif que nous cherchons sur Internet chaque semaine pour vous le proposer, question de partager un pur de moment de bonheur radiophonique. Aujourd'hui, nous allons vous faire écouter donc une sortie de quelques comédiens camerounais. Et là, il pose sur la table le problème donc du pouvoir dans un foyer. Est-ce qu'un homme doit se faire commander par sa femme? Écoutez comment ils ont compilé l'affaire dans cet extrait, ce Saga Web.
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2: Une femme te piétine, te menace. Te voilà. Tous les hommes du quartier en parlent. Moi, je n'ai pas ma langue dans la poche. Ce que les autres pensent, tout bas, moi, je te dis. Ma bouche n'a pas de frein. Et je vais aujourd'hui, là, tu ne prises pas l'eau là. Va lui dire, elle me vient puiser. C'est une histoire de quoi? Si elle te dépasse, elle ne peut pas me dépasser.

0: Je repars.
1: D'accord, mon cœur.
0: Normalement, il reste deux tours et c'est fini.
1: D'accord, merci, hein, bébé. Merci. Et t'es gâteau, Jésus. Alors, les femmes de la Réunion, il ne faut pas m'aller au Jésus de mon mari. Le Jésus de l'homme de ma vie.
0: Il reste deux tours et la casserole est pleine.
1: C'est le bébé de qui est fort comme ça. Oh, l'homme de ma vie. C'est bien les diogas, c'est marché tout le coup là-bas en haut. Oh, maman, je vais aller vite acheter ça. Il veut tirer le feu là parce que on ne reste pas se verser.
2: Tout ça. On veut croire comme ça. Hein? Les gens sont sales chez eux, ils viennent transformer ma maison en porcherie. Regarde, regardez, ils viennent déposer les eaux. Donc c'est parce qu'ils puisent l'eau aussi, ils font plus que je sois leur esclave. Là c'est quoi ça? Je vais arrêter, je vais mettre fin à tout ça. D'abord, tu ne veux plus que les gens. Où tu poses ton nom, tu viens de puiser, tu portes et tu pars. Tu déposes le sang maintenant, c'est Jésus, le contrôleur des eaux. Hein? Inspecteur des eaux. Je vous attends ici. Comment on fait pour avoir une industrie qui fournit l'eau dans tout un quartier?
0: Bonjour le père.
2: Oh, monsieur, rentrez chez vous. Rentre, rentre. Faut le grand rentre.
0: Ok. Je veux.
2: Non, non, il n'y a pas de. Ouais, tu rentres.
0: Je veux juste épuiser l'eau.
2: Non. C'était ici. Ouais, tu dis que c'est moi le patron ici, non? C'est mon nom, non? Tu rentres.
0: Non, j'ai d'abord puisé l'eau ici, là. J'ai
2: ah manqué. Bon, hein? Les femmes ne puisent pas l'eau ici. Voilà, je t'ai dit. Les femmes ne puisent pas l'eau ici.
0: Ok. Moi, je suis une femme.
2: Attends, tu penses que tu es quoi? Attends, toi, quand tu te regardes, tu penses que tu es quoi? Ici, tu marches, tu chuchotes, tu sifflotes, tu es content. Ta vie te plaît? Ta vie te plaît comme ça? Qui t'a envoyé? Qui t'a envoyé puiser l'eau? C'est ta grande sœur. Ou bien ta petite sœur. Réponds, non? Réponds! Ta femme t'envoie puiser l'eau. Hey! Pourquoi tu fais honte aux hommes du quartier comme ça, petit frère? Pourquoi tu es comme ça? Hein? Ça là, ça te sert à quoi? Ça te sert à quoi? Une femme te piétine, te menace. Te voilà. Tous les hommes du quartier en parlent. Moi, je n'ai pas ma langue dans la poche. Ce que les autres pensent, tout bas, moi, je te dis. Ma bouche n'a pas de frein. Et je dis aujourd'hui là, tu ne puises pas l'eau là. Va lui dire, elle m'a bien puisé. C'est une histoire de quoi? Si elle te dépasse, elle ne peut pas me dépasser. Ça c'est quoi ça? Regarde-moi un homme. Tu te laisses piétiner comme ça par une femme? C'est le lion, c'est quoi? C'est le tigre?
1: Tu as fini?
2: Ce n'est pas ce que vous croyez.
1: Je t'ai posé une question. Est-ce que tu as fini?
2: C'est juste. Ce n'est pas ce que vous pensez.
1: Ce n'est pas ce que je pense. Tu traites le mari de qui de femme?
2: Non, je vais donner.
1: C'est le mari de qui que tu traites de fille?
2: Non, je crois qu'il y a un malentendu. En fait, je donnais juste des conseils.
1: Tu lui donnes les conseils en tant que qui? Tu donnes les conseils à mon mari en tant que qui? Tu cries sur mon mari en tant que qui?
2: Non.
1: Tu traites mon mari de femme en tant que qui? Si tu parles encore, je vais t'enlever la dent. Je vais te donner un derrière de la main. Est-ce que tu comprends? Tu grondes, tu appelles mon mari femme pourquoi? Pour quelle raison? C'est ta femme? C'est toi qui me fais l'amour. Tu connais le plaisir qu'il me procure. Tu connais comment il me fait l'amour. Hein? Je dis, il veut te dire un truc. Est-ce que tu comprends? C'est mon tam-tam. Je tape mon tam-tam moi-même si je veux. Est-ce que tu comprends? Personne n'a le droit de. Regarde-moi bien. Ça, c'est mon mari à moi. Est-ce que tu as compris? La prochaine fois, tu ne vas pas aimer. Je te promets déjà que la prochaine fois, tu ne vas pas aimer. Donc dès qu'il arrive ici, tout le monde vous grimpez sur lui comme c'était votre arbre. Tu es malade dans ta tête. Et toi, tu fais quoi alors? C'est juste plus à l'eau.
0: C'est lui qui a refusé que j'ai plus de l'eau.
2: Hey, qui? Moi aussi, pourquoi tu me mets dans les problèmes, petit frère?
1: Passe là-bas, tu vas t'acheter l'eau là.
2: Je fais quoi? Je fais quoi ici pour ne pas aider les gens? Hein? Mais... C'est le saut de Bernadette. Elle dépose comme ça, elle part alors qu'elle ne donne même pas l'argent. Des gens qui font le crédit. Si tu veux, je peux même aider à mettre ça sur la
1: tête. N'importe quoi. C'est si vous venez jouer les hommes, il faut voir dans vos foyers là-bas, dans vos maisons là-bas. Déjà même, entre chez vous. Tu n'entres pas. C'est devenu votre tam-tam. Tu veux faire quelque chose à quelqu'un ici un jour. Je t'ai dit que tu es un homme. Est-ce que tu comprends? Toi, te parle un peu, tu vas jusqu'à les yeux. Tout le monde qui te parle mal. Et tu mets pas la poussière sur la tête, pourquoi?
3: Je vais mettre. Kibi! C'est comme ça que les gens souffrent chez eux. Comme on dit chez nous là, chacun va au marché, il trouve sa part, il trouve sa part, il trouve sa personne.
1: Hey! Ça, ton bureau derrière toi, il y a fait.

loin de vous, dans les bras des nôtres. Attention, attention, la femme, parce qu'elles sont méchantes dans leur colère. Elles sont cruelles dans leur colère. Elles sont mauvaises dans leur colère. Elles sont jalouses

0: Là, nous sommes du côté du Gabon avec Hilarion Guéma. Il faut donc indiquer que Hilarion Guéma n'est encore que sur les bancs de l'école primaire lorsqu'il commence à chanter dans la chorale de son école, Sainte-Marie. À l'âge de 15 ans, il abandonne ses études. Il fréquente des spectacles de bar où il apprend à jouer de la guitare au détriment du lycée. En 1958, il côtoie un petit orchestre d'élèves du collège Montfort appelé Jeunesse Band. Le 15 août 1960, il y commence à chanter professionnellement. En 1962, avec Paul-Marie Munanga, il monte l'orchestre à faux succès. Très vite, le groupe jouit d'une importante popularité. Alors qu'il est au sommet de son art avec l'orchestre Afro Succès, Hilarion Guéma est jeté en prison par le pouvoir politique gabonais pour des raisons peu claires. Après sa sortie en 1967, il s'éma à l'écriture de plusieurs titres qui deviennent des succès. Espoir, Libreville, Quand la femme se fâche que vous avez à l'instant. Et il faut dire que derrière ce grand talent et surtout ce grand art se trouve également la main d'un producteur camerounais de regrettée mémoire, un certain Moussa Aïssam, qui était donc le producteur officiel de Hilarion Guéma. Malheureusement, Moussa Aïssam nous a quittés dans les conditions que vous connaissez. C'était donc il y a quelques années, ici du côté de Yaoundé, vers le quartier Kondongo. Allez, retrouvons maintenant Jean-Désiré Biké pour la bourse de l'économie du continent africain. Saga Echo, c'est maintenant.
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0: Et comme tous les dimanches, il nous balade au cœur de l'économie du continent africain dans Saga Echo. Jean-Désiré Biquier, bonsoir.
1: Jean-Claude Guy, bonsoir. Bonsoir à nos inconditionnels auditeurs, auditrices connectés ce soir dans le cadre de cette autre production de Saga Echo sur Saga Africa. C'est un plaisir de vous retrouver sur la radio des auditeurs. 88.4, c'est la fréquence. Ce soir, dans ce nouveau numéro, nous parlons des 5 dernières années, économiquement parlant, sur le plan africain et nous abordons cela dans un pays, le Rwanda, un pays dont l'intérêt et puis l'image, la façon de fonctionner, les éléments introductifs imbibés dans les esprits des habitants, des résidents de ce pays, intéressent plus d'un pays africain, en particulier les pays de l'Afrique subsaharienne. Nous vous amenons dans une découverte exclusive ce soir des prouesses économiques de ces 5 dernières années au Rwanda. Qu'est-ce que le Rwanda a pu faire en termes de croissance post-Covid, en termes de tourisme sur le plan du hub, technologie et pharma, et même sur le plan de la finance, l'agriculture, autant d'éléments sur lesquels nous allons nous attarder pour essayer d'évaluer ensemble ce qui constitue en quelque sorte les prouesses de ce pays en plein essor. Eh bien Jean-Claude, sur les 5 dernières années, 2021-26, le Rwanda a enchaîné les prouesses malgré la Covid, guerre en Ukraine et tensions régionales. Voici ce qui sort du lot. Une croissance post-Covid avec un rebond de patrons après moins 3,4% en 2020, le Rwanda a claqué plus 10,9% en 2021, puis plus 8,2% en 2022, moyenne 2021-2024. 7,5% par an, un des rebonds les plus forts d'Afrique. En 2023, le Rwanda a eu plus 8,2% malgré l'inflation mondiale. En 2024, 7% estimé. 2025 cible 6,5% à 7% maintenu. Sur le plan du tourisme, bien évidemment, visite Rwanda explose tout. Recette 2023, 620 milliards de dollars. Record historique, plus 124% contre en 2021. Les gorilles tournent à plein régime avec le MIC, OGM 2022 à Kigali, 5000 délégués, victoire mondiale derrière BAL, Giant of Africa, FIFA Congress 2023, partenariat foot, Arsenal, PSG, Bayern de Munich, paye 10 millions de dollars par an chacun pour visite Rwanda sur les maillots, Paris Marketing gagnant, le hub technologique et pharmaceutique, Kigali devient sérieux. Le BioNTech 2023, première usine de vaccins ANM en Afrique inaugurée à Kigali, objectif 50 millions de doses par an. Le Grand Delivery Zipline dépasse 500 000 livraisons de 5 médicaments par modèle copié dans le monde. Kigali Innovation City, une autre initiative Canergy, Mellon Africa sort ses premières promos d'ingénieurs. Volkswagen assemble des voitures électriques sur place depuis 2022. Autant de prouesses sur le plan hub technologique et pharmaceutique. Jean-Claude, ami auditeur, sur le plan de la finance, le KIF FC décolle, lancé en 2020, le Kigali International Financial Center Atifond et Family Office 2021-2024, plus de 80 entités enregistrées, accord avec Qatar Financial Center, objectif concurrencer Maurice et Casablanca d'ici 2030. Une agriculture d'export en plein essor, montée en gamme, café, thé, label Single Origin, PES, export 2023, 180 millions pour le café, 105 milliards pour le thé. horticulture, fleurs plus piments vers Europe, 45 millions en 2023, avantages, fret aérien via Ryanair, cargo, irrigation, plus de 15 000 hectares irrigués entre 2021 et 2024, objectif résilience climatique. Les infrastructures qui changent le visage du pays. Bulgaria Airport, phase 1 livrée fin 2024, coût 2 milliards de dollars, capacité 8 millions de passagers. Ryanair commande A330 Neo, électrification 47% en 2020, 75% en 2024. Central Hydro Rusumo, plus soleil, chemin. 4G à 5G, couverture 4G à 97%, 5G testé à Kigali depuis 2023 avec MTN. Stabilité malgré les chocs, inflation pique à 21% mi-2022 à cause de l'Ukraine, carburant retombé à 5% début 2025. BNR crédible, dette 75% du PIB fin 2024. Le Fonds monétaire international maintient le risque modéré car croissance forte plus projet rentable. Réforme code fiscal digitalisé, e-procurement obligatoire, corruption reste basse. Jean-Claude, quelques chiffres flash 2021-2025, indicateurs. Pour produit intérieur brut. En 2020, l'on avait 110,3 milliards de dollars par an. On est passé en 2024 à une estimation de 15 milliards de dollars par an. Le PIB par habitant est passé de 780 dollars par an en 2020 pour 1100 dollars. Par an en 2024. La pauvreté, quant à elle, est passée de 38% en 2020 à 32% en 2024. Les exports, biens et services sont passés de 1,7 milliard de dollars en 2020 contre 3,2 milliards de dollars en 2024. Et puis quelques paris 2024-2025 qui résument la prouesse des vaccins made in Rwanda. Si BioNTech tient les délais, Kigali devient hub santé africain. L'aéroport Bulgaria, s'il capte le trafic régional, Ryanair peut rivaliser avec Ethiopian. Coupe du monde des cyclismes 2025, première fois en Afrique à Kigali, image plus tourisme. Bémol a gardé quand même en tête, tension RDC avec le M23, ça coûte extrêmement cher, diplomatiquement parlant. Pression foncière, toujours extrême. Dépendance à l'aide baisse, mais reste à 15% du budget. En bref, 2021-2025, Jean-Claude, le Rwanda transformé COVID en accélérateur. Tourisme plus tech plus image triplé gagnant. Le pays prouve qu'avec zéro ressource mais 100% de discipline, on peut performer. Voilà Jean-Claude, amis auditeurs, un pays avec des chiffres à l'appui qui prouve qu'il peut être un modèle à copier, puisque les pays africains, en particulier les pays de l'Afrique subsaharienne, ont tendance à prendre des modèles européens. Le Rwanda est un modèle à copier, bien évidemment, par d'autres dirigeants africains. Mesdames et messieurs, ce fut un plaisir de partager avec vous ces prouesses quinquennales du Rwanda qui font bavé quand même, il faut le dire. Jean-Claude, amis auditeurs, nous avons eu plaisir à vous servir cette information ce soir. Nous espérons être là la semaine prochaine, à la même heure, dans les mêmes conditions, s'il plaît à Dieu, et surtout sur la même fréquence. Jean-Désiré Biquier, c'est mon nom, j'ai conduit l'affaire jusqu'à son terme. Je vous souhaite un bon dimanche, une bonne semaine, et à dimanche, s'il plaît à Dieu. Merci.
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Merci à Jean-Désiré Biquet que nous retrouverons dimanche prochain pour un autre numéro de Saga Echo. Allez là, on est reparti en musique avec le titre Bossambo. C'est l'artiste Lucien Cabonnet, 7 chocolats, qui nous conduit dans cette belle aventure musicale. Et je rappelle que la dernière halte de notre programme, ce sera tout à l'heure avec notre Saga Guest de cette édition de Saga Africa. Il s'agit bien évidemment de notre invité qui viendra nous parler du festival Massaka qui se tient en France dans quelques jours seulement. Ce sera donc avec Guy Alexandre, le grand Mambo. Pour l'instant, on écoute Bossambo avec Sexy Chocolat.

0: Un Makossa taillé sur mesure, façonné comme du béton. Ça, c'est beau, ça beau. La signature est celle de l'artiste et musicien camerounais Cersei Chocolat qui nous permet ce soir de retrouver juste derrière notre saga guest de ce dimanche. Il s'agit bien sûr de Guy Alexandre, le grand Mambo, responsable artistique et communication du festival Massaka qui se tient dans quelques jours du côté de la France.
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0: Et ce sera le dernier arrêt de cette production de Saga Africa ce dimanche sur Royal FM 88.4. Notre Saga Guest, c'est bien évidemment Guy Alexandre, le grand Mambo, responsable artistique et communication du festival Massaka qui a lieu du côté de la France dans quelques jours. Avec lui, on va en parler pour revenir sur la dénomination, la thématique arrêtée au cours de cette deuxième édition et puis les différentes articulations qu'on va y retrouver. Il est en direct depuis la France sur la 88.4. Notre invité de ce soir, Guy Alexandre, le grand Mambo. Bonsoir et bienvenue dans l'émission Saga Africa sur Royal FM 88.4 à Yaoundé. Comment allez-vous?
1: Bonsoir. Merci.
0: Alors, je rappelle que vous êtes le responsable artistique et communication du festival Massaka. L'événement aura lieu le 13 juin prochain. On va en parler, mais déjà, dites-nous, il s'agit de quoi exactement?
1: Le festival Massaka est à sa deuxième édition. C'est une édition qui se passe tous les deux ans, d'accord? Cette édition est sur le thème du métissage et de l'héritage. C'est une rencontre, c'est comme une espèce d'événement qui rassemble tous les fils d'Afrique, de la diaspora, tout autour de la thématique Makoma Sandianakaba, ce qui veut dire en français les amis ou les sympathisants du Sanja, qui est le pagne traditionnel de Douala, et le Kaba, qui est la tenue des femmes Sawa. Donc c'est un événement qui a été créé par le duc Prince Dika, Ntone II, voilà,
0: c'est ça. La culture camerounaise déportée du côté de la France, bah ça c'est génial. Et justement, Guy Alexandre, le grand Mambo, cela nous amène à vous demander d'où est partie l'idée d'un tel rassemblement.
1: Comme je disais tantôt, c'est un concept qui a été créé par le Prince Dika, Ntone II, voilà, qui est très très ancré, qui est un promoteur culturel traditionnel, qui s'est rendu compte que de mieux en mieux, il faut valoriser notre culture, notre vestimentaire, voilà. Et à travers un grand artiste, Monsieur Saleh John, qui l'a inspiré, en tout cas, qui est le patriarche traditionnel, qui l'a inspiré. Et c'est de là est partie cette idée-là, voilà.
0: Alors, tout à l'heure, vous avez dit, Guy Alexandre, le grand Mambo, que c'était la deuxième édition qui aura lieu ce 13 juin du côté de la France. Dites-nous, quelles sont les différentes articulations qu'on va retrouver autour de ce festival Massaka?
1: Alors, comment va se passer le jour du festival? Le 13 juin, ça sera une très longue journée. Ça se commencera le matin par l'installation, l'organisation, l'installation des stands. À partir du début d'après-midi, nous allons riche en personnalités diplomatiques traditionnelles parce que nous avons une vingtaine de monacres qui viennent d'Afrique et d'ailleurs, du Bénin, du Cameroun, de la Côte d'Ivoire, du Congo, du Gabon, dont il y aura un coupu de ruban symbolique. Ils vont visiter le stand. Après, il y aura un moment de rite. Après ce moment de rite, nous allons vraiment ouvrir le festival avec les premières festivités en rendant hommage à la communauté Bamoun, en faisant en sorte que tout le monde sache ce que c'est que réellement Makoma Sandianakaba avec des panélistes et tout. Nous allons faire une petite pause où il y aura un petit cocktail où on va recevoir le roi et en fin d'après-midi nous allons commencer par la soirée de gala. La soirée de gala où il y aura la pléiade d'artistes qui va prester et entre-temps entrecoupé par des petits discours et tout le reste et à la fin un petit bal. Voilà, c'est comme ça que ça va se passer. Et il y aura aussi un moment où nous allons honorer quelques élites ou quelques enfants de chez nous qui nous ont réellement donné l'honneur. Par exemple, c'est le cas de le dire, hein. On peut le dire, non, mais pour l'instant, je garderai le secret. Comme ça, vous allez savoir qui sera honoré à cette fête-là. Merci.
0: Maintenant, sur l'affiche du festival, on voit beaucoup de personnalités du showbiz, avec des têtes comme Oncle Otiama qui partira du Cameroun. Quels sont les critères qui ont présidé au casting de ce beau monde?
1: Comme je disais tantôt, en fait, ce festival est sous la thématique de l'héritage et du métissage. Tout le monde, d'où vient et que Oncle Otiama fait partie, franchement, de notre héritage, c'est un vrai patriarche traditionnel au niveau du Sud Cameroun. Donc c'est tout à fait normal qu'on lui tende la main et qu'il nous dise oui. Vous avez bien vu que sur l'affiche, nous avons le papa Saleh John. Nous avons, pour les citer, nous avons Chantal Haïssi, nous avons Douleur, nous avons Benzinga, l'Ouest Cameroun, nous avons la princesse Bamoun, nous avons Mama Africa, pour ne citer que cela. C'est carrément tout le Cameroun en miniature qui est représenté. Donc c'était tout à fait normal, parce que le prince Dika, dans son élan d'ouverture et dans son élan d'aborder les communautés sœurs, n'a pas lésiné sur les moyens pour pouvoir faire en sorte que cet événement soit riche. Voilà. Donc c'est tout à fait normal que Onko Tchama soit parmi les invités de ce soir-là. Et surtout, on a été fortement aussi positivement influencé par le patriarche Saleh John, qui voulait voir cet événement comme un événement fédérateur. Donc c'est tout à fait normal que Onko Tchama soit parmi les invités. Merci.
0: Alors, c'est vrai que tout à l'heure, on avait déjà évoqué les articulations du festival. Maintenant, on aimerait savoir, sur le plan du déroulement proprement dit, ça va se passer comment?
1: Le déroulé est simple. Le festival commence par la coupure solennelle du ruban. En présence de tous les monarques, en présence des représentations diplomatiques, parce que l'ambassade du Cameroun à Paris nous suit dans cet événement. Et même les autorités administratives de Port-Marie, la ville sur lequel se passera le festival aussi. On coupe le ruban, la visite des stands. Après la visite des stands, il y aura une petite animation sur le site et les rites et traditions. Après cette animation-là, il y aura un petit panéliste, les panélistes qui vont s'installer pour 2 ou 3 minutes. 5 minutes afin de pouvoir sur une thématique toujours de l'héritage et le métissage. Nous avons aussi fait appel aux jeunes qui vont faire quelques animations et tout le reste. Donc après, nous allons aussi avoir des thématiques comme le ndolé, comme les autres mères de chez nous. Après, il y aura un défilé de mode et comme je disais tantôt, il y aura une petite pause. Quand il y aura une pause, on va revenir après sur d'autres panélistes où on parlera cette fois-ci de mettre en valeur la communauté Bamoun. Et dès que la communauté Bamoun terminera, on commencera le soir maintenant, au moins la soirée de gala. Au moment de la soirée de gala, nous allons commencer par la chorale Tapita, parce qu'il est le cas ici de pouvoir mettre aussi en valeur la religion. Vous savez bien que dans nos cultures camerounaises et même aux cultures Sawa, la religion a pris une place très importante. Il y avait comme une fin séparation. Il n'y avait vraiment pas de séparation entre l'église et la tradition. Donc, c'est ça qu'on va rapporter ce jour-là. Et après, toute la pléiade d'artistes qui sont sur l'affiche vont prester afin de pouvoir satisfaire le public qui ont fini par emballer. Voilà.
0: On comprend que c'est un joli menu qui attend donc tous ceux qui seront là dans ce festival. Mais déjà, dites-nous, qui est convié justement à ce festival et quelles sont les conditions à remplir pour y prendre part?
1: C'est tous les enfants d'Afrique qui sont conviés à ce festival. Et surtout qu'on n'a pas mis ça à un très grand prix. On a mis en ligne 15 euros pour les enfants et en physique 20 euros, toujours pour les enfants, et un prix unique de 50 euros par personne. Donc dès que vous payez ça, vous êtes arboré par un bracelet qui vous donne toute la journée le passage au festival. Voilà. Donc c'est très très simple. Et dès que vous entrez, on vous offre un pot de bienvenue. Après, tout ce qui est à l'intérieur est payant. Il y aura la restauration, il y aura la boisson, il y aura l'alcool. Et voilà, et tout le monde va participer, va profiter de cet instant et de cette carnaval sans pouvoir payer quelque chose de plus. Voilà.
0: Et vous l'avez indiqué, lorsque nous commencions cet échange, nous sommes bien rendus à la 2e édition du Festival Massaka. Alors, quel est le bilan que vous faites de la première édition?
1: La première édition, qui était une édition d'approche, qui était une édition d'implantation, nous a réellement surpris par son succès. On a eu plus de 450 personnes, 500 personnes, nous attendons à 200, 300. Nous avons eu l'adhésion de la mairie de Sarcelles, parce que la première édition s'est passée à la mairie de Sarcelles. Et à cette édition même, nous avons honoré le maire de Sarcelles en lui faisant porter le kaba, le sandia autant pour moi, et quelques autorités qui étaient là. Fort de ses relations diplomatiques et de son réseau, le prince Dika a fait venir quelques monarques qui étaient là. Voilà, c'était une très très belle édition. Et on a vu plus grand cette fois-ci. Nous sommes allés vers le 77, pour ceux qui connaissent un tout petit peu la région parisienne, parce qu'après nous étions dans le 93 à Sarcelles. L'édition de cette année, c'est pratiquement le double, pour ne pas dire le triple. Nous attendons presque 1500 personnes à 2000 personnes. Le site, il est extrêmement grand, avec un grand jardin, avec une très belle salle de banquet et de fête, où on a tout prévu. Voilà. Donc, c'est pour ça qu'aujourd'hui, Makoma Sandiakaba a cette ampleur. Et aujourd'hui, nous avons plus de 30 monarques qui nous suivent et qui nous disent oui.
0: Maintenant, Guy Alexandre Le Grand Mambo, vous êtes le responsable communication et artistique de ce festival. Dites-nous un peu, qu'est-ce qui va changer au cours de cette édition 2026 du festival par rapport à la dernière édition?
1: Ce qui va changer à cette deuxième édition, excusez-moi, c'est que cette deuxième édition est mieux organisée et l'adhésion nous semble un peu plus grande. Même au niveau des parrainages, nous avons le parrainage du vice-président du Ngondo, du Bansonguen, voilà, qui nous suit. À chaque fois que nous faisons des réunions, nous soumettons au comité des rois notre feuille de route qu'ils corrigent parce que eux, ils ont l'habitude de ce protocole à cette hauteur-là. Voilà, c'est comme si vous faites un événement et que vous devez recevoir des ministres ou carrément le président de la République. Donc, il faut quand même que vous vous rapprochiez du protocole pour pouvoir savoir si l'événement sera à la hauteur des personnalités qui vont y être présents. Voilà. Donc, cette année, on a une grosse, grosse pression parce que nous recevons de grosses personnalités et nous recevons aussi des autorités internationales, même la mairie de Paris est sur cet événement-là. Voilà un tout petit peu, on a une très très grande pression au niveau du protocole. Mais nous sommes en train de tout faire pour que l'événement soit à la hauteur des attentes du public. Voilà. Et vous avez vu cette pléiade d'artistes qui sont là, qui nous ont dit oui, voilà, qui nous ont vus. Et entre-temps, nous avons une afflux de bénévoles, des petites mains qui sont là pour pouvoir faire en sorte que chaque étape, que l'événement se passe correctement. Voilà.
0: Nous continuons véritablement de saluer cette belle initiative, hein, ce festival Massacre. Alors dites-nous, quel est l'objectif derrière ce rendez-vous?
1: L'objectif derrière ce festival, c'est de réellement implanter un événement fédérateur qui met en valeur notre culture. Derrière cet aspect vestimentaire, comme je vous ai dit, de Makoma Sandiakaba, qui veut dire en français les sympathisants du Sandia et du Kaba. Le Sandia, qui est le pagne que portent les hommes lors de nos festivités africaines avec pleine couleur, et le Kaba, qui est notre

0: qui va mettre en valeur nos tenues traditionnelles, surtout le kaba et le sandia. Voilà le but, implanter notre culture et que chaque fois que ça fasse tâche. Et surtout, nous avons cette année cet aspect très important qui est l'héritage, la transmission. Et puis en plus, le métissage pas dans le sens de blanc-noir ou blanc-blanc. Non, le métissage, ça veut dire que nous avons une grande partie de nos enfants qui sont nés ici en France, qui sont nés, qui ne connaissent pas la culture. Donc cette espèce de métissage, c'est qu'ils vivent avec la culture européenne et tout. Et le but aussi, c'est de faire en sorte qu'ils sachent d'où ils sortent. Ils sachent que la culture camerounaise, la culture sawa, elle est comme ça. Et ils adhèrent, ils sont pleins, c'est eux qui vont, en début d'après-midi, animer la plupart des activités. Et il y a certains panélistes aussi qui vont apporter un tout petit peu les couleurs et les thématiques sur nos traditions. Voilà le but recherché.
1: Nous saluons cette façon de porter le Cameroun, naturellement, outre-Atlantique. Et on va bientôt se quitter, mais avant, Guy Alexandre Le Grand Mambo, un dernier mot à l'endroit de nos auditeurs qui vous suivent ce soir.
0: Moi, je dirais merci déjà de m'avoir invité, de faire en sorte que ma voix porte. Je suis, moi aussi, producteur de spectacles à Paris, un acteur culturel majeur. Dans ma commande Sandianakaba, je suis chargé de communication et de développement artistique. Ce que je peux dire, c'est que nous faisons chaque fois tout est possible, tout ce qui est possible pour que notre culture ne meure pas. À travers ce projet de ma commande Sandianakaba, nous valorisons notre culture. Et que cette année encore, sur la thématique de l'héritage et de métissage, nous avons mis l'accent sur l'aspect fédérateur de notre événement. Donc, nous souhaiterons un maximum d'adhésion, que tous les fils et filles du Cameroun du Nord au Sud, de l'Est à l'Ouest adhèrent à ce genre de projet qui valorise notre culture. Merci.
1: Merci infiniment Guy Alexandre Le Grand Mambo, responsable communication et artistique du festival Massaka, le rendez-vous qui attend le Cameroun du côté de la France le 13 juin prochain. Merci d'avoir accepté notre invitation et surtout, bon festival à vous.
0: C'est moi qui vous remercie pour cette opportunité que vous m'avez tendue afin d'expliquer aux uns et aux autres le but réel du festival Makoma Sanganakaba. Excellente soirée à tous. Merci.
1: Voilà, c'était donc notre saga guest de ce dimanche sur Saga Africa, Guy Alexandre Le Grand Mambo, responsable communication et artistique du festival Massaka. Le rendez-vous, ce sera le 13 juin 2026 du côté de la France. Allez, on va sortir définitivement cet entretien avec une chanson de Sally John, qui, comme vous l'avez entendu au cours de cet entretien, fera donc partie de cette belle aventure culturelle qui honore le Cameroun en France.

Pai Oyabasi avec Sally John, qui est né vers 1948, un monument de la musique camerounaise surnommé Roi de l'Ambassibé. Avec plus de 45 ans de carrière et 13 albums, il est le pionnier de ce rythme traditionnel des côtes littorales. Originaire du Cam, il a marqué la culture par son style unique. Surnom de style Roi des Ambassibé, bien évidemment précurseur dans l'utilisation d'instruments modernes pour moderniser ce rythme traditionnel. Il faut donc indiquer que Sally John aujourd'hui est considéré comme étant un véritable gardien de la tradition. Et avec lui ce soir, on poursuit avec Saga Africa, une autre musique avant de nous dire au revoir.

Africa Secousse avec le très grand et légendaire Tico Tikaya ce soir sur Saga Africa sur la radio Royale FM, une chanson qui nous permet de dire bonjour, bonsoir. Hein. J'arrive à tous ceux-là qui nous écoutent dans les taxis, vous qui êtes également en service au niveau dans des postes de gardiennage, que ce soit devant les entreprises ou bien dans les domiciles privés. Merci aussi à vous qui nous écoutez dans les supermarchés, hein, qui travaillez dans la nuit comme nous. Un clin d'œil à tous nos amis qui patrouillent en ce moment dans la ville de Yaoundé. Question de nous permettre d'être en sécurité. Allez, on va se prendre une dernière pour la route. Et là, on continue le voyage sur le continent africain. Une chanson qui va faire énormément plaisir à tout le monde. Hein. Ça, c'est l'hymne forcément de la joie dans Saga Africa sur Royal FM.

Tissie, que je vais devoir mettre un terme à notre voyage de ce soir, mais tout en vous laissant avec cette belle musique du groupe Oriental Brothers, Kelechi. Merci infiniment de nous avoir accompagnés ce soir jusqu'au cœur de la nuit. On prend rendez-vous pour dimanche prochain, 21h-23h, dans Saga Africa, avec d'autres belles actualités sur le plan socio-culturel concernant l'Afrique. Merci aussi à toute l'équipe qui est en poste. Romuald Dekoumé sur la console centrale pour la mise en onde à la coordination centrale Roger Kiek. Supervision générale, le PDG, le révérend pasteur Bissai Emmanuel Noël. Jean-Claude Nguesse, c'est mon nom. Je vous reviens déjà demain matin, 6h08 pour la matinale royale. Allez, bonne nuit à tous et surtout, très bonne fin de week-end.

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0: Dans le merveilleux nom de notre Seigneur et Sauveur, Jésus-Christ, bien-aimé, c'est votre émission Le Chemin de la Liberté, diffusée exclusivement sur ces antennes de Royal FM 88.4. Le Chemin de la Liberté, c'est une émission d'édification spirituelle, de communion fraternelle et de révélation dans la connaissance de la parole de Dieu. Cette émission a été inspirée par l'Esprit de Dieu, produite par la communauté chrétienne restaurée du Cameroun et supervisée par le révérend pasteur Bissaye Emmanuel Noël. Nous sommes situés à 800 mètres du Carrefour Kouaban, juste à côté du complexe hospitalier Lamamu. Le but de cette émission, c'est d'amener le peuple de Dieu, ceux-là qui sont encore dans l'ignorance, la captivité, la stagnation, à vivre dans un monde de paix, de lumière et surtout d'abondance en Jésus-Christ. À ce micro de présentation, je suis votre humble serviteur, l'évangéliste Marius Nia. Comme toujours, je suis pas seul dans ce studio. Face de moi, j'ai le frère Eyiki. Bonjour.
1: Bonjour mon frère. Bonjour l'évangéliste.
0: Sois béni dans le nom de Jésus-Christ.
1: Amen.
0: Bien-aimé, tout près de moi, j'ai l'homme qu'on ne présente plus, l'homme que Dieu a ramassé dans la boue, a lavé, a habillé, a parfumé et a mis sur la table des grands. Pasteur Richard Mathias Minsan, bonjour.
2: Bonjour, évangéliste Marius. Bonjour, au frère Yiguin. Bonjour à Iris Kemoui. Bonjour à Alain Kwekam. Bonjour au pasteur Douméné Clément qui présente Lumière du matin de lundi à vendredi. Bonjour au pasteur David Nyamban. Bonjour au superviseur général de cette émission, à la personne du révérend pasteur Bissa Emmanuel Noël.
0: Ce matin, nous sommes avec le frère Ulrich Kemoui qui s'occupe de la technique et du frère Alain Kwekam pour le cadrage vidéo. Nous leur disons également bonjour et nous invitons le frère Ulrich à nous mettre cette musique de mise en condition. On se retrouve juste après.

0: Bien-aimé, avant de débuter dans cette émission, nous allons passer la parole à l'homme de Dieu, le pasteur Richard Mathias Pinsan, afin qu'il intercède à notre faveur.
1: Éternel, notre Père et notre Dieu, Dieu de nos pères, Abraham, Isaac et Jacob, Papa, je te loue, je te bénis encore ce matin pour ce que tu es, pour ce que tu fais, tu réalises, tu accomplis, Seigneur, oh Dieu, dans nos vies, tant visibles qu'invisibles. Merci, Papa, pour le soutien que toi, Seigneur, tu nous accordes tous les jours. Dans ta bonté, ta grâce et ta grande miséricorde, il t'a encore plus, Seigneur, oh Dieu, Papa, de nous maintenir encore parmi les vivants. Tu n'étais pas obligé de le faire, mais nous sommes reconnaissants de ta grâce. D'ailleurs, tu l'as dit, Paul, ma grâce te suffit. Merci parce que tu as mis cette grâce à la disposition de chacun de nous. Et c'est grâce à toi que nous sommes encore debout ce matin, que nous tenons sur nos deux pieds. Merci, Papa, parce qu'il y a de cela 7 jours, nous étions en ce lieu, Seigneur, pour proclamer, annoncer ton évangile. Rien ne présageait que ce jour, nous allons nous retrouver ici. Mais par ton miracle, par ta grâce, Seigneur, tu permets encore qu'on soit encore là ce matin. Je te remercie, Seigneur, pour la radio qui nous permet d'être audible. Je te remercie, Père éternel, pour la vie du promoteur de cette radio. Je te dis merci, ô Père éternel, pour les techniciens qui sont de l'autre côté, qui nous permet, Seigneur, ô Dieu, qui met cette émission en onde. Je te dis grandement merci, ô Père éternel, pour la communauté des auditeurs, ô Dieu, de la radio Royal FM, surtout de cette émission. Tu connais les endroits, le mécanisme par lequel, ô Dieu, on est en train d'écouter actuellement. Merci, Papa, pour tes serviteurs qui sont là. Merci pour la vie de ton serviteur, l'évangéliste Niambarios. Merci pour la vie du frère Ike. Notre Dieu, notre Père, nous te remercions, ô Dieu, pour notre belle nation, le Cameroun. Ô Dieu Tout-Puissant, pour la paix, la stabilité que tu accordes à cette nation. Nous voulons te remercier, ô Père éternel, pour les autorités qui sont là, représentant la République et tous les membres du gouvernement. Nous voulons te remercier, te dire merci encore pour l'Église universelle, le corps du Christ, ces hommes, ô Dieu, que tu as choisi et tu as enrôlé dans ton ministère. Notre Dieu, notre Père, tu nous as demandé, Seigneur, de t'invoquer et que nous ne devons pas nous inquiéter. Oui, Seigneur, parce que tu as vu que nous devons nous inquiéter, mais tu nous demandes de ne pas nous inquiéter. Mais si on arrive à être inquiet, qu'on s'approche de toi et qu'on te fasse savoir nos besoins. On a tellement les besoins, Seigneur. Si je me mets à évoquer, énumérer les besoins que nous avons, Seigneur, je ferai plusieurs années à ta présence. Mais gloire te soit rendue parce que tu es Dieu, omniscient, omniprésent, omnipotent, tu sais tout, tu connais toutes choses avant même que la chose, ô Dieu, ne se réalise. Alors ce matin, nous venons par la foi, ô Père éternel, tel que tu l'as dit, venez en moi, vous tous qui êtes chargés, fatigués. Nous venons ce matin parce que nous sommes chargés. Nous venons parce que nous sommes fatigués. Oui, Seigneur, nos pères qui nous ont précédés dans cette voie, lorsqu'ils avaient besoin, ô Dieu, de ton intervention, ils te faisaient connaître leurs besoins au travers des prières et des supplications. Abraham a prié, Isaac a prié, Jacob a prié, les apôtres t'ont invoqué. Seigneur, j'unis ma voix à ceux qui nous ont précédés dans cette mission, Seigneur, pour t'invoquer et t'appeler. Seigneur, viens, ô Dieu, agis, Seigneur. Commence à visiter, ô Dieu, chacun de nous, Seigneur. Oui, Seigneur, notre Dieu, tu nous as dit, aussi méchants que nous sommes, nous connaissons prendre soin de nos enfants. Seigneur, les nourrir, les vêtir, ô Dieu, à les accorder, ô Dieu, une santé. Seigneur, combien de fois toi qui es Dieu, tu es Dieu, nous sommes tes enfants. Raison pour laquelle David dit dans le livre de Psaume 23, l'Éternel est mon berger, je ne manquerai de rien. Tu es le berger, Seigneur, ô Dieu, nous sommes tes brebis. Le berger prend soin de ses brebis. Prends soin de nous, Seigneur. Prends soin, Seigneur, de notre pays. Prends soin de nos autorités. Prends soin des Camerounais. Prends soin de ton église, le corps de Christ, de tes serviteurs. Prends soin, Seigneur, de cette radio, Seigneur, notre Dieu. Prends soin, Seigneur, ô Dieu, de cette émission ce matin, Seigneur. Je sais, lorsque tu prends soin d'un homme, lorsque tu prends soin d'une nation, lorsque tu prends soin d'une entreprise, Seigneur, c'est la joie, c'est le succès, c'est la gloire, c'est le témoignage. Ô Dieu, c'est la réussite. Alors ce matin, Seigneur, notre Dieu, notre Père, Papa, ô Dieu, tu as permis qu'on soit encore là pour produire cette émission. C'est, ô Dieu, la deuxième sortie, Père éternel, de l'émission Chemin de la Liberté pour le compte du mois de mai, Seigneur, comme tu sais le faire. À chaque fois que nous venons ici le dimanche pour proclamer, annoncer l'évangile, Seigneur, tu te glorifies. Ce matin encore, Seigneur, notre Dieu, glorifie-toi, Seigneur. Papa, ô Dieu, sois notre source d'inspiration. Tu nous as donné la recommandation, le livre de Matthieu 28. Allez annoncer l'évangile. Seigneur, c'est cet évangile que nous venons ici annoncer, Seigneur, ô Dieu, tous les dimanches matin, entre 6h et 8h. Notre Père, notre Dieu, merci parce que nous sommes les canaux, les instruments, sous ta main que que tu vas puissamment utiliser, Seigneur. Oui, Seigneur, ô Dieu tout-puissant, comme, ô Dieu, le livre de Luc 2, lorsque Jésus-Christ, ô Dieu, a ouvert le livre, ô Dieu, d'Ésaïe, du prophète Ésaïe, il a dit, l'Esprit du Seigneur est sur moi, il m'a oint. Seigneur, tu nous as oint pour proclamer, annoncer l'évangile avec autorité, puissance et force. Oui, Seigneur, ô Dieu, permet que la parole de ce matin soit accompagnée de révélation, soit accompagnée de puissance, soit accompagnée, ô Dieu, d'autorité pour libérer, ô Dieu, les âmes en captivité au nom puissant de Jésus. Car tu as dit, nous allons connaître la vérité, vérité révélée, et cette vérité va nous affranchir, cette vérité va nous libérer, cette vérité va nous guérir. Je prie, Seigneur, ô Père éternel, mon Dieu, que tous ceux qui seront connectés à l'écoute, ô Père éternel, papa, de l'émission de ce jour, Seigneur, des enseignements, papa, de ce jour, papa, que cette vérité, Seigneur, libère, délivre ceux qui sont enchaînés, papa, ô Dieu, ouvre les portes des prisons au nom puissant de Jésus. Éternel, notre Dieu, notre Père, nous prions, ô Père éternel, pour la communauté de ces auditeurs, ces hommes et femmes qui nous écoutent ce matin. La distance n'est pas une barrière. Je peux prier ici et l'onction se glorifie, se manifeste dans la vie de ceux qui sont en train de nous écouter. Tu connais, ô Dieu, cette situation. Tu connais, ô Dieu, le problème. Tu connais cette famille. Tu connais, ô Dieu, ceux qui nous écoutent ce matin et qui, ô Dieu, pleurent. David dit dans le psaume 121, j'élève les yeux vers les montagnes. D'où me vient le secours? Oui, Seigneur. J'élève les yeux, Seigneur, et j'intercède, Seigneur, ô Dieu, pour un homme, pour une femme ce matin. Tu as dit, si nous croyons, nous allons faire des œuvres, tu as fait, et nous allons faire des gains. Sur cette parole, je prie et je proclame, Seigneur, ô Père éternel, la délivrance d'un homme ce matin, quelles que soient les situations, quelles que soient les épreuves, les difficultés que tu as rencontrées. Ô Dieu, cette semaine, le Seigneur te visite là où tu es actuellement et tu témoins sa gloire au nom de Jésus. Le centenaire est venu auprès de Jésus et il voulait que Jésus intervienne pour l'un de ses serviteurs. Et il a dit, oh, ne te déplace pas, dis un seul mot. Seigneur, ô Dieu, lorsque tu as parlé, à l'instant où tu as parlé, son serviteur qui était couché à la maison, Seigneur, a eu la solution à son problème. Seigneur, ô Dieu, la distance n'est pas une barrière, un obstacle. Je peux prier ici pendant que je t'invoque, Seigneur. En ton nom, les aveugles voient. En ton nom, les sourds entendent. En ton nom, les morts reviennent même à la vie, Seigneur. Par l'autorité suprême du nom de Jésus, je proclame la vie, ô Dieu, dans le corps de ceux, ô Dieu, qui étaient morts maintenant, au nom puissant de Jésus. Que la gloire de Dieu soit manifeste dans cette famille. Que la gloire de Dieu soit manifeste, ô Seigneur, notre Dieu, papa, dans ce foyer, dans cette maison, ce jour, ce matin, au nom puissant de Jésus. Éternel Papa, souviens-toi de cette nation. Tu dis, la nation pour laquelle tu es Dieu. C'est vrai, nous nous repentons parce que on ne t'a pas reconnu comme Dieu. On a transporté des dieux que la bouche parle pas, des mains ne touchent pas, des pieds ne marchent pas. Et c'est des oreilles n'entendent pas. Ce sont ces dieux-là que nous avons servi. Nous avons même vénéré. Et cela a provoqué ta colère. Mais tu nous dis, si mon peuple suit, qui a invoqué mon nom, prie, s'humilier, nous venons prier. Nous venons nous humilier, Seigneur, parce que nous sommes coupables. Nous avons péché contre le ciel. On a péché contre la terre. Ô Dieu, aie compassion, Seigneur. Pardonne, ô Dieu, les péchés de cette nation. Viens annuler les conséquences, Seigneur, ô Dieu. Papa, ô Dieu, les péchés que nous avons commis, Seigneur, ô Père éternel, dans cette nation. Viens guérir, viens restaurer, Seigneur, la paix. Papa, ô Dieu, que les méchants soient notre lot, notre partage. Tu as mis un homme à la tête de prison pour le bien. Je prie que tu lui accordes la sagesse et que ses prises de décision ne soient pas influencées par les forces des ténèbres au nom de Jésus. Car chaque fois qu'il prend le but et qu'il veut prendre une décision, Seigneur, que cette décision émane uniquement de ta souveraine volonté au nom puissant de Jésus. Notre Père, notre Dieu, toi, tu connais ce qu'il faut toucher. Tu connais ce qu'il faut faire, ô Père éternel, pour bénir cette nation. Seigneur, ô Dieu, que ton règne soit manifeste et que ta volonté soit manifeste, ô Dieu, sur la nation camerounaise, dans la vie de nos autorités et dans la vie, Seigneur, de l'Assemblée des Camerounais. Transforme nos cœurs, Seigneur, notre Dieu, afin qu'on soit des artisans de paix et non les artisans de guerre. Merci, Papa, parce que, ô Dieu, tu mets les paroles de réconciliation, les paroles de paix, d'amour, de sagesse dans la bouche des Camerounais, afin que nous puissions distiller, Seigneur, ô Dieu, ces paroles, pour que, Seigneur, ô Dieu, notre pays soit un pays de paix et un pays émergent pour ta gloire au nom de Jésus. Seigneur, je te bénis ce matin encore, parce que nos requêtes, nos prières, nos supplications que je t'ai adressées ce matin, tu les accueilles comme un parfum d'agréable. Le sujet essentiel, important, que certainement j'ai dû oublier, que l'Esprit de Dieu, le Saint-Esprit, ô Père éternel qui habite en nous, continue à intercéder en notre faveur, afin que notre joie soit parfaite. À Dieu la gloire, à Dieu l'honneur et la victoire, au nom puissant, suprême, Jésus-Christ Nazareth, j'ai pu rendre grâce. Amen. 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

Bien-aimés, nous sommes donc de retour dans ce studio après cette ponctuation musicale dont l'auteur est Nestor David. Bien-aimés, il nous a permis d'introduire, il nous permet d'introduire cette émission, Le chemin de la liberté. Bien-aimés, vous pouvez nous suivre en direct à YouTube, bien-aimés, à notre page Royal Espace FM Espace Cameroun. Royal Espace FM Espace Cameroun, bien-aimé. Le chemin de la liberté, bien-aimé, c'est une émission au cours de laquelle nous avons un thème que nous développons comme ça avec l'aide de l'Esprit de Dieu. Et il faut toujours le rappeler ici que ces thèmes sont révélés par ce même esprit au révérend pasteur Bissa Emmanuel Noël. C'est le superviseur général de cette émission. Nous venons tout simplement partager avec vous, les bien-aimés. Et la particularité de cette émission est que nous nous inspirons uniquement des saintes écritures, bien-aimés. C'est-à-dire, nous n'ajoutons rien ou alors nous ne retranchons rien dans la parole de Dieu inscrite dans les saintes écritures. Ce matin donc, le thème qui va conduire ces deux heures d'émission que nous aurons à passer avec vous est le suivant. Que la parole de Dieu remplisse nos cœurs, afin de permettre à nos bouches de distiller la parole de sagesse, d'amour et de paix. Que la parole de Dieu remplisse nos cœurs, afin de permettre à nos bouches de distiller la parole de sagesse, d'amour et de paix. Bien-aimés, c'est le thème qui va conduire ces deux heures d'émission que nous aurons à passer avec vous, la parole de Dieu, que la parole de Dieu donc, bien-aimés, la parole de Dieu inscrite dans les saintes écritures. Jésus nous a demandé de la méditer jour et nuit, bien-aimés, pour que véritablement nous ayons du succès, pour que véritablement nous ayons également de la réussite. Mais au-delà de cela, bien-aimés, la parole, bien-aimés, comme deux ou trois éléments influencent également le cours de nos vies. La parole de Dieu, bien-aimés, influence véritablement le cours de nos vies. Qu'est-ce que nous débitons au quotidien, bien-aimés? La parole a un pouvoir. La parole, bien-aimés, a une autorité. La parole, lorsque nous la propageons, bien-aimés, elle a pour but, elle a pour objectif d'avoir un impact, bien-aimé, que ce soit dans nos vies, que ce soit dans notre société, que ce soit dans notre entourage, bien-aimé. Ce matin, donc, il est question véritablement de voir l'impact de la parole, bien-aimé, l'impact de la parole dans la vie du croyant. Est-ce que la parole véritablement influence la vie du croyant? Quelle doit être véritablement la parole que le croyant doit distiller au quotidien, bien-aimé? Ce matin, pour en parler, nous sommes avec le pasteur Richard Mathias Missan et le frère Eyiki. Ils sont déjà bien installés dans ce studio. Pasteur, une fois de plus, bonjour. La parole de Dieu, j'ai envie de dire que dans le monde spirituel, on identifie un enfant de Dieu au travers de la parole. C'est-à-dire la parole dans le monde spirituel est comme l'écrit dans le monde physique. C'est-à-dire dans le monde physique, on signe des contrats, on rédige des collaborations. Mais dans le monde spirituel, c'est la parole de Dieu. C'est-à-dire on identifie un enfant de Dieu au travers de la parole. Mm. C'est-à-dire lorsque on a envoyé des enfants, c'est-à-dire aller visiter, c'était Josué et Caleb, aller visiter le

0: Et donc, cet élément qui nous identifie dans le monde spirituel. Donc, ce matin, donc, nous allons voir véritablement comment est-ce que nous pouvons l'entretenir, pasteur.
1: Merci, évangéliste Mariosien. Je bénis une fois de plus le Seigneur qui nous fait grâce d'être audible. J'aime souvent le dire que être en vie, ce n'est pas un acquis. Nous étions ici, il y a de cela, 7 jours. Rien ne présageait que ce jour, on devait encore produire une émission. C'est pour cela que j'aime souvent dire, s'il plaît à Dieu, il permettra qu'on produise encore l'émission la semaine prochaine. Donc tout ne dépend pas de nous, tout ne dépend pas d'un homme, fut-il dans l'abondance. La vie d'un homme ne repose pas sur sa force, sur ses relations, sur ses moyens, mais la vie d'un homme repose entre les mains du Seigneur. C'est Dieu qui décide de tout. Quand je l'ai dit, il nous fait grâce d'être encore là ce matin pour annoncer l'évangile de Christ. Le thème, tu l'as dit, que la parole de Dieu. La précision vaut la peine parce qu'il y a la différence entre la parole des hommes et la parole de Dieu. Il y a la différence entre la parole des patriarches et la parole d'un jeune non-évangéliste. Mm-hmm. On dit que non, le patriarche, allons chez le patriarche pour qu'il parle. Parce qu'on sait que le patriarche, quand il parle, ses paroles sont pleines de sagesse, d'amour et de paix. C'est pour ça qu'on considère toujours la parole d'un sage en rapport avec la parole d'un enfant. Mm. Et naturellement, on aime souvent dire les paroles s'envolent, mais les écritures restent, tu l'as dit tout à l'heure. Quand on dit la parole s'envole, ça s'envole, ça part où? Parce qu'on dit, c'est ça qu'on aime souvent dire dans l'évangile. On dit que les paroles s'envolent, mais les écrits restent. Mm-hmm. Donc ça veut dire que les écrits, c'est ce que nous voyons. Mm-hmm. Tu l'as dit? Dans le domaine spirituel, c'est-à-dire que c'est ce qu'on voit. C'est-à-dire que tu as écrit même dans 1000 ans. C'est-à-dire qu'on sait que Yike, en telle date, voilà ce qu'il avait écrit. Mm-hmm. Tout le monde, les générations viendront, ils vont voir ce que. Et il a écrit ce que l'évangéliste a écrit. Mm. Bon, maintenant, ce que tu dis, on aime souvent dire que non, quand tu as parlé, les paroles s'envolent. Mm. C'est ce qu'on dit, ça s'envole, l'homme, ça part où? Mm. Ce que tu as dit là, ça s'est envolé, c'est parti où? Mm. Et c'est ça donc. Je crois donc que, avec l'aide du Saint-Esprit tout au long de cette émission, sur la base de la parole de Dieu, effectivement, nous allons nous inspirer. Nous n'allons pas sortir évangéliste Marius. Non. Nous allons nous inspirer de la parole de Dieu. Comme je l'ai dit, vous savez les thématiques que nous développons ici. Nous nous inspirons de la parole de Dieu, surtout de la société. Quand nous voyons tout ce qui se passe dans les familles, dans notre société, dans les entreprises. Et c'est pour ça qu'on a donné, on a tellement habillé la parole, on a parlé du Congo-Sa. Le Congo-Sa, donc il y a les gens qui sont champions du Congo-Sa. Ils disent des choses. Chacun de nous va s'identifier ce jour à la lumière de la parole de Dieu, parce que la parole est une lampe. Okay. Que chacun de nous doit se mirer. Mm. Et j'ai recensé au moins 20 versets, minimum 20 versets. Mais nous n'allons pas tous les deux, nous allons prendre quelques versets essentiels et importants, parce qu'il faut soutenir ce que nous disons par la parole de Dieu. Nous n'inventons pas la route. Quand nous venons ici à la radio proclamer l'évangile, nous ne sommes pas des philosophes, encore moins des historiens. Mais nous sommes les inutiles serviteurs de Dieu qui ont trouvé grâce et faveur aux yeux de l'Éternel. Nous nous inspirons de la parole de Dieu. Dans le thème même que nous développons, bien-aimés, ce thème nous est inspiré au travers de la parole de Dieu. Et le thème, c'est que la parole de Dieu remplisse nos cœurs. La parole de Dieu remplit nos cœurs afin de permettre à nos bouches de distiller la parole de sagesse, d'amour et de paix. Donc, s'il n'y a pas la parole, c'est le contraire. C'est-à-dire que c'est la parole qui nous permet de prononcer les paroles de sagesse, de prononcer les paroles d'amour et de prononcer les paroles de paix. Donc, s'il n'y a pas la parole, l'absence de la parole de Dieu, bien-aimé, nous amène à faire quoi? À prononcer les paroles de division, les paroles de haine, les paroles de tribalisme, les paroles de
2: la calomnie,
1: de guerre. C'est l'absence de la parole de Dieu. Donc, ça veut dire que c'est le contraire qui va se produire. C'est pour cela que l'émission, j'ai béni le Seigneur pour l'inspiration qu'il a accordée à son serviteur, évangéliste Marius. Donc, ça veut dire que nous apportons notre modeste contribution à l'édification du corps de Christ. On nous rappelle que le génocide qu'il y a eu au Rwanda, c'est parce qu'il y a une radio qui diffusait les paroles de haine, de division, de guerre. Et ça excitait les frères de centre-tuer.

0: ce qui se passe même dans les familles. T'as vu qu'il y a des gens champions de diviser la famille. Il y a des gens champions bien-aimés dans le Seigneur pour détruire la famille. Ça dit que c'est leur rôle. Et ça fait que les familles sont divisées aujourd'hui à cause de certains individus. Les familles ne peuvent plus s'entendre aujourd'hui à cause de certains individus. Et qu'est-ce qu'on diffuse en longueur de journée dans les médias? Qu'est-ce qu'on diffuse en longueur de journée dans les réseaux sociaux? Qu'est-ce qu'on diffuse? Et effectivement, on diffuse ces choses parce que il n'y a pas la parole de Dieu. La Bible dit, vous connaîtrez
1: la vérité.
0: Et elle va faire quoi?
1: Elle vous affranchira.
0: Quand je suis dans la vérité, c'est la vérité qui m'amène à dire que non, attention. Fais attention à ce que tu dis, pasteur. Fais attention à ce que tu dis, mon frère. C'est la parole de Dieu qui te révèle ça. On dit, vous connaissez la vérité. Mais quand tu le connais d'en bas, c'est pour ça que tu vas voir chez nous parfois, chez les pasteurs, tu vas entendre quelqu'un dire à son enfant, c'est-à-dire que tu dis ça à ton enfant et tu ne sais pas que ce que tu as dit, en disant que les paroles s'envolent mes écrits, mais tu sais pas que tu as envoyé la parole en mission, ce sont les entités que tu envoies et tu ne fais qu'envoyer ces paroles en mission, tu ne fais que dire ça à ton fils. Tu vois que la radio Mille Collines prononçait que non, je ne suis, et on a vu ce qui s'est passé au Rwanda. Les Camerounais, les Camerounaises, qu'est-ce que nous diffusons au quotidien? Ouvre les réseaux sociaux, tu vas voir Évangile Marius. Hein? Les gens, les likez. Je ne sais pas comment dire que je veux faire la vidéo. C'est-à-dire que collectez-vous. Pour dire quoi? On se connecte pour dire quoi? On veut les vues, on veut les lives, c'est bien. Mais dans ce que tu as dit, le discours que tu tiens, est-ce que tu tiens un discours de sagesse, un discours d'amour, un discours de paix? Nous allons voir avec des exemples à la pluie. Évangile a commencé à le dire. Avec Josué et Caleb dans le livre de Nombre 13. On va le voir. Bien-aimé dans le Seigneur, quelles sont les paroles que nous prononçons en longueur de journée? Quelles sont ces paroles-là? Le livre de Somme 37, verset 30 à 31, dit quoi, Évangile Marien?
2: Somme 37, verset 30, il est écrit: la bouche du juste annonce la sagesse et sa langue proclame la justice. La loi de son Dieu est dans son cœur. Ses pas ne chancellent point.
0: Le psaume 37, verset 30 nous dit ceci, tel que l'évangile venait de le lire tout à l'heure. Il dit, la bouche du juste annonce la sagesse. On inverse. La bouche de l'injuste annonce quoi? La destruction.
1: L'ignominie.
0: La méchanceté, la division, la guerre, le tribalisme. La bouche du juste annonce la sagesse et sa langue proclame la justice. La loi de Dieu est dans son cœur, ses pas ne faiblissent pas. C'est parce que la parole de Dieu a pénétré le cœur. C'est pour cela que quand tu lis le livre de Acte 2, verset 30, je crois 37, qui dit, ils eurent le cœur vivement touché. Je crois que tu trouves un peu ces moyens. Acte 2, verset 37. Quand Pierre a prêché l'évangile devant 3000 ans, on dit que ils avaient le cœur touché. Ça veut dire que le cœur, avant que le cœur ne soit touché, le cœur était comment? Le cœur était dur. Le cœur était un cœur de pierre, un peu comme dans le livre de Ézéchiel qui dit que je vous donnerai un esprit nouveau et je vais transformer le cœur de pierre en cœur de chair. Le cœur des Africains, le cœur des Camerounais est dur. C'est pour cela que quand les gens prononcent les paroles, c'est pas ignorance. La Bible dit que mon peuple meurt faute de connaissance. Parce que si les gens mesuraient l'ampleur des paroles, l'ampleur de ce qu'on dit au quotidien, bien aimé dans le Seigneur, la parole là, elle est sacrée, bien-aimé au Seigneur. C'est pas la parole que le monde a été créé. C'est pas la parole. Mais maintenant, cette parole-là, effectivement, ceux qui sont en train de nous écouter, pour qu'on soit audible, je suis en train de parler à l'évangéliste. Donc la parole, bien-aimé au Seigneur, elle a un pouvoir. Mais maintenant, bien-aimé au Seigneur, quand on sort dans les paroles, quelles sont les paroles qui sortent de nos bouches? Acte 2, verset 37, dit quoi?
2: Acte 2, verset 37, il est écrit.
0: Oui.
2: Après avoir entendu ce discours, Ils eurent le cœur vivement touché.
0: Après avoir entendu ce discours, il s'agit de quel discours? Pierre prêchait la repentance, il prêchait la bonne nouvelle de Christ, comme nous le faisons, Évangile Maria. Tu peux pas imaginer ceux qui font les likes là, qui excitent les Camerounais à la division, au tribalisme. Et que bien aimé, il part dans les médias comme c'est dimanche aujourd'hui. Ouvre les télé, tu vas voir. Mais qu'est-ce qui nous arrive? Ouvre, tu vas entendre les débats. C'est-à-dire que même les gens qui étaient censés apporter, on dit les seigneurs, c'est-à-dire que les sages évangélistes, ils sont où? Qui sont censés apporter la sagesse, apporter l'amour et la paix, mais ils apportent toujours la division. Même nous, les serviteurs de Dieu, nous sommes dans la même la danse. On a sorti des paroles qui divisent les familles. Parce qu'on a des camps, on a des clans. Non, frère. Le but de l'émission Chemin de la Liberté n'est pas de condamner les gens ou bien de diviser les gens, mais c'est de réconcilier. Que la paix, c'est pour ça que Jésus qui disait tout que la paix soit avec vous. Voilà, quand Jésus disait la paix avec vous. Non la guerre, non la division, la séparation, non, frère. Mais écoute des paroles qui sont. Quand tu ouvres les réseaux sociaux, quand tu regardes la télévision, quand tu écoutes la radio, quelles sont les paroles qui sortent de la bouche des Camerounais? Hommes, frères, adoptons l'attitude de ce peuple. Pierre les a prêchés la parole de Dieu comme nous prêchons la parole de Dieu. Et nous aussi, serviteurs de Dieu, prêchons la parole de Dieu. La parole qui transforme, la parole qui libère, la parole qui guérit l'âme. On dit, et vas-y, lis-moi encore là, ce verset-là.
2: Acte 2, verset 37.
0: Oui.
2: Il est écrit. Après avoir entendu ce discours,
0: oui,
2: ils eurent le cœur vivement touché.
0: Après avoir entendu ce discours, quel est le discours qu'ils entendaient? Ça veut dire que si Pierre prononçait la calomnie, la méchanceté, la division, le tribalisme, leur cœur devait être touché, évangéliste. Quand tu parles plus haut, tu vas voir, prêcher quoi? La repentance.
2: Sincère.
0: C'est pour ça qu'ils ont eu le cœur touché. C'est vrai que chacun a eu le cœur touché, il prenait ce qu'il avait, il venait déposer pour dire que non, moi j'étais un marabout, moi j'ai volé, moi j'ai tué. C'est pour ça qu'on dit qu'ils ont pris. Les gens se repentaient en rapport avec le discours de Pierre. Quel est le discours que les Camerounais prononcent à longueur, même dans les églises? Quel est le discours que nous prononçons? Ah, je me rappelle ici, il y a quelqu'un, un homme de Dieu qui a dit que vous devez même un bon diable. Je dis même à l'église, au sein de l'église, quelles sont les paroles que nous prononçons? Faisons attention, bien-aimés, dans le Seigneur. Nous-mêmes, on le dit, non? Les paroles s'envolent, mais les écrits restent. Ça s'envole, ça part où? Soit ça part dans le royaume des cieux, soit ça part dans le royaume des ténèbres. Il y a deux entités qui nous regardent. C'est pour ça qu'il a dit, je mets devant toi la vie et la mort. C'est pour ça qu'on dit que, le Proverbe 18, verset 22, dit que le pouvoir de vie et de mort, c'est sur la langue. C'est ici. Bien-aimé dans le Seigneur, dit que ils eurent le cœur vivement touché. Le cœur des Camerounais, des Noirs, du évangélisme à Dieu. C'est-à-dire que même, regarde, nous étions hier à un d'eux. Quand on prêche la bonne parole, les gens dorment. Les deux sont dans les téléphones. Parce qu'ils ne veulent pas que le cœur soit touché. C'est-à-dire que tu viens aux obsèques que pendant qu'on attend de prêcher, c'est même l'occasion, parce que vous ne pas, les gens ne partent même jamais à l'église pour écouter. Même quand la bonne parole est prêchée, tu zappes. Mais quand tu regardes les films obscènes, tu es concentré. Regarde même dans les. Ce qui est faux, tu vas voir, il y a beaucoup de likes. Mais quand c'est la bonne parole, tu vas voir un gêne. Parce que les gens ne veulent pas que le cœur soit touché. Mais on dit 3000 ans. Prêt à prêcher la repentance. Quand tu parles plus, on dit que les gens vendaient ce qu'ils avaient. Ils apportaient les armes à Chine. Ils brûlaient évangélistes. On dit qu'ils étaient ensemble. Et tous les jours, on dit qu'il n'y avait pas d'indigents. À cause du discours que. Donc Pierre prononçait un discours de réconciliation, un discours de paix, un discours d'amour et un discours de sagesse. C'est ça qui a fait. On dit qu'ils étaient tous ensemble. Personne ne disait que c'est bien l'appartenait. À cause du discours. À cause de la bonne parole qui a touché le cœur et ils ont eu le cœur vraiment touché, ils ont subi quoi? Une transformation. Voilà le rôle de la parole de Dieu. Mais l'absence de la parole de Dieu, il n'y a même plus. Parce que même cette parole, même cette bonne parole-là, oh, tu vas voyager, tu voyages, tu pars où? Oh, reçois ton mariage, tu le mariage, tu n'es même pas préparé, on ne t'a même pas enseigné comment une femme doit s'occuper de son mari et comment un homme doit s'occuper de son mari. Les gens ne sont pas prêts. Résultat de course, ils se marient le matin, le soir, ils divorcent. Parce qu'effectivement, on t'a dit, reçois le matin, si tu es parti, tu n'as pas été préparé. Bien-aimé dans le Seigneur, bien-aimé dans le Seigneur, faisons attention. Faisons attention à ce que nous disons au quotidien. Comme les Écritures restent. Parce que quand tu écris quelque chose, c'est pour ça que quand quelqu'un écrit son testament, ça reste, non? Bon, quand quelqu'un a parlé bien-aimé dans le Seigneur, vous ne voyez pas. Mais ça reste, ça part quelque part. Ça enregistre quelque part. Ce que tu dis bien-aimé dans le Seigneur, ce que nous sommes en train de dire là, tu vas voir que quoi, quand de l'autre côté, on t'a laissé ça. Après l'émission, nous envoie, non? C'est-à-dire que tout ce que tu disais, toi, tu réécoutes ce que tu... Tout ce que tu dis là, on va te... Tout au long de l'émission, tu vas voir, tout ce que tu dis, on va te dire que voici, tel jour, tel mois, telle heure, telle semaine, voilà ce que tu as dit. Voilà ce que tu as prononcé cela. Est-ce que les gens savent que beaucoup de personnes ont maudit leurs enfants avec leurs paroles? Beaucoup de Camerounais ont maudit ce pays. Beaucoup de Camerounais écoutent ce que quelqu'un a dit. Les gens prononcent des paroles, des divisions. Entre temps, quelqu'un a la famille, il a ses enfants. L'autre côté, quand tu dis, hey, c'est la guerre. Donc, ça devient... C'est tout est d'abord spirituel avant d'être physique. Dans le spirituel, c'est grave. Dans le spirituel, le ciel est fermé en rapport avec les paroles que nous prononçons. Ces paroles que les Camerounais prononcent en longueur de journée sont allées fermer le ciel du Cameroun. Et nous vivons comme Dieu nous a fait grâce. On est tellement éloquent. On explique beaucoup. On explique. Les gens ont bac plus 50. Dieu vous a fait beaucoup grâce. Vous expliquez. C'est pour ça que vous avez dit qu'il n'est pas beaucoup parmi vous qui parle. Parce que la parole de Dieu, la frère, la parole est sacrée. Hein? La parole là. Bien-aimés dans le Seigneur, on dit, ils eurent le cœur vivement touché. Par le discours de sagesse, le discours d'amour que Pierre prononçait. Et le livre de Proverbe, Proverbe 4, Évangile de Marie, Proverbe 4, nous dit quoi? À la part avec le cœur. Proverbe 4, verset 23. À 24. Bien-aimés dans le Seigneur, faisons attention à tout ce qui sort de notre bouche. Il faut mesurer l'ampleur de la parole. Lorsque tu veux prendre une parole, c'est pour ça qu'on dit que la parole du sage est rare. Qu'on a besoin de la sagesse, pas auprès du patriarche, d'un patriarche. Parce qu'on sait que le patriarche, mais regardez nos patriarches, les paroles qui sortent aujourd'hui. Et on n'a plus de repère évangéliste. Même les paroles des hommes, nous les hommes de Dieu, qu'est-ce que nous disons? Tu attends parfois un homme de Dieu maudit, une je te maudis, tu vois. Mais attention, la source ne peut pas sortir l'eau amère et l'eau douce. Non, non, la bouche qui bénit ne maudit pas. Mais il y a des gens qui ont dit que comme tu ne viens pas à mon église, comme tu t'es réveillé à moi, ils vont te montrer que je suis un serviteur de Dieu. Ils prononcent une parole de mal, ils prononcent une sentence. Non, frère. Attention. C'est pour ça que le Proverbe nous avait dit. Proverbe 4, verset 23-24 du
2: coup. Proverbe 4, verset 23, il est écrit. Garde ton cœur plus que toute autre chose, car de lui viennent les sources de la vie. Écarte de ta bouche la fausseté, éloigne de tes lèvres les détours.
0: Garde ton cœur plus que tout. C'est pour cela qu'on a dit. La seule chose qui doit entrer dans ton cœur, c'est la bonne parole de Dieu. Il faut sélectionner ce que tu écoutes. Il faut sélectionner ce que tu regardes. Tu vois que ceux-là, ils ont écouté la bonne parole de Dieu. La bonne parole de Dieu, on dit, ils ont le cœur touché. Je veux que ce matin, ceux qui nous écoutent, je ne sais pas le mécanisme par lequel tu es en train de nous écouter, mais bien aimé dans le Seigneur, nous venons te dire, tu as prononcé des paroles. Arrête de le faire. Dieu est en train de nous interpeller. Il m'interpelle. Il interpelle le frère. La sœur interpelle le frère. Interpelle le frère Ike. Il dit que garde ton cœur. Garde ton cœur. C'est pour cela que le livre de Matthieu 12, Jésus même l'a dit. Bien aimé, je vous ai dit que j'ai tellement les choses à dire. J'ai recensé plusieurs versets qui parlent de ce thème. J'ai recensé plusieurs. C'est beaucoup. C'est pour te dire que ce que j'ai dit ce matin, je m'inspire de la parole de Dieu. Mais tu vois donc que quand on dit que vous connaissez la vérité, Et la vérité va nous amener à prononcer des paroles de sagesse, d'amour et de paix. Mais quand tu n'as pas la vérité, bienvenue au Seigneur, alors qu'est-ce que tu fais? Au lieu de prononcer les paroles de paix, c'est les paroles de division, les paroles de destruction, les paroles de haine, les paroles de méchanceté. C'est ça qui sortira de ta bouche. Matthieu, bien-aimé, Matthieu 12, verset 34b à 37, ça dit quoi?
2: Matthieu 12, verset 34, oui, il est écrit. Race de vipères, comment pourriez-vous dire de bonnes choses, méchants comme vous l'êtes? Car c'est de l'abondance du cœur que la bouche parle. L'homme bon tire de bonnes choses de son bon trésor, et l'homme méchant tire de mauvaises choses de son mauvais trésor.
0: Verset 37.
2: Verset 36. Je vous le dis, au jour du jugement, les hommes rendront compte de toute parole vaine qu'ils ont proférée. Car par tes paroles, tu seras justifié, et par tes paroles, tu seras condamné.
0: Le verset a dit quoi?
2: Car par tes paroles, tu seras justifié, et par tes paroles, tu seras condamné.
0: En effet, d'après tes paroles, tu seras déclaré juste. D'après tes paroles, tu seras condamné. La vie, c'est un choix, non? C'est pour ça qu'il dit, je mets devant toi la vie et la mort, le bien et le mal. Les paroles que nous prononçons, c'est pour ça que j'ai dit que ce que l'on dit, s'enregistre. Les journalistes, quand ils te prennent l'interview, n'est-ce pas que tout s'enregistre ici, dans une base de données. Tout ce que nous prononçons est enregistré. Le cerveau n'est pas saturé, c'est gardé quelque part. On va te montrer toutes les paroles que tu as prononcées. Sur tes enfants, sur ta famille, sur ton pays. On va te dire ça. On va te montrer toutes ces paroles. Bien aimé dans le Seigneur, le but donc de la parole de Dieu, c'est pour ça qu'on dit que la parole de Dieu remplisse. La parole doit remplir ton cœur. S'il n'y a pas la parole, bien aimé dans le Seigneur, c'est la parole des hommes. Et la Bible dit, maudit est quiconque se confie à l'homme. Si tu ne médites pas la parole de Dieu, si tu n'écoutes pas la parole de Dieu à longueur de journée, dans les supports électroniques, tu n'écoutes pas la parole de Dieu en la lisant, en la méditant, bien aimé le Seigneur, ton cœur sera dur. Ton cœur sera dur. Il dit, je me tiens à la porte, je frappe, que celui qui entend qu'il l'ouvre. Ce peuple-là, ils ont écouté la parole, ils ont ouvert, et la parole a entré, et la parole a transformé leur. C'est pour cela que le livre de Hébreux 4, la parole de Dieu, Hébreux 4, verset 12, la parole de Dieu, elle est efficace. Quand elle sort, c'est pour ça qu'elle dit qu'elle sort, elle n'accomplit jamais le but pour lequel. Ça veut dire que quand la parole sort en bien, n'est-ce pas que ça ne retourne sans que toi accomplir ce qu'elle doit accomplir. C'est une mauvaise parole. Que si tu as prononcé une mauvaise parole, laisse-moi te dire qu'elle ne va pas aussi retourner sans toutefois. Tu l'envoies en mission. Ça veut dire que tu envoies en mission. Et quand elle revient avec eux, elle est chargée. C'est-à-dire que quand la parole sort, la parole est chargée, soit positivement, soit négativement. Hébreux 4, verset 12.
2: Il est écrit.
0: Oui, évangéliste.
2: Car la parole de Dieu est vivante.
0: La parole de Dieu, elle est vivante.
2: Et efficace.
0: Elle n'est pas morte. La parole de Dieu, elle est vivante. Ne confondons pas la parole des hommes à la parole de Dieu. C'est la parole de Dieu. C'est la parole de Dieu que nous venons prêcher ici. C'est la parole de Dieu. Tu vois que ce que j'ai dit là, évangéliste, je m'inspire de la parole de Dieu. Je ne sors pas de la parole de Dieu. Il vous a dit, j'ai les versets. J'ai les versets que j'ai préparés, bien aimé, en rapport avec le thème que ça a développé. Je m'inspire de la parole. Je ne sors pas. C'est ça qui dit que je sais ta parole dans mon cœur. Le livre de Psaume 119, verset 1, on dit que je sais ta parole dans mon cœur. Donc quand j'ai gravé la parole de Dieu dans mon cœur, et quand tu la graves donc, c'est cette parole-là qui te permet, bien aimé, que ta bouche dit si. S'il n'y a pas la parole de Dieu, bien aimé dans le Seigneur. En fait, il faut la comprendre. On voit la différence, non? Il dit que c'est l'abondance du cœur que la bouche parle. Regarde, tu vois quelqu'un parler, tu comprends qu'ici, selon on le reconnaît, non? Tu reconnais qu'ici, là, voilà. Ouh! C'est pour ça qu'on dit que quelqu'un, on aime souvent dire, c'est ça qu'on dit souvent ça. Hein? Il a le mauvais cœur. Qu'est-ce qui a fait que son cœur soit mauvais? On dit souvent ça en évangile. Il dit qu'il a le mauvais cœur. Tu as le mauvais cœur, son cœur est noir. Son cœur est noir, il a le mauvais cœur. Oui, parce que la parole de Dieu n'a pas touché son cœur. Bien aimé, quand la parole vient, c'est comme l'une, c'est comme l'onction. C'est l'onction. Ça vient toucher ton cœur. Tu sais que la parole de Dieu est venue faire la chirurgie. C'est un peu comme quand tu es malade, tu peux avoir un cardiologue qui va te suivre. La parole de Dieu fait donc ce travail, bien aimé, dans le Seigneur. On va te dire de prendre le remède que ceux qui ont le mal du cœur apprennent souvent, quoi, si c'est cardio, quoi, là. Ici, la parole de Dieu vient toucher ton cœur parce que tout se passe au niveau du cœur. Il dit que c'est de l'abondance du cœur que la bouche parle. Ici, donc, que la parole de Dieu, elle est efficace, puissante. Pour faire quoi, évangéliste Marie, hein?
2: Plus tranchante qu'une épée quelconque à deux tranchants.
0: Oui.
2: Pénétrante jusqu'à partager âme et esprit.
0: Oui.
2: Jointure et moelle. Elle juge les sentiments et les pensées du cœur.
0: Elle fait quoi?
2: Elle juge les sentiments et les pensées du cœur.
0: Oh Seigneur, tu vois ce que la parole de Dieu fait? Tu vois que c'est cette parole qui a produit la repentance de ce peuple-là. Mais si on passe notre journée dans les réseaux sociaux, les blogueurs, on les appelle les blogueurs influenceurs, qui passent le temps à distiller les paroles de division, les paroles de tribalisme, les paroles de haine. Et tu vois, ça nous influence négativement. De même, la parole, ils ont eu le cœur touché par la parole de Dieu. Ça dit que le cœur, ça en somme le cœur de pierre en cœur de chair. Mais maintenant, la mauvaise parole endurcit nos cœurs. C'est pour ça que tu vois que les gens sont devenus de plus en plus méchants. Méchants évangélistes, ma vie aussi. Parce qu'effectivement, on sort des paroles de méchanceté, ça renforce l'incrédulité, ça renforce la méchanceté. Il dit, c'est Proverbe 4, il dit quoi, évangéliste? Hébreux 4,
2: verset 12.
0: Oui.
2: Car la parole de Dieu est vivante,
0: oui,
2: et efficace,
0: oui,
2: plus tranchante qu'une épée quelconque à deux tranchants, pénétrante jusqu'à partager âme et esprit, jointure et moelle. Elle juge les sentiments et les pensées du cœur.
0: En effet, la parole de Dieu est vivante. Elle n'est pas morte. Elle vit. Efficace, plus tranchante que toute épée à deux tranchants, pénétrant jusqu'à séparer l'âme et l'esprit, jointure et moelle, elle juge les sentiments et les pensées du cœur. Elle juge les sentiments et les pensées du cœur. C'est ce que la parole de Dieu vient faire. Quand la parole de Dieu, donc, c'est une semence qui est déposée. Voilà ce que le rôle. C'est-à-dire qu'ici, Paul explique clair le rôle de la parole de Dieu. Donc, voyons qu'il est important que la parole soit prononcée. C'est ça que Jésus a dit. Allez annoncer la bonne nouvelle de l'évangile de Christ. Pas l'évangéliste d'un homme. On parle au nom de Christ. Viens séparer, viens ôter, viens enlever. Et quand ça enlève maintenant, bien-aimé mon Seigneur, je suis un homme accompli. Je deviens juste. Je suis justifié par la parole de Dieu. Mais s'il n'y a pas la parole de Dieu, bien, l'absence de la parole de Dieu fait que mon cœur devient dur. Quand je prends la parole, même quand il y a des missions, quand tu entends quelqu'un appeler, c'est pour, t'as-tu que si on peut seulement tuer les autres. Non, frère. Attention à ce que tu dis. Ce que tu auras dit, on va te sortir ça. C'est l'enregistrement, on va te sortir comme la radio. Tu vas écouter net comment on fait l'émission. T'as dit qu'après l'émission, il risque que moi m'envoie l'émission. T'as dit que tu écoutes jusqu'à la virgule tout ce que tu as dit. Toi, tu réécoutes tout ce que tu disais. T'as dit que tout ce que nous disons à longueur de journée, dans la famille, toutes ces paroles-là sont enregistrées. Qu'est-ce que j'ai dit donc? C'est enregistré. Et c'est là que Jésus a dit que tu vas payer ça. Tu vas payer, frère. Tout ce que nous diffusons comme parole de division, de haine, de tribalisme, bien aimé le Seigneur, on va bouffer la tontine. C'est là que la Bible dit que ce qu'un homme aura sémé, tu vas le moissonner. Si tu sèmes la haine, la division, ne t'attends pas à recevoir autre chose. Si les Camerounais veulent la réconciliation, ça ne sert à rien de faire le grand dialogue d'hypocrisie, parce que ça, c'est l'hypocrisie. Et s'il faut qu'on arrête une date pour qu'on s'assoie pour parler ensemble, ça commence d'abord par ce que nous disons en longueur de journée. Mais quand le cœur noir, tu vas beau parler, le cœur ne sera pas touché, évangéliste. Ils sont devenus insatiables, c'est-à-dire qu'ils ont le cœur dur. Ils n'arrivent plus, ils n'aiment pas, et ils ont la démangeaison d'entendre ce qu'ils veulent entendre. Quand tu vas lui dire que non, tu ne dis rien, c'est pas ça qu'ils veulent entendre. Non, frère, est-ce qu'on doit te dire ce que tu veux entendre? On doit te dire ce que Dieu aimerait que tu fasses, pas ce que toi tu veux. Tu ne tords pas l'évangile à ta mesure, non. Laisse l'évangile. C'est pour ça que vous voyez, la Bible dit que n'ajoutez rien, ne retranchez rien. C'est-à-dire qu'on te dit, là, tu dois connaître. C'est-à-dire que quand on te dit la vérité, tu sens comment ça fait mal. Tu dis que, mais c'est quoi ça? Ce monsieur-là, il nous condamne tous les jours à la radio. Non. Quand la parole de Dieu sort, c'est d'abord pour moi. Hein. C'est d'abord pour nous ici, d'abord, d'abord, c'est d'abord pour nous ici, là. Évangéliste Marie, hein, frère, il est pasteur, mais sans avant toi. C'est d'abord nous, d'abord. Quand Dieu parle, là, le thème de ce matin dit qu'il s'adresse à moi, pasteur, maintenant aux autres. Mais on ne va pas leur dire que non. Faites ce que vous dites, mais ne faites pas ce qu'on fait. Non. Ça veut dire que fais attention à ce que tu dis, pasteur. Même en offre. Fais attention à ce que tu dis. Les paroles que nous prononçons, tu vois que les 12 esprits, les 12 sessions sont allées. L'environnement les a amenés à sortir des paroles qui les ont détruites. Le contexte sociopolitique pour nous amener à sortir des paroles. Comme on dit que dans ce pays, si sacrifie les jeunes. Entends les paroles. C'est une parole qu'on a. C'est une parole que les jeunes disent non. Ce pays, c'est quelqu'un qui va te dire que non, on ne peut pas être grand si on n'est pas.
1: Dans le sexe.
0: Si on n'a pas trempé. Ou on trempe même dans quoi? Ou c'est dans l'eau, dans l'huile, ou je ne sais pas dans quoi on trempe. Elle dit que si on ne trempe pas. Il dit que non, l'autre dit que non, ton argent est sale. Il dit que sale, l'argent est sale. Si c'est sale, on lave avec le sang de Jésus, non. Si l'argent est sale, la porte, on lave avec le sang de Jésus, ça devient propre. Bien-aimé dans le Seigneur, quelles sont les paroles que nous prononçons en longueur de journée? Voilà les quelques paroles. Toi-même, écoute les paroles, même dans ta famille. L'enfant, si est bête, tu ne peux pas imaginer. Toi, tu ne peux rien faire, c'est comme ça que tu es. Tu allais nous maudire ton enfant. Enfin, demain, quand il grandit, l'enfant est bête, tu ne comprends pas, on te parle. Quand tu dis que non, on a gâté. Tu ne sais pas que c'est les paroles quand tu as pris. Quand on va te sortir ça, que c'est toi, madame. C'est toi, monsieur. C'est toi qui as détruit la vie de cet enfant. On dit comment ça? Regarde les paroles que tu prononces tous les jours. Sur ton enfant, sur ta famille. Et tu es champion. T'as dit que les gens là, champions du Congo, ça, ils divisent des familles par là-bas. Ils disent là-bas, ils viennent dire, quelqu'un il s'assoit. Tu vas payer ça, frère. Les gens prononcent les paroles. Il dit donc que la parole de Dieu, qu'est-ce qu'elle dit? C'est pour ça que le livre d'Éphésiens, évangéliste, Colossiens. Colossiens 3, à partir du verset 7 à 13. Quand la parole de Dieu entre, ça te transforme, évangéliste. Tu deviens une nouvelle créature, les choses anciennes sont passées. Mais tant que la parole ne t'a pas encore touché comme ce peuple, on dit qu'ils ont le cœur vivement touché. Les gens ne sont pas touchés. C'est-à-dire que quelqu'un peut prendre son téléphone, mettre les mégas, s'asseoir, commence à raconter du n'importe quoi. Ah! Il raconte du n'importe quoi. Bon, c'est aussi les gens qui leur donnent les valeurs. Parce que quand tu as la connaissance, ils n'auront pas de vue. Et ils ne vont plus parler. Parce que quand ils parlent, ils ont une communauté, non? Les gens les suivent, non? Tu suis quoi? Ça nourrit pas ton âme, ça nourrit pas ton esprit, ça détruit ton âme. C'est le poison qu'on te donne. Et ça te tue à petit feu. Amen. On appelle ça le poison lent.
1: Amen.
0: Ce que l'on diffuse là, les débats, tu vas voir, les gens qui sont censés apporter la sagesse, l'amour, la paix, chacun s'assoit. C'est pour ça qu'on dit souvent que le média, c'est le quatrième pouvoir. Donc, ça veut dire que la parole de Dieu a une portée. La parole a une portée physique et une portée spirituelle. Est-ce que vous le savez, bien aimé dans le Seigneur? Faisons attention. Colossiens 3, verset 7 à 13, ça dit quoi, évangéliste?
2: Colossiens 3, verset 7, il est écrit. Parmi lesquels vous marchiez autrefois lorsque vous viviez dans ce péché. Mais maintenant, renoncez à toutes ces choses. À la colère, à l'animosité, à la méchanceté, à la calomnie, aux paroles déshonnêtes qui pourraient sortir de votre bouche. Ne mentez pas les uns aux autres. Vous étant dépouillé du vieil homme et de ses œuvres, et ayant revêtu l'homme nouveau, qui se renouvelle dans la connaissance, selon l'image de celui qui l'a créé. Il n'y a ici ni grec, ni juif, ni circoncis, ni incirconcis, ni barbare, ni scythe, ni esclave, ni libre, mais Christ est tout en tous. Ainsi donc, comme des élus de Dieu, saints et bien-aimés, revêtez-vous d'entrailles de miséricorde, de bonté, d'humilité, de douceur, de patience. Supportez-vous les uns les autres, et si l'un a sujet de se plaindre de l'autre, pardonnez-vous réciproquement, de même que Christ vous a pardonné, pardonnez-vous aussi.
0: Voilà ce que la parole de Dieu produit dans la vie d'un homme. Et voyez-moi, il devient un ambassadeur. Un ambassadeur ne parle pas n'importe comment. Le président ne parle pas n'importe comment. C'est pour ça que le président ne parle. Quand le président doit parler, dit que le président va parler. Parce que qu'est-ce qu'il va encore dire aujourd'hui? Un enfant de Dieu ne dit pas n'importe quoi. La parole d'un enfant de Dieu est sacrée, évangéliste Maria. Non, mais regarde ce que nous disons, non? Et c'est le jeu. Ce n'est pas le jeu, frère. Quelqu'un avait dit que le christianisme, ce n'est pas le voir bébé. Pas du tout. Non. Il dit ainsi donc, en tant que choisi par Dieu, c'est une grâce. Éphésiens. Ma version d'ici, ainsi donc, en tant qu'être choisi par Dieu, saint et bien-aimé, revêtez-vous des sentiments de compassion. Les sentiments de compassion. La compassion future au camp de l'évangéliste. Même tu ne peux jamais souhaiter la mort de ton pire ennemi. Non. Non, frère. Non, pas du tout. Jésus, du haut de la croix, de sa douleur, dans la douleur, a pardonné ceux qui le tiennent. Mais les gens nous disent, non, je ne peux pas pardonner en rapport avec la mal. Tu as un instrument qui mesure l'amour que tu as pour les gens. Il dit, des sentiments de compassion, de bonté, d'humilité, de douceur, de patience. Supportez-vous les uns les autres. Supportez-vous les uns. On arrive plus à se supporter. Qu'est-ce qui nous arrive même? Effectivement, parce qu'il y a un discours qu'on dit que non, allez chez vous. Mais attends, c'est quand même bizarre. Regarde un peu le blanc. Les Africains qui sont ici là, les Africains voyagent pourquoi pas tout Canada, pourquoi? Parce que le blanc est hospitalier, non? Dans ton propre pays, on te regarde ce qui se passe en Afrique du Sud. Entre nous, les Noirs, laissons l'Afrique du Sud, entre nous ici là. Quelqu'un dit que non, ce n'est pas le chez vous, allez chez vous. Chacun reste là, dit que non, t'as dit que non, nous sommes les boules, les Bamlékés restent là-bas. Les Bassas disent que, regarde un peu ce qui se passe. Il y a le blanc, tu arrives le blanc. Quand nos enfants passent par le désert, quand tu es le blanc, t'accueille, il te donne. Il n'y a pas les mères, les noirs qui sont mères en France. Il n'y a pas les noirs qui sont mères en France.
2: Si.
0: Qu'est-ce qui nous arrive même? Effectivement, c'est parce qu'il y a un discours qui est prononcé pour nous amener à nous diviser pour dire que nous ne sommes pas frères. Vous attendez quoi, frère? Frère, c'est quoi? C'est si le pasteur aime souvent expliquer le mystère de l'esquelette. L'esquelette ne connaît pas la race. L'esquelette ne connaît pas la tribu, ne connaît pas le sexe. Il ne connaît pas ça. Pourquoi on est comme ça? Pourquoi on est devenu comme ça? Effectivement, c'est parce que on est comme ça parce que on a accumulé, on a écouté le discours de haine a dit sur nos cœurs. On est devenu dur. Le Camerounais n'était pas comme ça, évangéliste. Moi, je me rappelle, on a grandi ici en Konongo. Je parle Lombo parce que, étudiant, t'as dit qu'on partageait le même salon, la même nourriture. Tu manges le coco, l'autre vient, il parle. Quand il parle Lombo, il dit Atiri, l'autre parle le Bassa. C'est comme ça qu'on a grandi. Mais le discours derrière les réseaux sociaux, quand l'autre parle là-bas, il met les likes et il a une communauté, les gens le suivent. Là, écoute, frère, qu'est-ce qui nous arrive? C'est pour ça que Paul, Pierre, les disciples de Christ ont prêché. Effectivement, ils avaient vu comment la société était en mal. Ils ont prononcé un discours, le discours de repentance. Et ça a mis les gens, ça a touché le cœur. Supportez-vous les uns les autres. Et si l'un de vous a raison de se plaindre de l'autre, pardonnez-vous réciproquement. Pardonnez-vous réciproquement. Comme Christ vous a pardonné, pardonnez-vous aussi. Mais par-dessus tout cela, revêtez-vous d'amour, bien-aimé dans le Seigneur, qui est le lien de la perfection. Qui est le lien de la perfection. Bien-aimé dans le Seigneur. J'aimerais que les chrétiens, soit des chrétiens spirituellement mûrs. On doit être spirituellement mûrs, Évangile Marie. Hein? On doit atteindre la maturité. Nous ne sommes pas mûrs. Chacun de nous est dans son comme les animaux. Même les animaux ne sont pas comme ça. C'est que les lions sont de leur côté, les chauves-souris sont de leur côté, les autres, quand ils se parlent, quand chacun parle de son côté, la forêt devient. C'est ce qui se passe. C'est-à-dire qu'on nous divise pour nous détruire, pour nous égorger. Non, frère. Prononçons des discours de paix. Nous sommes tous frères. On est frères. On est frères. On n'est pas ennemis, frère. On est frères. J'ai dit, nous sommes frères. On a même la même carte d'identité. J'ai dit, si le blanc nous accueille, tu arrives, il n'y a pas de. C'est pour ça que les gens parlent, ils disent que non, là-bas, il fait bon vivre. Donc, ça veut dire qu'ils ont fait donc comment? Pour avoir cet amour-là. C'est-à-dire que cette l'hospitalité qu'on nous accorde là-bas en tant qu'étranger. Et qu'on arrive quand même, les gars, encore évangéliser Maria. Mais dans ton propre pays, on te chasse, on te dit que non, allez chez vous. Le chez toi, c'est où? Tu as quoi? Tu n'as rien apporté ici. Et tu n'apporteras rien. Les mêmes vides nous sont venus. Les mêmes vides nous allons rentrer, frère. Pourquoi toutes ces haines pour soi, ces guerres-là? Pourquoi tant de haines? Pourquoi tant de divisions? Hommes, frères, prononçons les paroles de paix. Dit que pardonnez-vous réciproquement. Et si chacun a raison, bien-aimé dans le Seigneur, tu as raison, mais pardonne. Pardonnons-nous, bien-aimés dans le Seigneur. Et voilà, j'ai beaucoup de choses à dire. Je disais que j'ai beaucoup de versets que j'ai recensés par. Je prie que, véritablement, que le message de ce matin, que ce message touche nos cœurs, afin qu'on soit des artisans de paix, des artisans d'amour, des artisans de sagesse, et qu'on apporte notre modeste contribution à l'émergence de notre pays, le Cameroun, mais surtout qu'on apporte la paix, la gloire dans les familles. Que Dieu bénisse les auditeurs.
2: Nous avons donc écouté la parole de Dieu ce matin. Que la parole de Dieu remplisse nos cœurs afin de permettre à nos bouches de distiller la parole de sagesse, d'amour et de paix. Bien-aimé, c'est le message de ce matin. Tu peux réagir en appelant ou alors en envoyant ta préoccupation par SMS au numéro suivant, le 6 99 27 62 79. 6 99 27 62 79 6 73 97 83 35 6 73 97 83 35 et le 6 90 19 65 77 6 90 19 65 77. Nous prenons cette ponctuation musicale, on se retrouve après.

0: Bien aimé, nous sommes donc de retour dans ce studio après cette ponctuation musicale. Tu peux réagir en appelant ou alors en envoyant ta préoccupation par SMS au numéro suivant, le 6 99 27 62 69. 6 99 27 62 69. 6 73 97 83 35. 6 73 97 83 35 et le 6 90 19 65 77. 6 90 19 65 77. Que la parole de Dieu remplisse nos cœurs afin de permettre à nos bouches de distiller la parole de sagesse, d'amour et de paix. Le frère Yeke, nous avons donc écouté la parole de Dieu ce matin. La parole, le pouvoir de vie et de mort est sur la langue. À partir de cet instant, nous devons faire attention à ce que nous débitons au quotidien, car cela peut avoir un impact dans nos vies.
1: Amen, frère évangéliste. Je bénis le frère, le pasteur Richard. Avant tout propos, je vais bénir mon pasteur Emmanuel Bissa, à qui je dis bonjour ce matin, et à Mama Esther.
0: Nous prenons cet auditeur. Auditeur au bout du fil, allô.
2: Allô.
0: Bonjour, bien-aimé.
2: Bonjour. Bonjour, les hommes de Dieu en studio.
0: Comment est-ce qu'on vous appelle?
2: Pauline Sorrentine à la carrière, Mamabo.
0: Soyez bénis dans le nom de Jésus-Christ.
2: Oui, soyez bénis. Que le Seigneur continue à vous inspirer de ce que vous nous enseignez chaque jour. Je vous nous prions ensemble. Que le Seigneur envoie le Saint-Esprit toucher le cœur des Camerounais. Ils ne comprennent pas souvent cette émission. Afin que le cœur des Camerounais comprenne que c'est Dieu le seul créateur et qu'on doit mettre notre confiance en Dieu. Parce que ces enseignements-ci que vous donnez là, même les familles sont divisées, toujours à cause de nos paroles. Et même dans les familles où il y a même les anciens, qu'on appelle les anciens d'église, vraiment les familles sont divisées à cause de nos paroles.
0: Amen.
3: Éternel, Amen. Notre Père, j'unis ma voix à celle de notre maman, maman Florentine, et nous avons besoin de toi. Tu nous as, oh Dieu, exhorté ce matin que la parole de Dieu doit remplir nos cœurs. Je prie que cette parole qui est sortie, oh Père, t'aies rempli nos cœurs, afin de transformer nos cœurs de pied en cœur de chair, afin que nos bouches prononcent, Seigneur, les paroles de sagesse, d'amour et de paix. Que cette parole sortie avec puissance et révélation, Seigneur, soit le partage des membres de nos familles, la communauté des auditeurs qui ont été à l'écoute ce matin, et de l'ensemble des Camerounais, des Camerounaises et de nos autorités. Au nom de Jésus-Christ Nazareth, j'ai prié. Amen.
1: Amen. Oui, frère évangéliste.
0: Nous prenons cet autre auditeur. Auditeur au bout du fil, allô. Allô?
4: Allô?
0: Bonjour, bien-aimé.
4: Bonjour, pasteur. Je voulais que vous priez pour moi. Parce que je suis quand la maison avait le mien, c'est à tout le moment. Mais j'entends un peu marcher. Et Dieu avait dit que quelqu'un ne peut pas manger sans travailler. Je voulais que vous priez pour moi, s'il te plaît.
3: C'est le frère?
4: Non, c'est Jean-Claude.
0: Jean-Pierre?
4: Jean-Claude.
0: Jean-Claude, le frère Jean-Claude.
3: Éternel, notre Père, tu nous as dit, si nous croyons, nous allons faire des œuvres, tu as fait, nous allons faire des grands. Sur cette parole, quel que soit le lieu, l'endroit où le frère Jean-Claude, oh Dieu, nous écoute, Seigneur, ce matin, il t'appelle, il t'invoque. Viens, oh Dieu, à son aide. Viens à son secours, Seigneur. Ta main n'est pas courte pour agir. Tends ta main, Seigneur. Guéris le frère, oh Père éternel, Jean-Claude. Seigneur, notre Dieu, j'ai prié que la parole qui est sortie avec puissance, que ces paroles touchent le frère ce jour. Car tu as dit, nous allons connaître la vérité. La vérité sort, oh Dieu, la parole sort. Et est, oh Dieu, la porte de la guérison. Je prie, Seigneur, oh Père éternel, que le frère Jean-Claude reçoive sa guérison maintenant au nom puissant de Jésus. Merci parce que tu le touches là où il est, pour qu'il témoigne ta gloire. Au nom de Jésus-Christ Nazareth, j'ai prié. Amen.
1: Amen. Frère évangéliste, je disais tantôt que la Après, parole.
0: Cet autre auditeur. Auditeur au bout du fil, allô.
5: Bonjour, mon Dieu.
0: Bonjour, bien-aimé. Le frère Patrice soit béni dans le nom de Jésus-Christ.
5: Amen. J'aimerais que vous priez pour moi de ce qui est en préparation d'épuiser. Elle doit accoucher.
0: Comment est-ce qu'elle s'appelle?
5: Elle s'appelle Solange. Et j'aimerais qu'elle accouche dans les très bonnes conditions et que la main de Dieu soit sur elle. Et que cette lumière naisse dans les très bonnes conditions. Qu'elle accouche dans les très bonnes conditions et qu'elle n'ait pas de césarienne inquiétante.
0: Auditeur au bout du fil, allô?
6: Oui, bonjour, mon frère.
0: Bonjour, bien-aimé.
6: Mon nom, c'est Ateva Robert.
0: Soyez béni dans le nom de Jésus-Christ.
6: Merci. Amen. J'ai remarqué quelque chose, que chaque fois que je vais au village, quand je reviens, je suis très persécuté par les mauvais rêves, les rêves où je mange la nourriture, je suce les bonbons, trop de persécution dans la nuit. Et dernièrement, j'étais au village pour aider de mon neveu. Donc, il y a tous ces mauvaises ondes-là qui sont en train de me déranger. C'est pour ça que j'aimerais que vous fassiez quelque chose pour moi.
3: Éternel Dieu, écoute les cris de ton fils Ateba qui t'invoque et qui t'appelle. Il ne vient pas voir le pasteur, mais c'est encore moins l'évangéliste Maros. Mais il t'appelle parce qu'il sait que toi, tu es capable de le délivrer de la main des ennemis. Tout plan et conspiration satanique, diabolique, venant au Dieu de son village paternel et maternel, est brisé et rompu au nom puissant de Jésus. Tout esprit qu'on a mandaté, chargé de missions sataniques pour oppresser, pour détruire, voler son âme, voler son esprit, est mis hors état de nuit au nom puissant de Jésus. Tu as dit celui qui en nous est plus grand. Je prie que le Saint-Esprit de Dieu l'entoure et que sa maison, Père éternel, soit couverte dans le sang de Jésus. Nous le noyons dans le sang de Jésus, du sommet de la tête jusqu'à la plante des pieds. Car tu as dit, Seigneur, oh Dieu, que nous portons sur notre corps les marques du sang de Jésus. J'applique le sang de Jésus sur lui, du sommet de la tête jusqu'à la plante des pieds, afin que ce sang le rende invisible, intouchable, incontrôlable, aux yeux des satanistes et des sorciers, aux yeux des mangeurs de chair, des buveurs de sang, du village paternel et maternel, au nom de Jésus. Merci, papa, parce qu'il est sous la haute protection divine. Aucune force, oh Dieu, tapis dans l'homme, oh Dieu, ne va l'ébranler, et que ta grâce demeure dans sa vie, au nom de Jésus-Christ Nazareth, j'ai prié. Amen.
7: Amen.
0: Il y a également la sœur Solange.
7: Il y a la sœur.
3: Éternel Dieu Tout-Puissant, nous prions pour notre bien-aimé qui a besoin de ton aide, de ton intervention. Seigneur, c'est un miracle. Seigneur, oh Dieu, tu as permis, oh Dieu, que notre bien-aimé puisse concevoir. Papa, ta bénédiction n'attache aucun chagrin. Amen. Comme les femmes hébreuses qui a couché sans césarienne. Seigneur, je prie, tu as conservé cette grossesse pendant 9 mois. Le moment arrivé, oh Dieu, l'enfant doit venir dans le monde. Seigneur, je prie, l'hôpital, oh Dieu, elle va l'accoucher, Seigneur. Papa, que les sages femmes soient les instruments sous ta main que tu vas utiliser afin qu'elle puisse accoucher en bonne condition. Loin de notre bien-aimé, toute forme d'accouchement par césarienne, toute forme d'accouchement difficile au nom de Jésus. Amen. Nous déclarons, oh Dieu, par la foi, que cet enfant, oh Dieu, la bienvenue dans ce monde au nom de Jésus. Merci. Amen. Parce que le bébé et l'enfant, le bébé et la maman vont se porter bien pour la gloire de Dieu. Au nom de Jésus-Christ Nazareth, j'ai prié. Amen.
7: Amen.
0: Le frère Ike, on va vous laisser développer.
1: Oui, comme je disais tantôt, qu'effectivement, la parole, on en a partagé quelques mots. Vous pouvez prendre un jeûne d'une semaine, mais à cause d'une parole, tous ces efforts-là se brisent. La parole, la Bible le dit ce matin dans le livre de Jacques, Jacques 3. La Bible dit que toutes les espèces de bêtes ou d'oiseaux, de reptiles, d'animaux marins sont domptées et ont été domptées par la nature humaine, mais la langue, aucun homme ne peut la dompter. C'est un mal qu'on ne peut réprimer. Elle est pleine de venin mortel. Amen.
3: Amen.
1: Voilà ce que la parole peut produire. La parole a une capacité de mettre à mal, effectivement. Vous l'avez dit au Rwanda, et que à force de partager une mauvaise parole, on a connu le génocide rwandais qui, jusqu'à aujourd'hui, à des séquelles indélébiles. La parole, il faudra qu'on fasse très très attention avec ce qui sort de nos bouches. Effectivement, les parents, les anciens qui nous écoutent ce matin, nous qui sommes les parents, il faut faire très très attention avec ce que nous disons sur nos proches, sur nos enfants.
0: Sur nos autorités également.
1: Sur nos autorités. Parce que, effectivement, ce pan des autorités, vous savez, c'est un peu difficile de vivre ce que nous sommes en train de vivre et puis de pouvoir se maîtriser. Mais il le faut. Il faut bénir parce que pensons que notre cité, elle est purement prophétique. Chaque chose a son temps. Il y a des temps difficiles, il y a des bons moments. Donc, à un moment donné, quand on passe des moments difficiles, il faut pas maudire. C'est vrai, c'est difficile. Ça paraît que ça met long. C'est difficile, mais il faut pas maudire. Il faut tenir, il faut pouvoir se tenir. Puis, ça va passer. Pasteur, ça va passer. Ça conclut ici dans le verset 12 en disant que le figuier, mes frères, ne peut produire des oliviers. Il dit que c'est pas normal qu'une bonne personne sorte des mauvaises paroles. La Bible nous dit ce matin que il faut se référer à son état de cœur, comme le pasteur l'a dit. Puis, il faut savoir qu'il faut partager des bonnes paroles envers eux, des confrères.
0: Pasteur, nous détruisons au quotidien au travers de la parole. Mais ce matin, donc, question que nous nous ressourçons, que nous serons remplis de la parole véritable de Dieu, cette parole qui apaise, cette parole qui construit, cette parole qui édifie, cette parole qui libère.
3: Tu vois que le frère Yik avait les difficultés ce matin. Quand tu lui dis que même en rapport à les autorités, je comprends que il a pas de parole. Tu vois que c'est pas facile. Disons-le de vérité. C'est-à-dire qu'on vient dire des choses, on ne vient pas à la radio, flatter des personnes. C'est-à-dire que c'est des choses qu'on vit au quotidien. Tu vois, nous sommes dans un contexte où, quand tu vois ce que les autorités font tout autour de nous et ce qui se passe, on te dit que non, il faut les bénir. Tu peux dire que mais le pasteur là, n'est pas normal. C'est-à-dire que c'est juste que le pasteur là, on a donné l'argent. C'est pour ça qu'il vient faire la campagne dans le RDP, c'est le parti au pouvoir. Non, je reste sur la parole.
1: Amen.
3: Elle est due. C'est pour ça qu'on dit qu'elle vient séparer. Et ça rejoint le livre de Nombre 13, Évangéliste Maria. C'est l'histoire des espions. Dieu les sort de l'esclavage en Égypte. Il les promet un pays où couler le miel. Tu l'as dit, le Cameroun, c'est un pays béni. Le Cameroun, c'est le cœur de Dieu.
1: Amen.
3: Tu vois que. Mais il y a les géants enfants d'Anak qui sont assis, qui ne veulent pas que, qui ne veulent pas qu'on puisse bénéficier de la richesse et des bénédictions que Dieu a relâchées. C'est pour ça que il est difficile. Beaucoup sont venus nous écouter, un peu comme Alima de Yike. Tu sais, Yike, il n'a pas sa langue là. C'est-à-dire qu'il est dur avec le pouvoir en place. C'est-à-dire qu'il sort des paroles. Mais aujourd'hui, tu vois que la parole là, le concerne. Nous-mêmes, ça nous concerne. Parce que nous-mêmes, à un moment, tu le sois, tu prononces pour dire que, mais c'est même. Non, Dieu nous interpelle, nous tous évangélistes. C'est pour ça que quelque part, je crois, le livre de Jacques 3, il dit quoi? Mes frères, qu'il n'y ait pas parmi vous un grand nombre de personnes qui se mettent à enseigner.

0: Voici même les navires qui sont si grands et que poussent les vents impétueux sont dirigés par un très petit gouverneur au gré du pilote. De même, la langue est un petit membre et elle se vante de grandes choses. Voici comme un petit feu peut embraser une grande forêt. La langue aussi est un feu. C'est le monde de l'iniquité. La langue est placée parmi nos membres, souillant tout le corps et enflammant le cou de la vie, étant elle-même enflammée par la gêne. Tu vois que quand tu lis ça, tu comprends que la langue, là, elle nous pousse. C'est pour ça qu'elle dit que si quelqu'un est capable de tenir sa langue, c'est-à-dire que si tu ne peux pas, ne parle pas. C'est-à-dire que vaudrait mieux ne même pas prononcer pas. Parce que la parole que tu dis, même dans les blagues, même dans les blagues, il y a les paroles qu'on ne prononce pas. Je crois, dans le livre de Roi, il y avait la famine à Samarie. Et alors, Élisée arrive un peu comme on dit là. Élisée arrive, il dit que demain, il y aura une fleur de farine. Donc, il y aura à manger. On dit que l'officier du roi qui était là dit que pareille chose arrivera quand il y aura quoi? Les fenêtres au ciel. Donc, ça dit que c'est, lui, c'est dans la blague. Ça dit qu'un peu comme les intrigues. Tu vois, et un peu comme les communes intrigues qui disent, laissez ça. Vous croyez que nous sommes un pays sacrifié, rien ne peut se produire. Il a dit, Élisée dit que tu dis ça, mais tu ne verras pas. Effectivement, tu vois, il a prononcé une parole qu'il a détruite. Il a dit que pareille chose arrivera quand il y aura les fenêtres au ciel. C'est pour dire que dis ta part, tu quittes. Non, bien-aimé dans le Seigneur. Alors que s'il est resté calme, s'il était resté calme, est-ce que il devait, même s'il voulait parler, il devait dire que non, je veux voir ce que le type, les pentecôtistes, pour dire que les pasteurs vont vous déranger. Toi, tu vois, on a la famille, toi, tu dis qu'il y a le développement, comment? C'est-à-dire qu'on ne voit pas d'ici, c'est-à-dire que le contexte sociopolitique, nous, socio-économique, nous amène à douter, nous amène à dire que non, rien ne peut marcher, c'est un où on sacrifie les gens. Non, on ne doit plus le dire. Tu vois que les 12 espions, Moïse les envoie, quand ils arrivent, ce qu'ils ont vu là-bas, c'est pas comme nous. C'est-à-dire qu'on vit dans un contexte où quand tu arrives, on te coupe la lumière, tu n'arrives pas à repasser la chemise pour venir faire l'émission. Tu arrives, même pour arriver sur la radio, les routes avec les nids de poules, quand tu entres, la voiture, il faut changer l'amortisseur. Quand tu penses à tout ça, tu dis que tu me dis que je dois venir. Mais tu vois, et c'est ce qui s'est passé. Quand Moïse envoie les espions aller visiter, on dit qu'ils sont partis, ils étaient 12. Chacun devait faire le rapport. Quand ils arrivent, chacun doit faire le rapport. Ils ont dit le nombre 13. Quand ils arrivent, Évangile va nous lire ce passage-là. Tu vas lire quelques. Tu vas lire. C'était, on ne va pas tout lire. Donc, quand ils arrivent, bien aimés, après avoir exploré le pays, il fallait qu'ils viennent avec le rapport. Et ils sont même rentrés avec les fruits où ils disent à Moïse que, en réalité, le pays que tu nous envoies explorer, c'est un pays bon et excellent. C'est eux qui le disent. Mais, en réalité, on a vu des choses là-bas qui ne sont pas bonnes. Tu vois? Et il y a des choses, c'est pour dire quoi? C'est pour dire que quand on regarde le pays regorge beaucoup de ressources. Ça veut dire que tôt ou tard, Dieu nous fera grâce. Amen. Prions seulement, c'est pour ça qu'on dit que la parole de Dieu produit quoi? La patience. La parole de Dieu nous amène à manifester quoi? L'amour. La parole de Dieu nous amène quoi? À manifester le pardon. On a lu. C'est la parole de Dieu qui nous amène à patienter. C'est Dieu qui connaît. Dieu a le temps. Nous on a la montre. Mais Dieu a le temps. Et tu vois donc, quand il part, Évangile Marois, il revient, font le rapport. Les 10 font le rapport pour dire que c'est un pays qui est comme ça là. Ils se sont beaucoup plus attardés sur ce qu'ils voyaient. Il dit, on a vu les géants enfants d'Anak là-bas. Non. On était à leurs yeux comme des sauterelles. Tu vois juste qu'ils sont allés, frère Ike. Il dit qu'on était à leurs yeux comme quoi? Des sauterelles. Donc ça veut dire qu'on ne peut pas. Il dit, nommons un chef, rentrons en Égypte. C'est-à-dire que quand tu prends le verset, Nombre chapitre 14, c'est là où on ne va pas tout lire, parce que c'est de 1 à 30. Maintenant, le chapitre 14 du évangéliste.
1: Nombre 14.
0: Oui.
1: Toute l'assemblée éleva la voix et poussa des cris.
0: Oui.
1: Et le peuple pleura pendant la nuit. Tous les enfants d'Israël murmuraient contre Moïse et Aaron. Et toute l'assemblée leur dit, que nous sommes-nous morts dans le pays d'Égypte? Oh, que nous sommes-nous morts dans ce désert. Pourquoi l'Éternel nous fait-il aller dans ce pays où nous tomberons par l'épée, où nos femmes et nos petits-enfants deviendront une proie? Ne vaut-il pas mieux pour nous de retourner en Égypte? Et il se dit l'un à l'autre, nommons un chef et retournons en Égypte. Moïse et Aaron tombèrent sur leur visage en présence de toute l'assemblée réunie des enfants d'Israël.

0: parmi ceux qui avaient exploré le pays, Josué, fils de Nun, et Caleb, fils de Jephunné, déchirèrent leurs vêtements et parlaient ainsi à toute l'assemblée des enfants d'Israël. Le pays que nous avons parcouru pour l'explorer est un pays très bon, excellent. Si l'Éternel nous est favorable, il nous mènera dans ce pays et nous le donnera. C'est un pays où coule le lait et le miel. Seulement ne soyez point rebelles contre l'Éternel et ne craignez point les gens de ce pays, car ils nous serviront de pâture.
1: Tu vois, ici Josué et Caleb connaissaient l'impact de la parole. Ils connaissaient que, attention, que si je prononce un discours contraire, je risque d'être condamné. C'est pour ça qu'on dit que par tes paroles, tu seras quoi? Condamné. Par tes paroles, tu seras justifié. Et tu vas voir qu'ils ont été condamnés par les paroles qu'ils ont prononcées. Et c'est ce que les gens disent. C'est-à-dire que quelqu'un, un enfant, tu passes le temps à maudire ton enfant, à condamner ton enfant. Tu passes le temps à longueur de journée à maudire ton pays. Tu passes le temps à maudire tes autorités. Quand tu dis qu'ils sont comme ça, là, mais attends, c'est pour eux que tu envoies en mission. Tu veux qu'ils deviennent bons comment? Si tu dis que nos autorités boivent le sang, ils vont seulement continuer à boire le sang, faire les crimes de Dieu comme à l'époque ça s'est passé, c'est un moment. C'est vous qui dites, c'est ce que Jésus dit que vous dites. On dit que tu dis que c'est ce que vous avez dit. Donc, ce que vous avez dit, le Seigneur approuve seulement. Donc, bien aimé dans le Seigneur ici, l'objectif, le but de l'enseignement, du thème de ce matin, c'est de nous amener à revoir notre façon. Hé, hey, frère Ike, tu sens que le frère Ike est touché ce matin comme les... Hey, il est touché comme... Comme les comme acte de Eric est dur, hein? C'est que quand ça parle, il va comment? Il s'est insulté aussi. Bon, ceux qui peuvent voir. Eric dit que, mais passe Dieu même quoi comme ça là. Non, frère Eric, c'est ça. Tu vois, il faut avoir, tu vois, l'intelligence de Josué et Caleb avait été renouvelée.
2: Amen.
1: Tu vois que Josué et Caleb étaient là-bas. Ils ont vu les gens en face, ils ont dit que non, ne soyez point rebelles.
2: Amen.
1: Ils demandent aux Camerounais, ne soyons pas rebelles. Les Camerounais sont rebelles, non?
2: Amen, amen.
1: C'est vrai que quelqu'un, tu vois, quelqu'un écrit que quelqu'un meurt, après quelqu'un qui fait que bientôt la cible. Et c'est pas ce qu'il avait écrit, il a dit que tu vois, quelqu'un meurt, t'as dit que nous sommes rebelles, un enfant. Quelqu'un meurt, d'autres sont contents, se réjouit du décès d'un homme. Il dit que futur ton ennemi, on ne se réjouit pas du décès de quelqu'un. Non, frère, attention, pas du tout, ça ne se fait pas. Qu'est-ce qui est en train de nous arriver? Et c'est ce qui s'est passé. Tu vois que ici, le peuple dit que non, mon chef, ils ont commencé à combattre Moïse, que Moïse est méchant. Que tu avais un plan. Toi-même, d'abord, ils commençaient à dire que tu le types, est-ce que Dieu peut t'utiliser? Un bègue, un illégitime comme toi, est-ce que Dieu pouvait t'utiliser? C'est-à-dire que tu nous as trompés. Ils ont oublié tout ce que Dieu a fait. Ils ont oublié que Dieu est passé par Moïse pour diviser la mer pour qu'ils traversent. Ils ont oublié que Dieu les nourrissait avec la manne qui tombait du ciel. Ils ont oublié qu'ils étaient dans le désert. Le froid était là, mais Dieu les préservait des maladies. Ils ont oublié toutes ces choses-là. Ils se sont focalisés uniquement sur les gens enfants d'Anna. Donc, le contexte socio-économique nous amène à perdre le nord, à prononcer des paroles qui nous auto-détruisent, évangile Maria. Tu vois qu'ils ont dit que nous allons chercher l'entrée en Égypte. Moïse, José peut même le faire. Il dit que non, laisse ça. C'est parce que Moïse t'a emballé. Moïse t'a transformé ta pensée. C'est ce qui arrive. Quand on parle là, les gens qui nous écoutent, mais les gens s'y ne vivent même pas. On vit au Cameroun, frère. On vit bel et bien au Cameroun. On vit ces réalités. On vit le délestage. Que tu veux repasser la chemise au matin, il n'y a pas l'eau courante. On vit ces réalités, bien aimé dans le Seigneur. Il n'y a pas de route, il n'y a pas d'eau. On vit ces réalités, mais ça, il faut maudire, ne bénissez pas. Il dit qu'il faut bénir, ne maudissez pas.
2: Il faut bénir.
1: Il faut bénir.
2: Il faut bénir.
1: Il dit que, Absalom vous dit que la langue est comme un feu. Et le diable nous met dans ce côté pour nous pousser
2: à parler.
1: Et quand tu parles, il dit que je vous prends sur vos paroles. C'est pour cela que le verset 22, le verset 28 de chapitre 14, tu vois que Dieu dit, je les prends à ce qu'ils ont dit. Il dit que vous serez justifié. C'est ce qu'il a dit, non? On a lu Romain, vous serez justifié par tes paroles. Il a dit que ce que vous allez lire sur la terre, c'est là Dieu. Ce que vous allez dire sur la terre, c'est là Dieu. Ça veut dire que qu'est-ce qu'on lit sur la terre? Qu'est-ce qu'on prononce comme parole tous les jours? Évangile Maria. On dit que ce que vous allez lire sur la terre, c'est là Dieu au ciel. Ce que vous allez dire sur la terre, c'est là Dieu. Ils ont prononcé les paroles en disant que non, on ne peut pas. Les enfants d'Anak sont plus forts que nous. Ils ont lié ça, cela a été lié au ciel et ils n'ont pas pu arriver. Et la sentence est tombée. Si nous continuons, bien aimés dans le Seigneur, à prononcer les paroles de malédiction pour notre pays, on va seulement couper dans la malédiction. Mais si chaque Camerounais, quelle que soit l'endurance, Quel que soit ce que tu es en train de ressentir, bien aimé le Seigneur, et tu dis non, je refuse de prononcer les paroles pour maudire mon pays. Tu vois que le diable voulait pousser Jésus à maudire ce qui était de le crucifier. C'était le but de Satan. L'exciter, le pousser, lui faire sortir de l'écosystème dans lequel il est. C'est-à-dire que le contexte quand nous vivons l'environnement, les persécutions, ces difficultés, nous amènent. Parce que quand tu prononces ces paroles, automatiquement, il te prend au mot.
2: C'est vrai que ça crée de l'amertume.
1: Ah, ça,
2: mais bon,
1: c'est clair.
2: Elle devrait produire plutôt de la patience et non nous mettre effectivement en déphasage avec la pensée de Dieu ce matin. C'est vrai, quand un homme vit des situations, il pense que non, ça, c'est la fin de tout. Mais on ignore souvent que non, ça peut changer. Et effectivement, il faut que nous-mêmes, nous commençons à penser que le changement peut d'abord se créer à nous-mêmes. Et je pense que c'est ça la parole de ce matin.
0: Bien-aimé, tu peux réagir à ce matin en appelant ou alors en envoyant ta préoccupation par SMS au numéro suivant, le 6-99-27-62-79, 6-99-27-62-79, 6-73-97-83-35, 6-73-97-83-35, et le 6-90-19-65-77, 6-90-19-65-77. Que la parole de Dieu remplisse nos cœurs afin de permettre à nos bouches de distiller la parole de sagesse, d'amour et de paix. C'est le thème de ce matin. Pasteur, généralement, lorsqu'on prend même parfois, tu vas voir, il y a bien nombre de chrétiens aujourd'hui qui ne reçoivent pas véritablement les bénédictions à cause de la langue, à cause de la parole qu'ils débitent au quotidien. C'est-à-dire, tu vas voir quelqu'un et il fait ses journées de jeûne, il fait ses journées de prière, mais à la fin, il y a une parole là qui vient embraser tout le travail spirituel qu'il a eu à effectuer.
1: Tu vas entendre quelqu'un dire, par exemple, ma maladie. Voilà les paroles qu'on prononce. Donc. Ma maladie. C'est-à-dire qu'il a sa maladie.
0: Il s'est approprié de cette maladie.
1: Regarde un peu là où on parle. J'ai dit qu'il y a les sons même le pays. C'est-à-dire que toi-même d'abord, quelqu'un dit ma maladie. L'OAP, il t'a donné le brevet d'invention. Je comprends pas. Ma maladie. Il faut que l'OMS te donne le brevet d'invention. Que non. Les gens ont créé les Dieu a donné la science aux gens. Ils ont créé les médicaments qui sont. Toi, le diable, ta...
0: On s'auto-détruit.
1: C'est pas ce qu'on dit souvent. Ma maladie. Comment ça? La maladie vient du diable. Non, la maladie vient du diable. Tu vois ici, Dieu les envoie. C'est Dieu qui les a envoyés explorer le pays. Quand ils reviennent, est-ce que tu es obligé de les amener là-bas? Est-ce que Dieu... Pose-toi la question, pourquoi tu es Camerounais? Pourquoi tu es Noka? Tu pouvais être Chinois, tu pouvais être Français, Américain... Tu pouvais être... Mais pourquoi tu es Camerounais? Tu t'es là pour cette question-là. Puis je sors même, je vais aller où? Et on... Parce qu'on se pose souvent ces questions, les évangélistes. C'est-à-dire que Dieu te prend, il dit qu'aller visiter, c'est Dieu qui les amène. Et ils ont... Dieu les a montrés avec les preuves à la prime, il vient. Mais ils se focalisaient sur les femmes. Et tu vois, non, le verset 28 de Nombre 14 dit quoi?
0: Nombre 14, verset 28. Il est écrit, « Dis-leur, je suis vivant, dit l'Éternel, je vous ferai ainsi que vous avez parlé à mes oreilles. »
1: Tu écoutes, je ne veux pas lire le reste. Tu vas lire, tu vas voir ce qui se passe après. Et si c'est Dieu qui dit que je vous ferai ainsi que vous avez... Ce que vous avez dit, je vous prends. Je prends tes paroles. C'est sur tes paroles. C'est ce que tu dis. Ça veut dire que par tes paroles, tu seras justifié. Par tes paroles, tu seras condamné. Je prononce quelles paroles à longueur de journée. Je débite quelles paroles.
0: Je suis venu accompagner les autres.
2: Par exemple,
1: quand la parole est bonne, il y a les entités positives qui m'accompagnent. Quand la parole est mauvaise, il y a les entités négatives
2: qui suivent.
1: Ça, c'est clair. Parce que les gens jouent là. On place cet auditeur rapidement à la une.
0: Auditeur au bout du fil, allô.
3: Allô.
0: Bonjour, bien-aimé.
3: Bonjour.
0: Comment est-ce qu'on vous appelle?
3: Je m'appelle Guillaume.
0: Guillaume, le frère Guillaume.
3: Oui.
0: Sois béni dans le nom de Jésus-Christ. Quelle est votre préoccupation ce matin?
3: J'ai les problèmes de persécution.
0: Les problèmes?
3: De persécution.
0: De certification.
3: Je ne dors pas bien la nuit. Donc, ça ne va pas en moi. Donc, je fais en sorte que vous priez pour moi.
0: Restez à l'écoute.
1: Éternel Père, nous prions notre Père pour notre bien-aimé le frère Guillaume qui sollicite ton intervention. Seigneur, tu as parlé ce matin, le frère Guillaume a écouté. Je prie que cette parole qui est sortie avec puissance, car tu as dit nous allons connaître la vérité et la vérité va nous libérer. Je prie que cette vérité révélée libère, délivre le frère Guillaume ce matin afin qu'il soit, oh Dieu, un chrétien, oh Dieu, spirituellement mûr, un chrétien guéri, prompt à toute bonne œuvre et que ta gloire soit manifeste dans ses activités, dans sa destinée. Au nom de Jésus-Christ Nazareth, j'ai prié. Amen.
0: Amen. Frère, que nous devons confesser au quotidien la parole de Dieu.
2: Oui, oui. Il faut l'avouer, c'est un fait. Mon peuple périt pour faute de connaissance. Parce qu'effectivement, ce fameux problème, c'est pire phénomène de parole que nous prononçons, que nous distillons à longueur de la journée. Parfois, effectivement, elle revient. Pas que parfois, elle revient souvent. Et il faut que cette sagesse-là nous soit donnée ce matin, puisqu'elle a été faite. Il faut que chacun de nous rentre en disant que ce que j'ai dit, si c'est une bonne chose, elle reviendra avec des bonnes choses.
0: Le langage doit changer.
2: Oui, le langage doit changer. C'est-à-dire, nous devons nous regarder aujourd'hui en nous disant que il faut faire attention avec ce qui sort de nos bouches. À défaut, il faut pas parler, comme Jacques le dit. Parce que la langue, elle produit effectivement du feu. Comme effectivement, elle peut produire de l'eau douce. Donc, chacun de nous, le Bayam Selam qui nous écoute, nos frères chauffeurs de taxi qui nous écoutent, les parents qui sont à la maison avec les enfants, il faut faire attention. Les aînés qui nous écoutent, nos élites qui nous écoutent aujourd'hui, il faudra que tous nous fassions attention pour enfin bénir notre nation, pour bénir notre communauté. Il faut que, je dis toujours à mon pasteur Richard, que à chaque fois que je viens ici.
0: Auditeur au bout du fil, allô. Bonjour, bien-aimé. Papa François, soyez béni dans le nom de Jésus-Christ. Parlez un peu fort, on vous écoute à peine.
4: D'accord. C'est avec les autres. Quand mes yeux sont fermés, j'ai commencé à voir le cancer. Une femme de notre vie a mis une gloire devant moi. Dans mes mots, en 2024, je même si je dois se manquer, je viens de faire ça. Il t'aime ma femme à moi. Il t'aime pas ce que tu veux faire pour moi. Aidez-moi au petit. C'est ça. Et non seulement ça, ma famille est privée contre moi. Vraiment, je ne sais quoi vous dire. Mais toute ma famille aussi. Alors, priez pour moi. C'est ça qui est fait. C'est pas le même esprit.
1: Éternel, notre Père, David, dans le psaume 121, je lève mes yeux vers les montagnes d'où me vient le secours. Notre Papa lève les yeux vers toi. Il a besoin de ton aide. Il a besoin de ton secours. Il a besoin de ton intervention, Seigneur. La Bible dit tout est possible à celui qui croit. Le papa croit. Il a manifesté la foi en prenant son téléphone, en appelant, croyant que toi, tu es capable d'agir. Seigneur, je prie ce matin, Seigneur, que tu interviennes puissamment et miraculeusement, Père éternel, dans la vie de notre bien-aimé. Tu connais là où il faut toucher, ce qu'il faut faire. Étends ta main sur notre papa ce matin, afin qu'il témoigne ta gloire. Seigneur, merci parce que tout ce qui a été dit, tout ce qui a été arrêté, Seigneur, j'annule cela maintenant au nom puissant de Jésus. Que le ciel s'ouvre, Seigneur, que ta gloire soit manifeste, non seulement dans sa vie, mais dans sa famille, afin qu'il témoigne ta bonté. Au nom de Jésus-Christ Nazareth, j'ai prié. Amen.
2: Amen.
0: On nous dit dans le livre de Jacques 3, verset 5, « De même, la langue est un petit membre et elle se vante de grandes choses. » Voici comme un petit feu peut embraser une grande forêt. Nous prenons donc cet auditeur. Auditeur au bout du fil, allô.
5: Bonjour, pasteur.
1: Bonjour, bien-aimé, le frère JB.
5: C'est monsieur Paul qui appelle de Tomoki.
0: Ah, sois béni dans le nom de Jésus-Christ, le frère Paul.
5: Oui, je voudrais que vous priez pour moi. J'ai eu deux jolis un cadeau le mois d'avril. Sa femme a accouché une fille. Mon fils, sa femme a accouché une fille. Je voudrais que vous priez pour moi que ces enfants aient la santé et que Dieu protège ces deux petites familles.
0: Amen.
5: Amen.
1: Éternel, nous te bénissons, papa, pour la bénédiction que tu as accordée à frère Paul. Tu dis qu'ils l'ont vaincu à cause du sang de l'agneau, à cause de la parole témoignage. Nous scellons son témoignage, ô Seigneur, dans le précieux sang de Jésus. Nous souhaitons la bienvenue, Seigneur, à ces tout petits dans ce monde et nous prions que le monde leur soit favorable, que la terre de ce pays leur soit favorable. Seigneur, je sais, toi qui as permis que ces enfants puissent voir la lumière de ce monde, je sais qu'il y a une date que tu as inscrite, un agenda, un livre de vie qui est ouvert, ô Dieu, pour eux. Je prie que la mission que tu as envoyée, ô Dieu, ces enfants faits sur cette terre, que tu leur donnes les moyens nécessaires d'accomplir cette mission véritable au nom de Jésus.
2: Amen.
1: Que cette famille soit bénie et que ta gloire soit manifeste et que l'ennemi ne puisse aucunement triompher, créer victoire, ô Dieu, à ce couple, à cette famille. Au nom de Jésus-Christ Nazareth, j'ai prié, rendu grâce. Amen. Amen.
0: Auditeur au bout du fil, allô? Ah, l'auditeur, il est parti. Il peut revenir à d'autres numéros, le 699-27-62-69 ou alors le 673. Auditeur, au bout du fil, allô?
6: Bonjour, cher pasteur.
0: Bonjour, bien-aimé.
6: C'est Mani Onana.
0: Soyez béni dans le nom de Jésus-Christ.
1: Le patriarche Mani soit béni.
6: Merci beaucoup. Bonjour à tous les auditeurs de ce matin, de Royal, de la sainteté. On peut aussi être royal de la sainteté.
2: Amen.
6: Je voudrais que vous priez pour notre paix, que le Cameroun demain, aucun soulèvement de pluie de bord de quatre coins du Cameroun, et qu'il y ait de la paix qui nous fait. C'est grâce à vous, les pasteurs et nous autres qui prenons pour la paix du Cameroun. Merci.
1: Éternel, notre Père, j'unis ma voix à celle de ton patriarche, patriarche Mani Onana, car tu dis si deux, nous nous accordons pour te demander quelque chose du haut des cieux, tu osses. Seigneur, nous prions que la paix, telle que tu l'as enseigné ce matin, que la sagesse, l'amour et la paix soient notre partage. Je prie, Seigneur, oh Dieu, que ces éléments, Seigneur, oh Dieu, inondent le cœur des Camerounais, inondent le cœur de nos autorités, et que cette paix, cette sagesse, Père éternel, et cet amour soit diffusé dans le cœur des Camerounais, afin que notre pays soit un pays de paix et un pays émergent pour ta gloire. Au nom de Jésus-Christ Nazareth, j'ai prié, rendu grâce. Amen. Amen.
0: Pasteur, nous tirons déjà vers la fin de cette émission. Ce que nous devons retenir, c'est que nous devons proférer des paroles de sagesse, des paroles d'amour, des paroles de paix, des paroles qui nourrissent l'âme, pasteur, pour que la gloire de Dieu soit véritablement manifeste.
1: Nous terminons avec le livre d'Éphésiens 4, verset 29, qui dit ceci. Qu'il ne sorte de votre bouche aucune parole mauvaise. Qu'il ne sorte de votre bouche aucune parole mauvaise. Mais, s'il y a lieu, quelques bonnes paroles qui servent à l'édification et à la communion et à communier une grâce à ceux qui l'entendent. Que Dieu nous bénisse, évangéliste.
0: Qu'il ne sorte de votre bouche aucune parole mauvaise. Mais, s'il y a lieu, quelques bonnes paroles qui servent à l'édification et communiquent une grâce à ceux qui l'entendent. Bien-aimés, exactement à laquelle nous mettons un thème à cette émission, c'était le chemin de la liberté. Et nous bénissons le Seigneur parce qu'il a été avec nous depuis le début. Il clôture également avec nous. Et nous prions que les enseignements que nous avons diffusés ce matin par l'œuvre de l'Esprit de Dieu, que ces enseignements puissent véritablement intégrer nos cœurs, nos âmes, nos esprits, pour que nous soyons des hommes et des femmes spirituellement mûrs. Bien-aimés, restez en compagnie de la suite des programmes de la radio Royal FM 88.4 et que le Seigneur Jésus-Christ vous bénisse au nom puissant du Seigneur Jésus-Christ.
1: Amen. Amen.
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18: Lorsque les populations, parce que c'est les familles souvent qui font la viabilisation de leurs espaces, ils viennent avec des engins, ils tracent des routes comme ils peuvent. Et lorsqu'ils vendent les terrains, les populations viennent pour ériger leurs bâtisses en ces lieux et s'y établir. C'est là où vous voyez des oiseaux qui passent toute la journée à marcher avec des grands seaux de peinture rouge pour venir badigeonner les murs pour y arrêter des travaux.
19: La croix de Saint-André.
18: Oui. Où ils étaient où? Pour venir accompagner ces populations à rendre cet espace viable et vivable. Rien. La route, rien. L'eau et l'électricité, rien.
19: Mais mec, je ne vous coupe même pas. Souvent, ces populations, lorsqu'elles ont un titre foncier, il y a déjà eu un plan de lotissement.
18: Tout à fait.
19: Avant qu'ils commencent à vendre.
18: Oui.
19: Donc, quand les gens de la mairie réagissent là, c'est en retard.
18: Toujours.
19: Le gars a respecté son plan de lotissement pour installer les gens sur ces parcelles.
18: C'est de ça qu'il est question maintenant. Pour dire qu'en réalité, les populations se substituent même à la collectivité territoriale décentralisée qui devait prendre le pas et mener la politique d'urbanisation de cette localité. Rien n'est fait.
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20: Vous avez des gens qui sont installés dans l'espace public. Je suis d'accord, l'État laisse faire. Il y a la régulation, n'est-ce pas, qui ne suit pas toujours. Au niveau de Nyalaraï, on est en train de détruire des maisons. Et lorsqu'on détruit les nouvelles bâtisses au bord de la route, vous voyez les anciennes bâtisses qui se trouvent sur l'alignement normal.
18: Voilà.
20: Et c'est là où vous comprenez que les gens n'étaient pas là, du moins étaient là où ils ne devaient pas être.
18: Tout à fait.
19: Attendez, je ne vous coupe pas. Quand vous avez parlé de Nissan, on avait indemnisé les gens. Parce qu'on a vu que l'activité était dangereuse.
20: Voilà.
19: Vous parlez de l'aéroport. Quand on a défini ce périmètre de sécurité, on a indemnisé les gens. Mais maintenant, on a laissé que les gens continuent se réinstaller là-bas alors qu'ils ne devaient plus le faire.
20: Ouais.
19: Donc, ceux-là n'ont pas droit à une indemnisation. C'est ça que je dis, le laxisme. L'État devait être strict.
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18: Pour dire qu'en réalité, les populations se substituent même à la collectivité territoriale décentralisée qui devait prendre le pas et mener la politique d'urbanisation de cette localité. Rien n'est fait. Rien n'est fait. Si on n'avait pas conçu le stade au lieu où il est le stade d'Olembe, cet endroit serait toujours un grand village.
19: Tout à fait.
18: Mais l'érection du stade à cet endroit, avec les routes qui ont été ouvertes, a permis que
19: les gens se déploient
18: rue là-bas. Aujourd'hui, c'est une cité en devenir. Pour dire simplement que vous parlez de la prévisibilité, du transfert de compétences. Mais ça, il l'a évoqué tout à l'heure, mais il faut s'y appesantir. On a au moins deux départements ministériels, si on enlève le MINAT, qui doit administrer le territoire national. Il y a au moins le ministère du développement urbain et de l'habitat.
19: Oui.
18: qu'elles sont